0: était lui parti à Madagascar il y a bien longtemps et il avait eu, il le raconte comme ça parce qu'il était d'une modestie, il était de cette famille des gens plutôt très modérés qui se mettaient pas beaucoup en avant, il aura pas fait autant de communication qu'on a pu en faire. Il a eu cette chance à un moment donné de d'importer en Europe
1: le poivre vert.
0: Et ça lui a donné le moyen après de faire bien d'autres choses.
1: Il va développer l'industrie de la pêche et de la crevette, notamment sur l'île de Madagascar, modèle d'inspiration, je l'imagine. Pour vous, vous partez très vite en Ardèche.
0: Oui, on revient en Ardèche.
1: Vous revenez en Ardèche.
0: Parce que le grand-père, du côté de mon père, et puis toute la famille, je sais pas si beaucoup de gens sont comme ça, quand j'arrive en Ardèche, je rentre dans une maison.
1: C'était où?
0: Qui, à Erriac, exactement, qui est un petit hameau de Lussas. Ouais. Il y a le festival documentaire bien connu maintenant là-bas, mais c'est un tout petit village. Et dans cette maison, 350 ans d'histoire familiale. Et puis, quand on retrace l'histoire, on s'est rendu compte que les Chabannes avaient fait peut-être 25 kilomètres en quelques siècles. Donc, on est vraiment de là-bas, côté paternel.
1: Il y a Montélimar.
0: Montélimar, puisqu'après l'Ardèche, c'est quelques mois à Montélimar.
1: Vous allez vivre à Montélimar?
0: Ouais, très rapidement, en fait. Je peux même pas vous dire aujourd'hui pourquoi on est passé par Montélimar. Peut-être une question d'école, parce que le village, c'était la toute petite école. À Lussas, il y avait une école primaire. Peut-être que c'était un début de collège à Montélimar. Et ensuite, rapidement, Carpentras, où là, je retrouve la ville où notre grand-père, qui était sous-préfet à Carpentras après la guerre, les résistants étaient un petit peu finalement récompensés par le fait de devenir sous-préfet ou préfet. Et lui avait comme ça eu la sous-préfecture. Enfin, il avait été nommé à Carpentras. Donc c'était sa ville à lui, c'est devenu la nôtre.
1: Il y a des lieux comme ça, un endroit, une image qui vous revient avant Carpentras, du côté peut-être de Montélimar. Vous parliez de l'école, vous vous souvenez d'une rue, d'une ambiance, de quelque chose en particulier, d'un endroit qui vous a marqué.
0: C'est toujours très très personnel, mais quand on fait l'exercice, je me rappellerai pas d'une journée entière. À ces âges-là, je me rappelle de petits flashs dans les cours, évidemment, de récréation, dans les salles de classe. Si vous avez fait ce voyage incroyable des années après, qui consiste à revenir dans une des salles de classe de votre enfance, je l'ai fait. Et là, je pense qu'on est assez nombreux aussi à l'avoir fait. On découvre que ces robinets qui au début finalement devaient nous obliger à nous mettre sur la pointe d'épée pour arriver à boire sont quasiment à ras du sol. Donc il y a une espèce comme ça de sensation un peu à la Gulliver de retrouver une échelle complètement différente de la nôtre et on se dit j'étais là à l'échelle de mon enfance dans une salle qui me paraissait si grande.
1: Voilà. Et ça, donc, c'était où du coup?
0: Ça, c'était à Carpentras, où effectivement on a retrouvé ça. Et puis on dit, je suis repassé à Montélimar.
1: Vous avez des attaches, on découvrira que vous vivez au pied du Mont Ventoux, mais vous repassez de temps en temps à Montélimar ou pas loin?
0: Oui, pour aller en Ardèche, donc ça nous permet de repasser par des endroits, et de temps en temps, c'est pas tout le temps, on fait un petit crochet, on arrive devant des maisons, on a avec nos frères et sœurs dans la maison où on a passé vraiment toute notre adolescence. Là, c'est la maison où on se construit en sortant de l'enfance, avant d'aller faire des études, notamment à Paris. On a mis un tout petit mot derrière un petit interphone. On s'est dit un jour, ils vont peut-être le réparer. Ce mot tombera et ils sauront qu'ici, il y avait une famille qui était heureuse.
1: J'ai repéré, du côté de Montélimar, s'il y avait des forêts. J'ai trouvé le bois de Lyon, la forêt de Saou, la forêt de Marsanne ou encore la forêt d'Allan. Je vous parle de forêt. Vous me direz dans un instant si c'est un endroit dans lequel vous vous sentez bien. Parce qu'on va retrouver Benoît Prospero pour la Revue des Merveilles. Et aujourd'hui, Benoît nous emmène en Occitanie. On est dans les Pyrénées-Orientales, au pied du Canigou, à Corneilla de Conflans.
2: Une école dans la forêt. Dit comme ça, on se croirait au Pays des Merveilles. Et pourtant, on est bien dans la Revue des Merveilles, avec ici Roussillon et plus précisément en Occitanie, donc dans les Pyrénées-Orientales, au pied du Canigou, à Corneilla de Conflans. Est-ce que vous avez vu le film La Belle Verte de Colline Serrault? C'est dans ce film qu'on peut entendre notamment la fameuse réplique.
3: Quand on a marché 2 heures dans une montagne, on est plus intelligent.
2: Eh ben oui, et ça, quelque chose me dit qu'Angélique Malot et Magali Panuel l'ont bien compris et elles ont créé l'école La Belle Verte. Et comme l'explique Magali,
4: le cœur du projet, c'était vraiment le lien à la terre. Donc ce qu'on voulait, c'était que les enfants puissent être au quotidien en lien avec la nature, avec les saisons, avec le temps qui passe.
2: Et c'est pour ça qu'elles ont donc créé cette école, qui est une école adaptée au potentiel et à la personnalité de chaque élève. En fait, l'idée de l'approche pédagogique, c'est de s'adapter à l'enfant. Concrètement, ça veut dire que oui, il y a un socle commun de connaissances et de compétences, maths, français, sciences, etc. Mais ça veut dire aussi que tous les vendredis, donc, c'est l'école dans la forêt.
4: Et c'est parti. Ouais. On a mis les chaussures. fourrure, on prend les gourdes, le sac à dos, et puis on part à pied pour un petit quart d'heure de marche. Alors la carriole, elle transporte le matériel pédagogique dont on a besoin, la trousse de secours et le bidon d'eau pour se laver les mains. Là on est sur l'ancienne route de Fiols, qui est entre Cornéa-de-Conflans et Fiols, qui est vraiment entourée d'un côté de champs et de l'autre côté de la forêt. Au fond, le Canigou, qui est vraiment pas si loin.
2: Et c'est ainsi que chaque vendredi, hiver comme été, tous les enfants partent passer la journée dans la nature. Et puis, alors il y a aussi les parents qui peuvent, s'ils le souhaitent, participer. Par exemple, une fois c'est une maman qui vient jouer de la harpe, une autre fois c'est un papa qui fait du pain bio qui vient expliquer son métier de boulanger, ou encore un papa spécialiste de la forêt transmet ses connaissances.
5: Donc devant vous, vous avez 10 empreintes d'animaux. Et c'est des empreintes qui sont à taille réelle. C'est-à-dire que si vous vous promenez en forêt et que vous en trouvez, elles seront exactement comme ça.
2: Et oui, ici la classe a lieu dans l'herbe. On est assis par terre, on est en cercle dans une forêt de chênes. Et excellente nouvelle, si au début seuls les enfants de maternelle étaient accueillis, aujourd'hui l'école de la Belle Verte accueille désormais les élèves jusqu'au CM2.
6: Peut-être.
2: Donc tu peux regarder les animaux.
6: Non,
2: peut-être. Ah, on en rêve, hein. Eh oui. C'est une merveille.
1: Merci, c'est vrai que c'est beau comme tout, Benoît Prospero et les équipes d'ici Roussillon. Nicolas Chapelle, vous auriez aimé aller dans une école comme celle-ci ?
0: Absolument. Et d'ailleurs, ça nous montre à quel point on a quitté un autre monde, quoi. C'était le monde quand même de notre enfance. Et puis ces forêts qui me rappellent quand même, et qui nous rappellent à tous, ce que disait le couple bourguignon, vous savez, sur cette agriculture avec énormément de pesticides, de produits pour essayer de faire grandir des plantes artificiellement dans une forêt. J'ai jamais vu le moindre produit. Il y a les arbres les plus puissants et il y a la plus belle des végétations du monde. Voilà les deux images qui me viennent à l'esprit.
1: Nicolas Chaban, votre invité sur ICI ce soir jusqu'à 21h, chef d'entreprise. On lui doit entre autres la marque qui est sous nos yeux avec ce lait qui rémunère au juste prix son producteur. C'est qui le patron ? On continue de se balader partout en France parce qu'il y a encore plein de choses à vous raconter ce soir.

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2: Et soyez les bienvenus sur ICI. Je suis très heureux que vous soyez avec nous. Vous allez peut-être découvrir cette émission pour la première fois. Elle s'appelle « Il n'y a pas que Paris dans la vie ». Et on y répond bien hein, d'ailleurs depuis 20h avec notre invité Nicolas Chaban, entrepreneur, chef d'entreprise. On lui doit la marque « C'est qui le patron ?». Un soutien essentiel à la protection des producteurs en France. On a parlé, pour ceux qui nous rejoignent, de son enfance à Madagascar, de sa naissance notamment à Moulins, du côté de sa maman, passage très court à Montélimar, les parcours de sa vie continue jusqu'à 21h et nous sommes pour l'heure à Carpentras. Vous y arrivez à quel âge? Vous posez à quel moment? 7, 8, 9 ans, quelque chose comme ça?
3: Ah, écoutez, je pense que c'est à 8 ans, ouais. 8 ans.
2: Ouais. 8 ans. Quelle première image comme ça, si moi je ne connais pas Carpentras, bon, ce qu'il faut, hein. Mais imaginons, première image qui vous vient comme ça.
3: On visite, je crois, en arrivant, parce que c'était un souvenir pour mon père, la sous-préfecture, où lui avait passé son enfance. Oui, était donc mon grand-père.
2: Votre grand-père sous-préfet.
3: Et c'est le premier souvenir comme ça de cette maison un peu hors norme, un peu d'un autre temps. Et puis après, très rapidement, l'école. Le bonheur de se connecter tous les jours à des gens qui viennent, que vous retrouvez, que vous aimez, les copains. Enfin, moi, ça a toujours été des journées qui me passionnaient.
2: Et alors, il y a aussi des odeurs, des senteurs, des saveurs qui reviennent.
3: Ah, oui.
2: Il y a ça aussi.
3: Ah bah oui.
2: Est-ce que vous avez le sentiment d'être un peu pagnol quand vous arrivez là-bas, de vous balader dans les allées comme ça?
3: Ben on est, je crois qu'on n'est pas dépaysé parce qu'il fait chaud comme à Madagascar, il faisait très chaud en Ardèche, il faisait chaud et puis très vite quand on est enfant, cette éponge naturelle qui va s'adapter rapidement et qui va aimer d'ailleurs son environnement. Et puis vous avez le phare qui se met au bout comme ça de toutes les journées, de tous les moments où vous sortez de Carpentras, c'est le Mont Ventoux. Et ça, quand on dit que c'est un phare, c'est pas une espèce comme ça de vision un peu de proximité ou chauvine. C'est que c'est vraiment un point de repère. Quand on est de là-bas, ouais, on va pas bien si on reste trop longtemps sans voir le Mont Ventoux.
2: Ouais. Vous parliez de l'école, on va aller faire un tour à rue Moricelli. Moricelli, c'est pas
3: ouais,
2: ça comment on
3: prononce. C'est bien dit comme ça.
2: Moricelli. Alors j'ai vérifié, Isidore. Je me suis dit, qui est ce Moricelli? C'est évidemment là que vous êtes à l'école. Il est devenu un riche minotier marseillais. Il a vécu au 19e siècle. Il a fait énormément pour la ville de Carpentras. Et c'est dans cette rue que vous allez à l'école, en fait,
3: voilà. C'est les centre-ville, là, donc le centre-ville de Carpentras. Et puis, un souvenir, je ne sais pas si c'est très glorieux, mais finalement, on s'est rappelé ça avec j'ai deux frères et une sœur. Et on était si proches de l'école qu'on entendait la sonnerie. Il y en avait trois. Donc, on essayait de rester le plus longtemps possible dans une nuit qui se prolongeait. Et on allait quasiment à la deuxième sonnerie en courant. On dévalait les escaliers et on était dans cette école. Voilà. Donc, je me rappelle que vraiment, c'était très proche du lieu qui occupait nos journées, l'école primaire et le collège.
2: Qui est monsieur Brenu?
3: Ah, Brenu, mais oui, c'est...
2: Faut mettre des accents partout, en fait, tout à l'heure. Je me suis tombé des... Brenu. Qui est ce monsieur Brenu qui vous a marqué?
3: Monsieur Brenu, c'est un professeur d'histoire. Vous savez, je crois qu'on en a tous un ou une
2: qui nous a marqué
3: dans nos vies où on se dit, waouh, ce lien, il n'est pas celui comme ça d'arriver, d'écouter quelqu'un qui nous explique des choses qu'on doit essayer d'apprendre et de restituer. Lui, il avait cette magie et il nous avait fait faire une espèce de voyage dans 1968, inoubliable, avec de l'humour, avec quelque chose qui fait que vous avez envie de revenir le lendemain. Et très longtemps après, j'ai reçu un appel qui était très touchant de ce professeur. Et
2: il s'est intéressé à votre parcours.
3: Oui, il s'est intéressé voilà, au parcours. Mais c'était étonnant parce que là, vous retrouvez, en étant un adulte lui-même, alors que vous étiez plus un enfant comme ça, avec cette figure un peu magistral là, du professeur qui vous expliquait des choses. Mais c'était une belle rencontre à l'époque et nos retrouvailles étaient très belles aussi.
2: Quels sont les autres endroits dont vous auriez envie de parler? Parce que vous êtes installé à Carpentras, c'est tout le Vaucluse. Il y a plein de villes magnifiques. Vous avez peut-être envie d'évoquer certains lieux comme ça qui ont pu marquer votre enfance, votre adolescence aussi.
3: Près de Carpentras, il y a tous les villages. Il faut imaginer, je sais pas comment sont les régions de passion de tout le monde, mais vous avez cette ville un peu centrale. Mais après, plus vous allez vers le Mont Ventoux, maintenant j'habite plus au pied du Mont Ventoux, plus vous avez des villages. Et là, quand je travaille à Paris, j'y viens 3 ou 4 jours par semaine, vous mesurez une chance incroyable. Je me rappelle d'un ami parisien qui me dit « Mais tu te rends compte, entre chez toi et Carpentras, il n'y a pas un feu rouge et un stop. » C'est-à-dire qu'on est dans quelque chose qui est libéré même de ces petites contraintes même si elles sont nécessaires, bien sûr. Et puis après, on a la chance d'habiter près d'une rivière. Et quand vous vous immergez...
2: Ça s'appelle comment cette rivière?
3: C'est l'Ozon, ouais. qui prend sa source pas très loin. Et puis c'est notre région d'enfance, on connaît chaque coin. On accroche chaque moment en passant en voiture et on se rappelle qu'il s'est passé quelque chose. Récemment, Jean-Louis Aubert... leader et créateur du groupe Téléphone.
2: Ouais.
3: Je savais pas, je découvre qu'il est sa ville natale, c'est Ville-sur-Ozon, tout à côté. Et donc il raconte que c'est sa première enfance, ses premières émotions, ses premiers moments de guitare, ses premiers endroits, ses premiers lieux. Et je redécouvre à travers lui et cette proximité à ce lieu d'enfance à quel point ces premiers villages, ils nous construisent sans doute jusqu'à nos années futures.
2: Et puis il y a Cavaillon, il y a Apt.
3: On n'allait pas trop à Cavaillon, étonnamment, pas trop à Avignon.
2: Fontaine
3: de Vaucluse.
2: Plutôt
3: tourné à Fontaine de Vaucluse. Magnifique, mais bien évidemment magnifique endroit. Crillon-le-Bras, pour ceux qui connaissent pas, il y a des lieux magnifiques autour du Vaucluse. Mais le Mont Ventoux, qui est pas le Luberon. Vous avez le Luberon qui attire énormément de touristes. Alors je sais pas, ça va faire plaisir à tous les gens de chez moi, parce qu'à la fois il faut que le tourisme vienne essayer d'éclairer notamment économiquement des endroits, et puis moi je suis dans un petit village où je crois que les gens ne veulent pas trop voir de monde, c'est très étonnant.
2: Comment s'appelle votre petit village?
3: Mormaron. C'est, je vais me faire engueuler par la moitié du village qui va me dire, mais pourquoi tu as dit ça? Et puis il y a une autre partie du village qui va dire, tu as raison. C'est pas qu'ils veulent pas voir de monde, mais c'est cette espèce de tranquillité. Alors que juste à côté, il y a Bédouin, qui est à 6 kilomètres, ouais. qui est sans doute le village du pied du Mont Ventoux le plus connu et le plus visité.
2: Nicolas Chaban, avant d'entreprendre et faire tout ce que vous avez fait, on va en parler dans un instant, vous avez fait des petits boulots. Il y a la récolte des cerises, il y a le melon d'été. C'est ça, vous faisiez
3: le tri du melon. Ouais, c'était le Vaucluse, c'est le jardin de la France, même si aujourd'hui on lui conteste un peu ce nom. Il y a tellement de produits, de producteurs, c'est tellement extraordinaire en été. C'est des fruits magnifiques, le melon de Cavaillon, la fraise de Carpentras, la cerise des Monts de Venasque. C'est incroyable d'être entouré de produits comme ça. Et donc on allait travailler pour donner un coup de main, mais j'allais pas que l'été. C'est ce qui sans doute m'a rapproché aussi un peu de la vie des producteurs, c'est que j'allais chez eux aussi chez les copains le week-end. Les fils de producteurs qui étaient copains de classe, quand j'allais chez eux le week-end, on bossait, surtout eux, mais on bossait.
2: Je vous parle de ça, Nicolas Chaban, parce que on va parler des petits jobs d'été, ou en tous les cas, la façon dont on peut se faire parfois un petit peu de l'argent de poche en travaillant pendant les vacances. C'est le quotidien de nombreux adolescents, d'étudiants, à la recherche donc d'un job saisonnier. On va aller à Béthune. Vous connaissez Béthune?
3: Pas bien.
2: Pas assez. On est dans le Nord. Le dispositif argent de poche porté par la ville séduit de nombreux jeunes cet été. C'est encore l'été, on va en parler avec Robin Bernot.
4: Très vite, le dispositif a affiché complet.
5: J'ai sauté sur l'occasion.
4: En effet, de nombreux adolescents, à l'image de Mathis, 17 ans, que vous venez d'entendre, ont répondu à l'offre de la ville de Béthune. Cette offre, elle est toute simple. La commune a proposé à des jeunes âgés de 16 à 25 ans de leur verser de l'argent de poche en échange de petits travaux pour la commune. Et lorsque Juliette Penn d'ici Nord est allée à leur rencontre, elle est tombée sur Iron, 17 ans.
6: On est en train de travailler sous bassement et puis...

0: embellir la ville. Ça va payer mon permis, rembourser un petit peu le code que je viens de passer. Donc voilà, c'est cool.
1: Vous venez de l'entendre, ici ça marche. Mais alors vous, qu'en pensez-vous? Je suis venu vous voir dans la rue et je vous ai montré l'article sur notre site. Je vous ai demandé votre regard sur cette initiative.
2: Allez,
1: on commence par Lucie.
2: Je trouve que c'est une bonne initiative pour les jeunes, parce qu'on sait qu'il y a beaucoup de jeunes qui sont en précarité en ce moment.
1: Lily, quant à elle, est un poil plus dubitative.
3: Faut pas oublier que tout ça, bah, c'est du travail. Et du coup, argent de poche, c'est un petit peu minimisant. Après, j'imagine que du coup, ils sont bénévoles, mais c'est sûrement des petits jeunes qui ont besoin vraiment d'argent et qui n'ont pas trouvé de travail pour l'été.
1: D'ailleurs, sur ce dernier point, j'ai rencontré Jazz qui est complètement d'accord.
4: Ça permet aux jeunes d'avoir un peu d'argent pour financer différents projets.
1: Et vous, tiens, est-ce que vous auriez pu vous inscrire à ce type de dispositif dans votre ville?
4: Oui, carrément. Je suis issue d'une famille de 5 enfants et mon père était seul à travailler, donc ça aurait pu mettre un peu de beurre dans les épinards.
1: Au total, cette année, dans le Nord, à Béthune, une 60aine de jeunes a bénéficié de ce dispositif.
5: Ici, Nord pour les équipes et Robin Berdeau. Nicolas Chaban, vous écoutiez le reportage. On a parlé un petit peu de ces jobs d'été. Vous, on était sur plus un engagement qui viendra aussi par la suite de votre vie, la récolte des cerises, le melon, on l'a dit. Vous êtes papa, hein, je crois, vous avez des enfants, ils sont peut-être grands aujourd'hui.
6: 3 enfants.
5: Job d'été, c'est des choses qu'ils ont fait, qu'ils font encore, je ne sais pas quel âge ils ont.
7: Oui, qu'ils ont fait, bien qu'en naturiste, pas loin de chez nous.
5: Ah ouais?
7: Certains, ils font des périodes à la réception. Enfin, je vous dis la première chose qui
5: est. Et où ce camp naturiste?
7: C'est à Bélézy, énorme camp naturiste européen, c'est un des plus grands d'Europe, ah ouais, à Bédouin. Et j'ai connu très tôt parce que le professeur de musique que nous avions au collège était un des fondateurs, donc il nous en parlait régulièrement. Alors je sais pas l'endroit que j'ai le plus fréquenté, mais il y a énormément de monde et il y a des jobs d'été.
5: Nicolas Chaban est votre invité ce soir jusqu'à 21h. On va continuer de se balader. On va monter à Paris parce qu'à un moment donné, vous êtes arrivé à Paris et notamment à la Sorbonne avec un camarade de fac qu'on connaît tous. Pour le savoir, restez bien avec nous sur ici. J'espère que je vous ai fait un bon teasing là.
7: Oh, magnifique.
5: À tout de suite.

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16: Excellente soirée, merci d'écouter ICI. Nicolas Chaban est mon invité ce soir jusqu'à 21h. C'est un chef d'entreprise, on découvre son parcours à travers les lieux qui ont évidemment marqué, inspiré son parcours, façonné son existence. Il est avec nous jusqu'à 21h. On a parlé des petits boulots, Nicolas Chaban. Votre parcours vous pousse à Paris. Vous cherchez un peu en fait, parce que vous savez pas trop, j'imagine, à 17-18 ans, ce que vous voulez faire.
17: Bah, je réussis par miracle à avoir le bac et puis à arriver à la Sorbonne, c'est pareil. Je suis passionné de théâtre, donc j'essaie de faire du théâtre, mais là je découvre que c'est un vrai métier avec un talent.
16: C'est en ça que je vous dis que vous cherchez finalement.
17: Ouais, bah, c'est un âge. Alors, ce qui est merveilleux quand on se cherche, c'est que tout est absolument ouvert. Enfin, on a un regard à 360, on se laisse toutes les possibilités. Puis après, quand vous voyez des vrais copains comédiens, vous vous dites, ok, ça, c'est quand même un vrai métier, c'est pas pour moi.
16: Ouais, vous êtes super à l'aise. On voit beaucoup la télévision. On sent qu'il y a, je sais pas si les cours de théâtre, si vous avez même deux mois, ça jouait un peu quand même.
17: J'essaie de pas faire un teasing à l'envers, mais on parlera de la personne qui m'a donné ce conseil un jour, qui était un copain qui lui est devenu évidemment tellement célèbre et qui a gardé toute son humanité. On va peut-être vous en parler.
16: Attendez, Nicolas, on va en parler tout de suite. Vous arrivez à Paris, vous êtes à la Sorbonne, vous allez aller à la fac et vous rencontrez Nikos Aliagas.
17: Voilà, Nikos Aliagas. Et c'est vrai qu'au moment où ses aventures deviennent de plus en plus connues, où les journalistes me sollicitent, moi c'est pas mon histoire de départ. Je fais pas une émission comme je ferais une pièce de théâtre, parce que ça parle tellement de la vie de producteur, il y a des enjeux énormes, vous êtes dans quelque chose qui doit être absolument vrai. Mais il m'avait dit, parle avec ton cœur, vaut mieux dire un peu spontanément quelque chose qui peut être pas forcément le mieux choisi, mais dans la vibration de ce que tu vas dire. Ça va s'entendre que tu dis quelque chose qui a du sens pour toi et ça en aura pour les autres. Parle aux gens. Voilà ce que m'avait dit Nikos Aliagas. Parle aux gens, adresse-toi à eux. Ne t'adresse pas à des businessmen.
16: Évidemment, Nico, je sais pas si c'est avec lui, mais alors, on est à la maison de la radio et de la musique. C'est un lieu que vous avez un peu fréquenté plus jeune. Vous avez arpenté les couloirs. Vides.
17: J'en parlais avec Louise qui prépare cette émission et on s'est rendu compte, vous êtes au sixième étage lorsque vous préparez l'émission. Eh bien, je venais, on était à la Sorbonne avec Nikos, on se rencontre dans la bibliothèque, on a un même sac d'écoliers, ça nous permet de nous adresser la parole et après on passe vraiment des journées et des soirées ensemble. Et le soir, pour financer ses études, il est dans la salle des Telex. C'est au sixième étage. Je me rappelle ce numéro d'étage qu'il m'a souvent raconté. Je l'avais un peu oublié. Les nouvelles du monde arrivent sur des petits Telex avec des codes de 1 à 5. Et on est les premiers petits étudiants à découvrir des nouvelles comme la mort de Yasser Arafat ou des choses absolument incroyables. Lui courait dans le couloir vite jusqu'au rédacteur en disant voilà une info qui doit retenir votre attention.
16: On va le saluer, Nikos, parce que c'est resté un copain, hein, je crois, aujourd'hui.
17: Non, c'est plus qu'un copain. Je sais dans ces cas-là qu'il ne faut pas verser dans le
16: pâteau.

0: trop de compliments et de pathos, mais surexposé comme il l'est, être à ce point comme ça dans la lumière, avoir cette notoriété aussi grande, et pas avoir écorné un gramme de cet ami qui était le mien il y a 18 ans, avec sa simplicité, sa loyauté et son humanité, c'est un beau parcours de vie.
1: Nicolas Chaban, vous faites des allers-retours entre Paris, où vous essayez aussi au journalisme, il y a le Figaro, vous faites des piges à 17 euros la pige. Bon, c'est pas votre truc, encore une fois, vous trouvez ça un peu trop parisien, il n'y a pas que Paris dans la vie, comme vous l'avez compris. Vous allez croiser des copains, et à un moment donné, vous allez voir qu'il y a des copains qui jettent un peu des fruits et légumes, qui ont un peu un mauvais aspect. Et vous dites, c'est quand même dommage. Et c'est là que vous avez le déclic, c'était où? Vous vous souvenez du jour où il y a eu ce déclic des gueules cassées que vous avez créé?
0: Absolument, c'était dans le Luberon, juste avant. C'est ce qui m'avait connecté, notamment au distributeur. On avait fait des centres de lavage solidaire pour notamment les copains qui étaient en galère juste avant. Mais comme les distributeurs, finalement, on arrivait à leur parler, on découvre qu'ils jettent des fruits ou des légumes, notamment là, c'était des abricots, mais il y en a bien d'autres, pour des mini-défauts d'aspect. Les cahiers des charges, faits toujours par des gens tellement savants qu'ils font des choses que notre bon sens ne ferait pas, décident qu'il faut que ce soit parfaitement rond, que la couleur doit être absolument comme celle-là. Et je vois, c'était la famille dans le Luberon Saint-Michel, je vois Thierry Saint-Michel qui jette sous l'établi des abricots parfaitement mûrs et très bons, alors qu'ils auraient, moi je les aurais pris immédiatement pour les amener chez moi. Et là, c'est sa maman, je crois, qui me dit, s'il y a un seul fruit qui n'est pas parfait dans la palette, on peut avoir un refus de toute la palette. Mmh. Et là, on se dit, si ça devient du gaspillage, alors que c'est parfaitement bon, il faut qu'on les sauve. Voilà comment.
1: C'est comme ça qu'est né les gueules cassées, Alors, il y a eu le label Le Petit Producteur, ça c'était juste avant. Et puis la marque de l'Équita, on va en dire un mot, qui est arrivée dans votre vie. On est en 2016. Les premières briques de lait, c'est qui le patron, qui sont produites. Il y a un endroit particulier d'ailleurs où elles sont produites. Je crois qu'on est dans la Bresse, on est à Pont-de-Vaux.
0: Ça c'est le moment où naît effectivement la brique de lait avec les producteurs. Mais la laiterie qui est importante aussi, elle est à Orléans. Il y a deux lieux, mais il y a cette laiterie qui va accueillir et ramasser le lait. Je me suis remis effectivement tout ça en tête puisque il y a une production qui a décidé de raconter l'histoire dans un long métrage et elle nous a fait repasser par toutes ces étapes. Et c'est vrai qu'il y a une scène dans ce qui deviendra un film, la scène de la mairie de Pont-de-Vaux, c'est absolument incroyable. Il faut imaginer en deux secondes des producteurs, 80 familles, à qui il restait deux mois avant de mettre la clé sous la porte. Chaque matin, quand ils tournaient le bouton de la machine à faire, 120 euros par jour, perdus. Et quand ils arrivent dans la salle, je me rappelle très bien de ce moment-là, nous on est un peu en retard, il y a le responsable de la laiterie, l'acheteur de Carrefour, Marc Delage, ils arrivent, dernière chance, nous les consommateurs, parce qu'on est consommateurs toujours aujourd'hui, on leur dit on va pas vous laisser tomber. Et c'est le moment clé où, alors que Carrefour et la laiterie se demandent combien de litres ils peuvent récupérer, ils avaient 26 millions de litres à vendre, Carrefour et la laiterie disent 5 millions peut-être, mais pas plus. Nous, en tant que consommateurs, et merci à eux d'avoir entendu, on leur a dit, vous voyez, si vous prenez pas les 26 millions, ils vont disparaître. Si vous prenez 5 millions, vous allez un petit peu améliorer, mais leur vie ne va pas changer. Nous, consommateurs, si on est sûr que leur vie change, on achètera les 26 millions. Vous vendrez plus facilement les 26 millions de litres, si vous les sauvez, que 5 millions si vous les aidez un peu. Ils se sont tapés dans la main, et c'est qui le patron est né.
1: Nicolas Chaban, vous recevrez deux fois le prix de l'audace marketing, c'est pas rien, en 2015 pour les gueules cassées, en 2018 pour C'est qui le patron, vous avez les éloges du New York Times, du Guardian, je sais pas comment on réagit à Carpentras quand l'enfant du pays comme ça réussit, vous nous le direz peut-être dans un instant, il y a même l'ONU qui s'est intéressé à vous. Nicolas Chaban est notre invité, vous êtes gourmand Nicolas je vous parle de ça parce que c'est avec beaucoup de gourmandise qu'on va retrouver Catherine Cricandon et qu'on va parler de cuisine. Parce que pour cuisiner, il y a deux écoles. Tout à l'heure, on était dans l'école de la forêt, là, on est dans l'école de la cuisine au beurre ou la cuisine à l'huile. Fait penser au film avec Fernandel, tourné dans le sud d'ailleurs. Alors Catherine Cricandon, elle, a peut-être une solution à nous proposer aujourd'hui. Écoutez.
2: À Jaune, un petit village de 800 habitants du Loir-et-Cher, il y a une usine qui reçoit 3 tonnes de piment par jour. Mais pourquoi donc ? Eh bien, pour faire des sauces piquantes, pardi. La Maison Martin sort 8000 produits par jour, 600 000 par an, et cela demande un immense investissement de son cofondateur, Jean-Baptiste Martin.
3: Pour ma part, il faut savoir que les deux premières années dans le Loir-et-Cher, je dormais dans l'usine pendant 5 nuits par semaine. Ma famille est du côté de Versailles. En ce moment, c'est plus que 2 nuits par semaine. Voilà, il y a un rapport aussi charnel, en fait, à la fabrique, pas qu'au piment. Donc, on se donne beaucoup. Maintenant, on est hyper heureux, et surtout, très heureux en fait d'emmener avec nous toute une équipe, de voir en fait qu'on a des clients aussi qui sont très contents en fait de découvrir que le piment c'est pas juste quelque chose qui brûle, mais quelque chose qui peut avoir un vrai sens gastronomique dans l'assiette. Donc la complétude, si je puis dire ainsi, de tout ça fait que ouais, c'est ultra kiffant.
2: Une équipe d'une quinzaine de personnes trie, lave et équeute à la main les piments. Ceux-ci sont ensuite réduits en purée avant d'être cuisinés seuls ou avec d'autres ingrédients. Il y a actuellement près de 25 références différentes et le mariage des saveurs est parfois étonnant. Framboises, algues, ananas et il y a même des éditions limitées avec du pastis et du vin. Les sauces ou salsa picante sont vendues dans plus de 1500 endroits en France et dans le monde. Pour en arriver là, il faut remonter 15 ans en arrière. Jean-Baptiste est chef cuisinier aux États-Unis. Il travaille avec une brigade composée entièrement de Mexicains qui venaient tous les jours au travail avec des petits piments à grignoter. Jean-Baptiste décide alors de s'intéresser à ce fruit. Oui, c'est un fruit, même si en cuisine on l'utilise comme légume ou condiment. De retour en France, il s'associe à sa femme Anna et son cousin Benjamin et il nous explique pourquoi et comment leur usine est maintenant en centre Val-de-Loire.
3: Alors on est arrivé ici mais vraiment totalement par hasard. Notre aventure elle a commencé dans notre école de cuisine en fait à Viroflay qui est juste à côté de Versailles. Il y a eu une tellement grosse demande en fait qu'il a fallu passer à un stade artisanal mais peut-être un peu plus industrialisé avec quelques machines. Et donc du coup on a cherché en région parisienne, il n'y avait pas chaussure à notre pied et en visant au sud on a trouvé un local en fait du côté de Jaune. C'était un ancien abattoir à volailles qu'on a transformé en paradis du végétal pour sa rédemption. Et là on est arrivé surtout dans un endroit très accueillant avec des gens très accueillants et une région vraiment hyper accueillante à notre écoute.
2: Plus d'infos sur m-martin.fr. Merci à Nathanaël Bruni d'ici Orléans pour cette idée piquante mais qui marche. Ici, ça entreprend Martin Hot Sauce de la maison Martin, des sauces fabriquées et cuisinées dans le Loir-et-Cher.
1: Merci beaucoup Catherine Quiquendon. Ma famille Martin, il y en a une aussi dans le sud de la France.
0: À Carpentras, pour le concassé de tomates.
1: Ouais, alors on parle le poivre vert avec votre grand-père, le piment là à l'instant. Ça vous a inspiré ce sujet de Catherine Quiquendon?
0: Ouais, c'est très important tout ce qui d'ailleurs fait notre gastronomie. C'est un patrimoine tellement important. Tous les jours, on se lève, nous, l'équipe, en se disant qu'il faut qu'on défende ceux qui nous nourrissent tous les jours.
1: Nicolas Chabanet, votre invité ce soir, encore pour quelques minutes. On va s'intéresser à votre quotidien dans un instant. Peut-être ce très bel endroit, je ne vais pas en dire plus, où vous vivez au pied du Mont Ventoux. Et puis on continuera voilà, de sillonner ce beau pays que vous défendez à travers la production, entre autres. Nicolas Chabanet, votre invité jusqu'à 21h.

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2: Chaque jour, autour d'un invité, je vous invite à découvrir un parcours inspirant avec ce soir un chef d'entreprise venu du Sud, venu d'un peu partout, il l'a dit d'ailleurs tout à l'heure, c'est un peu réducteur d'ailleurs qui, de vous dire qu'il vient du Sud, Nicolas Chaban qui revient sur les lieux qui ont marqué sa vie, qui ont fait qu'il est aujourd'hui à la tête d'une belle histoire collective, familiale aussi, on va en parler. Nicolas, il y a une confrérie, comme il y en a beaucoup hein, partout en France, de la fraise. Alors vous êtes quoi? Comment on dit?
3: Membre de la confrérie.
2: Président non même?
3: Non. Il y a des présidents et des présidentes très actifs, membres de la confrérie, c'est-à-dire que dans une confrérie, il y a les producteurs, ils sont très importants pour défendre la fruit, la fraise de Carpentras, mais vous avez aussi des transporteurs, des emballeurs, et moi j'avais le rôle du communicant. Voilà comment j'ai intégré cette très belle équipe de la confrérie de la fraise de Carpentras.
2: Je m'éloigne un tout petit peu de quelques kilomètres. On a parlé tout à l'heure un petit peu de quelques villes comme Fontaine de Vaucluse, comme Avignon, Plan Campagne. Plan de Cuc, vous me voyez arriver où?
3: À Marseille.
2: Vous êtes fan de l'OM?
3: Ouais, comme tous les gens. En fait, vous voyez, j'ai une mini... Je renierai jamais cette passion infinie pour ce club merveilleux.
2: Ouais.
3: Mais comme on est une communauté de gens et qu'on dédie toute notre énergie collective aux producteurs... On essaye de pas trop fragmenter et de créer comme ça des gens qui seraient plus pour un club. On ne parle jamais de politique, par exemple, ainsi que le patron. Ouais. On accepte de parler un peu de foot.
2: Qu'est-ce que ça représente Marseille pour vous? La ville en elle-même, qu'est-ce que vous aimez dans cet endroit?
3: À Marseille, vous avez alors le stade Vélodrome. Hein,
2: bon, d'accord, ça.
3: Et là,
2: c'est le centre-ville, quoi.
3: Oui, c'est le centre du monde,
2: même,
3: on pourrait dire. Le centre
2: du monde,
3: carrément. Non, mais vous avez cet écrin, si vous voulez comprendre, sans qu'il y ait de mots, de récits, par juste une sensation, une impression, ce qu'est cette région et cette ville, vivez au stade Vélodrome. Quelques minutes avant le match et quelques minutes après tout ce qu'est Marseille. Voilà. Et c'est autre chose que du foot et des chants. Il y a une âme dans ce lieu et dans cet endroit tellement important pour ceux qui sont issus de cette région, mais aussi pour ceux qui ne la connaissaient pas.
2: Pour vous, c'est le lieu des copains?
3: Ah, ben oui, c'est le lieu des copains parce que avant le match, on arrive, on se parle. On va manger un sandwich, je crois que ça s'appelle le Daïlala, et puis c'est toujours le même patron, et puis on comprend toujours la même chose, et puis il y a toujours le même nombre de gens, et puis il y a toujours le même timing, et puis il y a une bière qui est bonne comme aucune autre bière, quelques minutes avant le match. Voilà, c'est tout ça autour du match, ouais. C'est retrouver des amis dans ce qui nous rassemble, cette ville, Marseille.
2: Alors aujourd'hui, on l'a un peu évoqué, vous vivez au pied du Mont Ventoux, dans un endroit complètement atypique, je vous ai un peu parlé de Pagnol tout à l'heure, j'aurais pu citer Alphonse Daudet, parce que vous vivez dans un ancien moulin.
3: J'ai une chance incroyable, parce que en rencontrant ma femme Martina, j'ai découvert en même temps que tout ce qu'elle est, ce lieu qui était sa maison, un moulin de 1000 ans, au bord d'une rivière, et c'est pour tous ceux qui ont pu venir... un lieu qui dépasse le cadre comme ça de la simple maison, c'est un lieu de vie chargé de 1000 ans de vibrations et de, on se dit à chaque fois, mais qu'est-ce qui s'est passé dans ce lieu? Combien d'histoires se sont nouées, dénouées ici?
2: Alors pour quelqu'un qui est né à Moulins, vivre dans un ancien moulin, c'est un mauvais jeu de mots, vous avez une vie à rebours. Hein.
3: J'avais pas pensé à ça.
2: C'est une vie à rebours.
3: Il reste plus que Don Quichotte. Et...
2: la boucle est presque bouclée. Hein.
3: Ouais, c'est vrai, j'avais pas pensé à ça, effectivement.
2: Bah, oui.
3: Mais je souhaite à tout le monde d'avoir une adéquation entre ce bonheur familial, bonjour à Martina, et puis ce lieu de vie tellement magique.
2: Alors, je vais vous demander, par exemple, si on va à la montagne. Avec vous. On n'a pas beaucoup parlé de la montagne. Vous allez me dire que le Mont Ventoux, c'est montagneux, évidemment, mais vous voyez ce que je veux dire. Si on se balade en France et que on va faire du ski, ou, déjà, je ne sais pas si vous aimez la neige, mais la montagne, ça vous parle ou pas du tout?
3: C'est très dur pour moi parce que vous allez être déçus et je vais vous parler que du Mont Ventoux, mais nous, c'est le Mont Ventoux. Donc, ouais.

0: après, on s'est retrouvé évidemment dans d'autres destinations parce qu'on suivait des copains. La vallée de Chamonix. Alors, je ne sais pas si on dit Chamonix ou Chamonix.
1: Ouais, je crois qu'il y a plusieurs écoles, mais.
0: Ouais, je crois qu'il n'y a qu'une façon de le dire, mais j'ai jamais
1: comme su. Comme Avoria, est-ce qu'on dit Avoria ou Avoriaz?
0: Voilà, ben ça, c'est évidemment tellement beau et magnifique, mais parce qu'il y a aussi des copains, hein, c'est pas simplement pour le tourisme, mais le Mont Ventoux. Si vous allez là-bas, je vous donne en 30 secondes une raison d'être heureux pour toujours. Vous allez un matin, vous arrêtez à une barrière qui vous empêche en hiver d'aller plus loin, vous regagnez la crête, vous marchez un kilomètre à peine, vous vous calez derrière des buissons et un peu de pierre, et vous attendez le lever de soleil. Et vous ressentirez ce que peu de gens, et finalement tellement de gens sur Terre ont ressenti, ce moment où le jour se lève.
1: Quand vous entendez la plage, la mer, les vagues, on va où ?
0: Madagascar.
1: Il n'y a pas que Paris dans la vie, il y a Madagascar aussi.
0: Ouais, parce que...
1: Dans l'océan Indien. Ouais, je vais vous demander une plage française quand même, après.
0: Alors, pour une plage française...
1: Non, mais allez-y, si vous voulez développer les plages de...
0: Non, mais il y a tellement de belles plages à Madagascar. Mais parlons de la France. Je ne pensais pas tomber aussi amoureux en étant du sud, d'une région autre et tellement différente, mais pas tant que ça finalement, la Bretagne.
1: Que vous connaissez peu.
0: Voilà, que je... Je connais peu, j'y vais de plus en plus, mais j'ai envie d'y être beaucoup plus souvent. Quelle région extraordinaire, pour des raisons différentes de celles du sud, bien sûr. Mais c'est étonnant parce que c'est une mer dans laquelle on se baigne peu quand on vient du sud. Mais on va donc à la mer en Bretagne, mais on est tout aussi heureux, même sans s'y baigner. Ça veut dire à quel point... Vous imaginez, si on se baigne pas dans une région où une mer est présente et qu'on est heureux, c'est qu'il y a de belles choses à côté.
1: Normalement, ça dépend, mais ça peut être à 18, 19, 20. Moi, je me suis baigné dans l'archipel des Glénans à 14. Et c'est vrai que quand je dis aux copains du sud « viens », il rigole. Ah oui, si elle n'est pas à 24, vous n'y allez pas.
0: C'est, alors, vous le ferez volontiers pour le bonheur d'être dans cette belle mer. Il y a des plages magnifiques.
1: Mais où,
0: parce que vous, du sud, vous connaissez pas 24,
1: un peu, du coup, la Bretagne. Vous avez évoqué, il y a déjà des endroits que vous connaissez en Bretagne.
0: Ouais, parce qu'il y a une magnifique histoire là-bas aussi, liée au producteur. C'est Renan Evin qui est à côté d'Auré, qui est
1: c'est pas loin de Thibault.
0: Passionné de bons produits, de bons fruits. Payé au juste prix, lui aussi, ça s'appelle Gustatif et Solidaire, faisons aussi de la pub si vous m'y autorisez à autre chose que c'est qu'il patron. Et il défend des variétés qui ont du goût, cueillies à maturité, fait dans les règles de l'art, fait dans un mode de production respectueux des sols. Et donc voilà comment je me suis retrouvé très souvent là-bas, parce que il me racontait comment il était important de protéger les sols pour protéger ces fruits et ces légumes merveilleux qu'on a en France.
1: Notre chef d'entreprise, Nicolas Chabanne, votre invité ce soir sur ICI. Nicolas Chabanne, encore quelques minutes pour profiter de vous et de cette balade un peu partout en France. On a parlé de plage, on a parlé de montagne, on a parlé de bons produits, vous avez évoqué le fait que vous étiez gourmand, je vais vous poser la question que je pose un peu tous les jours, qui est très dure, est-ce qu'il y a une région particulière où on mange le mieux en France ?
0: Écoutez,
1: et quel plat ? Faites-moi saliver, il est presque 21h.
0: Non, c'est très facile.
1: Pour ceux qui ne sont pas passés à table.
0: Je crois que là, c'est facile de répondre. Je vous renverse la question. Si vous deviez partir au bout
1: je vous donner
0: du monde sur une autre planète, quel est le seul plat que vous amèneriez ?
1: Oui.
0: Eh bien, évidemment, moi, deux plats me viennent à l'esprit. C'est un résumé qui n'est pas très original, mais c'est trois plats. Le pâté à la patate, on l'appelle comme ça. Un moulin,
1: bien sûr,
0: un bourbonnais, avec une salade et seulement avec la sauce faite par ma mère, évidemment, mais une salade capitale. L'adobe a des choses. Voilà, faite avec ce qu'il faut de pommes de carottes, presque sucrées, dans un jus absolument unique. Et ensuite, faite par mon cousin Bernard. Et ensuite, le roux mazave. C'est beaucoup moins connu, c'est le plat à Madagascar, qui est un plat qui permet en une seconde, de se retrouver dans son enfance.
1: Avant de se quitter, 10 ans, bel anniversaire pour C'est qui le patron ? Un film, vous l'avez évoqué, d'autres choses à venir, d'autres projets autour de cette marque.
0: Oui, et je crois que je peux vous annoncer quelque chose qui va beaucoup compter. On a parlé de Nikos Eliagas récemment. Il est arrivé, il est venu dans la Bresse par amitié parce qu'il voulait rendre hommage à tous ces gens qui bossent tous les jours, les producteurs, pour nous nourrir. Il a fait des photos extraordinaires. Il y a un grand magazine qui en a publié certaines. Ça a beaucoup fait parler. Et ça va devenir une exposition.
1: Wow.
0: Et je sais pas si je peux le dire, j'ai peut-être

0: être, je vais dire un truc un peu rapidement, mais on a un partenaire qui, tout de suite, en ayant vu ces photos, la SNCF, Gare et Connexion, qui nous a dit, on est un lieu, nous, quand on prend un train, on traverse ces paysages. Hein, il n'y aurait pas de tourisme, on ne serait pas la première destination mondiale du tourisme si les producteurs ne façonnaient pas ces paysages. Et donc, dans les grandes gares, et beaucoup de gares en région, on va pouvoir voir le visage de ceux qui nous nourrissent tous les jours à travers ces photos de Nikos Aliagas, et on le remercie pour cette très belle exposition, et on remercie ceux qui accueilleront cette exposition.
1: Un dernier clin d'œil à l'association Solidarité Paysan, je sais que ça vous tient à cœur.
0: Il y a des fois où on ne sait pas quelle association choisir, il n'y en a qu'une vraiment à mettre, enfin il y en a plusieurs, mais ouais. Mettons en avant Solidarité Paysan, des producteurs souvent à la retraite, qui viennent au chevet bénévolement de gens en extrême difficulté, des gens qui sont capables de s'arrêter, voire pire, il faut leur rendre hommage, ils ont besoin de moyens, et ils les utilisent tellement bien.
1: Longue vie à C'est qui le patron et à tous vos beaux projets. J'étais ravi que l'on se balade dans votre vie. C'est pas trop dur de regarder dans le rétro, ça va?
0: C'est merveilleux. Ça se dit pas normalement dans les émissions, mais quelle belle idée cette émission. Merci. Au-delà du voyage qu'on refait nous-mêmes, vous ponctuez évidemment de moments et de reportages qui étaient passionnants.
1: Merci beaucoup, Nicolas Chaban. Ça touchera l'équipe que je remercie d'ailleurs. Mathilde Mallet à la réalisation de cette émission, Louise Morin à la préparation. Je souhaite une excellente soirée. On se retrouve avec un autre invité, d'autres chefs d'entreprise dans les prochains jours d'ailleurs, dès demain à partir de 20h. Merci Nicolas encore.
0: Merci.

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2: Salut à toutes, salut à tous et bienvenue dans votre émission Décibel. Vous le savez, chaque samedi, une personnalité vient partager avec vous ses chansons préférées. Et quand en plus, c'est quelqu'un qui chante et qui sort un album, eh bien nous faisons d'une pierre deux coups et nous parlons aussi nouveautés. Et ce soir, mon invité s'appelle Amanda Lear. Bonsoir Amanda, bienvenue.
3: Bonsoir, bonsoir tout le monde, bonsoir.
2: Comment ça va?
3: Ça va plutôt bien, vous savez je suis en pleine promo, donc c'est vrai que c'est une course un peu fatigante,
2: oui,
3: on faire plein de radios. Hier j'ai enregistré Belle Époque, comment ça s'appelle? Quelle époque
2: Léa Salamé,
3: voilà,
2: ah oui c'est
3: ça. Voilà, ce soir,
2: ouais.
3: Et puis j'ai enregistré C'est à vous, et puis non, il y a plein de trucs à faire. Mais c'est excitant parce que comme ça me fait un petit séjour parisien, et puis après je retourne dans ma campagne, voilà.
2: Avec vos chats.
3: Voilà, on me remet dans la naphtaline.
2: Alors, Amanda, ce nouvel album qui est sorti vendredi, il est fort surprenant.

0: titres, dont 8 chansons originales, et enfin vous chantez en français.
1: Oui, voilà, c'est ça un petit peu. Ça fait des années que j'en avais envie. Moi, j'ai toujours aimé la chanson. J'aime les mots. Moi, j'aime les mots, et c'est pour ça que j'ai toujours aimé les Aznavour, Béco, ouais, tout ça. La belle chanson française. Mais, comme j'avais une maison de disque allemande, et une qui me distribuait dans le monde entier, et qui voulait absolument que je fasse de la chanson disco, ben c'est vrai que j'en ai vendu plein, c'était en anglais, voilà. Ah oui. Et chaque fois que je disais, mais j'aimerais bien faire des trucs en français, genre Gainsbourg, et on me dit, mais non, Amanda, ça, en Italie, ils s'en foutent, vous voyez, en Amérique du Sud. Ouais. Et donc, là, j'ai pensé vraiment au marché français, pour une fois, les fans français qui vont me voir au théâtre, au cinéma, ils m'ont dit, on aimerait un album où tu chantes vraiment des chansons en français.
0: Ah ben, c'est le cas de ce Looking Back, hein, 8 chansons originales.
1: Ah, mais il fallait trouver, évidemment, des auteurs. Alors là aussi, soit il y avait reprendre, comme j'ai fait une fois, de faire des reprises, oui, des reprises de Charles Trenet, d'un jour, ou alors des trucs nouveaux. Et là, j'ai eu la chance d'avoir Patsy Garat, qui avait fait l'album de Loire, Sacha Rudy, qui avait fait l'album d'Edith Preto, Pierre Lapointe, c'est vrai, qui m'a envoyé 3 chansons, et j'en ai gardé une. Et donc, j'étais très flatté d'avoir ces auteurs qui voulaient travailler avec moi. Pas évident, ils auraient pu me dire, ah non, t'es trop vieille, on s'en fout. Non, c'était vraiment sympa.
0: C'est bien, parce que on peut pas dire que vous êtes trop vieille, Amanda, puisque de toute façon, votre page Wikipédia étant quand même la page biographique la plus zinzin d'Internet, personne n'est d'accord sur rien. On ne sait pas si vous avez 25 ans ou 250 ans.
1: Vous savez qu'il y a rien. C'est Elon Musk, quoi. Ouais. Il a décidé de la mort de Wikipédia, parce qu'il y en a assez des fausses informations.
0: Bah voilà.
1: Et il lance un nouveau truc qui s'appelle Grospédia. Je crois, un truc comme ça. Grospédia.
0: Oui,
1: je ne sais pas plus comment ça s'appelle.
0: Je suis pas sûre du marketing du nom, mais pourquoi pas. En tout cas, les amis, ce que je peux vous dire, c'est que nous, on s'en fiche de savoir si Amanda Lear, elle est née à Hanoï, Saïgon, Londres, Hong Kong, Genève, Moscou ou dans le château de Dracula en Transylvanie. Ce qu'on sait, c'est qu'elle a... Ou Cavaillon, comme les melons. On sait qu'elle a bon goût en musique, elle en a fait de très bonnes et elle va vous en faire écouter de très bonnes aussi ce soir.
1: Ah, la musique, j'adore ça.
0: Bah ouais, mais je vois ça. Ça a toujours été votre passion?
1: Ma passion, c'était la peinture. Vous savez, moi, j'étais étudiante à l'école des Beaux-Arts, je voulais être peinte. Pas une seconde, j'avais pensé qu'un jour, je monterais sur une scène, je ferais du théâtre, du cinéma, tout ça, c'était impensable. Mais la musique me plaisait déjà.
0: Ouais.
1: Et donc, même quand j'étais étudiante, je suivais beaucoup les groupes rock, j'étais à Londres, et donc j'ai été tout amoureuse des guitaristes à cheveux longs, enfin, ça a toujours été mon
0: truc. Brian Jones, on va dire.
1: Entre autres.
0: Premier Rolling Stone.
1: Voilà, c'est la grande période des Rolling Stones, des Kings, des Loving Spoonful, de Jimi Hendrix, de tout ça. Et j'avais la chance de fréquenter ce milieu. Donc, c'est vrai que la musique, c'était déjà très important. Mais j'imaginais pas que moi aussi, un jour, je chanterais ça, non.
0: Alors, ce soir, vous allez chanter, mais vous avez aussi choisi des chansons pour nous. Et puisqu'on n'en est pas à une surprise près avec vous, la première chanson de votre liste, Amanda Lear, c'est Édith Piaf.
1: Ah ben oui, ça, quand on passe à la chanson française, la vraie connue dans le monde entier, ça c'est Édith Piaf.
0: Mais enfin, c'est quand même votre négatif, c'est-à-dire c'est une petite dame brune discrète, tout le temps sapée en noir.
1: Ah oui, complètement.
0: C'est pas vous.
1: Elle est pas, c'est vrai qu'elle est pas glamour, extravagante, etc.
0: On l'associe pas à vous.
1: Voilà. Mais c'est le contraire de moi, justement, parce que c'est une voix. Et moi, sachant très bien, dès le départ, que j'avais pas une voix de grande chanteuse, aujourd'hui, vous avez Nicoletta, vous avez des gens qui ont des voix, vous voyez. Mais moi, non. Et donc, moi, c'était plus une voix de diseuse. Enfin, en allemand, on appelle ça Sprachgesang, c'est-à-dire la chanson parlée. Comme Juliette Gréco, comme Marlène Dietrich, comme les actrices qui chantent, Jeanne Moreau. Et Piaf, souvent, c'est le contraire. Piaf, c'était une voix qui venait du cœur, qui venait de là, des tripes. Et ça m'a toujours fasciné, ces chanteuses-là.
0: Alors, on écoute, grâce à Amanda Lear, qui vous gâte. L'hymne à l'amour.
1: Ah ben c'est de toute façon ça, c'est la passion folle. Pour toi je ferai n'importe quoi, voilà.
0: Oh.

0: la chair de poule.
1: Bah, je comprends. Amanda Lear nous a tous collé la chair de poule avec son premier choix de chanson ce soir. Hyper surprenant. Édith Piaf, l'hymne à l'amour. Alors, l'amour.
2: Oui, déjà, les paroles, même cette chanson, de l'amour, on est prêt à tout pour la part amour. Voilà, on est prêt à faire les pires conneries, à renoncer à tout. Non, c'est vrai, à se raser le crâne. Et c'est vrai que ça nous arrive à toutes et de perdre la tête. Littéralement, c'est ce qu'on dit, j'ai perdu la tête pour ce mec. Qui peut-être n'en valait pas la peine. Et en fait, moi, dans mon nouvel album, je voulais parler d'amour, justement, mais de ces amours un peu ratés, moi, vous voyez, parce que quand on regarde en arrière, l'album s'appelle Looking Back, et quand on regarde en arrière, on dit, oui, ça n'a pas toujours été le top. Il y a des fois où ça, on s'est séparés trop tôt, d'autres fois, je l'attendais, il n'est jamais venu, d'autres fois, il m'a trompé. Et donc, il y a toutes ces amours qui sont diverses, c'est des rencontres d'une nuit, ça, c'est la chanson de Pierre Lapointe. Ouais. Et je voulais parler de ça, en effet, parce qu'on parle toujours d'amour, c'est vrai, mais à chaque fois, c'est là. Alors, on fait rimer amour et toujours, ce qui est une erreur. En gros, peut-être amour toujours. Pourquoi c'est cette rime idiote?
1: On ment aux petites filles en leur disant que ça va amour être toujours. Ça, c'est... Forcément, on est déçus si mais, on part sur évidemment. Du toujours. Ça, c'est vrai. Alors, au rayon amour, il y a quand même une histoire géniale où vous êtes sur la pochette de l'album de Brian Ferry, Roxy Music.
2: Roxy Music.
1: Voilà, avec la panthère en laisse. Et David Bowie, en 73, voit cette pochette. Mais... Et à un coup de foudre pour vous en photo.
2: Non, c'est ça l'erreur justement.
1: Ah, c'est pas vrai.
2: Pas du tout. Il est tombé amoureux de la photo. En fait, il est tombé amoureux d'une photo. Et il a trouvé la photo géniale parce que Brian Ferry voulait une héroïne un peu de Hitchcock. Voilà,
1: c'est vrai qu'elle est Hitchcock. Incroyable. Hein, la
2: donc
1: photo.
2: Il m'a habillé en femme mystérieuse, lointaine, comme ça, hautaine, très Hitchcock. Et David Bowie a vu cette photo. Il a dit oh c'est génial cette fille, ce loup comme ça. Et il a dit j'aimerais connaître cette fille. Mais en fait, il est tombé amoureux d'une photo, pas de moi. Et après, on s'est rencontrés. Il y a eu cette histoire qui a débuté. Mais au départ, c'était la photo qui lui plaisait. Sur ça. Que comment j'ai fait mon premier album, la première chanson que j'ai écrite, je l'ai appelée I Am a Photograph.
1: Oui, l'album, je suis une photo.
2: C'est ça, parfaite, retouchée, papier glacé. Ouais. Je suis une photo. Parce que quand j'étais mannequin, c'est ça qui était frustrant, c'est qu'on était des photos, c'est tout.
1: En 2D, vous voyez.
2: Mais c'est vrai que Bowie est tombé amoureux de cette photo-là.
1: C'est vrai qu'il a produit votre premier enregistrement musical en 1975.
2: Oui, sous contrat. J'étais sous contrat pendant 2 ans avec son manager, Tony De Vries. Et donc, il a produit un premier single qui s'appelait Star, qui n'est jamais sorti. Donc, comme moi j'étais avec David, je le suivais partout, j'ai suivi à New York, et puis j'attendais, je disais tout le temps, mais quand est-ce qu'il sort mon single? Ah bah attends Amanda, écoute, tranquille, calme-toi, d'abord il y a la tournée de David, là en ce moment on est très occupé, et après sa tournée, attendez, je sais pas, mais tranquille, on paye ton loyer, tout ça. J'ai dit, oui, on paye mon loyer, mais en attendant, moi j'attends, et donc ça s'est passé tellement difficilement, qu'au bout d'un moment, j'ai dit, j'en ai marre, je rentre en Europe, et les Allemands m'ont appelé. Et là, j'ai pas pu résister, j'étais à Munich, et les Allemands m'ont dit, nous, ça nous intéresse, une blonde comme ça, la voix un peu... parce que les Allemands, vous savez, ils ont toujours eu ce fantasme de la blonde dans un cabaret qui fume des cigarettes. Oui. Marlène Dietrich, c'est un cabaret plein de fumée, et la blonde comme ça. Et ça, c'était leur fantasme. Et en fait, je me suis rendu compte que ce qu'ils cherchaient, c'était une Marlène Dietrich mais disco. C'est ça qu'ils voulaient, Marlène disco. Et j'ai dit, je laisse tomber David Bowie, tout ça, j'ai signé avec les Allemands.
1: Bon, alors on ne laisse pas complètement tomber David Bowie, puisque vous avez choisi une chanson de lui ce soir.
2: Oui, alors ça,
1: c'était... Amanda, c'est
2: on a fait, on a fait un show ensemble, on a fait un spécial pour la télévision américaine, pour NBC, qui s'appelait Midnight Special, et dans cette show télévisé, j'avais eu l'idée d'un échiquier géant, avec les carreaux noirs et blancs, et moi j'étais la reine noire, et lui c'était le chevalier blanc. Donc David était habillé tout en blanc, très beau en satin blanc, et moi j'étais perché sur un truc et j'étais la reine noire un peu méchante avec une énorme cape noire, et il était à mes pieds et il me chantait cette chanson, Sorrow, avec tes cheveux blonds tu me rends malheureux, je suis amoureux de toi. Et c'est pour ça que c'est un bon souvenir, parce que quand on a enregistré ça, j'avais jamais fait de télé avant.
1: C'est vrai?
2: Jamais.
1: Parce que moi j'ai vu la vidéo et je vous ai trouvé super à l'aise.
2: Mais oui, mais parce qu'il y avait des prompteurs, vous savez, c'était pour la télé américaine, donc tout était écrit sur des prompteurs, et ils ont filmé les répétitions où je me trompe. Je lis le prompteur, je dis, oh merde, c'est pas ça que je devais dire. Et c'était assez rigolo. Mais c'est vrai que c'était un bon moment, ça. Un bon moment.
1: Un bon moment avec Bowie et Amanda Lear. La chanson s'appelle

0: oui, c'était une belle époque. Ça, c'était sa période après Ziggy Stardust. Il a été en évolution parce que c'est un peu un caméléon. Il a changé de personnage à chaque fois. Et après cette époque, ça a été Young Americans. Alors là, il s'éteint les cheveux en blond. Il a changé de look. Mais là, c'est encore là, cette époque, il avait encore les cheveux rouges, tout dressé sur la tête. Non, moi, je trouvais ça très séduisant. Maintenant, il y a des gens qui disaient, oh là là, c'est n'importe quoi, les mecs qui se maquillent. Non, moi, je trouvais ça très sexy.
1: Sexy, talentueux. Enfin, est-ce que vous trouvez que c'est exagéré quand on dit que c'était un génie?
0: Ah ben oui, non, c'était absolument génial. C'était génial parce que justement, comme tous les génies, ils ne s'intéressent pas que à la musique. C'est ça, les génies. Dali, c'était pareil. Dali, c'était un génie, mais il s'intéressait pas que à la peinture. Il s'intéressait aussi aux découvertes scientifiques, au cinéma. Et Bowie, c'est pareil. Il était fasciné par la bande dessinée, par le cinéma, par la littérature, par des tas de choses comme ça. Et il peignait, lui aussi, faisait de la peinture. Alors que la plupart des musiciens de cette époque que je fréquentais, ils ne parlaient que de musique. Vous voyez, ils se jalousaient entre eux, ils étaient là à se critiquer. T'as entendu le dernier disque de Marc Bolan, voilà, que c'est mauvais. mais lui, pas du tout. Et j'aimais ça, parce qu'il n'avait pas été assez longtemps à l'école. Et ça, il s'en rendait compte, qu'il lui manquait donc quelques années de culture. Et donc, notre relation s'était aussi basée sur beaucoup d'échanges. Comme ça, je lui parlais de tel écrivain. Comment il s'appelle, tu me dis? Et le lendemain, il achetait le livre, vite, pour
1: ça, c'est la vraie intelligence.
0: Voilà, j'aimais beaucoup
1: la curiosité. Amanda Lear est l'invité de Décibel.
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1: Et l'album Looking Back est sorti vendredi. La deuxième chanson du disque s'appelle Rendez-vous. Amanda, j'ai envie qu'on l'écoute, mais avant, je veux que vous me racontiez l'histoire de cette chanson.
0: Bah, on a tout eu un rendez-vous qui s'est terminé en lapin, quoi.
1: Oui.
0: On donne rendez-vous à un mec et puis bon, on attend, il vient pas. Même moi, alors il y a toujours une excuse, oui, parce que, ou alors il arrive en retard. Et moi, à ce moment-là, je suis déjà parti.
1: C'est ça. Alors quelle est votre politique? On attend combien de temps?
0: Voilà, on attend un certain temps. On prend deux cafés, et puis au bout d'un moment, on dit bon ben maintenant ça ira.
1: Deux cafés, on dégage.
0: Et après, il vous appelle en disant excuse-moi, le trafic, le métro, le machin, mais tant pis. Et donc c'est parti de cette idée, la chanson de vous. Donc j'ai dit à Sacha Rudy, on va travailler là-dessus. Mais j'avais jamais travaillé comme ça d'habitude. On m'envoie, je donne l'idée d'une chanson et on m'envoie la musique, ce qui se passe avec Patsyga. Et là, on s'est mis ensemble tous les deux dans le studio. Lui s'est mis au piano. Et au fur et à mesure que je lui disais je suis assis dans un café, alors il était là, assis dans un café, etc. Il pianotait son truc. Et petit à petit, les mots s'enchaînaient comme ça. Ce soir, je t'attendais. Alors mais tu n'es pas venu. Et là, on l'a vraiment fait ensemble la chanson. Et avec ses idées et moi, on complétait les rimes. Et c'était sympa. Et en fait, les bases, oui, c'est ça. Je t'attendais, t'es pas venu, mais je fantasmais en t'attendant toujours. J'ai fantasmé comment il va être. J'imaginais déjà ses baisers dans mon cou, etc. Alors on se fait tout un cinéma, et puis à la fin, bon, t'es pas venu. Tant pis. Voilà.
1: Mais c'est un peu l'idée du disque aussi, c'est que même ces moments-là qui ont l'air tout raté, tout pourri, ça vaut le coup d'exister.
0: Ah, mais complètement.
1: Si on en fait quelque chose.
0: Tout ça, ce sont des rencontres. C'est pour ça, vous savez, quand j'ai fait la pochette, parce que j'ai dessiné la pochette aussi.
1: Ah, c'est vous qui avez dessiné?
0: Oui, mais j'ai voulu éviter aussi, vous savez, la photo hardcore très retouchée, où on est toute mignonne. J'ai dit, bon, pour une fois, non, je vais faire
1: un beau dessin. Comme, vous êtes en marinière,
0: vous êtes
1: belle.
0: Comme je peins, je me suis peinte plus jeune, évidemment, c'est moi plus jeune, mais sur un port, vous voyez, c'est le port de Marseille, il y a un bar glauque qui est éclairé, il y a un chat errant, et l'atmosphère, c'est ça, on se rend compte qu'on fait la nuit, peut-être un seul soir, et qui n'aboutissent nulle part, et l'ambiance, c'est ça que je voulais, c'était les rencontres, surtout les rencontres qui ont marché ou qui n'ont pas marché, qui vous ont déçu ou qui vous ont laissé un bon souvenir, et l'idée de tout l'album, c'est ça, I'm looking back, je regarde en arrière et je me rappelle je fais un petit peu un bilan de toutes ces rencontres amoureuses, sentimentales, sexuelles qui sont passées, mais c'était avant évidemment, maintenant la boutique est fermée, voilà.
1: Heureusement l'émission est ouverte. Rendez-vous, Amanda Lear ne vous pose pas de lapin ce soir dans Décibel.

0: ça vient de sortir, Looking Back, le nouvel album d'Amanda Lear, sur lequel elle raconte donc ce rendez-vous. Est-ce qu'on donne rendez-vous au public sur scène ou pas, Amanda?
1: C'est vrai qu'on me le demande souvent, vous savez.
0: Ah oui.
1: Bah oui, parce que j'ai beaucoup tourné à l'étranger, à l'époque du disco.

0: Allez, Amanda, une bonne résolution. On s'en reparle en janvier, ça vous va?
1: Voilà, exactement.
0: Restez bien. Votre radio ici a décidé de vous faire passer la soirée avec Amanda Lear. On revient dans quelques secondes.

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0: chanson française.
1: En 1985, Alain Souchon sort la ballade de Jim. Et c'est le texte qu'il a eu le plus de mal à écrire.
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1: C'est une chanson à fleur de peau qui mêle rupture amoureuse et idées noires. À travers l'accident de Jim, Souchon exorcise un traumatisme personnel. La perte de son père dans un accident de voiture alors qu'il n'avait que 13 ans. Mais la magie de ce titre, c'est qu'il finit dans la lumière. Jim se réveille à l'hôpital et retrouve l'envie de plaire.

0: Ce message d'espoir lui vaudra sa première victoire de la musique. Même son clip entrera dans la légende en battant ceux de Johnny Hallyday et de Mylène Farmer.
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2: Mon invité de ce soir est mannequin, chanteuse, animatrice télé, actrice. Elle est polyglotte également en français, en anglais, en italien, en espagnol, en allemand. Oui. Hello Amanda.
3: Hello darling. Non, c'est pas pourquoi, j'ai toujours aimé parler langues étrangères, et pas comme j'ai beaucoup voyagé, c'est vrai que c'était nécessaire, on peut pas arriver dans un pays et on vous comprend pas. Donc là, je parlais anglais parce que j'habitais en Angleterre, et après j'ai épousé un français, je parlais français, avec Salvador Dali en Espagne, forcément je parlais espagnol, et comme j'ai fait une carrière à la télé italienne avec Berlusconi, je parlais italien, ouais. Et ma maison d'ici en allemande, je passais mon temps à Munich aussi, donc voilà, je parlais ces cinq langues. Maintenant je veux bien en apprendre d'autres, hein, s'il faut. Non, moi j'aime ça.
2: Et Amanda chante enfin en français, ouais. Voilà, nouvel album d'Amanda Lear.
3: Alors il y a des chansons, des titres en anglais sur la face B, sur la face A, des titres en français, comme ça chacun en a pour son argent, chacun est content. Et c'est vrai que c'est tellement beau la langue française, les mots français sont tellement beaux. Genre, je rêvais moi de faire des textes français. J'adorais Gainsbourg, Trenet et tout ça. Et donc j'espère que c'est peut-être le début d'une collaboration avec d'autres compositeurs qui me proposeront des trucs.
2: Si vous nous entendez, les amis, oui, Amanda, voilà, est prête.
3: Envoyez-moi des chansons.
2: Voilà, à chanter en français. Et c'est un album hyper varié que je vous recommande, ce Looking Back d'Amanda Lear. Et finalement, la sélection de chansons qu'Amanda vous a fait ce soir, bah, elle reflète bien ça, c'est un vrai éclectisme. On a écouté Piaf, Aznavour est pas bien loin, mais là c'est Mariah Carey.
3: Ah, Mariah Carey. Ah, ça c'est amusant, Mariah Carey, parce que j'ai dû l'interviewer pour une émission de télévision.
2: Ah, il paraît qu'elle est infecte.
3: Non, pas vraiment.
2: Non, c'est pas vrai.
3: Bah, quand on s'appelle Carey, qu'on fait un mètre cube. Mais non, mais c'est surtout que.
2: Mais qu'elle est mauvaise. Ah.
3: Non.
2: En même temps, c'est.
3: Non, c'est. Et donc, j'ai dit, bon, comme je vais l'interviewer, il faut que j'aille dans sa loge, qu'on discute, oui, des questions que je lui ai posées. Ouais. Alors là, vous avez l'entourage américain. Ah non, you can't. Non, it's impossible, c'est impossible. Je dis, attends, il faut que j'aille lui parler. Non, vous pouvez pas rentrer dans la loge. Mais il dit, mais je vais lui poser. Non. Ah, et puis surtout, quand vous la croisez, vous baissez les yeux.
2: Enfin.
3: Pas... Oui, je veux dire, les Américains, ça, il faut pas la regarder dans les yeux, il faut baisser le regard. Je dis, bon, enfin, vous n'y pensez pas, c'est pas le pape, non. Si, non, it's impossible, c'est impossible. Après, elle est arrivée, elle était mignonne comme tout. Je lui ai regardé droit dans les yeux, on a déconné, on n'a pas de problème. Mais vous avez toujours cet entourage, vous savez, ouais, les assistants, les machins, il faut pas toucher, attention, et là, la lumière, oh là là. Mais bon, là, ça y est, on la décongèle, là, pour.
2: Ah ben oui, ça y est.
3: Ah ben, all I want for Christmas.
2: C'est ça. Et avant la chanson Noël de Mariah Carey, Amanda Lear a décidé de vous faire écouter, alors pour le coup, une de ses.
3: Elle a beaucoup de talent, c'est vrai qu'elle a écrit ces chansons, ça c'est une langue, ouais, qu'elle a écrite. Ah, elle a beaucoup de talent.
2: Elle est merveilleuse, Without You.
3: Without You. Oh, alors ça, c'est magnifique cette chanson aussi.
2: On va pleurer ensemble ou danser un slow, comme vous voulez.

0: moi je suis fasciné par des voix comme ça extraordinaires. Barbara Streisand, c'était Whitney Houston, elles ont des voix extraordinaires.
1: Oui, mais alors si on joue à tu préfères, parce qu'en ce moment c'est le grand jeu. Alors non, mais est-ce que pour avoir la voix de Mariah Carey, vous acceptez d'avoir les cuisses de Mariah Carey? Hein, voilà, c'est ça le truc.
0: Des bonnes cuisses, voilà,
1: bah
0: des
1: bonnes cuisses. Non, mais c'est ça. C'est qu'on peut pas tout avoir, c'est-à-dire Amanda, faut choisir, bon sang.
0: Oui, c'est vrai. Elle met des bas, on les trouve aussi en Italie. Ce sont des bas qui sculptent. Voilà, archi élastiques. Oui. Alors vous en mettez une ou deux perles l'un sur l'autre et schack, ça vous.
1: Ah oui, ça fait ce bruit là, vraiment. Hein. J'en ai mis une fois une culotte comme ça.
0: Comment elle s'appelait? Ah oui, en Italie, c'était Raphaël Acara qui mettait ça aussi. C'est pour mincir les cuisses.
1: Ouais.
0: Mais la télé italienne, c'est ordinaire parce qu'ils ont des très bonnes lumières et ils avaient même inventé une lentille spéciale, un objectif spécial pour l'allonger.
1: C'est pas vrai.
0: Oui, oui. Comme elle était petite, pas très grande, ça allongeait la silhouette.
1: C'est fou ça. Les temps changent.
0: C'est de la triche.
1: Exactement. Dans la liste de chansons que vous nous avez apportées, chère Amanda Lear, il y a Sylvie Vartan.
0: Oui, parce que quand même, il faut penser aussi aux chanteuses françaises, pas que des Américains. Et moi, j'aimais beaucoup Sylvie Vartan. Bon, c'était forcément l'idole yéyé. Je la connaissais pas parce que moi, j'habitais en Angleterre. Oui. Donc, mes idoles, là-bas, c'était Marianne Faithfull, c'était des chanteuses anglaises, Sandy Shaw. Mais en France, je sais que je l'ai découverte, en fait, quand je suis arrivé en France, parce que j'ai épousé un garçon qui était Alain-Philippe Malagnac et qui était son producteur.
1: Okay.
0: Et donc, comme il avait produit Sylvie, c'est lui qui avait produit son Palais des Congrès, le premier, le deuxième, et il me racontait justement que Sylvie avait, il avait voulu la présenter au public français pour faire oublier le côté yéyé, chanteuse de minette.
1: Oui. Et puis le petit côté Sylvie, voilà. Et Johnny, le
0: et
1: petit
0: la présenter
1: couple.
0: Vraiment à l'américaine, habillée par Bobby Mackie, avec des bons danseurs, et grand spectacle, etc. Et c'est pour ça que je pensais à cette chanson, parce que...
1: Comme un garçon.
0: Oui. Chanter ça aujourd'hui, ça fait penser aussi un peu à Mylène Farmer, vous voyez.
1: Sans contrefaçon.
0: Je suis libertine, je suis un garçon. Ouais. Et c'est un de ses titres, il y avait ça, ce soir je serai la plus belle, etc. Et elle avait eu un succès fou à ce Palais des Congrès. Qui avait ruiné mon mari, évidemment, parce que c'est lui qui avait tout payé. Mais ça avait très bien marché. Ça l'avait relancé, disons, avec une nouvelle image, voilà.
1: Les gens comme Sylvie Vartan ou d'autres, quand ils vous ont vu débarquer en France, ils ont réagi comment au début, le showbiz français?
0: C'est-à-dire que, quand je suis arrivé en France, je me suis rendu compte que toutes ces chanteuses, elles étaient rassurantes. C'est-à-dire, vous aviez Nana Mouskouri, France Gall, blonde, mignonne, voilà.
1: Sheila, des filles qui ressemblaient aux filles de nos familles.
0: Ça ne faisait pas peur. Moi, justement, je voulais projeter l'image d'une femme tout en cuir noir, avec des fouets, des chaînes et des machins.
1: Une panthère en laisse.
0: Exactement, une panthère en laisse. Ouais. Donc, c'était pas du tout ça. C'était même un peu assez inquiétant. Et moi, je voulais montrer cette femme libre, complètement libérée, qu'on n'a plus besoin de tout ça pour séduire les hommes. Et évidemment, ça a un peu choqué. Ça les a surprises. Ça. On disait, maman, d'ailleurs, mais qu'est-ce que c'est? On comprend pas. C'est quoi? Ça vient d'où? C'est quoi? Ça faisait beaucoup jaser, mais ça faisait vendre des disques. En même temps, ça faisait vendre des disques. Et je vois que des années après, ben, finalement, elles sont toutes mises. Hein. Toutes, elles s'y sont mises aux danseurs, au cuir, aux méga shows.
1: Et aux girl power.
0: Oui, aux girl power, les robes transparentes, on est à moitié à poil, et des ventilateurs pour les extensions.
1: J'ai hâte d'aller à votre concert, Amanda. Alors là, quel programme! Écoutons Sylvie Vartan qui a ruiné votre mari donc dans les années 70 comme un garçon.

0: comme un garçon. Amanda Lear est l'invitée de Décibel. Ce soir, c'est elle qui fait la programmation musicale. Alors, Sylvie Vartan, c'était un joli moment. Merci,
1: Amanda. Ah oui, j'aimais beaucoup Sylvie, c'est vrai.
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0: Et Looking Back, le nouvel album d'Amanda Lear.
1: Dessus, il y a When I Was Your Favorite Singer. Parce que oui, on a dit Amanda chante l'amour en français de manière plus calme.
3: Mais aussi Amanda, en anglais.
1: En anglais et puis de manière dansante.
3: Bah ça, vous voyez, c'est un petit peu un constat parce que, en fait, il arrive, les paroles de la chanson anglaise là, que j'ai écrite, c'est à un certain moment, le rideau va tomber, les lumières vont s'éteindre et ce sera la fin. Tout a une fin. Mais rappelle-toi qu'à un certain moment, c'était quand même moi ta chanteuse préférée. Voyez, I was your favorite singer. Et when the curtain falls, quand le rideau descend, when the light goes out. Et donc c'est pas triste hein, comme constat, mais bon, c'est comme ça. Au bout d'un moment, ça va s'arrêter forcément. Mais ne oubliez pas complètement.
0: Mais non. En plus, non mais c'est dingue parce que je vois que vous êtes très sereine quand vous dites ça, etc. Mais vous pensez, alors que vous venez de sortir un album,
3: oui.
0: Vous pensez
3: bah,
0: à vous arrêter.
3: Ça s'arrêtera un jour. Bah oui, forcément, un jour ça s'arrêtera.
0: Mais faut que ce soit vous qui le décidiez.
3: Comme un amour, dans les paroles dans la première chanson Amour, c'est toutes les histoires ont une fin, alors je pars toujours avant la fin. Il faut partir la première. Il faut pas attendre qu'on vous largue. Il vaut mieux partir avant que ça soit fini.
0: Et ça, c'est la leçon de vie à retenir, jeunes filles, jeunes gens qui nous écoutaient.
1: Voilà.
0: Amanda Lear a toujours raison, sachez-le. C'est soit elle, soit le Dalai Lama, et je préfère vraiment que ce soit elle. Voilà, je vous dis la vérité. Allez, Amanda Lear, dans vos oreilles et dans Décibel.
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0: I was your favorite singer.
1: J'étais ta chanteuse préférée. Oh là là, c'est beau comme tout. Et c'est sur le nouvel album d'Amanda Lear. Mais quelle bonne surprise. C'est quoi le point de départ de ce disque d'ailleurs, Amanda? Qui a eu l'idée? Qui a eu l'envie?
2: C'est ma maison de disque. Vous savez, comme j'avais, comme il y a eu la publicité du parfum, ils ont pris ma chanson Follow
1: Chanel,
2: Me pour
1: Follow
2: parfum.
1: Me. Ouais.
2: Et là, ils ont renouvelé la publicité encore. Donc, ils se sont dit, tiens, finalement, Amanda Lear, dans le monde entier, les gens ont découvert cette chanson Follow Me. Il y en a plein qui savent même pas qui j'étais. Et alors, ils vont sur Shazam. Ah, tiens, Amanda Lear, je connais pas. Après, ils vont sur Spotify, ils téléchargent. Et donc, ma maison de disque a dit, tiens, c'est peut-être le moment de la dépoussiérer, hein. On va la sortir du placard.
1: Taper trois coups, voilà, elle sortira. Exactement.
2: Et donc on a dit, bon ben on rentre en studio. Et c'est quand même le 23e album. Après le deuxième, je crois que je m'arrêterai. Et le 23e, c'est déjà plus de 25 millions d'albums vendus dans le monde. Donc c'est rassurant, voilà.
1: Bravo. Dans la même veine finalement que la chanson qu'on vient d'entendre, When I Was Your Favorite Singer,
2: oui.
1: Le retour en arrière et avec émotion évidemment, il y a une chanson d'Aznavour qui est sublime qui s'appelle Hier encore j'avais 20 ans.
2: Ah ça c'est...
1: Et vous l'avez choisi.
2: Oui, parce que la chanson est très émouvante. Je voyais beaucoup Aznavour, vous savez, dans le Midi, parce que moi j'ai une maison dans le Midi, c'était mon voisin. En fait, on portait nos

0: olives tous les deux au même moulin parce que je suis oléicultrice.
1: Exact. Vous faites de l'huile d'olive.
0: Oui, c'est de l'huile d'olive. Et donc je déjeunais souvent avec Aznavour. Alors il était très sourd, il avait un appareil et quand la conversation l'emmerdait, il décrochait son amplifon. Et il m'avait dit, Amanda, je t'écris une comédie musicale. Alors, j'ai dit, c'est formidable, il voulait m'écrire une comédie musicale. Et puis il est mort avant d'avoir terminé. C'est vraiment dommage parce que ça m'aurait bien plu. Mais j'ai trouvé que c'était vraiment un grand poète, Aznavour. Et cette chanson, c'est émouvant. D'hier encore, j'avais 20 ans, j'avais plein de projets, je voulais conquérir le monde, on est là quand on est jeune. Et puis finalement, rien, voilà.
1: Mais album vendu.
0: Oui, je sais, mais enfin,
1: quatre fois le tour du monde.
0: Non, mais quand on est jeune, on est rebelle, on se dit, j'ai tout révolutionné. Oui. Moi, j'ai connu mai 68, vous voyez. Et puis finalement, on rentre dans le rang, comme tout le monde, et voilà, et tout ça reste des souvenirs. C'est dommage.
2: Ouais. Oh, et quand même, alors, vous n'avez peut-être pas fait la révolution, mais vous avez quand même vécu un peu comme un pirate toute votre vie.
0: J'ai toujours été assez contre les conventions, contre la bourgeoisie. Voilà, c'est le mot qui est très affreux, je trouve, c'est de s'embourgeoiser.
2: Ouais.
0: C'est-à-dire de faire comme tout le monde, de le consensus. Ça, c'était pas possible. Aussi bien dans la mode que dans nos goûts vestimentaires, que dans notre attitude, on avait envie de bousculer tout ça. Et donc, quand j'habitais à Londres, c'est vrai que là-bas, c'était en ébullition. Ouais. Il y avait tout le temps des nouvelles modes, des nouvelles musiques, des nouvelles Marie Quant, les mini-robes, tous ces trucs-là. Et j'ai connu tout ça. Et j'ai l'impression qu'aujourd'hui, les jeunes n'osent pas. Ils s'habillent différemment, etc. Mais il faut vraiment allez dans la rue. Nous, on était dans la rue avec les pavés, boulevard Saint-Germain. Moi, je pense qu'il va falloir en arriver là.
1: Voilà, un bon conseil de plus. Décidément, cette émission devrait être écoutée dans les écoles.
0: C'est vrai.
1: Je vous le dis, moi, Amanda Lear a choisi pour vous hier encore, pour vous dire.
0: J'avais 20 ans, c'est vrai.
1: Faut profiter de vos 20 ans. Sur Wikipédia, oui, on dit que vous avez 22 ans et demi. C'est ça, Amanda.
0: Voilà. Pourquoi me vieillir?
1: C'est vrai, je suis gonflée quand même.

0: c'était de la grande chanson.
1: Eh oui, c'était très beau. Ça avait été repris en anglais, ça. Dusty Springfield, c'était Yesterday when I was young. C'est très beau, c'est très beau. Vous savez, en France, on a eu vraiment des poètes, des compositeurs merveilleux, que ce soit Bécaud, Trainé, Aznavour. Même Bécaud, je trouve qu'il n'a pas la place qu'il devrait avoir.
0: Alors, c'est très drôle que vous parliez de ça, Amanda, parce que la fille de Gilbert Bécaud dit la même chose que vous. Elle dit, je ne comprends pas pourquoi mon père...
1: Ben oui, complètement.
0: Il fait partie
1: des trois. Ah ben, il fait partie des trois grands, hein, c'est Aznavour, Bécaud, Trainé, tout à fait.
0: D'accord. C'est votre sainte trinité.
1: Oui, il y a aussi Gainsbourg, ça, ce sont des gens qui... Nougaro, ils jouent avec les mots, et c'est magnifique ce qu'ils savent faire avec les mots. Enfin bon...
0: Sinon, j'ai pas eu l'occasion de vous le dire pendant cette émission, mais donc je vais le placer ici. Dites-moi, parce que je tiens à ce que ce soit posé. J'adore vos reprises d'Elvis Presley. Vous avez fait une dizaine d'années.
1: Alors moi, mon idole, c'était Elvis. Je le trouvais tellement beau.
0: Il était beau, lui.
1: Et très sexy. Il était magnifique, Elvis.
0: Ouais. Et vous l'avez rencontré ?
1: Non, j'ai pas eu cette chance. J'ai jamais le rencontré, mais j'aimais bien. Je trouvais super Elvis. Et donc j'avais fait un hommage un petit peu à Elvis en reprenant quelques-unes de ses chansons.
0: Oui.
1: Et dont justement la chanson de Bécaud. Et maintenant, que vais-je faire? Elvis avait chanté, c'était What Now My Love, Now That You Live. Et j'avais repris ça, justement, à la manière plutôt d'Elvis que de Bécaud. Mais c'est vrai que j'aimais beaucoup Elvis. C'était, je sais pas, c'est, alors les gens trouvent ça peut-être un peu ringard et tout. Mais moi, je trouve qu'il était magnifique.
0: Bon, alors c'est bientôt fini l'émission, il va falloir que je rappelle.
1: Non, puis surtout qu'il est tard, moi, je dois partir. Là,
0: vous couchez tôt maintenant, vous?
1: Non, mais j'ai une vie sexuelle, ma chérie, mais samedi.
0: Ah, c'est l'heure? Ah, mais oui, c'est samedi. C'est l'heure. Ça fait le cardio de la semaine. Est-ce que vous croyez? Elle va pas à Basic Fit à Mandalire? Ben non.
1: Non, en vrai, c'est pas ça. En vrai, je regarde Inspecteur Colombo et puis je suis couché.
0: Ça va, c'est plus sexy que Derrick. Colombo, il y a un petit côté américain,
1: un
0: peu paillette.
1: Oui, j'ai connu Sparker. En plus, c'est toujours les mêmes qui repassent.
0: C'est ça. On connaît la fin, on n'a plus peur. Alors, Looking Back, c'est le nom du nouvel album. Il y a 11 chansons. La chanson que vous avez entendue tout à l'heure, When I Was Your Favorite Singer. Voilà. Oui. Sur l'album, il y a une version un peu plus longue et un peu plus club.
1: Oui, aussi. Voilà. Elle a été remixée par Chris Cox, quand même, qui a travaillé avec Lady Gaga, avec Cher, avec Madonna.
0: Exactement. Des chansons en français et en anglais. Et oui, elles vont vous surprendre et vous séduire. Looking Back, Amanda Lear. J'ai essayé de vous négocier un concert pour 2026.
1: Oh là là.
0: Bon, Amanda, elle est partante, mais en même temps, je la sens pas ultra prête. Donc, voilà. C'est un work in progress, comme on dit
1: oui,
0: en bon français.
1: Oui, il y a plein de propositions. Ça, on propose une nouvelle pièce de théâtre aussi.
0: Ah bah j'allais vous demander alors.
1: Bah oui, il y a ça. On propose une série télé. Alors, il y a d'autres projets. Il faut choisir. Le théâtre, moi, ça me plaît beaucoup. C'est vrai, c'est fatigant. Hein. C'est mal payé. C'est tous les soirs. Mais
0: Ça a l'air sympa.
1: Oui, bon, mais c'est excitant.
0: Mal. Les mecs sont moches. Oui, les pieds.
1: Mais
0: c'est
1: excitant parce qu'on est là sur scène pendant 2 heures. C'est très excitant.
0: Évidemment.
1: Mais il faut voir. Il va falloir faire le tri dans tous les projets. Et sinon, j'irai dans un EHPAD. Et puis on n'en parle plus.
0: Ah non, on vous garde. Ne serait-ce qu'alors pour la sortie de ce film-là que vous avez tourné au Portugal. Donc
1: oui, il y a ça c'est vrai. Arriver.
0: Voilà, ça va pas tarder. Et donc voilà, sachez, chère Amanda, qu'on a hâte de vous retrouver pour d'autres aventures musicales.
1: Et avec plaisir. Avec
0: bien
1: plaisir.
0: Agréable.
1: Je serai là pour vous.
0: D'écouter toutes ces chansons grâce à vous. Alors, bonne soirée.
1: Bonne soirée à tous.
0: Et à la prochaine. Merci Amanda.
1: À la prochaine. Moi, bisous.
0: J'ai tellement hâte qu'elle écrive ses mémoires. Amanda Lear était l'invitée de Décibel. Bonne soirée les amis sur votre radio ici et à demain 20h.
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2: Bonjour, merci d'avoir choisi votre radio ici. C'est Willy vient déjeuner chez vous, saison 6, épisode 1083.
3: Ça filoche.
2: Là, ça filoche encore là. Eh oui, vous êtes encore là. Bonjour la tribu.
3: Bonjour.
2: Bonjour. Retour de la tribu. Alors, qui est là pour cette nouvelle saison?
3: Il y a du nouveau.
2: Ouais, tenez-vous bien. Nicolas Malabof, notre enfant de la télé. Là.
3: Bonjour,
2: Nicolas. Ça va, Nicolas?
3: Oui, super. Heureux de vous retrouver.
2: Tu as passé un bel été, mon Nicolas.
3: Deux mois, vous m'avez manqué.
2: Nicolas travaille deux jours par semaine, donc il se repose deux mois. C'est normal.
3: C'est proportionnel.
2: C'est proportionnel, exactement. Et Fabien Aymon, notre geek. Bonjour, mon Fabinho.
4: Bonjour, Willy. Bonjour à tous. Quel plaisir de vous retrouver.
2: Fabien, il a travaillé tout l'été.
4: Ah, vous avez vu, studieux.
2: Très bon, mon chéri.
4: Était studieux.
2: Ah oui. Début, Fabien, tu as animé quoi, par exemple?
4: Le 16h-19h, tous les samedis, tous les dimanches.
2: Alors, au début, j'ai écouté. Moi, j'ai écouté. Alors, au début, il n'était pas bon.
4: Pas aussi vite.
2: Après, au milieu, il y a un petit coup de mou.
4: Et à la fin, ça se le dernier week-end impeccable.
2: C'était très bien. Non, mais bravo. J'étais fier de toi, mon Fabinho. Je suis très heureux de vous retrouver, deux bébés, et très heureux, mes amis, de vous retrouver. C'est reparti pour un nouveau numéro de votre grand talk show du week-end, pas comme les autres, le seul, l'unique. On est très heureux d'accompagner vos déjeuners de fin de semaine où, comme d'hab, vous allez apprendre des choses, vous allez sourire, vous allez écouter de la musique, vous allez gagner des cadeaux, vous allez vous exprimer sur cette antenne. Bref, plus que jamais, c'est votre émission utile sur votre radio utile. Et pour remercier votre fidélité, remercier le succès de cette émission, remercier notre talent aussi. Eh bien, nos patrons nous ont offert cette année 30 minutes de plus.
4: Wow. Hey, on est heureux.
2: Offert, c'est une manière de parler. Hein. On va quand même les faire payer. Enfin, pas non plus. Enfin, en tout cas, voilà.
4: Surtout vous. Hein.
2: Surtout moi. Oui, mais aucun cadeau. Alors, notez bien le nouvel horaire de Willy vient déjeuner chez vous. Midi, 13h30. De midi à 13h, comme d'habitude, nos invités. Et de 13h à 13h30, c'est vous et vous seul qui ferez l'émission avec le grand retour des Youpi la vie sur votre radio. Ça, c'était bien. On va vous expliquer dans une seconde. Mais déjà, notez bien les dossiers du jour de la première heure. Dans un instant, lundi, c'est la rentrée des classes. Et normalement, cette année, c'est terminé le portable dans les collèges et dans les lycées. Mais est-ce vraiment réalisable? La réponse dans une minute. Et à 12h30, après cet été caniculaire, sommes-nous tous plus inquiets du changement climatique? D'après des études, il y a de plus en plus d'éco-anxieux en France. Alors c'est quoi un éco-anxieux? On en parle dans 20 minutes. Et donc, nouveauté, on va parler de tout ça tous ensemble entre midi, entre 13h et 13h30, puisque dorénavant, le samedi, c'est Youpi la vie. Voilà, si vous étiez avec nous il y a quelques années, le vendredi, on faisait une émission qui s'appelait Le Vendredi, c'est Youpi la vie. Et le concept est très simple. Pendant 30 minutes, c'est vous qui faites l'émission. Donnez-nous vos Youpi du moment, la bonne nouvelle, le truc qui vous met en joie. Si vous voulez mettre en avant une association, un ami, nous faire un petit coucou et réagir sur les thèmes du jour, la fin du portable à l'école, qu'en pensez-vous? Êtes-vous inquiet du changement climatique? Qu'en pensez-vous? Eh bien, ici, c'est chez vous. Alors, appelez-nous 0810 055 056. On fait une demi-heure rien qu'avec vous. Hein. Je vous donne les clés de l'émission. Je veux vous entendre. 0810 055 056. Et aussi le groupe Facebook, mon Fabien.
4: Ah oui, le groupe Facebook qui s'appelle Youpi la vie avec Willy Rovelli. Si vous découvrez l'émission pour la première fois, vous vous connectez sur Facebook, vous tapez dans la barre de recherche Youpi la vie avec Willy Rovelli. C'est un groupe où on partage que des bonnes nouvelles. Et où vous avez la parole, bien sûr. La question du jour, avez-vous des astuces pour lutter contre le blues de la rentrée? Alors, on a déjà pas mal de messages.
2: Ça, c'est pas mal.
4: Guillaume a posté, je prépare mes prochaines vacances. Ça, c'est pas mal.
2: Ça, c'est très bien.
4: Et Damien lui a écrit, ça me rend de bonne humeur. En fait, c'est que mes enfants retournent à l'école mardi. Et ça, c'est une bonne nouvelle.
2: Ça, c'est une bonne nouvelle.
4: Continuez à réagir, c'est gratuit. Facebook, Youpi la vie avec Willy Rovelli.
2: Voilà, 0810 055 056. Et quand vous passez à l'antenne tout à l'heure, vous repartez?
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2: Bon, et dis donc, 0810 055 056, vous avez vu cette année, hein, on se fout vraiment pas de vous. On est avec vous, ici, c'est chez vous. Est-ce qu'on a tout dit?
4: On a tout dit.
2: Alors démarrons, parce que là, on a un
4: sommaire. C'est bientôt fini.
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2: On nous a donné une demi-heure de plus.
4: On les a perdus.
2: On a fait un sommaire d'une demi-heure en même temps, c'est ça le problème. Ah oui, mais il fallait qu'on vous explique tout, mes amis. Voilà. Allez, démarrons avec notre premier dossier. Bonjour Christelle Kaufmann.
5: Bonjour, oui.
2: Bienvenue ici, ma chère Christelle. Vous êtes proviseure du lycée Louis Rascol à Albi.
5: Et c'est ça.
2: Voilà, et secrétaire générale adjointe au CNPDEN. Allez-y, c'est quoi? C'est le syndicat majoritaire chez les chefs d'établissement, mais c'est quoi le...
5: Oui,
2: le
5: syndicat national des personnels de direction, chef et adjoint, majoritaire.
2: Très bien. Alors, dans un instant, tiens, on va évoquer ensemble l'interdiction du portable dans les lycées. Mais d'abord, tiens, parlez-nous un petit peu de votre lycée à vous, Albi, ma chère Christelle. Il y a combien d'élèves, il y a combien de profs, c'est un lycée de quoi ?
5: Alors, c'est un lycée polyvalent, filière générale, technique et professionnelle. On va accueillir lundi nos 200 professeurs et nos, en tout, 320 personnels. Bon. Parce qu'en tout, nous avons pas loin de 2000 élèves et étudiants, des mineurs et des majeurs.
2: Bon, dites-moi, Christelle, est-ce que parfois, vous y allez parfois dans la salle des profs
5: j'y vais souvent.
2: Alors, est-ce que vous critiquez les élèves ou pas ? Est-ce que ça critique un peu les élèves ici ?
5: Parce que moi... Jamais.
3: La vérité.
5: J'explique pourquoi. Sinon, c'est trop facile de dire jamais. Parce que dans chaque élève, il y a quelque chose de bien, il y a un levier, il y a quelque chose de positif. Donc, on y va.
3: C'est beau.
2: Dans la série Pause Café avec Véronique Jeannot, ça critiquait dans la salle. Après, c'est peut-être autre chose. Donc, mardi dernier, ma chère Christelle, a été publiée la loi interdisant les portables à l'école. Les établissements scolaires doivent bannir le portable dans les enceintes dès cette rentrée. Alors, Christelle, une question toute simple. Est-ce que c'est faisable ?
5: Eh bien, je prends ma baguette magique.
2: Allez.
5: Oui, je dis c'est possible.
2: Ah ouais, donc, on a compris que non, c'est ça ?
5: Alors, beaucoup plus sérieusement, pour certains établissements, ça sera possible la mise en œuvre parce qu'ils ont anticipé. Il y a quelques établissements, dont le mien, mais pour la majorité, ça ne sera pas possible parce qu'il faut adapter le règlement intérieur. Ah. Il n'y a pas que la loi. La loi, elle dit oui, c'est interdit dans les lycées, mais elle laisse la possibilité de faire des dérogations, soit pour certains publics comme les étudiants, soit en certains lieux de l'établissement, par exemple les cours de récréation. C'est pas forcément du tout interdit comme au collège. Au collège, c'est tout interdit.
2: Ouais.
5: Au lycée, on est chez les plus grands, c'est pas du tout interdit.
2: Alors, par exemple, je sais pas, dans votre lycée, par exemple, vous allez faire comment? Alors, il y aura des casiers, comment ça va se passer?
5: Non. L'idée de cette loi, c'est pas du tout d'enfermer les téléphones portables, c'est pas la pause numérique comme au collège, c'est responsabiliser le jeune. Il a le téléphone portable dans la poche, dans le sac, où il veut, mais le téléphone est invisible dès lors qu'il rentre dans les bâtiments. Du moins, ça sera comme ça dans mon établissement. Mmh. Et je précise le téléphone et les écouteurs qui vont avec, les casques qui vont avec, parce que pourquoi est-ce qu'il y a cette loi-là ? On va pas se le cacher, c'est qu'il y a quand même un problème sur le fond. C'est-à-dire que nos jeunes sont très connectés, mais déconnectés entre eux. Et ça, c'est franchement, c'était plus supportable. Sur le fond, on est d'accord.
2: Ça, c'est vrai, Christelle, vous le voyez, ça, les jeunes se parlent moins.
5: Ils se parlent par téléphone interposé.
2: C'est-à-dire qu'ils s'appellent, même quand ils sont à côté, ils s'appellent.
3: Ils envoient des SMS.
5: Oui, c'est WhatsApp, Snapchat, surtout ces réseaux. Alors, pas tout le monde, évidemment, voilà. Donc, c'est quand même, c'était triste. Enfin, c'est triste. Mais attention, une fois que j'ai dit ça, ça ne veut pas dire que mardi, ça sera la révolution et que tout le monde va bien faire ce que je viens de dire, c'est-à-dire mettre son téléphone dans sa poche, le rendre invisible.
2: Ouais.
5: On sait très bien que le lycéen vient d'être hyper connecté là pendant un mois et demi. Ce sont des ados, voire des jeunes adultes pour les étudiants, parce que la loi, dans mon établissement en tout cas, sera la même pour tout le monde. Le règlement sera la même qu'on ait 16 ans ou 20 ans.
2: Il y a l'un de vos collègues qui disait cette semaine dans la presse, tout ça est un petit peu schizophrène. D'un côté, des régions distribuent des ordinateurs aux élèves, et d'un autre, ils interdisent les téléphones et les objets connectés. On a surtout le sentiment que ce nouveau texte est là pour satisfaire le grand public. Vous en pensez quoi?
5: Alors, on est tout à fait d'accord avec ça. C'est-à-dire qu'il faut y aller aussi progressivement et en toute conscience. On est parfaitement conscient que mardi, ça sera pas la révolution parce que l'école ne peut pas tout résoudre. C'est pas parce qu'il y a une loi qui est promulguée que par magie. Quand j'ai parlé de la baguette magique, c'est que vraiment on y est. Faut vraiment convaincre. Je crois que les parents aussi vont nous aider quand même. Il y a un réel souci, mais je crois pas qu'il faille ni dramatiser ni stigmatiser. On n'est pas là-dedans parce que sans téléphone portable au lycée, on fonctionne pas.
2: Ouais, c'est ça.
5: On a besoin au quotidien, on en a besoin, mais pas toute la journée. Donc, on leur laisse la possibilité d'aller dans la cour pour regarder le pronote, pour regarder les devoirs, pour faire ce qu'ils veulent avec leur téléphone portable. Mais l'idée, c'est de remettre l'outil à sa place. C'est un outil, c'est pas l'alpha et l'oméga de leur vie.
2: C'est très clair. Vous aimez votre boulot, ma chère Christelle. Ça s'entend,
3: Sans
2: qu'elle ait une belle énergie.

0: Merci beaucoup d'être passé nous voir. Bonne rentrée là, Christelle Kaufmann, proviseur du lycée Louis Rascol à Albi. Allez, dans un instant, dans trois quarts d'heure, la libre antenne du week-end. Si vous voulez réagir sur ce que vous venez d'entendre, la fin du portable, qu'en pensez-vous? Si vous voulez nous faire un petit coucou, vous n'hésitez pas aussi. 0810 055 056. Le samedi, c'est Youpi la vie, et les Youpi, c'est avec vous, parce que c'est vous les Youpi. On parle de quoi avec toi, mon Fabien, dans un instant?
1: L'actu web, j'ai repéré une arnaque sur TikTok qui concerne la rentrée de vos enfants. Explication dans 3 minutes.
0: Explication dans 3 minutes. Merci, mon Fabien. Tiens, on va commencer avec les négresses vertes et voilà l'été.
2: La rentrée, là. On n'est pas trop à la page.
0: Cette émission a été enregistrée le 20 juin. C'est pour ça qu'on la passe aujourd'hui.
2: 2022.
0: Voilà l'été avec les négresses vertes.

0: ça va.
1: Bien la trompette.
0: Merci beaucoup. C'était les Négresses Vertes. Voilà l'été. Au revoir.
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0: Mes amis, cette année, nous sommes en direct entre midi et 13h30. Oh là là. Nouvelle horaire, hein, midi 13h30. Donc midi 13h, comme d'hab, l'actu, nos invités, nos chroniques. Et 13h30, dorénavant, le samedi,
4: c'est youpi la vie.
0: C'est vous et vous seul qui avez les clés de la radio. Donc appelez-nous 0810 055 056 pour réagir à tout ce que vous voulez.
1: On va déjeuner plus tard, nous, ça nous arrange.
0: C'est vrai. Ah non, moi j'ai mangé pendant l'émission, heures, hein. Tu peux te barrer. Moi j'ai mangé pendant que les auditeurs parlent, moi je mange.
1: Bah, c'est enfin, ça,
0: moi j'ai pris ma petite...
1: oui, tu perds voir. Petite...
0: Voilà, moi je m'en fous, ça me gêne pas. Alors qui es-tu toi?
1: Ouais, c'est Fabien Aymaud.
0: C'est Fabien Aymaud, exactement. Et donc tu vas nous parler de quoi?
1: Eh bien c'est parti pour toute l'actu web en moins de deux minutes. En tout cas on va essayer et on démarre avec une nouvelle arnaque. À quelques jours de la rentrée, des vidéos TikTok promettent aux parents de découvrir en avance la classe et l'emploi du temps de leur enfant. Une promesse totalement fausse qui vise uniquement à récupérer vos données personnelles et bancaires. Donc soyez vigilants, car pour avoir accès à ces infos, il faut se connecter sur des sites véreux comme mafutureclasse.com ou voirtaclasse.com. Attention, ce sont des faux sites

0: internet. Car une fois dessus, on vous demande plein d'infos. Nom, prénom, classe de l'enfant, votre adresse que vous avez mangé hier. Oh, là, là, là. Et au fur et à mesure, on vous demande vos coordonnées bancaires. Ah, ouais. Et bim.
1: Et bim le piège.
0: Donc ne vous faites pas avoir, s'il vous plaît. Et j'ai un message pour les escrocs. Faire ça, franchement, à quelques jours de la rentrée, ce n'est vraiment pas classe. Oui, j'ai bossé des jeux de mots pendant l'été.
2: Deux mois. Ça, c'est bien.
0: Allez, toujours dans l'actu web. Avec tous les incendies qui se sont multipliés cet été, une société près de Marseille a créé un site internet très pratique pour savoir si vous êtes obligé de débroussailler votre terrain. C'est très important le débroussaillage pour tenter d'éviter les incendies. Les pompiers ont rappelé cette semaine que 90% des maisons détruites cet été se trouvaient sur des terrains non ou mal débroussaillés. Donc pour savoir si votre maison est concernée, vous vous connectez sur le site pyrold.fr, ça s'écrit P-Y-R-O-L-D, pyrold.fr. Vous entrez votre adresse et là, la carte vous dit immédiatement si votre maison est concernée trop par bien. Les obligations légales de débroussaillement, parce que c'est à vous, c'est obligation pour les propriétaires. Et pour les écolos, voilà, qui nous écoutent et qui râlent, le débroussaillement ne veut pas dire tout raser.
2: Non,
0: c'est juste entretenir son terrain, élaguer les arbres et enlever les herbes sèches. Voilà.
1: Non, mais c'est un peu comme nous quand on va chez l'esthéticienne, c'est pareil.
0: Et vous, c'est bien élagué ?
1: Oui, c'est élagué, j'enlève pas tout.
0: Donc pas d'incendie ?
1: Non.
0: Pas d'incendie prévu, et ça nous rassure. Allez, on termine l'actu web de ce samedi par la tendance food de cet été. Sur TikTok, vous avez été des milliers à tenter le croissant glacé.
1: Ça c'était n'importe quoi.
0: Pour tester cette nouvelle tendance culinaire, vous devez ouvrir un croissant et glisser à l'intérieur un esquimau. Et ensuite, vous n'avez plus qu'à déguster. Écoutez la réaction de cet internaute.
3: On commence par enlever le bout du croissant. On met la glace dans le croissant et voilà le résultat. Comme quoi, parfois, il faut pas grand-chose pour avoir du bonheur. Tu écrases et
0: ça craque.
3: Tire pour enlever la glace.
1: C'est pas mal, ça craque.
0: Alors, ça a séduit des millions d'internautes. Ouais. Alors, j'ai testé le croissant glacé.
4: Ah, c'est vrai ?
0: Je vous laisse admirer mon summer body.
4: Oui.
0: Mon corps a désormais une bouée intégrée. C'est très pratique.
1: Ouais. J'ai notre McDonald's à nous, toi. Merci, mon Fabien. Grande forme, mon Fabinou.
0: Ah
1: hein.
0: Oui, voilà.
1: T'es parti où cette semaine avec Fleur, sa chérie et le petit Loïs ?
0: À côté de Bergerac.
1: Ah, il paraît que c'était très beau.
0: Ah, magnifique.
1: Magnifique.
0: Des caves à vin.
1: Ah oui, bon.
0: Ça, c'est magnifique.
1: T'allais si loin pour boire, ça m'étonne. Hein. Il y a un bistrot juste en bas.
0: Oui, c'est vrai, je suis bête.
4: Il n'a pas changé.
1: Non, il n'a pas changé. Merci beaucoup. Allez, dans un instant, mes amis, puisqu'il est 12h22,
0: oui.
1: On va vous présenter un invité pas banal, parce que cette année encore, on aime vous présenter des invités pas banaux. Mais d'abord, on va écouter Tame Impala. Tame Impala.
0: Avec Jenny.
1: Il est pas là, mais il est là. Et avec Dracula. Ah, j'aime bien Dracula.
0: C'est un tube de cet été.
1: C'est notre genre de passer des tubes d'avant. Oui, forcément.

0: Carla et Jenny. Ouais, ils étaient deux. Avec Dracula. Ouais.
1: C'est
2: pas
1: ça.
2: Oui, c'est ça.
1: Ça n'est pas là.
3: Oui. J'ai un déjeuner chez vous.
1: C'est presque
0: cette
1: ça.
0: Saison, je vous promets de massacrer tous les. Ouais. C'est une promesse que je vous fais.
1: Ah, mais vous allez la tenir en plus.
0: Ah, je vais la tenir. C'est la seule que je vais tenir. Comme promis, place à la personne pas banale du samedi. Bonjour, Kamel Sekraoui.
4: Bonjour, oui.
0: Bienvenue. Bienvenue, bonjour. Mon cher Kamel. Alors, de temps en temps, on va prendre des nouvelles de nos invités pas banaux qu'on a eus il y a quelques temps, histoire de faire, voilà, de voir un petit peu où vous en êtes. On avait fait votre connaissance en avril 2025. Vous êtes une figure de Toulouse, mon cher Kamel, designer, artiste de rue. Et à la fin du Covid, vous vous étiez dit, il faut que j'aide l'autre. Et vous aviez imaginé quoi?
4: Eh bien, de faire une plancha avec une remorque et de créer des repas, des moments partagés autour du bien manger ensemble pour les sans-abri.
0: Voilà.
4: Partager un moment autour de la bonne nourriture.
0: Voilà, c'est-à-dire que vous sillonnez les rues de Toulouse donc avec un vélo plancha, hein, c'est ça, hein. C'est ça. Hein.
4: C'est ça, exactement.
0: Voilà. Donc
4: exactement.
0: Pour les sans-abri, ça se passe comment? Vous alliez à un endroit précis? Ils savent à quel moment où vous êtes, quand vous y êtes? Comment ça se passe?
4: Alors, je sais où aller, je connais les lieux, ouais. Et maintenant qu'elle a grandi, l'association,
0: ouais.
4: Je travaille aussi avec d'autres associations,
0: ouais.
4: Et ça nous permet d'aller faire des événements, donner des rendez-vous, et pour des personnes comme la Maison des Femmes, ça va beaucoup, ouais. Plus loin que les sans-abri,
0: voilà.
4: Même avec les hôpitaux, l'hôpital pour enfants de Purpan, que les Toulousains connaissent bien,
0: ah ouais,
4: même pour le
0: bien,
4: personnel,
0: hein.
4: On peut organiser, donc ça a carrément grandi.
0: Ça a carrément grandi depuis qu'on s'est eu. Hein. L'association s'appelle toujours Plancha Social Club?
4: Exactement,
0: okay.
4: Toujours Plancha Social Club.
0: Voilà.
4: Et elle a même grandi, et on travaille avec aux âmes citoyens. On,
0: ouais.
4: A enlevé le R, aux,
0: ouais.
4: Âmes.
0: Aux âmes
4: aux citoyens. Âmes citoyens.
0: Ouais.
4: Voilà, et ensemble, on crée des projets comme ça qui réunissent ça et qui font du bien au cœur.
0: Et Kamel, dis donc bravo, hein, parce, ouais. Que vous aviez vraiment démarré tout seul, hein, mmh. Avec son petit vélo, sa petite plancha.
4: Ouais.
0: Il s'est dit, je vais filer un petit coup de main, parce que vous disiez, je veux humaniser la ville avec des gestes simples. Donc effectivement, ça a démarré, j'allais dire, entre guillemets, je mets plein de guillemets, simplement, et puis ça a grandi. J'allais dire, ça a grandi malheureusement,
1: oui.
0: Parce qu'il y a
1: de plus en plus de gens dans le besoin.
0: C'est ça?
4: Exactement,
0: ouais.
4: c'est ça. Et là, par exemple, semaine prochaine, il y a des bénévoles qui vont à Pouma, le village sinistré,
0: ouais.
4: Dans l'Aude.
0: Dans l'Aude. Ouais.
4: Et ben, ils vont prendre la plancha. Moi, je pourrais pas y être, hélas. Mais pendant 3 jours, ils vont faire à manger pour les bénévoles qui aident.
0: Ah,
4: ils vont faire à manger avec la plancha.
0: Ah bah bravo Kamel, hein, bravo. Vous aviez obtenu un prix, hein, je crois, la médaille d'or du Grand Prix humanitaire de France, c'est ça?
4: Exactement,
0: voilà.
4: Au Sénat, le Grand Prix humanitaire de France, et petit à petit, ça grandit.
0: Voilà.
4: Et donc là, on a toujours besoin de bénévoles. Hein,
0: ouais,
4: je pense,
0: ouais. Allez-y, passez le message, Kamel.
4: Ah, ben on a toujours besoin de bénévoles, de partenariats, et avec plaisir être, ouais. Dans l'action. Et je tiens à remercier beaucoup les bénévoles qui participent.
0: Ouais.
4: Et puis j'en profite pour faire, c'est l'anniversaire d'un acteur qui s'appelle Franck. Et je sais qu'il nous écoute,
0: et
4: pour ses 50 ans, donc il nous écoute. Alors je voulais souhaiter bon anniversaire,
0: Franck.
4: À Franck.
0: Il a quel âge, Franck?
4: 50 ans.
0: Oh, il est jeune. Oui, il l'est fait, ou il est tapé, ou il est encore jeune?
4: Parce que... Ah non, il est fait, il est acte.
0: Il est fait. Et on passe à Toulouse bientôt, ou pas, Nicolas?
1: Tout à fait. Le 30 octobre, à la Comédie de Toulouse,
0: Kamel,
1: avec votre spectacle.
0: Kamel, je passe le 30 octobre avec le One Man Show. Heureux, faut qu'on se voit, Kamel, d'accord? On vient vous filer
4: avec
0: un coup
4: plaisir,
0: de main avec Nicolas et Fabien, d'accord? On se fixe un rendez-vous
4: avec
0: et on vient
4: plaisir.
0: Vous aider, d'accord? Merci beaucoup.
4: Ça sera avec plaisir.
0: Merci infiniment, Kamel. Donc Sekraoui. Donc l'association s'appelle Plancha Social Club. Donc il est dans les rues de Toulouse et il va aider les sans-abri avec un vélo et une plancha.
1: Bravo,
0: mon cher Kamel, pour tout ce que vous faites pour eux.

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1: Cette chanson qu'il écrit à fleur de peau après le confinement, hein, ce confinement qui nous a fait nous souvenir à quel point il était important de serrer la main de ceux qu'on pouvait serrer tant qu'il était encore possible de le faire.
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4: Allez, partons gaiement vers la deuxième demi-heure de votre grand talk show du samedi. Alors ici, c'est comme le talk show de Léa Salamé qu'à l'époque, mais en pas pareil.
5: Sinon, c'est la même chose, ben oui.
4: Dans un instant, on va parler changement climatique. Est-ce que ça vous inquiète? Et votre tribu est là, notre enfant de la télé, Nicolas Malabeuf, est là. Tu es là toujours?
6: Oui, toujours. Tu es là. Je suis endormi. J'ai pas bougé.
4: Tu peux dire bonjour.
6: Un petit malaise. Oui, bonjour. Non, mais... il est toujours en vacances, le gars. Oui, non, moi, je suis encore
4: possible.
6: À la plage.
4: C'est pas possible. Et notre spécialiste web, Fabien Hémot.
7: Quel plaisir de vous retrouver à côté de vous, Willy, d'être avec vous, de pouvoir vous toucher. Là.
4: Tu vois, prends exemple, Nicolas. Pas possible. Et bien sûr, mes amis, vous faites partie de cette tribu. Notez bien, on fait l'émission ensemble. Ici, c'est votre radio. D'abord sur le groupe Facebook.
7: Pour nous trouver, c'est gratuit. Vous tapez sur Facebook, Youpi la vie avec Willy Revelli. Vous tombez sur nous. Ce groupe, on partage bien sûr des bonnes nouvelles. Et bien sûr, vous avez la parole. La question du jour, avez-vous des astuces pour lutter contre le blues de la rentrée? Alors Mireille nous a posté à l'instant, pour éviter le blues, elle fait du sport, elle chante et elle nous écoute. Donc merci Mireille.
4: Bien,
7: et Francis, lui, moi pas de blues, car en mois de septembre, il part en vacances, il part en décalé.
4: Il a raison.
7: Les septembristes.
4: Bonnes vacances.
7: Continuez à réagir, c'est gratuit sur Facebook. Pour nous trouver, vous tapez Youpi la vie avec Willy Rovelli.
4: Voilà, 0810 055 056. Notez bien le numéro, c'est très important, parce que dorénavant, le samedi et le dimanche, entre 13h et 13h30, on vous donne les clés de la radio. Vous venez dire ce que vous voulez pour réagir sur les thèmes du jour. La fin du portable dans les lycées, qu'en pensez-vous? Est-ce que le changement climatique vous inquiète? Et quand vous passez à l'antenne, vous repartez?
7: Eh bien, en parlant de vacances, l'un d'entre vous va pouvoir prolonger ses vacances, justement, avec un séjour dans un club Bellambra, d'une valeur de 2000 euros. Assez incroyable.
4: Voilà,
7: donc, merci Bellambra et merci ici.
4: Voilà, et le tirage, c'est demain vers 13h25. Voilà, mais d'abord, si ce n'est pas suivi l'actu, pas de panique, l'actu vous suit. Il est temps pour moi de mettre
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4: Et on commence avec un point, Patrick Bruel. Patrick Bruel. Ma bite. Patrick Bruel, visé par 32 plaintes, veut quand même faire ses 35 concerts. Bah c'est bien, bientôt ça fera une plainte par concert. Allez, c'est bon, on s'accroche, tu peux y arriver, bravo. Le maire de Chartres ne veut pas que Patrick Bruel vienne dans sa ville. Pourtant, apparemment, c'est un homme qui aime bien les Chartres. Par mesure de précaution lors de ses concerts, Patrick Bruel devra porter une ceinture de chasteté électronique. Philippe Bouvard est mort lundi. C'est tout Bouvard, ça, faire sa sortie le jour de la rentrée. Cette semaine, 7 candidats à la présidentielle se sont affrontés à Roland Garros, normal de faire ce débat sur le central de Roland Garros, hein, puisque la plupart des concurrents ne passeront pas le premier tour. Si les candidats à la présidentielle sont à Roland Garros, ce sont quand même bien les contribuables français, hein, qui se feront racketter, je vous rassure. Francis Lalanne, officiellement candidat à l'élection présidentielle 2027, n'a pas été invité à Roland Garros. Maintenant, ils ont eu peur qu'il défonce le central avec ses cuissardes. Jordan Bardella et Maria Carolina de Bourbon des Deux Siciles partagent des clichés de leur séjour en amoureux en Sardaigne. L'autre, elle a deux Siciles et ils vont en Sardaigne. Jean-Baptiste Marteau remplace Léa Salamé aux 20h de France 2. Jean-Baptiste Marteau, ça vaut pas un clou, dixit Gilles Boulot. Jean-Baptiste Marteau, qui n'est pas le fils de Monsieur Bricolage, précise au cas où.
7: Merci.
4: Après son annonce à la candidature présidentielle pour son premier déplacement, Raphaël Glucksmann en visite dans une éolienne. Oui, on ne sait pas lequel des deux brassait le plus d'air. La veuve de Johnny Hallyday, Laetitia, aurait retrouvé l'amour dans les bras de Frédéric Suant. C'est le gérant de chez Bob, un célèbre resto situé en Charente-Maritime. Remarque lui aussi, il allume le feu, mais en cuisine. L'autre, elle passe de Johnny transpirant à Frédéric Suant. Déjà qu'avec l'héritage de Johnny, elle avait des casseroles, voilà qu'elle s'en rajoute encore, franchement. Retour sur CNews de Jean-Marc Morandini, mais en tant que producteur. Oui, il revient par la petite porte, mais bon, tant que c'est pas celle d'un stagiaire. Le Portugal interdit à son tour le port du voile intégral, comme ça on pourra enfin savoir si une portugaise est moustache. Je suis ou pas. À Nice, les transports en commun, bientôt gratuits pour tous les retraités. Bon, bah, pour tous les Niçois, quoi. Enfin, la question du jour. Est-ce qu'un magazine qui montre des photos volées de people en ton

0: C'est un magazine à sandales.
1: Ouh
0: ah, bah vous avez 2 heures. Allez, heureusement, dans 124 jours, c'est fini 2026.
2: Bravo.
0: Ah, bah, voilà.
2: Vous êtes en forme.
0: Hein. Bah, merci beaucoup. Écoutez, voilà, c'était un récap de l'actu.
2: Tout est dit au moins.
0: Tout est dit.
2: J'ai tout compris.
0: Et puis c'est tout.
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4: Qu'est-ce qu'on écoute?
2: Bah là, on écoute quoi?
0: Oui, je ne sais pas.
4: Réveillez-vous,
0: c'est Laurent Voulzy.
4: Ah, mais c'est écrit devant vous.
2: Vous avez remarqué, les émissions sont toujours aussi bien préparées.
0: Mais nous, on les prépare après, tout le temps. Voici Bubble Star, à tout de suite, mes amis.

0: C'était Laurent Voulzy, bien évidemment.
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0: Allez, ouvrons notre nouveau dossier, mes amis. Bonjour, Pierre-Éric Sutter.
3: Bonjour.
0: Bienvenue ici. Vous êtes le directeur de l'Observatoire de l'éco-anxiété. Alors après cet été hors norme avec la canicule et tout ce qui en a découlé, c'est-à-dire la sécheresse, les feux de forêt. Maintenant, on nous dit qu'il va peut-être y avoir des pénuries sur certains fruits et légumes. De plus en plus de personnes sont donc inquiètes du changement climatique. Certaines de ces personnes, voilà, on les appelle, sont des gens qui sont éco-anxieux. Est-ce que vous pouvez nous dire c'est quoi un éco-anxieux, mon cher Pierre-Éric ?
3: Un éco-anxieux, c'est quelqu'un qui s'inquiète de voir qu'effectivement la crise environnementale prend de plus en plus d'importance. Mmh. Et plus elle prend d'importance, plus l'inquiétude croît, jusqu'à parfois menacer leur santé mentale. Parce que il y a différents types d'éco-anxiété, des éco-anxiétés relativement faibles, quand les inquiétudes sont faibles, et des éco-anxiétés qui peuvent menacer la santé mentale quand elles sont trop importantes, ces inquiétudes, et même chroniques, qu'elles s'installent en fait dans l'esprit des gens.
0: Et là, donc cet été, il paraît que vous avez reçu plus de monde que d'habitude, au point que vous avez certaines fois dû leur dire « Désolé, je ne peux pas vous recevoir », c'est vrai ça ?
3: Oui, tout à fait, tout à fait. C'est-à-dire que ça, c'est pas la première fois que ça m'arrive, hélas. Ouais. À chaque pic de canicule, depuis que je consulte, que les éco-anxieux me consultent, il y a depuis une dizaine d'années, depuis le pic, par exemple, de 2019, 2022, 2023, et comme cette année, eh ben, les éco-anxieux viennent en nombre parce qu'ils sont inquiets par ce qui se passe sur la planète. Et donc,
0: ils vous disent quoi,
3: années précédentes, je pouvais faire face, mais là, je peux plus.
0: Ah voilà, c'est ça, ils vous disent ça. Ils vous disent, j'ai l'impression de plus y arriver.
3: En fait, ils sont très effrayés parce que l'avenir nous réserve, parce qu'ils se font des projections dans l'avenir qui sont que des projections futures, tant que le futur n'est pas arrivé et qu'on est dans le présent, tout va bien. Mais c'est vrai que ils regardent aussi en arrière les prédictions des scientifiques, et les prédictions des scientifiques il y a 50 ans disaient qu'on allait en arriver là où on en est. Mmh. Et comme on en arrive là où on en est, et qu'ils regardent les projections futures des scientifiques et que c'est assez noir, et que comme on n'a pas l'air de changer nos habitudes de consommation, nos modes de production et nos projections de gaz à effet de serre en atmosphère, ils sont forcément inquiets. Mmh. C'est un peu comme s'ils disaient, l'humanité se tire une balle dans le pied, qu'est-ce qu'elle fait? Pourquoi elle ne réagit pas?
0: Et donc, ça se caractérise comment, alors, un éco-anxieux? Vous nous le disiez un petit peu, mais c'est quoi? C'est physique?
3: Alors, plus précis.
0: C'est plus mental? C'est quoi?
3: C'est évidemment mental, parce que moi, je suis psychologue, je ne suis pas médecin, donc je ne vais pas m'intéresser aux aspects physiques.
0: Bien sûr.
3: Mais on a d'abord des ruminations, c'est-à-dire des pensées qui tournent en boucle dans la tête, c'est-à-dire on y pense tout le temps, ça nous empêche de dormir, ça nous réveille la nuit, on fait même des cauchemars. Comme ces informations sont anxiogènes, on a des peurs avec objet, de se dire, peut-être plus pouvoir manger, comme vous l'avez signalé,
0: ou mal manger.
3: En tout cas, ou plus à notre faim, c'est déjà le cas d'ailleurs de certains qui gagnent mal leur vie, mais en plus, ils ont les prix qui augmentent à cause des denrées qui se raréfient parce qu'elles ne sont plus sur les étals, ça leur cause des soucis en plus. Donc il y a des peurs qui se réveillent, et puis des peurs de choses, effectivement des peurs physiques, mais des peurs non physiques, c'est-à-dire ces projections dans l'avenir qui sont des idées noires, des idées noires qui peuvent aller jusqu'à les pousser dire à quoi bon continuer à vivre, et donc pour certains c'est des tentatives de suicide. Et puis bien sûr il y a d'autres symptômes encore, c'est l'isolement, parce qu'ils sont inquiets, et donc ils essayent d'alerter les autres. Mais vous rendez compte qu'est-ce qu'on est en train de faire comme bêtise? Arrêtez de prendre l'avion, arrêtez de prendre votre voiture, c'est en train de foutre le système en l'air. Alors du coup, les autres qui n'ont pas envie d'entendre ces choses-là, parce que c'est pas agréable de s'entendre critiquer,
0: Et
3: puis de se dire, comment je vais remettre en cause mon mode de fonctionnement, effectivement, ça les isole.
0: Oh là là.
4: Et alors, qu'est-ce que vous leur dites aux éco-anxieux? Vous les rassurez?
3: Alors, il y a tout un travail psychothérapeutique à faire, parce que ceux-là viennent me voir quand ils sont arrivés à un niveau d'intensité d'éco-anxiété fort et qui est effectivement menaçant pour leur santé mentale. Donc, c'est comme n'importe quelle détresse psychologique. Il faut retrouver la paix intérieure. Et pour ça, il faut déjà limiter les informations négatives. C'est pas la peine d'entendre 10 fois la même information négative, comme on l'entend souvent dans les chaînes d'information qui font tourner en boucle les infos. Une fois, ça suffit. Et il y a un autre truc important à faire, c'est de contrebalancer les informations négatives par des informations positives.
0: Exactement. C'est ce qu'on fait ici.
3: Voilà. Et ça, c'est chouette. Il faut vous écouter.
0: Exactement.
3: Parce qu'effectivement, les informations positives sont très importantes pour le bon moral et pour la bonne santé.
0: Vous me le promettez, vous le direz à vos patients. Écoutez ici tout le temps, entre midi et 13h30 le week-end. T'imagines, qu'est-ce que vous dites, docteur?
3: Je vous le promets.
0: Très bien. Et dites-moi, Pierre-Éric, ça touche toutes les tranches d'âge. Parce qu'on dit souvent que les vieux, ils s'en foutent un peu.
4: Genre, plus les hommes, plus les femmes.
3: Ouais, c'est un peu vrai, malheureusement.
0: Ah là là.
3: Alors, vous êtes le premier un peu à me dire ça, parce que c'est souvent plutôt le mythe du jeune éco-anxieux désœuvré. Ouais. Et ce serait que les jeunes, plus on serait éco-anxieux. C'est un peu vrai, mais c'est pas totalement vrai. En fait, c'est pas significatif, c'est-à-dire qu'il n'y a pas de différence significative d'une tranche d'âge à l'autre, c'est-à-dire que les 15-24 ans sont peut-être un peu plus éco-anxieux, mais pas significativement plus éco-anxieux que les 50 ans, pardon, c'est les 50-64 ans qui sont les plus éco-anxieux.
4: Et c'est les moins éco-anxieux. Ou c'est plus les femmes?
3: C'est plus les hommes, mais on vient de lancer une étude cet été et les choses montrent que la différence entre les hommes et les femmes se sont

0: atténuée. Hein. Il y a vraiment plus trop de différence entre les hommes et les femmes, même si les femmes le sont un petit peu plus que les hommes.
1: 48% des Français ont été très angoissés cet été pour leur santé ou pour la santé de leurs proches. 56% ont souffert de troubles du sommeil. 43% ont dû annuler des activités extérieures. D'autres ont eu des difficultés à travailler. Plein de problèmes de santé comme ça, légers. Bon, bah voilà, c'est une vraie réalité, Pierre-Éric. Et donc, vous allez avoir des clients là, pour les 50 prochaines années, là, apparemment.
0: Hein. Ouais, alors c'est dommage, incroyable. Je pars à la retraite bientôt, mais je vais être obligé de travailler après, là. Pendant ma retraite.
1: Incroyable. Voilà, donc c'est l'éco-anxiété. Merci infiniment d'être passé nous voir, Pierre-Éric Sutter, donc directeur de l'Observatoire de l'éco-anxiété, qui va donc avoir plein de boulot pour les prochaines années. Allez, n'oubliez pas, 13h, mes amis. Le samedi, c'est Youpi la vie. C'est vous et vous seul qui ferez la dernière demi-heure de l'émission. C'est nouveau, on vous donne les clés de cette radio parce que vous écoutez, c'est très important. Donc on va le faire à partir de 13h. Si vous voulez réagir là-dessus sur l'éco-anxiété, est-ce que ça vous inquiète le changement climatique? On en parle ensemble à partir de 13h. On parle de quoi avec toi, mon Nicolas, dans un instant?
2: Eh bien, pour cette première, on va rendre un hommage à une grosse tête.
1: Merci, c'est moi.
2: Non,
1: c'est très attention.
2: Non, maintenant vous avez une petite
3: toute petite tête.
2: Une petite tête. Vous avez toutes petites mignonnes. On a envie de cajoler.
1: Voici One Republic, ils sont là. Il est où? Il est là. C'est qui? Il est tout seul?
2: C'est un groupe.
1: C'est un groupe.
2: Ah oui, de pas prendre américain.
1: Oui, mais je crois qu'on chante sur eux, on parle sur eux, je crois.
2: Je crois qu'on les dérange. Allez-y.

0: Voilà, c'est bon. C'est bon, ça suffit.
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0: 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Ah, regardez, 10h50, quand il y en a mal,
3: il y a Malabeuf.
0: Nicolas Malabeuf, notre enfant de la télé. Alors, mon Nicolas.
4: Eh bien, cette semaine, Philippe Bouvard nous a quittés à l'âge de 96 ans. L'homme aux 18 000 émissions radio, 6 000 émissions télé, 30 000 chroniques et 69 livres. Bon courage à nous pour faire pareil. Bouvard démarre donc au Figaro en 1953 en tant que coursier cycliste. Et petit à petit, il va gravir les échelons au culot. Bouvard avait repéré que le patron du Figaro allait soulager sa vessie chaque matin à 11h. Donc pendant des mois, Bouvard allait à l'urinoir à cette heure-là. Et à force, le patron le repère. Et c'est comme ça qu'il décroche un job au Figaro. Comme quoi, le culot, ça marche. Puis sa première télé, c'était en 1958, alors qu'il lançait un concours de sosie face à la présentatrice Michèle Arnaud.
5: Il s'appelle Philippe Bouvard. Et alors, la première fois où je l'ai vu, je me suis dit qu'on laissait vraiment les enfants sortir très tard le soir. Alors maintenant, j'ai des renseignements plus amples. Je sais qu'il est majeur, même un peu plus. Je sais qu'il est marié, qu'il a même, il a même un enfant.
4: Bouvard, un homme de radio, mais aussi de télé. Dans ses émissions, son ton incisif ne plaisait pas à tout le monde, comme Enrico Macias qui lui faisait savoir.
6: Est-ce que vous permettez que l'auteur de La Merguez dans le couscous pose des questions à l'oursin dans le caviar?
7: Si vous voulez.

0: peut.
1: Allez-y, hein, allez-y.
0: Vous aussi, vous faites des livres. Oui. À chaque fois, vous nous dites les droits d'auteur, les droits d'auteur, les droits d'auteur. Et vous aussi, chacun, le soleil, il se lève pour tout le monde. Pour vous comme pour nous, à chaque fois, vous nous critiquez, vous nous critiquez.
2: Ah, je vous critique pas, je m'informe. Et oui. Comme on vous aime bien, dans la mesure où vous jouissez d'une certaine prospérité, nous nous réjouissons.
0: Ça, c'est vrai, parce que de temps en temps, vous lancez des pics, comme ça. Mais en ce qui me concerne, vous finissez toujours par un mot doux, mon frère. Bon, alors, c'est très bien. Mais en même temps, vous les avez placés, vos trucs.
3: Et alors, parfois, ça a même valu à Bouvard quelques déconvenues. Un jour, il est à une terrasse de restaurant quand arrive la comédienne Michèle Mercier. Sauf que la veille, il avait écrit un papier sur elle en disant qu'elle n'avait rien dans la tête. Et donc là, en le voyant, elle lui donne une grosse gifle. Il avait reçu une grosse baffe de sa part. Et alors, dans l'émission samedi soir, certains s'en souviennent peut-être, c'était sur Antenne 2, Bouvard avait reçu le gourou Raël qui lui racontait avoir dîné avec des personnes très haut placées.
4: Alors, vous débarquez donc sur une autre planète.
5: Oui. Oh, en arrivant, c'est un paysage paradisiaque. Je veux par exemple des petits écureuils avec des têtes de sont.
4: Je pense à ce repas que vous avez pris avec des gens très connus, vraiment, c'était le gratin. Qu'est-ce qu'il y avait à table ?
5: En face de moi, il y avait Jésus. À sa gauche, il y avait Bouddha, il y avait Bouddha, Moïse, il y avait Mahomet, enfin tous les grands prophètes.
4: C'est pas un dîner d'anciens zouaves, hein. c'est quelque chose d'assez extraordinaire. Comment vous avez vu que c'était Bouddha ?
5: On me l'a présenté.
4: Tiens, voilà du Bouddha.
1: Enchanté,
4: voilà
1: Bouddha.
3: C'est poli. Oui, c'est récurrent. Et alors, sa plus grande fierté en télé, le théâtre de Bouvard, où il a déniché un bon nombre de talents. L'émission dure 4 saisons jusqu'en 85, avec une dernière en chanson.
6: Ah, je n'ai plus rien à vous apprendre, puisqu'on vient de vous donner la nouvelle. Bon, n'exagérons rien, ça n'est pas terrible, ça n'est pas dramatique, mais c'est un peu triste pour nous. Et peut-être pour vous, puisque c'est ce soir notre dernier rendez-vous.
7: Caché par ma corbeille,
3: c'est lui qui chante.
7: J'avoue, mes chers neveux, je vous envie un peu. Quand je chante en soliste, vous savez, c'est pas triste. Profitez-en bien, ce sera la dernière fois.
3: Et oui, la première et dernière fois où Bouvard a chanté à la télé. Et le petit potin Philippe Bouvard a été renvoyé 7 fois du lycée. Il a raté son bac 3 fois. Comme quoi, on peut réussir dans la vie. Et quelle vie! Merci, monsieur Bouvard.
8: Merci, mon Nicolas, pour ce bel hommage à cet homme de radio. Et on embrasse la radio d'en face.
3: Hey, évidemment.
8: On est concurrents, mais néanmoins amis.
3: On est tous amis.
8: Toujours, évidemment. Est-ce que vous connaissez le service Cyclades?
3: Ah non.
8: Non, bah, tant mieux, parce qu'on en parle juste après ça.

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1: De retour ici, c'est Willy vient déjeuner chez vous. On passe à table tous ensemble le samedi et le dimanche en direct entre midi et 13h30. Ah. Alors vite, ce sont les 5 dernières minutes avant le journal.
2: Alors,
1: place à la bonne initiative, à la bonne idée du samedi. Vous avez écouté bien. Bonjour Antoine Saint-Oyant.
3: Bonjour Willy.
1: Bienvenue ici mon cher Antoine, vous êtes le directeur général adjoint de la Caisse des dépôts et consignations. Et donc avec vous ce midi, là on a 5 minutes, on va parler d'un service public qui peut rapporter de l'argent. Écoutez-moi bien tous, hein, qui peut vous rapporter de l'argent, c'est le système Cyclades. Alors pour qu'on comprenne bien mon cher Antoine, on va y aller étape par étape en simplifiant bien parce que vous savez à quel point je suis un grand crétin. Alors déjà, petit crétin, déjà vous êtes chargé de centraliser l'argent non réclamé d'assurance vie ou d'épargne salariale oubliée. C'est bien ça, mon cher Antoine ?
3: Oui, tout à fait. Alors, le système, effectivement, Cyclades, c'est le système qui permet aux Français et aux Françaises de rechercher et retrouver de l'argent qui aurait été oublié sur de l'assurance vie, comme vous le dites, de l'épargne salariale, mais aussi des comptes bancaires, des livrets A, des livrets de développement durable. Donc, en fait, tout type de produits financiers d'épargne qui auraient été,
1: oubliés
3: à un moment.
1: Et ça représente de grosses sommes, hein.
3: Oui, tout à fait. C'est des sommes importantes qui, en fait, après 10 ans d'inactivité de ces comptes ou de ces contrats, sont transférées à la Caisse des dépôts en vertu d'une loi, la loi Eckert de 2014. Cet argent est transféré et centralisé à la Caisse des dépôts, qui ensuite est chargée de pouvoir les restituer à la demande aux Français et aux Françaises qui feraient une recherche.
1: Voilà, et donc cette recherche, on peut tous la faire, tous. Hein. Donc pour ça, il suffit d'aller donc sur le service Cyclades, regardez les deux là, ils vont déjà, C-I-C-L-A-D-E, c'est ouvert vraiment à tous. Alors expliquez-nous comment ça marche, Cyclades.
3: Alors, effectivement, c'est cyclades.fr, donc c'est très simple à trouver.
1: Voilà.
3: Et donc là, il suffit d'aller sur ce site, de rentrer son nom, sa date de naissance.
1: C'est très très simple, c'est gratuit, donc nom, prénom, date de naissance, pardon, excusez-moi Antoine, je vous
3: voilà, c'est totalement gratuit et accessible à tous.
1: Voilà.
3: Accessible d'ailleurs, on peut le faire pour soi-même ou on peut le faire à l'occasion de succession, d'ailleurs, je le précise, hein. On peut le faire pour retrouver de l'argent à l'occasion de succession.
1: Voilà.
3: Donc, mais imaginons que ce soit pour soi-même, on y va pour soi-même, on rentre ses informations et à ce moment-là, la plateforme examine s'il y a une concordance entre les informations qu'on a rentrées et des informations qui auraient été transmises par des banques, des compagnies d'assurance. Et si c'est le cas, à ce moment-là, on en est informé. On ouvre un compte, on complète, on fait des vérifications et on peut récupérer l'argent qu'on a oublié.
1: Et on peut avoir de très bonnes surprises, hein, parce que je crois qu'il y a eu, par exemple, en 2025, 200 000 demandes de restitution ont été enregistrées, 174 000 paiements effectués. C'est quoi la moyenne par dossier à peu près ?
3: La moyenne par dossier, c'est 900 euros.
1: Bah, c'est pas mal.
2: C'est pas mal.
1: Bon, et attends.
3: Il y a un grand écart, hein. Il y a des dossiers, des retours qui sont évidemment quelques
1: millions
3: d'euros, mais il y en a qui sont beaucoup plus importants.
1: Ah, non, mais
3: au total, en 2025, c'est 164 millions d'euros qui ont été restitués.
2: C'est énorme.
3: Et depuis la création du service, il y a 10 ans, c'est 1,2 milliard d'euros qui ont été restitués.
1: J'imagine.
3: Donc effectivement, c'est des sommes importantes et évidemment c'est rapide et
1: Ça peut être la plus grosse somme restituée, 2,3 millions d'euros. Vous voyez, donc c'est pas mal. Hein. Donc vous nous rappelez le site, mon cher Antoine, comme ça au moins que
3: donc,
1: tout le monde note bien.
3: Cyclades.fr, Cyclades.fr, c'est un site de la Banque des Territoires.
1: Voilà.
3: Qui est,
1: donc c'est sérieux les amis. Hein. Franchement, allez-y tous. Tout le monde va y aller.
2: Moi, je fais une recherche maintenant.
1: Regardez, il y a Fabien Hémou en train de
2: peut-être qu'il
1: va être, s'il se barre dans deux minutes, c'est que Fabien Hémou est millionnaire.
2: On sera plus que deux.
1: Bon bah merci beaucoup mon cher Antoine. Antoine Saint-Oyant, directeur général adjoint de la Caisse des dépôts et consignations, lancé donc une recherche Cyclades. Peut vous rapporter gros, mes amis, et c'est pas de l'arnaque. Hein, voilà.
2: Donc, pour l'instant, je reste.
1: Bon, pour l'instant, tant mieux, je suis ravi que tu ne sois pas riche. Allez, dans un instant, mes amis, le samedi, c'est
2: Youpi la vie.
1: C'est vous qui allez faire la dernière émission, la dernière demi-heure de cette émission. Notez bien, 0810 055 056, 30 minutes de libre antenne, et lorsque vous passez à l'antenne, vous repartirez avec quoi, mon cher Nicolas ?
2: Un séjour bel en bras est à la clé, il vaut 2000 euros, donc appelez-nous.
1: Et donc appelez-nous, 0810 055 55056, on démarre ça là dans 5 minutes.
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1: Merci d'être avec nous. Partons gaiement vers la troisième demi-heure de votre grand talk show du samedi en direct avec votre tribu, Nicolas Malabeuf, notre enfant de la télé.
2: Rebonjour tout le monde.
1: Fabien et moi, notre geek. Ouais.
2: Bonjour.
1: Rebonjour.
2: C'est
1: surtout,
2: l'école des fans. Ouais. On s'applaudit.
1: Et surtout, surtout avec vous tous, mes amis, puisque dorénavant, le samedi,
8: c'est Youpi la vie.
1: Voilà, pendant 30 minutes, on vous donne les clés de cette émission. C'est la libre antenne du week-end, plus que jamais. Ici, c'est votre radio. Alors, appelez-nous pour réagir sur les thèmes du jour, la fin des portables au collège et lycée. Qu'en pensez-vous? Êtes-vous inquiet du dérèglement climatique? Si vous voulez essayer de nous donner les youpi, vos bons moments de la semaine, la personne que vous avez rencontrée, l'association que vous voulez mettre en avant, si vous bossez, venez nous dire un petit peu le boulot que vous faites, si vous êtes sur la route. Bref, c'est ce que vous voulez. C'est vraiment votre émission. 0810 055 056 pour nous joindre. Il y a le groupe Facebook.
2: Oui, le groupe Facebook, c'est Youpi la vie avec Willy Rovelli, c'est gratuit.
1: Évidemment,
2: bien sûr.
1: C'est gratuit. Puis il y a aussi un WhatsApp.
2: Oui, c'est nouveau.
1: C'est quoi ça alors, le
2: à
1: WhatsApp?
2: À tout moment, vous pouvez nous envoyer des messages, des photos, des vocaux sur WhatsApp.
1: Des vocaux.
2: Ah ouais, carrément. Et le numéro ne change pas.
1: D'accord.
2: C'est toujours 0810 055 056.
1: Mais par WhatsApp.
2: Vous vous connectez sur WhatsApp et on reçoit en direct vos messages dans le studio sur nos écrans.
1: Eh ben, j'ai trop hâte de voir ça. Les amis, vous savez quoi? Eh bien, place à notre premier Youpi.
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1: J'adore cette jingle. Le samedi, c'est Youpi la vie sur votre radio. Et celui qui va démarrer ce nouveau rendez-vous, c'est Dorian. Bonjour Dorian.
9: Bonjour Willy, comment ça va?
1: Et toi, comment tu vas mon Dorian?
9: Ben ça va, j'ai passé un bel été à t'écouter tous les week-ends, tu vois. Voilà.
2: Un fidèle
1: de l'émission.
9: Tout à fait, ouais. Et là, c'est la rentrée qui va approcher.
1: Voilà, tu es parti toi cet été un petit peu en vacances, mon bébé?
9: Oui, on est parti un petit peu au bord de la mer, ouais. Du coup, de la Grande Motte.
1: La grande motte. La grande motte, elle est mieux que la petite motte.
9: Oui, c'est différent.
2: C'est pas pareil.
1: Qu'est-ce qu'il y a de différent dans les deux mottes? C'est quoi alors la différence entre les deux mottes? Je connais pas bien le coin là-bas. Faudrait que j'aille. C'est joli la Grande Motte.
9: Oui, c'est très bien, ouais. C'est joli, ouais.
1: Ouais. Est-ce qu'il y a Florent Motte qui chante à la Grande Motte? Non, voilà, comme ça c'est facile.
2: C'est vrai, on a tout fait, je crois.
1: Je crois que c'est bon. On va pouvoir passer la suite. T'as vu Dorian, il a trouvé sa nulle, il a fait, ouais,
2: c'est bon. C'est bon, allez.
1: Ouais, ça va, c'est bon.
9: T'as eu fait mieux.
1: Non. C'est rare que
2: je suis pas sûr que donner 30 minutes en plus, c'était une bonne idée.
1: Ah oui. C'est vrai que les patrons, là, ils écoutent.
2: Ils regrettent une demi-heure pour ça. Faut pas être la grande.
1: Une demi-heure pour la Grande Motte et Florent Motte, je suis pas sûr.
2: Je suis pas sûr non plus, mais.
1: Dorian, tu voulais réagir sur quoi alors? Tu voulais me dire
9: moi,
1: quoi?
9: C'était pour te demander un petit service.
2: Si c'est de l'argent, oublie.
1: Alors là,
2: raccroche vite.
1: C'est payant. Vas-y, c'est quoi le service, mon Dorian?
9: Non, en fait, le petit service, c'est que, alors moi, je suis pas du tout fan de peinture, et en fait, mon fils va avoir 8 ans, du coup, et il voudrait qu'on lui repeigne sa chambre.
2: Ah. Alors, tu veux jouer pas Valérie D'Amido, hein.
1: Ah oui, tu t'es trompé. Tu là, crois que c'est Denko aussi,
2: c'est pas le maroufleur.
9: Non, mais tu vois, moi, petit garçon, du coup, il voudrait avoir un peu des stickers, un peu des, voilà, des trucs un peu originaux, tu vois.
1: Et,
9: ouais.
1: et donc, tu veux que je cherche comment c'est quoi
9: et ben, je sais pas, alors, est-ce que tu serais d'accord pour te déplacer, pour faire la peinture ou pas déjà?
1: Oh, bah, si tu veux que je te
9: massacre la maison,
1: je peux.
2: Il faut une grande échelle.
9: Une grande échelle.
2: Parce que là, il va faire les plaintes. Hein.
1: Moi, j'arrive au niveau des plaintes, mais ça va être vite chiant pour toi. Mais...
9: Oui.
2: Tu habites où, là?
9: Moi, je suis à Montélimar.
1: Ah,
2: oui, c'est pas
9: à côté. Quand tu pars en vacances dans le sud, ou quand tu vas voir Mama Rovelli, par exemple, hop, tu fais un petit crochet par Montélimar, et voilà.
1: Ouais. Bah, écoute, c'est pas con. Hein.
2: Pourquoi pas,
1: il a des idées, quand même, de ce qu'il veut comme déco.
2: De couleurs.
9: Il veut un peu des personnages du Disney, il veut un peu des voitures, des trucs comme ça, le truc vraiment garçon, tu vois. Ouais. C'est de la peinture, mais un peu dégrafe aussi, tu vois, un petit peu.
1: D'accord, un truc un peu déstructuré, quoi. Un truc
9: voilà,
1: un peu. Bon, écoute, je peux essayer de te faire un petit pâté, un petit truc rapide. Ça, je peux faire, ça.
9: Oui.
1: Allez, pourquoi pas. Donc, tu n'as qu'un enfant, mon Dorian, que je sache un petit peu ce qu'il y a à faire.
9: Non, j'ai une fille aussi qui a 2 ans.
1: Et qu'est-ce qu'elle veut? Elle a que 2 ans, elle.
9: Non, 12.
1: Qu'est-ce qu'elle veut, la petite? Alors, dis-moi, t'entends que j'y suis.
2: Sa chambre.
1: La peinture.
9: Non, sa chambre a été refaite il n'y a pas très longtemps, du coup, ça va. Non, elle veut.
1: Il y a un meuble à monter, un meuble qui traîne, un truc.
9: Ah oui, par contre, oui, un meuble à monter, ouais.
1: Bah, écoute, je viendrai tout faire. Bah, écoute, je suis ravie de cette nouvelle séquence. Je pense qu'on va vite arrêter. Si tout le monde me demande des services. C'est pas une bonne idée.
9: Alors, je pense que sur la journée, c'est faisable. Hein. Si tu viens le samedi ici et le dimanche chez Mama Rovelli, c'est bon.
1: Allez, c'est noté, mon cher Dorian. Bon. Merci beaucoup. C'est adorable. Merci. En tout cas, merci pour ta fidélité. Hein.
9: Merci, t'en prie, avec plaisir.
1: Alors, attends, tu nous donnes les deux prénoms des enfants, pardon, mon chéri, parce que j'ai pas entendu. Le fiston, il s'appelle?
9: Oui, Léo.
1: Léo. Et la chérie, elle s'appelle?
9: Elisa.
1: Bon, Elisa et Léo. Je te promets pas de passer pour la peinture, mais je vais t'envoyer un petit truc pour tes deux enfants, là, d'accord?
9: Oh, c'est gentil, ouais.
1: C'est normal, mon Dorian. Merci infiniment.
9: Moi, je suis inscrit pour les vacances, de toute façon.
1: Oui, il n'a pas perdu le nord, lui.
2: Et on t'inscrit au tirage au sort du séjour Bellambra, en plus de la chambre repeinte.
1: Voilà, le séjour
9: en plus,
1: est bon. Le tirage, ça sera demain vers 13h25. D'accord, mon cher Dorian, merci beaucoup pour ta fidélité. Hein. Tu aimes bien cette radio? Tu aimes bien ici? Oui, hein?
9: Oui.
1: Oui.
9: Ah oui.
2: Cache ta joie.
9: Oui, bien sûr.
1: Dis-le que tu adores cette radio. Voilà, dis-le.
9: J'adore.
1: Mais voilà, c'est mieux. Merci, mon Dorian.
2: C'est naturel.
1: Passe un bon week-end. Merci infiniment. Bah voilà, mes amis. Et Dorian, il a donné le ton.
2: Franchement, si vous avez d'autres services, appelez-nous.
1: Non.
2: C'est pas Monsieur Bricolage. Hein,
1: c'est... Non. C'est pas une succursale de Castorama. Calmez. Mais en tout cas, voilà. Dorian a donné le ton. T'as vu où vous venez.
2: On déconne.
1: Voilà, vous racontez ce que vous voulez.
2: La parole est libre, en tout cas.
1: La parole est libre.
2: On ne censure rien.
1: Non. Et puis, si vous voulez aussi réagir sur les thèmes qu'on a développés aujourd'hui, hein, la fin des portables au lycée, est-ce que vous êtes inquiet du dérèglement climatique? 0810 055 056. Et aussi donc ce WhatsApp.
2: Sur le WhatsApp, c'est premier bien, message ça. De Christelle. Ah. Ça vient d'arriver. Jour de fête aujourd'hui. Je suis à la retraite depuis dimanche dernier. J'étais infirmière.
1: Ah.
2: Et il faut qu'on l'appelle.
1: Bah, ça, c'est un youpi.
2: C'est un beau youpi. Merci, Christelle. Voilà. Donc, alors, le numéro, c'est le même. Hein, pour nous envoyer des messages sur WhatsApp, c'est 0810 055 056.
1: Merci mes amis. Allez, on prend un prochain appel dans quelques petites secondes. D'abord, on va écouter Dalida, tiens, avec Bésame Mucho.
2: C'est un ordre.

0: C'était très bien. J'adore. C'est toujours très bien, Dalida, sur votre radio ici.
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0: Ah oui.
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0: Ah, j'adore. Ah ouais. J'adore ce jingle. Le samedi, effectivement, dorénavant, le samedi, c'est Youpi la vie. C'est vous qui faites l'émission. La dernière demi-heure, entre 13h et 13h30, le samedi et le dimanche, on vous donne les clés de la radio. Voilà, c'est, vous en faites ce que vous voulez, parce que nous, sans vous, on n'est rien. Et je trouve que c'est très important de vous entendre. Même si c'est pour faire un petit coucou, c'est très bien, parce que vous, on est ensemble. C'est la grande famille, ici, tous les week-ends. Sarah est avec nous. Ça va, ma Sarah?
3: Bonjour, Willy.
0: Bonjour, ma Sarah. Tu vas bien?
3: Ça va.
0: Bon,
4: bonjour, Willy.
0: Bonjour, oh, petit bleu bleu. Comment s'appellent les petites choupinoutes?
3: Eh ben, il y a Lilia et il y a Louis.
0: Lilia et Louis, quel âge ils ont? Lilia et Louis, quel âge ils ont?
3: Eh ben, Lilia, elle a 6 ans et demi.

0: Oui, il a 11 ans.
1: 11 ans, très bien. 6 ans, lequel des deux tu préfères entre l'IA et Louis?
2: Oh, sourire.
0: Les deux.
1: Ah, les deux, il n'y a pas de préférence, hein. C'est comme ça.
0: Non.
1: Et Sarah, dis-moi, je vais te poser une question qui est toute bête, d'accord, mais je vais l'assumer. Quand tu as eu Louis, quand Louis est arrivé, d'accord, c'est le plus grand, hein.
0: Oui.
1: Comment je peux te poser la question? Elle est sérieuse, hein, tu verras. Est-ce que tu as... Tu sais, on dit que quand on a un enfant, et Fabien va me le confirmer parce qu'il est papa, de quel âge il a maintenant, Loïs?
3: 4 ans.
1: Que tout est bouleversé dans sa vie, que c'est un bouleversement total. C'est vrai, ça?
0: Oui, c'est vrai.
1: Ça change du tout au tout?
0: On vit plus pareil, on vit différemment, mais après, c'est sympa, hein.
1: Ouais. C'est que sympa, on sent que Sarah, elle est... Voilà, quoi.
3: Non. Vivement la rentrée.
0: Alors là, oui, vivement la rentrée.
1: Voilà.
2: Je suis d'accord, là.
1: Voilà, il fallait creuser un peu. T'as vu entre d'accord. Parents, ils se comprennent, entre ouais. Parents. Et c'est vrai, parce qu'il a fallu les occuper pendant 2 mois, quoi. Ouais, c'est ça, facile. Le truc. Hein.
0: Bah, c'est ça.
1: Ah, voilà. Donc là, soulagement. Et du coup, ma Sarah, c'est très bien, mon Fabien. Tu nous as donné une jolie perche, puisque tu parlais de la rentrée scolaire. Tu voulais réagir, justement, sur la fin des portables, c'est ça?
0: Alors, la fin des portables, pas forcément la fin, mais du coup, pas donner tout de suite les téléphones aux enfants.
1: Ah, voilà, très bien. D'accord, toi, tu dis, voilà, il faut qu'on attende un petit peu avant de leur donner un téléphone. Le Louis, il l'a pas déjà à 11 ans, quand même.
0: Ah, non, il l'a pas. Même si des fois, il pose la question, c'est non.
1: Ah ouais, il t'a déjà demandé, il t'a déjà posé la question, non?
0: Oui, il a déjà commencé à demander, il va rentrer au collège, alors du coup, il questionne, quoi, il tente.
1: Ah ouais, et donc toi, tu vas essayer d'attendre jusqu'à quel âge?
3: Souvent, c'est le collège.
0: On aimerait bien fin du collège, ce serait bien.
1: Ouais, fin du collège. Fin du collège.
0: Là, pour l'instant, du coup, on a pris une petite alternative. On lui a pris une montre connectée où nous, on rentre les contacts dedans. On peut
1: gérer
0: quand est-ce qu'il s'en sert et tout. Ah. Donc, il peut l'emmener au collège, par exemple. Il n'aura que l'heure. Et puis, quand il sortira du collège, il pourra appeler si besoin ou des choses comme ça.
1: Ah, ça c'est pas mal. C'est bien, ouais. Ça, c'est une bonne idée, ouais. Ça. Très bien, Sarah, dis donc. Qui a eu cette idée? C'est pas toi, c'est pas possible. Non, mais c'est bien. Franchement, c'est une très belle idée, Sarah. L'IA, elle va attendre un peu, 6 ans. Bon, voilà. Mais,
0: oui, elle va attendre un petit peu quand même.
1: Et dis-moi, est-ce que de temps en temps, toi, tu es le genre de maman, quand pour les occuper un peu, tu dis, allez, prends le portable et tais-toi. Tu fais ça pour t'en débarrasser un peu?
0: Non. Non, et puis il réclame pas, donc après, voilà, on a toujours des crayons de couleur dans le sac, ou des jeux de société, enfin, des petits trucs qu'on peut emmener. Voilà,
3: ouais, un petit dessin animé, comme de temps en temps.
1: Non, mais à la télé.
0: Quand vraiment, c'est ça, en fait, c'est quand il y a plusieurs enfants, c'est de tout le monde devant la télé, alors du coup, c'est toujours compliqué de choisir un film, mais voilà, c'est tout comme nous à l'époque, en fait. On
1: Exactement. Exactement, ma Sarah.
0: Et puis voilà.
1: Hein. Et puis voilà. Non, mais en tout cas, on voit que ça te préoccupe un peu. Voilà, ça t'inquiète un peu, tu te dis le plus tard possible devant le portable. Quoi.
0: Oui, après, voilà, aussi, on peut pas non plus leur dire non.
1: Ah non.
0: Donc, on accompagne, en fait, on fait avec eux, on leur montre aussi, parce que sinon, après, ça peut être compliqué pour eux.
1: Bah, bravo.
0: Et puis, avec les autres enfants, mais on accompagne, et puis on fait avec eux, et puis voilà.
1: Et bah, bravo, ma Sarah.
0: On prévient les dangers quand même.
1: Et bah, bravo, ma Sarah. Une mère, tu vois, qui fait attention à ses enfants, ça fait du bien. Merci, ma Sarah. Est-ce que tu veux être sélectionnée ou pas pour le séjour, ou tu t'en fiches, Sarah?
0: Oh, bah, je pense que oui, et je pense qu'il y en a deux qui seraient contents aussi.
3: Bah, grâce à Mélambra, peut-être, le tirage au sort, c'est demain à 13h25.
1: Voilà, tu verras, le séjour est super. Un séjour 2000 euros, hein. 2000 euros.
0: Oui, c'est bien.
1: C'est pas mal quand même. Merci, ma Sarah, d'être passée nous voir, hein.
3: Nous avons reçu un nouvel... Enfin, nous avons beaucoup de messages sur WhatsApp, mais Yannick nous a envoyé « Bonjour Willy ».
1: Bonjour.
3: Un petit coucou de champagne pour ta nouvelle émission allongée. Tu peux passer en champagne quand tu veux.
1: Avec plaisir.
3: Même si tu ne bois pas d'alcool, nous saurons te recevoir.
1: Eh ben, c'est gentil.
3: On boit pour vous.
1: Merci
3: Nicolas.
1: Oui, deux vous vident les caves, il n'y a pas de souci. Sarah, merci beaucoup. On t'embrasse très fort et tu embrasses Lia et Louis. D'accord, ma Sarah, très très vite. Tiens, petit jingle, on prend quelqu'un d'autre.
4: Qui est là?
3: Il y a plein d'appels. Hein.
4: Youpi la vie.
3: Mais oui, c'est Youpi la vie.
1: Qui est là? C'est qui? Allô?
5: C'est moi.
1: C'est toi? Bah, tant mieux.
3: Parce que nous, c'est nous.
1: C'est comment ton prénom, toi?
5: Lucie.
1: Ah, Lucie. Comment tu vas, ma Lucie?
5: Ça va.
1: Bon, tu nous appelles d'où, Lucie?
5: De Flunch.
1: De Flunch? dis-moi, Flunch, c'est une ville en Moselle? C'est où Flunch? Dans quel Flunch tu es, ma Lucie?
5: Au Flunch de Ballaruc.
1: Ah oui, quand même. Flunch, c'est pas mal. Hein. Et t'as commandé, t'as pris un plateau?
3: Oui,
1: un plateau avec les frites.
3: Les frites à volonté, les nuggets aussi?
1: Oui. T'as pris quoi?
5: Oui.
1: C'est quoi? T'as pris quoi là à manger là ce midi? Alors dis-nous.
5: J'ai pris un poisson pané avec de la sauce tartare.
1: Oh, c'est bien. J'adore, mais laisse tomber le poisson. Prends que la sauce, laisse tomber le poisson. Lucie. Donc attends, et il n'y a pas de légumes, il n'y a rien avec Lucie?
5: Si, j'ai pris.
1: Bah quoi? Vas-y, dis-nous, moi je
5: veux savoir. Des pâtes et des petits pois.
1: Ah, des pâtes, c'est équilibré. Équilibré, t'as dit. Et tu vas à Flunch toute seule, Lucie? Oui, hein.
5: Non, je suis avec papa, mamie.
1: Oui.
5: Ma sœur, mon frère et ma tata.
1: Ah oui, d'accord, c'est une soirée, une sortie en famille.
3: Et vous nous écoutez chez Flunch, du coup?
1: Tout Flunch nous écoute.
3: Hein.
1: Tout Flunch est avec nous. Et alors, Lucie, dis-moi, qu'est-ce que tu aimes chez Flunch? Le truc que tu adores chez Flunch et le truc que t'aimes moins. Alors, le truc que tu adores.
5: C'est difficile parce que j'aime tout.
1: Ah, t'aimes tout. C'est quoi
5: pas
1: alors
5: difficile.
1: Vas-y, dis-nous, mais c'est quoi? T'aimes quoi? L'ambiance, les plats, c'est quoi que tu préfères? Vas-y. Explique-nous un petit peu.
5: J'aime bien les glaces.
1: Ah, t'aimes bien les glaces. Ouais. Ah, elle aime bien les glaces. Ouais.
3: Ça, c'est un classique.
1: Donc là, t'as pris ta glace en dessert, là?
5: Ouais.
1: Bon, très bien. Malucie, tu voulais nous dire quelque chose en particulier ou juste faire un petit coucou?
5: Oui, j'aimerais vous dire quelque chose.
1: Alors, vas-y. Alors, on t'écoute.
5: Mon rêve, ce serait de vous rencontrer.
1: Ça, c'est bien. Alors, déjà, Lucie, une première chose, faut dire tu. D'accord? Obligé. Sinon, si tu me dis vous, on se verra jamais. Tu es obligé de dire tu. Donc, tu veux me voir, c'est ça?
5: Ouais.
1: Mais tu habites où exactement? Parce que je vais pas faire tous les flunchs de France pour te retrouver. Ça va être long. Tu es dans quelle ville?
5: J'habite à Margon, à côté de Rougin et Pézenas.
1: Ah oui, Pézenas. Ah, c'est beau par là-bas. Hein. Ok, très bien. Et donc, tu voudrais que je vienne et qu'on fasse quoi? Qu'on se balade? Qu'est-ce qu'on fait?
5: Je sais pas.
1: On va chez Flunch?
5: Ouais, un petit flunch.
1: Ah bah, tu sais quoi, Lucie? On va chez Flunch. Allez, je te paye un flunch. Non, pardon, je retire. Tu me payes le flunch.
3: Tu viens de faire les calculs et là, ça va pas, là.
1: J'ai pris mon stylo, j'ai fait merde. Non, pour 6 balles, pas exagéré. Lucie, tu me payes un flunch, d'accord?
5: Ok.
1: Et ben voilà.
3: On garde tes coordonnées.
1: Et Lucie, merci beaucoup d'être passée nous voir. On t'embrasse très fort. Tu prends bien soin de toi. T'embrasses toute la famille. Et Lucie, attention, très important, tu repars.
3: Un séjour chez Flunch. Un séjour Bellambra. Tu vas pouvoir prolonger tes vacances.
1: Voilà, Lucie. Peut-être qu'on te rappelle demain à la même heure, tu vois, vers 13h25. D'accord, Lucie, on t'embrasse très fort. Merci d'être passée, ma Lucie. Merci. Et bon appétit chez Flunch. Oh, on va fluncher. Oh, mais j'adore ce moment-là, franchement.
3: Hein. C'est convivial, c'est familial.
1: Ah, mais moi, j'aime trop vous entendre. 0810 055 056. Tiens, appelez-nous, peut-être qu'on va prendre quelqu'un dans quelques petites... On va écouter les quenelles. Les quenelles, tiens, écoutons les quenelles.
3: C'est un flunch, les quenelles.
1: Oui, c'est un flunch. Avec 74-75. Bon, c'est en anglais, mais vous avez compris. À tout de suite, mes amis. Le samedi, c'est Youpi la vie.

0: C'était très beau, c'était les Connors.
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0: Ah ben j'adore, j'adore ça. 13h, 13h30 le samedi, le dimanche et youpi la vie. C'est quoi le slogan Flunch, Nicolas?
3: C'est ici c'est permis, ça pourrait être le nôtre.
0: Ils nous ont copié. Le slogan de Flunch, c'est ici c'est permis, non, c'est dingue. On termine cette demi-heure avec qui? Annie, ça Annie. Va Annie?
4: Oui, ça va très bien, merci beaucoup.
0: Oh Annie,
4: et je vous adore.
0: Oh, bon, nous aussi on t'adore Annie. Tu nous appelles d'où Annie?
4: Je vous appelle d'une petite ville entre Aix et Marseille qui s'appelle Septèmes-les-Vallons.
0: Oh, ah oui, bah c'est magnifique, Septèmes-les-Vallons. Hein. Tu voulais nous faire un petit coucou, Annie?
4: Ben, je voulais vous développer un petit sujet, mais bon...
0: Vas-y, tu voulais parler de quoi?
4: Ah ben, je voulais parler du courage des pompiers et de les remercier mille fois, parce que...
0: Tu sais ce qu'on va faire, Annie? Comme c'est aujourd'hui, c'était la première, on est, et qu'on t'adore. Annie, tu sais quoi? On peut te rappeler demain à 13h?
4: Demain 13h, ouais. Qu'est-ce qu'il dit, ce con, qu'est-ce qu'il me raconte, mais un grand merci. Demain 13h, je marque dans mon carnet, j'ai
3: voilà, tout bien, demain, on te rappelle.
0: Demain, nous, on te rappelle, nous, à 13h05 demain, d'accord?
4: Et le monsieur qui est hyper anxiété, là, j'ai des trucs de science à lui lire.
0: Eh ben, tu sais quoi? On en parle tout ça demain, d'accord? On te rappelle.
4: Un gros bisou.
0: Ciao, ciao. Elle est déjà partie, elle. Annie, on te rappelle demain à 13h05, d'accord? Parce qu'on n'a pas envie. Attends, si on doit dire au revoir, coucou aux pompiers, c'est normal qu'on prenne le temps de le faire, donc on le fera demain. Merci. Disons, c'était trop bien.
3: Ça passe trop
0: franchement,
3: vite, ça passe
0: alors, quel bonheur. C'est déjà fini.
3: Oh non, la barbe. Là, c'est la barbe.
0: Franchement,
3: on vient d'arriver. Et on repart.
0: Plus c'est long, plus c'est court. Je comprends rien à ce système.
3: Faudrait 2 heures.
0: Il y en a marre. Merci infiniment, mes amis. Merci de votre fidélité. Le One Man Show, heureux. On repart sur les routes. Le 18 septembre.
3: À Frémin-Merlebach, c'est en Moselle.
0: Voilà, 18 septembre à Fermin-Merlebach en Moselle et le 19 septembre à Troyes.
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1: Et c'est à voir. À voir en ce moment au cinéma, si vous êtes en famille, tenez, c'est parfait. Le retour de Tad l'explorateur, l'archéologue le plus maladroit de la planète. C'est un formidable dessin animé déjanté, à mi-chemin si vous voulez, entre Indiana Jones et Aladdin. Depuis mercredi, Tad l'explorateur et la lampe magique, et en l'occurrence, la lampe des mille et une nuits. Vous savez, celle que l'on frotte et qui fait apparaître un génie qui réalise trois vœux. Eh bien là, c'est pareil, sauf que le génie est une femme, doublée par Chantal Latsou.
2: Vous attendiez à quoi? Un gros balèze bleu qui chante?
1: Mais pour trouver cette lampe, Tad et son équipe de bras cassés vont devoir s'infiltrer à Buckingham. Et les problèmes commencent lorsqu'une fois le génie sorti, le personnage de la momie fait le vœu de remonter le temps à l'époque où elle n'était pas une momie, mais un jeune Inca fringant à Paititi, au Pérou.
3: On peut pas retourner dans le passé.
4: Oui, ça a marché. On a remonté le temps.
5: Avance et je t'embroche.
4: C'est dangereux.
6: Cette époque, cet humain devient hostile. Mode sauf qui peut, activé. Mode cri de douleur, activé. Aïe.
7: La dernière symphonie du prince héritier.
8: Pour pouvoir rentrer chez nous, il faut trouver la lampe dans ce siècle.
9: C'est donc ma lampe que vous recherchez.
7: On a réussi.
1: Toute la petite équipe est donc transportée au 15e siècle à travers l'océan Atlantique, depuis la mythique cité perdue de Paititi jusqu'à la Grèce antique, avant d'atterrir au cœur du Moyen-Orient, jusqu'à la légendaire grotte d'Ali Baba et des 40 voleurs.
10: Sésame, ouvre-toi.
1: Le voyage est spectaculaire, aussi bien au niveau visuel qu'au niveau du rythme, et un petit peu à l'instar de Shrek, les dialogues sont pétris de références que seuls les adultes comprendront, mais sans jamais laisser les enfants sur le banc de touche. C'est hyper drôle, c'est fou, c'est dépaysant. Tad l'explorateur et la lampe magique, c'est actuellement au cinéma avec les voix de Chantal Latsou, de Moziman. C'est le parfait film d'animation pour votre week-end en famille.
11: La lampe est forcément là, je le sens.
8: Une porte secrète.
4: Apporte-moi mes trois vœux, lampe.
1: Trésor, faut la frotter.
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1: L'interview. Ça tourne aujourd'hui avec, vous l'entendez, justement, faire des petits sons, Anouk Grimbert et le réalisateur Rémi Bassalaire. Bonjour à tous les deux.
12: Bonjour.
13: Bonjour.
1: Rémi, c'est votre tout premier film en tant que réalisateur. Anouk Grimbert, c'est votre 32e film en tant qu'actrice. Sans compter les séries et les téléfilms. Et ce 32e rôle s'appelle Judith. Elle est médecin de banlieue, sur le point de partir à la retraite. Mais tiens, Anouk Grimbert, est-ce que vous pouvez nous raconter la suite de l'histoire en une phrase et on lance la bande-annonce?
12: C'est l'histoire d'une femme médecin, en effet, une médecin généraliste qui bosse en banlieue et qui va partir à la retraite. Et le dernier jour où elle doit empaqueter son cabinet et tout ça, une jeune fille arrive, très enceinte, très dans la merde. Mmh. Et pour aller vite, elle va commencer à s'en occuper parce qu'elle est en détresse physique et psychique. Et elles vont, et c'est 24 heures dans la vie de ces deux femmes qui se connaissaient pas et qui vont devenir fondamentales et essentielles l'une pour l'autre. Et c'est un film qui raconte comment deux femmes
1: s'entraident entre elles.
12: Ça peut aller loin ouais. Et profond, deux femmes qui se tendent la main.
1: Et on va y revenir, parce que ça fait beaucoup plus qu'une phrase. Mais c'est pas grave, la bande-annonce tout de suite.
12: J'ai emménagé mon cabinet il y a 30 ans. On envoie du monde quand on est médecin.
14: Bonjour, c'est pour une consultation.
12: Je suis désolée, le cabinet est fermé.
14: Et qu'est-ce que vous faites là?
12: Bah, je fais du stop, je vais aux urgences.
14: Je suis venue avec une jeune femme qui a perdu du sang cette nuit.
12: Et vous pouvez la prendre dans combien de temps?
14: Là, on fait l'impossible, madame.
12: Je vous emmène ailleurs.
14: Votre fils est médecin?
12: Ouais.
15: Ça s'annonce bien, cette retraite.
1: Extrait du film La dernière patiente avec Anouk Grimbert, notre invitée ce week-end dans sa tourne, en compagnie du réalisateur Rémi Bassalaire. Alors ce film, vous l'avez tourné il y a un an, c'était en octobre 2025 à Nancy. J'espère que vos souvenirs sont encore frais, parce que c'est l'heure de la séquence souvenirs sensoriels de tournage. Anouk Grimbert, quelle est la première image du décor de tournage qui vous revient en tête là sans réfléchir?
12: Je suis arrivée 2-3 jours avant le début du tournage pour être un peu avec Rémi, continuer à parler, tout ça. Et il m'a emmenée dans la tour, il m'a fait rôder dans le quartier qui devait être mon quartier. Et puis dans la tour, on a passé une après-midi tous les deux comme ça. Et c'était émouvant parce qu'il était tout ému, quoi. Pendant 4 ans, il a préparé ce film.

0: Et là, ce jour-là, c'était vrai, j'étais là dans la tour, dans cet appart, un peu pourri, mais qui était, et voilà, c'était beau, quoi. Puis après, je suis devenue une partie de cet appartement, une partie de cette banlieue, et le film avait commencé.
1: C'est important, vous, pour vous, le décor d'un film à Nuremberg, pour vous immerger dans
0: le personnage? Oui, c'est important parce que c'est comme si c'était des tilts de vérité. Quand un décor est vrai, ou quand un costume est vrai, c'est comme si ça vous envoyait des décharges de vérité, et après, il y a moins à jouer, on a moins à faire l'actrice, ce qui pour moi est le comble du jeu, quoi. Mmh. Quand l'actrice est derrière, c'est comme s'il y avait une marionnette, mais on bouge très délicatement les doigts, on n'en fait pas des tonnes. Ouais. Et plus un décor est vrai, et moins, plus ça vous amène à l'être vous aussi. Mmh. Donc, ouais, c'est important un décor.
1: Rémi Bassalaire, quel est le son qui vous a marqué pendant ce tournage?
2: Alors, un son qui m'a marqué, c'est un son pas ponctuel, mais très récurrent pour le coup. C'était le son des marteaux-piqueurs dans ce quartier, en réhabilitation et en destruction. Donc, quartier de grands ensembles, un peu transformé en éco-quartier moderne.
1: Donc ça, c'était pas volontaire pour le coup, vous subissiez ces bruits de chantier.
2: Alors en fait, on l'a pas subi parce que moi, ce quartier, je savais que je voulais y filmer depuis le début. Et on a accueilli le fait que ce quartier était en cours de destruction, la tour dans laquelle on a tourné, une tour qui va vraiment se faire détruire l'année prochaine.
1: Ouais.
2: Et du coup, au contraire, cette rumeur un peu lointaine de marteau-piqueur, je trouve que ça a amené un truc un peu angoissant autour du personnage de Judith, qui se retrouve un peu cernée de travaux, de sons de destruction, alors qu'elle, elle tient encore debout et qu'elle veut pas lâcher, quoi.
1: Ouais. Question piège, Anouk Grimbert, quelle est l'odeur que vous associez à ce tournage ou qui vous revient en tête en repensant à ce tournage?
0: Une odeur, peut-être la cantine était vraiment dégueulasse.
1: Je m'attendais pas du tout à ça. Alors c'est assez rare.
0: Mais vraiment dégueulasse,
1: ah
0: quoi.
1: Bon,
0: ah non, il valait mieux manger une table que ce qu'ils nous proposaient.
2: La cantine de midi, on va.
0: Ouais.
2: La cantine du soir, ça allait.
0: Ouais. Non, mais d'ailleurs, c'était un film tellement où les gens étaient si délicats parce que on a fait le film avec très peu d'argent et du coup, il y avait une délicatesse humaine très.
1: Mais pas gustative. Pour le coup.
0: Si, parce que en fait, le photographe de plateau était aussi cuisinier et donc, comme la cantine était mais vraiment dégueulasse, ce photographe s'est mis à nous cuisiner des plats ravissants juste pour les acteurs, quoi. C'était tellement gentil et il nous cuisinait même pour le soir chez nous. C'était trop. Il y avait tellement de gentillesse sur ce tournage.
1: Donc il n'y avait pas besoin de la cantine au final si elle était.
2: J'étais solidaire avec l'équipe
0: et il a bouffé le carton, quoi.
1: Mais comment ça se fait? Qui c'est qui choisit sur un tournage de film la cantine? Parce qu'il y a plusieurs sociétés de cantines pour le cinéma.
2: Bien sûr, c'est la directrice de production qui choisit. Après, c'est des boîtes spécialisées dans les tournages. Hein. Mm. Là, je sais pas, il s'est passé un truc. On a eu moins de chance.
1: D'accord. Bon, alors ça.
0: Mais bon, en même temps, on avait un tel plaisir à tourner ça que bouffer du carton, c'était pas agréable, mais c'était pas si grave parce que il y avait. C'est comme s'il y avait un foyer entre nous tous qui était le film qu'on avait envie de faire, dans lequel on croyait, dans lequel on a mis beaucoup de notre âme, chacun. Donc bon, la bouffe, c'était pas si grave.
1: C'est pas si grave. Non. Je parlais de questions pièges en ce qui concerne l'odeur, puisque je pense qu'à un moment donné, vous ne sentiez plus rien, puisque vous étiez malade sur le tournage.
0: Oui, j'ai attrapé la maladie du personnage.
1: Oui, voilà, qui est asthmatique donc dans le film. Donc quand vous toussez dans les scènes, vous toussiez vraiment?
0: Ah oui.
1: Ouais.
0: Oui, et d'ailleurs, il y a une scène où dans la manif où j'ai une crise d'asthme, et c'était rigolo parce que j'ai joué la crise d'asthme, et il y a plein de gens qui sont venus pour me secourir, croyant que j'étais vraiment vraiment en détresse, quoi. Non, ce qui est vrai, c'est que quand il y a une rencontre très forte entre un personnage et un acteur, et ben On attrape les forces, mais on attrape aussi la fragilité. On attrape un peu tout de lui. Ça s'appelle l'incarnation.
1: L'acteur studio, peut-être aussi.
0: Je sais pas si c'est ça, mais j'ai pas fait exprès. Et puis c'était rigolo parce que je toussais pendant 15 jours à m'arracher les poumons, mais quand il y avait moteur, le corps savait qu'il fallait qu'il me foute la paix et j'arrêtais d'être malade.
1: Vous reste de Judith aujourd'hui, un an après ce tournage?
0: Il me reste, c'est une femme coriace et je pense que je ne suis pas une mollassonne.
1: Ah, c'est clair. On vous connaît un peu, nous, Grimbert.
0: Il me reste... Elle est coriace. Elle a une rectitude en elle. Elle est... c'est pas une baratineuse. Et puis, elle est infiniment solidaire. Et ça, j'adore ça.
1: Vous reconnaissez en elle aussi.
0: Je ne sais pas si je me reconnais en elle, mais je l'aime vraiment. Mm. Moi, je n'ai pas passé ma vie à m'occuper des autres. En tout cas, pas autant. Et elle, oui. Et j'aime. Par contre, il y a un truc qui nous est commun, c'est que je suis une folle du travail. Je peux y passer du matin à la nuit sans compter les heures. Et certains disent que je me brûle, alors que moi, je suis intacte. Et Judith, elle a quelque chose de ça. Et puis, il y a aussi quelque chose que j'aime beaucoup d'elle, c'est que les gens généreux d'eux-mêmes sont parfois durs à cuire. C'est pas des empathies dégoulinantes. Et Judith, elle est dure. Ça devait être pas facile d'être son enfant. Mmh. Et elle est pas rassurante. Et c'est très intéressant de jouer ça. C'est très intéressant de jouer une femme qui est pas dans la séduction tout le temps, mais qui est... Elle est compacte, elle fait ce qu'elle a à faire, elle a un sens du devoir très fort, et puis encore une fois, elle ne peut pas laisser le mal ronger la vie.
1: Dans tous les sens du terme, le mal.
0: Absolument.
1: Du coup. On va revenir sur les lieux de tournage. Vous avez donc choisi la région Grand Est et plus spécifiquement la Meurthe-et-Moselle pour tourner aux alentours de Nancy. Déjà, Rémi Bassalaire, pourquoi ce choix? Est-ce que ça avait un sens pour vous de raconter cette histoire à cet endroit-là?
2: Ouais. Bah, c'est une histoire de donc Judith Schneider, le personnage qu'incarne Anouk. C'est une médecin de banlieue, très spécifiquement. Mmh. Et du coup, tourner en banlieue, je trouvais que quand on pense à la représentation de la banlieue dans le cinéma, on pense beaucoup à Paris ou Marseille, alors que c'est une réalité pour moi qui touche tout le territoire. Hein. Les HLM, j'ai grandi à la campagne, mais il y a quand même des HLM. Et du coup, je me suis mis un peu à la recherche d'un quartier qui allait être dans cette période de transition un peu étrange entre les grands ensembles qui commencent et qui continuent à être détruits et un renouveau qui passerait par des éco-quartiers, on revient à des bâtiments plus modestes, plus petits. Et du coup, c'est là où je suis tombé sur ce quartier du Haut-du-Lièvre, en banlieue de Nancy, qui est un quartier fascinant en plus parce qu'il est vraiment entouré de forêts. Donc c'est l'entremêlement du béton et de la forêt, une période de transition avec ces barres HLM immenses qui sont en train d'être progressivement grignotées ou explosées à la dynamite. Et un nouveau modèle, mais qui exclut une partie des gens parce que tout le monde ne peut pas être relogé dans ce quartier. Et c'est pour ça que dans le film, c'est déchirant pour le personnage de Judith, c'est que toute sa patientèle se retrouve éclatée un peu partout dans la région. Et elle-même est un peu poussée à la retraite de manière forcée.
1: Vous êtes d'accord avec cette vision justement sur le cinéma, nous Grimbert, on a tendance à trop parisianiser le cinéma français, notamment on parlait des banlieues en l'occurrence. C'est quelque chose que vous ressentez ou pas du tout?
0: Bah oui, mais ça vient aussi du fait que déjà la France croit le centre du monde et Paris est le centre du monde dans le centre du monde. Et comme parfois il y a des films un peu bourgeois, on va dire, les bourgeois sont à Paris. Alors que moi, je crois que Rémi l'a fait un film qui a une dimension politique sans faire aucune leçon, sans qu'il y ait une idéologie qui soit défendue comme ça. Et là, il y a en toile de fond, en tout cas, parce que en toile de fond, il y a cette banlieue qui d'ailleurs ne ressemble pas aux banlieues telles qu'on les voit dans les informations où il y a tant de méchants, tant de violence, tant de ça. Là, c'est plutôt une banlieue assez douce où les gens se connaissent, s'entraident entre eux. Judith que je joue, elle connaît tout le monde, elle a soigné tout le monde, toutes les générations, tous les pays, et ça crée un espèce de micro climat de bienveillance qui est tellement loin de comment on nous parle de la banlieue comme
1: un aujourd'hui aux infos par exemple c'est ça. Et sur les chaînes d'infos. Ouais.
0: Et moi je trouve ça bien qu'il ait
2: décentré
0: ce récit à un endroit où les gens sont plutôt invisibilisés et c'est comme si là on voyait il y a en tout cas il y a une héroïne des temps ordinaires dans une banlieue dont personne ne parle, que personne ne voit, et en fait ça dit que partout dans le monde il y a des gens vraiment formidables qui embellissent la vie même dans les endroits les plus pourris avec une vie dure et qui tiennent bon, quoi.
1: Ouais, un récit pétri d'humanité. On va y revenir. Secret de tournage et coulisses de fabrication du film La Dernière Patiente, à voir au cinéma mercredi prochain. Anouk Grimbert, Rémi Bassaler, vous restez avec nous. On se retrouve dans un instant.
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1: Ça tourne ce week-end. Nouvelle formule pour votre rentrée. Rendez-vous chaque samedi, chaque dimanche à 13h30 pour découvrir autrement la façon dont sont fabriqués nos films en France. Et aujourd'hui, nous sommes donc avec la comédienne Anouk Grimbert et le réalisateur Rémi Bassaler pour le film La Dernière Patiente. Alors, la phrase qui revient souvent dans les interviews autour de ce film, Rémi, c'est assez cocasse. Vous réalisez ce premier film sur un personnage qui, lui, en est à sa dernière mission. Et cette histoire, c'est avant tout celle de votre maman qui a travaillé en Corrèze.
2: Ça part, effectivement, ça part un peu de là.
1: Elle était infirmière.
2: Hein, elle était infirmière, ouais. Et pour le premier film, je me suis dit, je vais prendre le contre-pied de ce qui est un peu attendu, des personnages de jeunes adultes ou d'adolescents qui découvrent la vie. Au contraire, là, c'est un personnage qui a énormément d'expérience et qui met cette expérience au service de l'entraide autour d'une jeune femme beaucoup plus jeune. Et c'est aussi un personnage qui tire sa force de sa capacité à vieillir et à mobiliser des forces toujours plus plus présentes. Et sur ma mère, effectivement, alors je dois quand même dire que dans le film il y a une relation avec un fils qui est assez cabossé,
1: problématique, ouais.
2: Cabossé. Avec ma mère c'est beaucoup plus apaisé, mais oui, moi je l'ai vu se démener toute sa vie pour ses patients, parfois au mépris de sa santé, et je trouve ça fabuleux. En même temps, c'est des gens qu'on a envie du coup de sauver, de racheter, de tenir dans les limites pour pas qu'ils s'autodétruisent. Mais Judith, elle est pas comme ça, parce que sa force, elle est contagieuse en fait, et elle est inspirante. C'est ce qu'elle transmet à sa patiente.
1: Anouk Grimbert, est-ce que vous aimeriez vivre dans ce film? Si oui, pourquoi? Sinon, pourquoi?
0: Vivre dans ce film? Oui. Que ce soit la vraie vie?
1: Oui.
0: Ouais, j'aimerais bien être quelqu'un d'aussi bien qu'elle est bien. J'aimerais bien être capable d'aider aussi loin qu'elle a pu aider. Et elle donne la vie, elle protège la vie. Elle a c'est quelque chose comme une gardienne du temple. Si la vie c'est un temple. Et j'aime mieux ma maison que mon appart en banlieue là.
1: Oui.
0: mais je trouve que c'est un film où les sentiments sont élégants. Et j'aime bien vivre avec de l'élégance autour de moi et en moi. Donc ouais, je pourrais vivre dans ce film et je l'aime, ouais.
1: Alors, vous parliez de l'appartement, on l'a un peu évoqué en première partie d'émission. Vous avez pu tourner toutes les scènes d'appartement dans un vrai appartement, parce que donc l'immeuble était voué à la destruction, et vous avez investi tout un étage de cet immeuble. Est-ce que vous pouvez nous décrire, Anouk Grimbert, comment c'était? C'était un studio, en fait, dans des vrais lieux, parce que c'est assez rare.
0: Non, c'était pas un studio, il y avait un décor qui l'appartement, et puis on avait à côté un autre appartement pour le maquillage, coiffure, et puis il y avait un autre appartement, tout ça sur le même étage. Où justement le photographe nous faisait à bouffer des plats trop bien, et puis il y avait la production, et tout ça était une espèce de ruche assez heureuse et studieuse. Moi, ce que je peux te dire de Rémi, et ça n'a rien à voir avec l'appartement, c'est que ça a beau être son premier film, c'était assez réjouissant de voir à quel point, en tout cas, il n'avait pas peur de moi, il n'avait pas peur de me demander de refaire 10 fois la même scène en jouant différemment dans chaque prise. Il n'était pas intimidé. Si même j'avais juste un tout petit sourcil qui montait, il me disait non, on le refait sans le sourcil. Parce qu'on a vraiment cherché ensemble une espèce de sobriété. Il fallait que je gomme beaucoup l'enfance qui est en moi, parce que ça regardait pas Judith. Et c'était, j'ai adoré le sérieux avec lequel il bossait, et la douceur avec laquelle il demandait, il me remettait sur mon travail à l'établi, quoi.
1: Ouais. On va continuer de parler de ce film. La suite de Ça tourne, c'est demain, même heure, même fréquence, à 13h30. Nous accueillons, en plus d'Anouk Grimbert et Rémi Bassalaire, un passionnant métier de l'ombre.
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1: Voici donc l'accent des autres avec la radio-télévision suisse, avec RFI, avec Radio-Canada, avec ici en France et la RTBF en Belgique. Les médias francophones publics vous accompagnent comme chaque fin de semaine avec pour commencer des élections partielles au Canada cette semaine sur fond de tension toujours bien présente avec les États-Unis. Karine Matteux.
2: Oui, trois élections partielles remportées par le parti du premier ministre Mark Carney qui consolide son pouvoir à quelques jours de l'application des contre-tarifs contre les Américains.
1: Au Niger, nous retiendrons cette semaine une tentative de mutinerie. Nicolas Sûr, elle a donné lieu à de violents affrontements le week-end dernier à Niamey.
3: Le calme est revenu, mais c'est sans doute la pire crise que la junte ait eu à gérer depuis son arrivée au pouvoir il y a 3 ans.
1: Les premiers engagés du service national ont signé leur contrat en France, 10 mois au sein de l'armée pour 3000 jeunes volontaires. Qu'est-ce qui les motive? Nous avons suivi leurs premiers pas à Besançon. Des tirs, des règlements de compte depuis plusieurs semaines à Bruxelles dans le milieu du trafic de drogue. N'importe qui peut se prendre une balle, c'est l'une des phrases choc prononcées par le procureur du roi de Bruxelles cette semaine, Jacques Remers.
4: Oui, il s'appelle Julien Moigny, le magistrat sous protection judiciaire qui réclame plus de moyens pour lutter contre les trafics de drogue. En quelques jours, au moins 7 fusillades ont retenti en région bruxelloise.
1: Enfin, en Suisse, une fusillade aussi cette semaine, fusillade meurtrière sur le site d'une fête de musique électronique. L'affaire a tenu tout le pays en haleine ces derniers jours, Pierre Bavaud.
5: Oui, le suspect est un homme de 43 ans qui souffre de troubles psychiques et qui détenait une arme de guerre en toute légalité.
1: Le Premier ministre canadien a donc gagné son pari au terme de 3 scrutins partiels cette semaine au Canada, Karine. Un pari sur fond de guerre tarifaire avec les États-Unis.
2: Oui, c'est un tour du chapeau pour Mark Carney. Son parti a remporté les 3 élections partielles qui se déroulaient au Québec, en Ontario et en Colombie-Britannique pour combler les sièges laissés vacants par des députés. Et ces élections se sont tenues alors que les tensions sont toujours vives avec les Américains. Alors, ce sont des victoires qui semblent confirmer que les Canadiens appuient le gouvernement dans son approche envers le voisin du Sud. Écoutons le premier ministre canadien.
6: C'est pas des questions de Donald Trump, c'est la question qu'est-ce qu'on fait maintenant ici au Canada afin de bâtir un Québec fort, bâtir un Canada fort. Mais ce sont des valeurs.
2: Rappelons que la délégation canadienne s'est retirée des négociations avec les Américains, affirmant qu'ils demandaient trop de concessions, notamment des restrictions sur les alliances du Canada avec d'autres pays, ainsi que des concessions en matière de langue française.
1: Et on assiste aussi, Karine, à une guerre de mots avec les Américains.
2: Bien, ce n'est pas la première fois que le président américain s'en prend au Canada, mais il en a remis, et ce, à quelques jours de l'imposition de contre-tarifs. Il a notamment écrit hier sur son réseau social qu'il était avantageux pour des politiciens canadiens, comme le premier ministre Carney, de faire de lui, Donald Trump, un ennemi jusqu'à ce que leur économie s'effondre. Il ajoute que ce serait alors catastrophique pour leur politique, pire que tout ce qui est jamais arrivé à un politicien canadien. Vous verrez, menace-t-il. Le président n'est pas le seul de son administration à faire des commentaires désobligeants à l'endroit du premier ministre du Canada. Voici le secrétaire au commerce américain, Howard Lutnick. Il affirme que le premier ministre s'est retiré des négociations pour des raisons politiques, parce qu'il y a notamment des élections au Québec et un référendum en Alberta. Après, dit-il, les Canadiens nous traiteront avec respect parce que leurs élections seront terminées.
1: Et puis, Karine, il y a des États américains qui n'apprécient pas le ton de l'administration Trump.
2: Ouais, des États américains sont inquiets parce que le Canada est le principal partenaire commercial d'une 30aine d'entre eux. Voici le candidat démocrate au Sénat américain dans le Michigan, Abdul El Sayed.
7: There's a smart use of tariffs. This ain't it. This is a vanity war.
2: Alors, il existe une façon intelligente, dit-il, d'utiliser les droits de douane, et ce n'est pas le cas ici. C'est une guerre de vanité. Et je tiens à être clair, dit-il, cette guerre de vanité n'est pas une guerre contre le Canada, c'est une guerre contre le Michigan. Mark Carney lui demande à Donald Trump et aux membres de son administration de cesser les attaques. Selon lui, il devrait se concentrer sur la reprise des négociations.
1: Sur le continent africain, la capitale du Niger, Niamey, secouée le week-end dernier par de violents affrontements. Nicolas, il s'agissait d'une mutinerie d'une partie de l'armée.
3: Des affrontements qui se sont poursuivis toute sa journée vers la présidence et à la base 101 du côté de l'aéroport, avec d'un côté des militaires rebelles, notamment des forces spéciales, et de l'autre la garde présidentielle.

0: ciel appuyé par les forces russes d'AfricaCorps. Le calme est revenu. Le ministère de la Défense se borne à évoquer un groupe en rupture avec le règlement militaire. Plusieurs scénarios circulent pour expliquer leur colère. Des affectations mal acceptées par les soldats, le fils du général Modi, ministre de la Défense, envoyé en stage à l'étranger au lieu de rejoindre une zone de conflit, et un ras-le-bol dans les rangs des militaires engagés dans la lutte contre les groupes djihadistes. Ils manquent parfois d'appui aérien et d'équipement adéquat et subissent des pertes dans leurs rangs.
1: Alors à Niamey, la télévision nationale a fait circuler la thèse d'un complot international.
0: Face caméra, un capitaine de l'armée de l'air a notamment affirmé avoir été informé qu'il s'agissait d'une opération appuyée par la France et le Tchad. Niamey accuse régulièrement l'ancienne puissance coloniale de tentatives de déstabilisation, mais les relations avec le voisin tchadien étaient jusqu'à présent plutôt cordiales. Cette mise en cause n'a pas été officiellement commentée à N'Djamena. Sans répondre directement, le président Mahamat Idriss Déby a tout de même publié sur ses réseaux sociaux un verset du Coran disant « Ne mêlez pas le faux à la vérité, ne cachez pas sciemment la vérité. »
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1: Les premiers engagés du service national ont signé leur contrat en France. C'est parti pour 10 mois au sein de l'armée. Ce service, il concerne 3000 jeunes volontaires partout en France, des jeunes âgés entre 18 et 25 ans. Au 19e régiment du génie à Besançon, 26 militaires en devenir tentent l'expérience. Alexandre Rubin a assisté à leur premier pas au sein de l'armée pour ici Besançon.
3: Ah bon.
4: Une ambiance très solennelle dans la salle d'honneur du 19e régiment du génie au moment de la signature des contrats.
3: Alors bienvenue au 19e régiment du génie. Mon nom c'est Guillaume Levasseur et je commande le régiment.
5: Repos. C'est fort, c'est vraiment fort. Le plus fort, ça a été le contrat et surtout le discours.
4: Léo, 21 ans, il repose son stylo après avoir signé son contrat d'engagement. Les débuts d'une nouvelle vie de militaire avec tout son lot d'adaptations.
6: Réveil à quelle heure ce matin?
5: 5h30.
6: Trop tôt.
5: C'était trop tôt. Mais après, on est tous arrivés, c'était impressionnant.
4: Il est originaire de la Côte d'Azur et a déjà sympathisé avec William, lui aussi 21 ans. Il vient du Val-de-Marne.
7: On découvre un nouveau monde, par exemple, on voit un peu les alentours, on voit des engins qu'on n'a jamais vu auparavant, ou sauf dans les films ou les séries.
4: Avec déjà des premiers réflexes militaires, le téléphone portable est resté rangé dans les casiers.
5: On nous a clairement fait comprendre que le téléphone, il n'y a pas intérêt qu'on l'ait sur nous. Si on l'a sur nous, il part dans l'eau.
4: Les premières valeurs commencent aussi à être inculquées.
7: L'entraide et la camaraderie qui commencent un peu à se former. C'est par exemple faire en sorte d'aider son camarade quand il a un problème. Nous, pour le moment, le début de la camaraderie, ça a été de faire nos lits. Faire le lit en carré, au carré et en bataille.
5: C'est un nouveau départ, je pense, pour un peu tout le monde et ça devrait bien se passer.
4: Un nouveau départ pour ce qui est de Léo, il cherchait à rebondir après l'arrêt de ses études supérieures.
5: J'ai essayé des concours de gendarmerie qui n'ont pas réussi et à un salon de l'armée, j'ai pu voir le salon du 19e régiment. Ça m'a intéressé, je me suis renseigné et j'ai voulu découvrir en premier avec le service national pour plus tard, si ça me plaît, pouvoir ensuite me diriger vers une carrière militaire.
1: Le service volontaire en France, donc, pour 3000 jeunes. En Belgique, ce sont 500 jeunes qui ont opté pour le service militaire volontaire pour un an. Les premiers sont aussi entrés dans leur caserne tout récemment. On va rester en Belgique avec des coups de feu réguliers depuis plusieurs semaines. Maintenant à Bruxelles, des tirs liés au trafic de drogue. Le procureur du roi de Bruxelles, Julien Moinil, avertit, Jacques, n'importe qui peut se prendre une balle.
8: Des impacts de balles sur la façade d'un commissariat, d'autres sur la fenêtre d'une habitation, voilà quelques-unes des traces laissées par les dernières fusillades qui ont eu lieu en région bruxelloise. Depuis le 8 février, le procureur du roi en dénombre 150 à Bruxelles. Le plus souvent, ce sont des conflits entre des structures criminelles impliquées dans des trafics de drogue, avec des auteurs de plus en plus jeunes, ce qui fait dire aux magistrats que oui, il y a un risque pour les citoyens. Julien Moinil réclame donc des moyens et notamment des caméras de surveillance.
9: Premier problème, on a des caméras qui me font penser qu'elles ont, à mon avis, un âge plus élevé que le mien. Deux, on a des caméras défectueuses. Soit parce que les délinquants ont été coupés le mât et donc voilà, il n'y a plus de caméras, soit parce que la connexion n'est pas bonne. Et trois, il y a des zones qui ne sont pas couvertes. Donc ça me paraît un peu surréaliste qu'à Bruxelles en 2026, on n'ait pas un réseau de caméras opérationnel, moderne et qui fonctionne.
2: Voilà, des caméras de surveillance donc réclamées par le procureur du roi de Bruxelles, mais il demande aussi, Jacques, des brouilleurs de téléphones portables dans les prisons.
8: Parce que depuis une cellule, on peut, dit-il, importer une tonne de cocaïne. Julien Moinil veut donc aussi s'attaquer aux têtes pensantes des trafics, aux commanditaires, et pas seulement aux petits criminels. Il réclame encore plus de moyens pour la prévention, pour les juges et les services de la jeunesse. Le ministre fédéral de l'Intérieur et de la Sécurité annonce de son côté davantage de policiers sur le terrain et des caméras. La lutte contre le crime organisé lié au trafic de drogue est une urgence nationale, a notamment déclaré Bernard Quintin.
2: Bernard Quintin, le ministre belge de l'Intérieur. On va se quitter en Suisse cette semaine avec là aussi une fusillade meurtrière, Pierre, qui relance la question très sensible du contrôle des armes.
6: Oui, le drame s'est déroulé il y a tout juste une semaine à la fin d'une rave party, une fête de musique électro tout à fait autorisée, lorsqu'éclatent ces coups de feu au milieu de la nuit. Une quarantaine de coups de feu au total qui tuent une jeune fille de 22 ans et blesse 6 autres personnes. Le suspect est un citoyen suisse de 43 ans qui habite dans un paisible petit village du canton du Jura, à une heure de voiture des lieux du drame. Un homme très solitaire, comme en témoigne l'une de ses voisines.
10: Quand il venait fumer sa cigarette dehors, ou quand j'allais relever le courrier, des fois je le croisais, puis il disait « Salut, comment vas-tu ?» Il disait « Ça va ?» et hop, il rentrait. Il voulait pas discuter avec personne.
2: Voilà, un homme apparemment solitaire. Donc, est-ce qu'on connaît, Pierre, ses motivations ?
6: Il aurait agi seul, tiré au hasard. Enfin, ce sont les hypothèses des enquêteurs, puisque l'homme se mure dans le silence depuis qu'il s'est lui-même livré à la police 24 heures après la fusillade. Mais une chose est sûre, il s'est servi d'une Kalachnikov, une arme de guerre qu'il détenait en toute légalité. Le chef de la police du canton alémanique d'Argovie, où s'est déroulé le drame, confirme.
11: L'acquisition de cette arme a été autorisée il y a environ 20 ans. Cette autorisation était soumise aux conditions en vigueur à l'époque. Aujourd'hui, ces conditions seraient nettement plus strictes. Tout ce que nous savons, c'est qu'à ce jour, la possession de cette arme était légale et que l'arme était enregistrée au nom du suspect.
6: Ce type d'arme, selon la nouvelle législation, n'est autorisé qu'à titre exceptionnel. Alors, pourquoi cet homme présentant des troubles psychiques a pu la détenir ? C'est toute la question qui agite la Suisse, ce pays où le nombre d'armes chez les particuliers est l'un des plus importants au monde.
2: Pierre Bavaud est là, Radio-Télévision Suisse, pour refermer cet accent des autres. Merci d'avoir été là. On se retrouve la semaine prochaine en compagnie des médias francophones publics. Excellente fin de semaine à vous.
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14: Comment allez-vous en ce samedi matin ? Vous avez choisi de démarrer votre week-end avec ici, et vous avez fait le bon choix, et je le sens bien ce premier week-end du mois de septembre, parce qu'il va faire très beau avec du soleil pour tout le monde, ce qui va permettre à beaucoup d'entre vous de relâcher la pression, de souffler un peu après une rentrée où il a fallu courir un peu partout. Alors ce matin, on va se poser ensemble avec tout plein de conseils pratiques, beaucoup de musique avec Survivor notamment, et puis on va vous informer. Bonjour Féline Leloir-Duo.
15: Bonjour Christopher, bonjour à tous.
14: Un premier journal dans un instant, et à la demi-heure, un gros plan consacré à l'info du jour aujourd'hui.
15: Elle était consacrée à la chaleur. 6 départements du Sud sont en vigilance orange canicule depuis hier et ce midi, le Vaucluse les rejoint. Des records de température sont attendus dans l'après-midi et ce alors qu'un violent incendie est en cours dans l'Aude, 150 hectares déjà parcourus par le feu.
14: Et nous allons développer tout ça en ce samedi 5 septembre. Soyez les bienvenus. Vous écoutez ici, il est 6 heures.
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14: Bon réveil, bon début de week-end avec ici. Bienvenue à tous, il est 6 heures. Journal Féline Leloir-Duo avec 7 départements du Sud qui basculent aujourd'hui en vigilance orange canicule.
15: Ce midi, le Vaucluse rejoint 6 départements déjà placés en vigilance orange. L'Ardèche, l'Aude, la Drôme, le Gard, l'Hérault et les Pyrénées-Orientales. Et des records de chaleur risquent d'être battus aujourd'hui, jusqu'à 39 degrés attendus en Provence. Cette chaleur étouffante risque surtout d'être insupportable dans les transports en commun. C'est le cas à Marseille où le métro n'est pas climatisé, Fabien Ledu.
16: Oui, déjà quand on descend les escalators en direction des quais, Farid nous met en garde.
17: Oh, pardon, c'est le four. Il n'y a pas la clim, il faut mettre la clim.
16: Sur le quai, la température monte d'un cran, mais ce n'est rien comparé à l'intérieur de la rame, On passe du four au sauna.
13: C'est insupportable. Selon les tronçons, ça peut être très étouffant.
16: Une chaleur difficile à supporter, notamment aux heures de pointe.
18: Déjà, avec la chaleur et tout ça, vous devenez irritable. Vous ne vous sentez pas bien dans votre peau parce que vous transpirez. Tout le monde transpire.
16: En août, les températures ont atteint parfois 35 degrés dans les rames. Alors Lucas veille aux autres voyageurs.
19: Souvent, c'est peut-être juste, en tout cas pour mon cas, de regarder s'il y a des personnes qui sont peut-être âgées ou en difficulté et qui auraient besoin de faire une place assise. Mais à part ça, on peut rien y faire.
16: Pour se faire un peu d'air, beaucoup font comme Colette.
20: Je sors en éventail. On a ressorti ça depuis un an ou deux. Hein. Avant, on s'en passait.
16: Mais pour Farid, il faut désormais calculer son itinéraire en fonction des vagues de chaleur.
18: Ce que je conseille aux gens, si dans leur itinéraire, ils ont la possibilité de prendre le tram, eh ben je leur conseille de prendre le tram, pas le métro.
15: 8 départements du Sud sont aussi en risque élevé pour les feux de forêt des Bouches-du-Rhône aux Pyrénées-Orientales en passant par l'Aveyron, l'Ardèche et l'Aude. L'Aude où un incendie dans le sud du département a parcouru 150 hectares entre Puy-la-Reims et Axat. Une progression lente, affirme la préfecture du département hier soir. Une trentaine de personnes ont été évacuées, 300 pompiers sont mobilisés avec 7 canadaires en soutien.
14: Un différent de voisinage à l'origine du drame dans le Finistère.
15: Information de Ici Brésil. Hier après-midi, un homme a ouvert le feu sur sa voisine et son compagnon à Plourin-les-Morlaix. La femme est décédée, son compagnon gravement blessé. Le forçonné de 64 ans s'est ensuite retranché chez lui avant d'être retrouvé dans un état critique, d'après le procureur de Brest. Une enquête est ouverte pour assassinat et tentative d'assassinat. Une nouvelle plainte déposée contre Jérôme Barella, le principal suspect du viol et du meurtre de Liana dans le Gers. En plus de cette affaire, il est visé par au moins 6 plaintes et 2 signalements pour viol sur mineur de moins de 15 ans ou agression sexuelle. Et une nouvelle plainte, cette fois pour corruption de mineurs, s'ajoute au dossier. Aurélien Tirard, il est soupçonné d'avoir envoyé des dizaines de messages à une enfant.
21: Des messages que la jeune adolescente a reçus entre février et l'été 2025. Lise, prénom d'emprunt, avait 13 ans à l'époque. Ces messages, l'enfant d'abord y répond. Elle cache la conversation à ses parents. Jérôme Barella sollicite des photos d'elle. Je cite, une petite photo avec un beau sourire. L'enfant s'exécute. Il lui propose aussi une sortie à la piscine ou de venir chez lui pour une pyjama party avec sa fille du même âge. C'est lors de ces pyjama parties que Jérôme Barella est suspecté d'avoir agressé sexuellement une autre mineure. Lise et le quadragénaire se sont rencontrés dans un club de taekwondo à Auch. C'est dans ce même club qu'il est soupçonné d'avoir violé à de nombreuses reprises une autre mineure. Dans le cas de Lise, elle finit par ne plus lui répondre et le bloquer avant que Jérôme Barella ne soit arrêté pour le meurtre de Liana et que la famille de Lise porte plainte auprès du parquet d'Auch.
15: Des explications signées Aurélien Tirard.
14: Plus de 2,5 millions de visiteurs attendus ce week-end à la braderie de Lille.
15: Top départ ce matin à 8h avec plus de 50 km de stands dans tout le centre-ville. La braderie, c'est le rendez-vous incontournable de la rentrée à Lille. Et dès hier soir, les premiers bradeux ont commencé à chiner, car Louise Adélaïde Boinard, les bonnes affaires n'attendent pas.
22: Pierre-Emmanuel et Justine donnent le ton. Ils rentrent exprès d'une semaine de vacances à Biarritz pour la braderie. Les bagages sont posés à la maison et eux déjà en train de chiner.
23: Chichi, moi je le fais depuis que j'ai 5 ans. C'est non loupable chez moi, c'est tradition.
22: Le programme est donc toujours le même.
23: Le soir on fait les moules frites en famille, donc classique. Et puis toute la journée, là l'année dernière on a fait 10 heures de braderie et cette année on va essayer de faire pareil.
22: Une épreuve pour Justine qui est normande.
24: Je connaissais les petites foires à tout normandes, parce que chez nous on appelle ça les foires à tout, mais pas à ce niveau-là. Enfin, là, c'est énorme le monde qu'il y a. C'est impressionnant. Le monde et les stands aussi.
23: Il faut éviter le centre, quoi. Si tu veux pas être écrasé, il faut éviter la Grand Place et les rues du Vieux-Lille, quoi.
22: Mais il y a des bradeux qui viennent de bien plus loin que Biarritz ou la Normandie. Sarah est italienne. C'est sa troisième fois à Lille.
24: L'année dernière, j'avais une valise en soute, mais là, j'ai qu'un sac. Donc, j'espère de pas te acheter, sinon je vais devoir acheter une valise avec.
22: Une mission délicate. Elle a déjà prévu de chiner tous les cadeaux d'anniversaire de ses amis.
15: Et l'un des symboles de la braderie de Lille, c'est bien sûr les moules frites. L'an passé, c'est plus de 500 tonnes de moules qui ont été consommées sur le week-end. En football, toujours pas de victoire pour le PSG, battu hier soir 2-1 par Monaco. Les Monégasques prennent donc la tête provisoire du classement de Ligue 1. Un peu plus tôt dans la soirée, l'Olympique Lyonnais a battu Auxerre 3-1.
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15: Et Et Christopher, nous, on va se pencher sur la météo avec du soleil pour tout le monde aujourd'hui.
14: Oui, effectivement, Féline, il va faire très beau aujourd'hui un peu partout, dès ce matin, avec parfois quelques nuages, notamment sur le Jura, ou encore en Bretagne, où le ciel sera partiellement voilé durant la matinée, mais vous aurez tout de même de belles éclaircies. Et cet après-midi, ça sera plein soleil sur toutes les régions. Pour les températures ce matin, 17 à Quimper, ainsi qu'à Rouen, 19 à Paris, 1 à Reims, 22 à La Rochelle, 25 à Lyon, 22

0: Biarritz, 25 à Nice, 28 degrés dès ce matin pour Ajaccio. Et cet après-midi, les températures seront sur la moitié nord autour des 24 degrés, donc plutôt de saison. Et au sud, il va faire plutôt chaud, avec plus de 30 degrés, avec des pointes même à 34 degrés à Montpellier et jusqu'à 36 degrés à Perpignan.
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0: Un grand bonjour à vous, merci d'avoir choisi ici pour démarrer votre week-end et puis un grand bonjour à tous les chineurs qui vont arpenter les rues lilloises aujourd'hui puis également demain, on en parlait hein Féline.
2: Exactement.
0: Avec surtout ces moules frites qui vont être dégustées. Vous les mangez comment vos moules
2: marinière, toujours.
0: Marinière ?
2: Moules marinière.
0: Moi j'aime bien avec une petite pointe d'exotisme, vous voyez, avec un petit peu de lait de coco par
2: un
0: exemple.
2: Un peu de curry.
0: Un peu de curry.
2: Ah bah oui.
0: Avec un petit zeste de citron, ça apporte un petit peu de couleur et puis un petit peu de saveur, mais je suis d'accord avec vous. Les moules marinières, grand classique. Et ce week-end, eh ben, il va y avoir pas mal de bons mangeurs, de grands mangeurs de moules marinières. Merci d'avoir choisi ici. Voici Survivor avec Eye of the Tiger pour démarrer votre samedi matin. Il est 6h07. Bon réveil.

0: The Tiger, c'était Survivor et c'est Alain Souchon qui arrive très vite sur votre radio ici, 6h10.
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0: Bon début de week-end avec ici. Ce matin, nous avons envie de mettre à l'honneur une habitante de la Sarthe qui va tenter de relever un sacré défi dans quelques heures, Féline.
3: Oui, elle s'appelle Salima. Elle a 67 ans. Elle est maître de conférence à l'Université du Mans et elle s'apprête à traverser la Manche à la nage, sans palme et sans combinaison, avec un maillot de bain tout de même. Si elle réussit à nager les 30 km qui séparent Douvres à Calais, elle sera la première Française la plus âgée à traverser la Manche. C'est l'un de ses objectifs, lancer un message sur le bien vieillir. Son autre objectif, c'est également de récolter des fonds pour France Alzheimer. Et ce défi, elle compte le réaliser après-demain.
0: Et on l'encourage, Salima, bravo à elle. Et on va continuer de mettre le sport à l'honneur ce matin sur ICI avec Nordine Atam, notre coach, qui ne va pas vous inciter à nager, mais plutôt à marcher un peu, pas beaucoup, pour vous remettre en forme en ce début du mois de septembre.

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6: Bon réveil avec ICI 6h12. Voici la chanteuse Zazie qui retrouvera son public dès le mois de mars 2027 avec une grande tournée, avec au programme une quarantaine de dates. Et on l'écoute avec son nouveau single, peu importe, 6h12.
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0: Angers, Strasbourg, Grenoble, Biarritz, Sancy et Paris. Voilà quelques dates de la grande tournée de Zazie qui démarrera au printemps prochain. On l'écoute avec Peu Importe sur ICI, 6h15. Tous les week-ends, faites du sport et surtout du bien à votre corps sans trop d'efforts grâce à notre coach sportif Nordine Attab qui en 2 minutes va vous remettre en forme. Et en ce début du mois de septembre, Nordine, vous nous incitez à sortir pour remettre notre corps en marche.
1: Comme pour les champions et championnes, après quelques semaines de vacances, notre corps a besoin d'un petit temps d'adaptation. L'objectif des premiers jours est donc très simple, remettre progressivement les muscles, les articulations et le système cardiovasculaire en mouvement. On débute par de la marche dynamique. Debout, vous commencez tranquillement par marcher quelques minutes. Puis, progressivement, vous augmentez votre allure en accélérant le mouvement des bras. Allez, on y va. Vous regardez devant vous et vous essayez d'adopter une allure suffisamment soutenue pour sentir votre respiration s'accélérer légèrement, tout en restant capable de parler, bien entendu. Et grâce à ça, vous allez solliciter les muscles de l'ensemble du corps et le système cardiovasculaire. Vous pouvez commencer par 10 à 15 minutes, puis progressivement, vous augmentez la durée au fil des jours.
0: Et ça, pour le cardio, c'est vraiment top. Et si on souhaite également faire du renforcement musculaire, est-ce qu'il est préférable d'attendre un peu ou pas, Nordine ?
1: Pas du tout. Au contraire, on peut recommencer tout de suite, mais avec des exercices simples et surtout en restant progressif. Tiens, ça me donne une idée d'exercice. Assis, debout, sur une chaise. Asseyez-vous sur le bord d'une chaise, les pieds posés au sol et légèrement écartés. Inclinez légèrement le buste vers l'avant, puis vous poussez sur vos jambes pour vous mettre debout. Allez, on y va. On inspire, on descend tranquillement, par exemple sur 4 secondes. Et ensuite, je me relève durant 1 seconde. Et vous alternez comme ceci en effectuant 2 à 3 séries de 10 répétitions. Pour reprendre après l'été, ne cherchez donc pas à battre des records dès les premières séances. Et grâce à ça, vous allez renforcer notamment les cuisses et les fessiers. Bref, vous l'aurez compris, l'important à la rentrée n'est pas d'en faire beaucoup une seule fois, mais de retrouver l'habitude de bouger régulièrement. Et d'ailleurs, on n'oublie pas, avec ICI et le ministère des Sports, on se met encore plus en mouvement pendant septembre on bouge. Allez, à vous de jouer.
0: Et c'est bien que vous parliez de septembre on bouge, Nordine, parce que ça vient de démarrer, c'est cette semaine, et c'est l'un des nombreux héritages des JO Félines.
2: Et oui, l'idée de cette opération, c'est de promouvoir le sport auprès de la population et d'inciter les Françaises et Français à faire de l'activité physique et sportive un vrai levier de santé et de bien-être. Alors pour cette première édition de Septembre Bouge, de nombreux événements sont organisés tout près de chez vous jusqu'à la fin du mois.
0: Et vous retrouvez tout le programme sur le site sport.gouv.fr. Il est 6h18.
2: Et oui, et dans 3 minutes, Patrice Gascoin, notre expert TV, vous présentera un documentaire poignant consacré à l'inceste. Il sera diffusé la semaine prochaine sur Arte, mais vous pourrez le voir dès ce week-end avec des témoignages très forts.
0: Extrait à suivre juste après Alain Souchon, quand je serai KO sur ICI, 6h18.

0: je serai KO, Alain Souchon. Soyez les bienvenus, vous écoutez ici. Et avec Féline de Le Loir du Haut, nous sommes ravis de vous accueillir et de vous réveiller sur ICI.
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0: 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Et d'abord, on va allumer la télé tout de suite à 6h21 avec vous, Patrice Gascoigne. Bonjour, en cette rentrée 2026, il y a de nombreux documentaires qui sortent actuellement et il y en a un qui a retenu votre attention qui sera diffusé dans quelques jours sur Arte. Un documentaire très fort consacré à un sujet très difficile.
3: Il y a des combats qui méritent d'être racontés. C'est le cas de celui mené par Stéphie, victime d'inceste.
4: J'ai pas le souvenir d'un père qui passe de l'autre côté. Moi, j'ai le souvenir d'un père qui a toujours été incestueux.
3: Extrait de Inceste, le combat d'une vie, documentaire réalisé par Stéphanie Pilionka, disponible gratuitement sur la plateforme arte.tv et diffusé jeudi soir prochain sur la chaîne Arte. Un documentaire d'utilité publique, nécessaire, implacable, glaçant aussi. Un film primé au Festival des créations télévisuelles de Luchon. Un film qui raconte donc l'histoire de Stéphie Alexandrian, victime d'inceste, devenue présidente de l'association Carl, association qui lutte contre les violences faites aux enfants. On ne recueille pas la parole d'une victime d'inceste comme la parole d'un politique ou d'un sportif. Qu'est-ce que cela nécessite de la part de la réalisatrice que vous êtes, Stéphanie Pilionka ?
5: Ça nécessite beaucoup de patience, de douceur, de tact, de psychologie et puis de vigilance. J'entends par là de ne jamais aller en force, d'être toujours en délicatesse, même s'il s'agit de creuser et d'aller dans les tréfonds hein, de la mémoire, souvent, malheureusement, sur ces sujets-là. Mais voilà, il faut beaucoup de retenue pour ne pas apporter atteinte à la dignité de la personne, ne pas forcer.
3: Quel a été votre parti pris de réalisatrice pour raconter cette histoire pas comme les autres ?
5: De recueillir la parole des différents enfants, et en particulier de notre héroïne, donc Stéphie Alexandrian, de faire la route dans le souvenir avec eux, d'avancer avec eux, de cheminer avec eux tout doucement pour que les choses puissent revenir dans le témoignage avec simplicité, pas comme un diktat, pas comme on pourrait le vivre en reportage par exemple. Arte laisse la possibilité d'offrir du temps en documentariste pour glaner les souvenirs, les informations, de la place pour le témoignage, mais avec toute son humanité, toute sa fragilité aussi.
3: La réalisatrice de Inceste, le combat d'une vie, Stéphanie Pilionka, parce qu'un enfant sur 10 est victime de violences sexuelles en France. Prenez le temps d'écouter le témoignage de Stéphie et de quelques autres dans ce documentaire disponible sur la plateforme arte.tv ou jeudi soir à la télé sur Arte. À demain pour de nouvelles coulisses télé.
0: Merci Patrice Gascoigne et retrouvez d'autres suggestions de programmes à voir en cette rentrée sur ICI.fr. Voici Zucchero tout de suite à 6h24. Bon réveil.

0: Madonna, Zucchero, Actu Musique et bonne humeur pour démarrer ce week-end. Et pour l'info du jour, tout à l'heure, Féline, à 6h30, ça sera la vague de chaleur que nous allons évoquer.
1: Et oui, un 7e département bascule en vigilance orange canicule. Aujourd'hui, c'est le Vaucluse. Alors, pour fuir la chaleur, les habitants se réfugient au cinéma. On y sera dans quelques minutes.
0: Rendez-vous dans 2 minutes pour les infos. Et à 6h28, bonjour Catherine Viguet, l'horoscope de ce samedi 5 septembre, avec certains signes qui vont devoir faire face à quelques contraintes aujourd'hui, Catherine.
2: Et ce sont les Gémeaux qui sont concernés.
3: Bélier, vous voyagez, vous communiquez, c'est plaisant, utile et agréable.
2: Taureau, vous savez ce que vous voulez, ne vous découragez surtout pas.
3: Gémeaux, vous devez lutter pour retrouver une certaine indépendance.
2: Cancer, dès ce soir, vous passez à l'acte, vous y voyez plus clair. D'ici là, haut les cœurs.
3: Lion, vous ne comptez que sur vous très souvent. Aujourd'hui, vous serez super aidé.
2: Vierge, petite baisse de morale due à une décision qui vous déçoit, mais rien n'est perdu.
3: Balance, vous devrez beaucoup à vous-même. Votre diplomatie produit ses plus beaux effets.
2: Scorpion, l'argent est d'actualité ainsi que l'envie de parler de vous, de vos émotions.
3: Sagittaire, un partenaire doit vous parler ou alors c'est vous, il faut vous rencontrer.
2: Capricorne, il faudra préserver votre jolie personne, entre autres, vous préservez aussi du stress.
3: Verseau, une journée idéale pour aimer, être désiré et désirer, et pour créer également.
2: Poisson, eh bien bravo, vos initiatives prennent vie concrètement, vous êtes ravis.
3: Et pour nous tous, des liens se font, d'autres se défont, on reste debout.
0: Merci beaucoup Catherine Viguet, il est 6h30, c'est l'heure de l'actu en français dans le monde en 90 secondes avec vous Féline Le Bordio.
1: Dans l'Aude, la lutte contre les flammes continue. 300 pompiers mobilisés contre l'incendie qui a démarré hier après-midi dans le sud du département. Le feu a déjà parcouru 150 hectares. Une trentaine de personnes ont été évacuées. L'Aude, qui est en vigilance orange canicule aujourd'hui, comme 6 autres départements. Un jeune homme de 18 ans soupçonné d'être à l'origine du piratage du fisc cet été et du vol des données d'au moins 678 000 contribuables. Il a été mis en examen et placé en détention provisoire à Paris. Un autre suspect mineur a été interpellé avant d'être relâché avant la fin de sa garde à vue. Le parquet de Paris annonce poursuivre les investigations pour identifier les autres mises en cause. Rachida Dati veut réintégrer la magistrature. L'ancienne ministre de la Culture est proposée pour un poste au ministère de la Justice. Elle doit encore être approuvée par le Conseil supérieur de la magistrature. Rachida Dati qui va être jugée pour corruption à partir de la semaine prochaine dans l'affaire Renault-Nissan. Le collectif des victimes de Betaram dénonce un mépris institutionnel. Aucun de ses membres ne sera reçu par le pape lors de sa visite en France à la fin du mois. Léon XIV passera pourtant par Lourdes, tout près de Betaram. La conférence des évêques de France indique de son côté que le pape rencontrera 7 victimes de violences sexuelles dans l'église. Premier match, première victoire pour les basketteuses françaises en Coupe du Monde à Berlin. Les vice-championnes olympiques l'ont largement emporté hier 99-53 face à la Hongrie. Leur prochain match, c'est ce soir contre la Corée du Sud.
0: Et on les encourage bien sûr, nos basketteuses. Arrêtons-nous maintenant, Féline, sur l'info d'ici. C'est le Vaucluse qui bascule en vigilance orange canicule ce midi.
1: Il rejoint 6 autres départements, l'Ardèche, l'Aude, la Drôme, le Gard, l'Hérault et les Pyrénées-Orientales.

0: continentale. On attend des températures bien au-dessus des normales de saison, jusqu'à 36 degrés cet après-midi à Avignon. Alors face à ces fortes chaleurs, une seule solution, se réfugier au cinéma, comme celui du Cap Sud à Avignon, Pénélope Jobert.
1: Depuis le début de l'été, le parking ne désemplit pas. Avec les fortes chaleurs, les Avignonnais comme Karine se réfugient au cinéma.
2: J'avoue qu'effectivement, j'avais pris quelques jours de congé. L'Odyssée étant le film à aller voir, on a vraiment apprécié d'aller le voir dans l'après-midi parce que ça faisait le petit côté fraîcheur.
1: Ça se confirme sur les chiffres de la fréquentation au cinéma. Philippe Palissier est le directeur du Pâté Cap Sud.
3: On a fait 66% de plus d'entrées cette année que l'année dernière. L'année dernière, on était à peu près à 71 000 entrées du 1er juillet au 1er septembre, et là cette année on est à 118 000. Donc effectivement, on a senti quand même un effet programmation attrayante et un effet recherche de climatisation qui fonctionne bien.
1: Il remarque que les spectateurs viennent tout au long de la journée.
3: On a beaucoup de groupes qui viennent, les centres aérés, parce qu'il fait trop chaud pour faire des activités à l'extérieur, donc ils viennent voir un dessin animé. On fonctionne très bien l'après-midi, très bien le soir aussi.
1: Il remarque que les spectateurs viennent tout au long de la journée. Et il pense aussi que la programmation de cet été a permis d'attirer plus de monde.
0: Et cet été 2026 a été inédit dans le Vaucluse avec 46 jours au-dessus des 35 degrés. Aujourd'hui, le Vaucluse est aussi placé en risque élevé pour les feux de forêt, tout comme 7 autres départements du bassin méditerranéen. Et la météo, Christopher, avec du soleil aujourd'hui pour tout le monde.
4: Oui, du très très beau temps. Profitez-en pleinement, bien sûr, dès ce matin, avec parfois quelques nuages, notamment sur le Jura, ou encore en Bretagne, où le ciel sera partiellement voilé durant la matinée. Mais vous aurez tout de même de belles éclaircies. Et cet après-midi, plein soleil pour tout le monde, avec un ciel bien bleu pour les températures. Ce matin, 17 à Quimper, à Rouen, 19 à Paris, ainsi qu'à Reims, 22 à La Rochelle, 25 à Lyon, 22 degrés à Biarritz, 25 sur la Côte d'Azur, notamment à Nice, 28 à Ajaccio, et cet après-midi sur la moitié nord, vous aurez une moyenne de 24 degrés, donc des températures de saison. Et au sud, il va faire chaud avec plus de 30 degrés et des pointes à 34 degrés à Montpellier et jusqu'à 36 degrés à Perpignan.
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4: Anniversaire aujourd'hui à Denise Fabre qui fête ses 84 ans, bien sûr, speakerine durant les années 60. Et puis l'émission à télé dimanche, forcément, ça vous rappelle de bons souvenirs entre la fin des années 60 et 1972 sur la première chaîne de l'ORTF. Voici Julien Clerc tout de suite. Ce n'est rien à 6h30.

0: écouter ici avec Julien Clerc, ce n'est rien, chanson qu'il interprète sur scène, hein, puisqu'il est en pleine tournée, Julien Clerc. La tournée Tournée une vie, c'est le nom de sa tournée qui se déroulera jusqu'en octobre 2027.
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0: Merci de vous réveiller avec beaucoup d'actu, de musique, de bonne humeur et puis surtout, surtout également, Féline Leloir-Duo, de jolis cadeaux que nous avons pour vous.
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4: Et c'est parfois dangereux de les partager. Je pense d'abord au numéro de sécurité sociale. À chaque rentrée, des établissements scolaires vous le demandent sous prétexte d'avoir toutes les informations utiles en cas de besoin, d'accident. Ne le donnez pas. La CNIL, la Commission nationale de l'informatique et des libertés, confirme la collecte d'un numéro de sécu est très encadrée et les établissements scolaires ne sont pas censés l'avoir. Imaginez dans quelle galère vous seriez si cette info faisait partie des données volées lors de la cyberattaque à l'éducation nationale cet été. Surtout, un hôpital ne refusera jamais de soigner votre enfant si lors de son admission, l'école n'est pas en mesure de lui fournir ce numéro. Donc, on le garde.
0: Alors, on le garde, effectivement, Valentine Letesse. Est-ce qu'il y a d'autres données sensibles auxquelles il faut faire attention, justement, en ce mois de septembre, Valentine ? Parce que c'est vrai que beaucoup de données sont demandées et on ne sait pas forcément hein, auxquelles il faut faire attention.
4: Hormis l'obligation de fournir l'état vaccinal obligatoire de votre enfant, les établissements scolaires n'ont pas le droit de collecter de données de santé. Mais si votre enfant a besoin d'un PAI, d'un projet d'accueil individualisé ou d'un PPS, un projet personnalisé de scolarisation, vous devez fournir le protocole de traitement. En revanche, vous n'avez pas à préciser la nature de sa maladie ou de son handicap. Et puis dans le privé, attention, les établissements qui proposent de l'enseignement religieux vous demanderont quel culte l'enfant pratique. C'est logique, mais vous demandez la date de son baptême, par exemple, ou de sa communion, du déjà vu par la CNIL, c'est non. Les écoles, collèges et lycées doivent s'en tenir aux informations strictement nécessaires à l'organisation du cours. La date de sa bar mitzvah n'a pas à figurer dans son dossier.
0: Bien sûr, soyez donc vigilants et demain, nous nous intéresserons aux cantines qui, elles aussi, peuvent parfois réclamer des infos très personnelles. Et là encore, certaines peuvent être justifiées, d'autres un peu moins. Et nous verrons tout ça avec vous demain, Valentine Letesse. 7h20, vous écoutez ici et dans un instant, nous allons vous faire remonter le temps et sur ici, Féline.
3: Et oui, vous allez découvrir comment la fourchette s'est imposée dans nos habitudes. Car avant la fourchette, figurez-vous, Christopher, on mangeait avec les doigts.
0: Et ça, pas sûr que ça soit très propre. Mais bon, on verra ça avec Stéphane Bern dans un instant sur ici. Bon réveil.
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0: tous les jours sur votre radio, un voyage dans le temps avec Stéphane Bern qui partage avec vous chaque week-end le meilleur de ses histoires. Et ce matin, Stéphane, vous nous faites voyager au temps des seigneurs et des nappes brodées.
10: Des mains grasses, du vin qui coule et des nappes bien blanches. Au Moyen-Âge, on mange avec les doigts, mais attention, toujours avec style. Nous sommes en 876 à l'abbaye de Compiègne. Ce jour-là, l'empereur carolingien Charles le Chauve reçoit une belle assemblée. Aux dignitaires, prélats, barons et abbés. Le carré VIP de l'époque.
11: Carré VIP, le plus dur n'est pas d'y entrer, mais d'y rester.
10: Avec capes et couronnes, est réuni pour un banquet somptueux. Les longues tables en bois sont couvertes de nappes d'un blanc éclatant et fraîchement lavées. On y sert viande rôtie, poisson en sauce, miche de pain, fromage, hydromel et bon vin. Et pourtant, aucune fourchette à l'horizon. À cette époque, les couverts ne sont pas encore en usage dans les festins aristocratiques. On utilise une cuillère pour les bouillons, un couteau pour couper, mais pour manger. On plonge directement les doigts dans les plats, à la bonne franquette. Cela peut sembler rustique, mais détrompez-vous. La bienséance est très codifiée. Avant de s'asseoir à table, chacun doit se laver les mains dans un bassin d'eau parfumée. Une fois installé, on s'essuie régulièrement les doigts, non pas sur ses habits, sacrilège, mais sur la nappe, en respectant sa zone. Car si vous dérapez et essuyez vos doigts sur la partie du voisin, vous passez pour un goujat.
12: En plus, elle est mal élevée.
10: Quelques siècles plus tard, lorsque Catherine de Médicis arrive en France avec ses fourchettes italiennes, les Français restent fidèles à leurs doigts. Ce n'est que sous Henri III au XVIe siècle que l'usage des couverts s'impose peu à peu. La prochaine fois que vous mangez vos frites avec les doigts, ayez une pensée pour Charles le Chauve.
0: Merci beaucoup Stéphane Bern, que vous retrouvez tous les matins de la semaine juste avant 8h pour des voyages dans le temps. Inédit sur ICI. Féline, petite question.
3: Oui.
0: Vous avez une cafetière à la maison?
3: En effet, j'en ai une.
0: Et je suppose que vous ne la détartrez pas régulièrement.
3: Ah non, je ne suis pas bien sur ce niveau-là.
0: Eh bien apparemment, ça peut permettre de prolonger la durée de vie de votre cafetière. C'est ce que l'on peut lire aujourd'hui dans le nouveau numéro de Femme Actuelle. On va passer un petit coup de fil à Marie-Laure Zonshine dans un instant, la rédactrice en chef adjointe, pour voir si... ça ne peut pas concerner d'autres appareils d'électroménager. On voit tout ça juste après. Tout de suite, Bruno Mars.

0: Just Might, Bruno Mars, le chanteur hawaïen, et c'est le duo Vanessa Paradis et M qui arrive très vite sur ICI.
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0: À 7h10, voici de bons conseils maintenant pour prolonger la durée de vie de vos appareils électroménagers. Bonjour Marie-Laure Sunshine.
3: Bonjour Christopher.
0: Vous êtes la rédactrice en chef déléguée du magazine Femme Actuelle et ce samedi, dans votre nouveau numéro, vous proposez un dossier rempli de conseils pour entretenir nos appareils parce que l'entretien, Marie-Laure, c'est le meilleur moyen de les faire durer, nos appareils.
3: Oui, absolument Christopher. Il faut déjà commencer par respecter ces appareils et donc bien les entretenir. Alors, exemple, s'agissant des appareils qui fonctionnent avec de l'eau, que ce soit un branchement direct comme un lave-linge ou un réservoir comme une machine à café ou une centrale vapeur, il faut absolument traquer les dépôts de tartre qui viennent encrasser les tuyaux et à terme provoquer une panne. Dans ce cas, il faut détartrer l'appareil avec les produits recommandés par le fabricant ou du vinaigre dilué, j'insiste bien dilué et non pur. Côté entretien toujours, on n'oublie pas de nettoyer régulièrement ou de changer les filtres. Ça vaut pour le lave-vaisselle, la hotte aspirante ou l'aspirateur. On pense aussi de temps en temps à faire tourner les machines à vide et à température élevée, ce qui va leur redonner un coup de propre et de neuf. Et puis, sur les notices des appareils, qu'on n'oublie pas de lire, hein, ça sert à ça, on trouve généralement des informations sur l'entretien et justement la fréquence de nettoyage des composants ou des filtres, par exemple.
0: Et ça, ce sont de bons conseils hein, que nous pouvons tous mettre en place au quotidien. Et puis, bien sûr aussi, Marie-Laure, faire attention aussi à l'usage que nous faisons de nos appareils, parce que de mauvaises pratiques, forcément, ça peut réduire la durée de vie de nos appareils.
3: Alors, il y a plusieurs conseils à vous donner. Premier d'entre eux, le trop est l'ennemi du bien. Exemple, mettre trop de farine dans le robot, trop de fruits dans le mixeur, trop de linge dans la machine, ça risque d'endommager les appareils. Et puis, il faut donc, je le disais tout à l'heure, bien suivre les recommandations et aussi se limiter à l'usage prévu. On n'utilise pas un aspirateur pour aspirer du plâtre, des cendres, de la sueur, autant de particules qui risquent de se retrouver dans le moteur. Et on ne met pas d'eau déminéralisée dans une centrale vapeur qui risque d'abîmer les composants de l'appareil. Voilà deux exemples assez classiques de mauvaises pratiques d'usage de nos appareils électroménagers.
0: Et derrière, Marie-Laure, ce qu'il faut aussi préciser, c'est que ça prolonge donc la durée de vie de nos appareils. Et derrière, ce sont aussi des économies potentielles pour nous.
3: Absolument, Christopher. L'ADEME a fait les comptes. Donc l'Agence pour la transition écologique a estimé que si on prolonge d'un an la vie des 7 principaux appareils électroménagers que l'on possède tous chez soi, on économise 202 € sur l'année, ce qui n'est vraiment pas neutre. D'après l'agence, près de 70% des pannes durant les 2 premières années sont dues précisément à un manque d'entretien ou à une mauvaise utilisation. Or, à la différence de nos smartphones et ordinateurs, il faut savoir que les appareils électroménagers sont vraiment faits pour durer dans le temps.
0: Et c'est vrai qu'on y pense pour la voiture, l'entretien, mais c'est vrai que pour nos appareils électriques, électroménagers à la maison, il faut appliquer en fait les mêmes solutions. Merci beaucoup Marie-Laure Sunshine, et donc plein de conseils à retrouver dans ce nouveau numéro de Femme Actuelle avec un dossier complet consacré à la durée de vie de nos appareils. Très bon week-end à vous Marie-Laure.
3: Merci Christopher, vous aussi.
0: 6h52, voici Vanessa Paradis et M avec La Scène tout de suite pour vous réveiller en ce samedi matin. Nous sommes le 5 septembre et vous écoutez ICI.

0: extrait de la bande originale du film d'animation Un monstre à Paris qui est sorti à la fin des années 2000. C'était Vanessa Paradis et M sur ici. Partons maintenant, Féline, du côté de Tournon-sur-Rhône, retrouver Christine à 7h05. Bonjour Christine.
1: Bonjour Christopher.
2: Bonjour Christine.
0: Et nous sommes ravis de vous accueillir. Christine, vous habitez tout près de Valence, hein, c'est ça?
1: Oui, c'est ça. C'est ça, 14 km de Valence.
0: Et pourquoi êtes-vous debout aussitôt ce samedi matin?
1: Parce que nous allons bientôt partir pour aller voir notre petite fille qui est née le 11 août.
2: Félicitations.
0: Une petite choupinette qui se prénomme
1: Alice.
0: Alice, très bien. Et donc là, c'est combien d'heures de route qui vous attend aujourd'hui ce samedi?
1: Une heure et demie à peu près.
0: Une petite heure et demie.
1: Oui, à peu près.
0: Et donc, mamie emmène quoi pour Alice aujourd'hui?
1: Mamie, elle emmène des gâteaux.
0: Oh là là. Bon, pas sûr qu'elle les mange, hein, pour l'instant.
1: Les cadeaux, c'est déjà donné.
0: Bon, eh ben écoutez, vous embrasserez tout le monde, hein, bien sûr,
1: oui,
0: surtout la
1: bien.
0: Maman. Hein. D'ailleurs, comment se prénomme-t-elle, la maman?
1: Laura.
0: Donc gros bisous à Laura, au papa également, et puis surtout à la petite Alice, hein, vraiment. Hein.
2: Félicitations à tout le monde.
0: Voilà. Et puis nous, on vous offre aujourd'hui, en ce samedi matin, ce magnifique poste radio ici qui va vous accompagner partout, Christine. Gros bisous à vous, bon week-end.
2: Au revoir, Christine.
0: On vous embrasse, au revoir Christine. Et à 6h56 sur ici, c'est l'heure de la revue de presse de Willy Rovelli qui vous attend du côté de Lille aujourd'hui pour une émission exceptionnelle dans le cadre bien sûr de la braderie de Lille qui commence aujourd'hui en ce samedi et chaque week-end la revue de presse décalée sur l'actualité. Willy Rovelli qui nous met les points sur les i. Bonjour Willy.
3: Bonjour, bonjour. Et on commence avec un point Patrick Bruel. À Liège, en Belgique, une dalle portant le nom de Patrick Bruel a été vandalisée. Après, s'il y en a bien un qui manifestement avait la dalle, c'est bien Patrick Bruel. Emmanuel Macron annonce officiellement que l'Arabie Saoudite va créer 3 parcs d'attractions près de Paris, dont un sur l'univers des mangas. Bruno Retailleau aurait préféré un parc Pokémon avec une attraction Attrapez-la tous, où tu dois essayer de capturer des migrants en situation illégale. C'est trop marrant, Tim Curry, le légendaire et terrifiant clown dans le film Ça, est décédé à l'âge de 80 ans. Et oui, plus de curry, d'habitude, cette phrase, on l'entend dans les restos indiens. Alors, ne pas confondre Ça, c'est le clown qui fait peur aux enfants, et Ronald McDonald, c'est celui qui les fait grossir. On rappelle que la peur des clowns, c'est la coulrophobie, à ne pas confondre avec la peur de grandir dans un congélateur, ça c'est la courgeophobie. Pris d'une envie pressante, un randonneur met le feu à son papier toilette pour faire disparaître les traces et il provoque un incendie de 5000 m2 dans le Jura. Eh oui, une idée vraiment de merde. D'où l'expression essuyer un échec. Force est de constater en tout cas que contrairement au papier toilette, le cerveau de ce randonneur n'était pas triple épaisseur. Hein. Son QI n'est même pas à la hauteur de son PQ. Selon le Canard enchaîné, le conseiller agriculture du Premier ministre a été viré pour consommation de cocaïne. Pardon, mais enfin, tester la qualité de la farine, moi j'appelle ça de la conscience professionnelle, désolé. De nombreux touristes à Paris, marqués par l'insalubrité, la saleté de la capitale française. Au cinéma, Paris, c'est Amélie Poulain. Dans la réalité, c'est Amélie Poubelle. À Toulouse, un garagiste tombe nez à nez avec un boa caché dans le moteur d'une voiture. Eh ben oui, boa ou conduire, il faut choisir. Philippe Bouvard est mort lundi, Dolly Parton mardi. C'est un petit peu Madame Belle-Père de Loche qui s'en est allée. Oh, Philippe Bouvard qui a lancé plein d'humoristes, hein, dont Mimi Mati, mais lancé au sens figuré. Hein, parce que...
4: Non.
3: Enfin, la question du jour. Aujourd'hui, c'est l'anniversaire de Laurent Delahousse. Est-ce que chaque dimanche, il va à la mèche?
2: Ouh!
3: Et ben vous avez 2 heures. Allez, passez un bon samedi et à tout à l'heure midi.
0: Midi, en direct donc de la braderie de Lille. En ce samedi, émission en public. Hein, si vous êtes dans le Nord, allez faire un petit tour pour découvrir toute l'équipe de Willy qui viendra déjeuner chez vous entre midi et 13h. Féline, à tout à l'heure, 7h30 pour le 90 secondes.
2: À tout à l'heure, Christopher.
0: Et je vous laisse bien sûr avec les équipes d'ici matin dans votre région ce samedi 5 septembre. Très belle matinée à l'écoute d'ici.
2: Et merci beaucoup Christopher. Et oui, nous sommes là dans votre radio ici Picardie avec toute l'équipe. Elfen à la réalisation qui vous passe le bonjour. On a Caroline au standard et également Elisa pour les infos. Bonjour Lisa.
5: Bonjour.
2: On est bien réveillés. On est bien réveillés et c'est parti pour votre matinée.
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2: On est ensemble et il est 7h. Les infos, Lisa Melia, et les agriculteurs picards ne sont pas convaincus après les annonces du gouvernement.
5: Plus d'1 milliard d'euros pour aider le secteur éprouvé par les canicules et la sécheresse. Ça comprend des indemnités pour le chiffre d'affaires perdu, un dégrèvement d'une partie de la taxe foncière, la création d'un fonds pour acheter du fourrage et des semis. Mais les syndicats sont unanimes. Le montant n'est pas à la hauteur de l'enjeu. Valentin Dunat, vous avez rencontré un agriculteur à Damérocourt, entre Grandvillers et Poix-de-Picardie.
7: Il s'appelle Romain Crignon, il a une ferme en polyculture élevage avec 400 brebis et également une activité de production de fruits rouges.
8: J'ai 80 arts de groseille, donc c'est une production où tout est produit en même temps. On était à une semaine de la récolte, tous les fruits qui étaient en hauteur ont brûlé, donc on devait cueillir avec les saisonniers 9 tonnes de groseille. On est passé à 5 tonnes. Quoi.
7: Et la conséquence financière est importante, un manque à gagner qui chiffre à 40 000 euros. La FNSEA a fait une estimation des conséquences au niveau national, 10 milliards d'euros, l'aide de la ministre est d'1 milliard.
8: Si vous divisez 1 milliard par le nombre d'exploitations, c'est pas ça qui va changer grand chose, quoi. Et puis après, des mesures, je sais pas si on les aura, donc je sais pas, enfin, c'est. Bah, ils sont tous déjà un peu en campagne électorale et tout, donc bon. Bah, ce qu'il y a, c'est qu'on avait des annonces sur le GNR depuis le mois de mai, moi j'ai toujours rien reçu. Donc bon, c'était qu'un centime du litre, je veux dire, mais. Là, ça fait 4 mois qu'on remplit des papiers, puis il n'y a toujours rien qui vient.
7: Pour lui, donc, ces annonces sont de circonstances et il a bien du mal à croire qu'elles puissent vraiment permettre à tous les agriculteurs de passer l'hiver, comme l'avait annoncé le Premier ministre.
5: Et selon les syndicats agricoles, entre 30 et 35 000 exploitations sont en très grande fragilité. Un surveillant de la maison d'arrêt pour femmes de Beauvais, accusé de violence sexuelle contre l'une des détenues, il est mis en examen et il a été placé en détention provisoire. Les secouristes qui

0: qui interviennent dans la Manche pour récupérer les exilés qui tentent des traversées vont bientôt recevoir le soutien de l'agence européenne Frontex d'ici la fin du mois de septembre. Un bateau espagnol et une unité venue de Lituanie patrouilleront entre la France et l'Angleterre. Depuis le début de l'année, 19 personnes ont perdu la vie.
1: 280 associations amiénoises tiennent un stand au centre-ville aujourd'hui.
0: Il n'y a jamais autant de monde pour l'Agora, le forum des associations qui se déroule à Amiens. Ça se passe au Coliseum, au stade Tédier, à la Maison de la Culture et à l'espace de Wailly, avec également des démonstrations, des initiations et des animations. Pour les associations, c'est un temps fort de l'année, bien sûr, et l'occasion de recruter de nouveaux adhérents. Thomas Caron présentera par exemple le club de floorball dont il est le président. C'est du hockey en salle.
2: Un événement comme ça, on attend de la visibilité déjà, que les gens découvrent, beaucoup de personnes ne connaissent pas. Ça se joue en salle, sur un terrain de dimension handball, et ça se joue avec une crosse, une balle, et surtout aussi c'est inviter les plus jeunes surtout à venir essayer. Crosse, balle, petite cage pour l'instant, tenter et pouvoir aussi peut-être avoir une licence et jouer au floorball. Il y a aussi possibilité de venir faire des séances d'essai à Amiens. On est entre 80 et 90 licenciés, donc nous on est intéressé à remplir aussi nos équipes jeunes, qui sont un peu plus étoffés, mais on est ouvert à toute catégorie jeune.
0: Le club de football d'Amiens, de floorball d'Amiens tient son stand au stade Tédier. Aujourd'hui, l'Agora se déroule toute la journée entre 10h et 18h en football. Les joueurs de l'Amiens SC sont à Bastia aujourd'hui. Ils affrontent le club Corse qui est l'autre relégué de Ligue 2 dans une ambiance particulière. Après deux matchs à huis clos, les Bastiais retrouvent leur public. Pas de quoi impressionner le coach de l'ASC, Alain Pochat.
3: J'ai juste mis l'accent sur le fait qu'ils retrouvaient leur public, c'est tout. Après, on va pas en faire des caisses sur le contexte particulier ou quoi, ou qu'est-ce. Moi, je trouve que c'est des matchs très intéressants à jouer. Je préfère qu'il y ait du monde au stade, qu'il y ait de la ferveur. Justement, c'est un apprentissage. C'est savoir gérer ça, gérer les émotions. Faut pas être inhibé, faut pas subir cette pression. Quand il y a du monde autour de l'équipe qui reçoit, ça pousse par moment. Il peut y avoir 2-3 corners d'affilée. Comment on réagit? Comment on reste froid? À tout ça, parce qu'il y aura d'autres matchs comme ça où il y aura du public, il faut savoir gérer ça, et moi je trouve que c'est intéressant, et ça, pour moi, pour les joueurs, ça doit aussi galvaniser, je pense que ça met tout le monde en valeur.
0: Bastia, Amiens, SC, c'est à suivre en intégralité à partir de 14h30 sur ici Picardie. Ça, c'est un sport d'un autre genre. La Duck Race est de retour à Amiens. 6000 canards en plastique seront lâchés sur la Somme à 17h au niveau de la passerelle du sport nautique. C'est un événement caritatif organisé par le Rotary Club. On peut sponsoriser un canard pour 5€. C'est pour la bonne cause. Bon, une duck race qui va avoir lieu sous la grisaille, a priori.
1: Alors, ce matin, hein, c'est gris, mais cet après-midi, ça va s'arranger.
0: Très bien.
1: Tant mieux, hein. On
0: 6000 canards sous le soleil, donc. Pourquoi pas?
1: Ils vont être contents. En ce moment, il fait 13 degrés à Ville, 14 degrés à Beauvais, 15 degrés à Amiens. Et effectivement, cet après-midi, grand soleil, comptez 21 à 23 degrés. Il y aura quand même un petit peu de vent d'ouest à nord-ouest sur le littoral Picard. Je vous ai posté une photo ce matin, une photo de la fête sur l'eau qui s'est tenue à peu près au même endroit que les petits canards. Mais bon, je peux pas être en avance sur mon temps et prendre en photo des canards. Donc j'ai mis la fête sur l'eau avec les maraîchers dans leur barge. N'hésitez pas à mettre des petits commentaires avec la météo par chez vous. On vous lit.
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1: Et pour le trafic, tout se passe bien, que ce soit à Ville-Beauvais ou encore Amiens. Et dans les gares, c'est pareil. Tous les trains au départ et à l'arrivée sont à l'heure.
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1: Et venez, je vous emmène. Enfin, c'est pas moi, c'est plutôt France Gall qui s'en charge. Bonne matinée à tous, merci d'avoir choisi ici Picardie.

0: t'emmène, bien évidemment composé par Michel Berger. C'était en 1978.
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0: Bonjour la Picardie, bon réveil. Nous sommes samedi 5 septembre, premier week-end de cette rentrée. Alors on se remet de ses émotions. Pour certains, c'était les grandes premières fois cette semaine. Première rentrée des classes, première rentrée au collège, au lycée, à l'université. Bref, pour d'autres, c'était le retour au travail. Aïe, aïe, aïe. Et en tout cas, pour qui chaque réveil était une cérémonie, eh bien c'est Louis XIV qui est né un 5 septembre en 1638. Il était souvent réveillé par un valet à 8h du matin qui lui disait « Sire, voilà l'heure ». Plus tendre que le son crispant d'une alarme, hein, bien sûr. Et ça fait, c'est plus sympa, je dirais. Et puis après, il y avait toute une cérémonie avec des gens qui lui disaient bonjour. Enfin bon, voilà. Je sais pas si j'aurais voulu ça, Lisa. Ça vous plairait ?
3: Beaucoup, beaucoup d'énergie et d'interaction sociale de bon matin.
0: Hein. Des 8 heures. Ils sont 40 à me dire bonjour. Hein. Et quand on parle de roi, eh bien, on parle de reine aussi. Avec Queen. I want to break free. Oui, parce qu'il y a 80 ans, naissait Freddie Mercury du groupe Queen, reine dans le texte. Une sacrée voix et présence sur scène. Alors voilà pour l'éphéméride du jour. Et comme tous les matins vers cette heure-ci, je vous donne une

0: dernière fois le code du coffre-fort pour vous remercier de vous réveiller avec nous à 7h12. 80€ de carte cadeau. Il faut vous inscrire sur ici.fr pour faire partie des personnes dont le nom est ajouté à notre tirage. Et pour aujourd'hui, le code, c'est 8953. 8953. Et d'ailleurs, pas question d'être occupé hein, quand on va vous appeler comme Marc Lavoine et Patrick Fiori.
1: J'étais occupé à toute autre chose. J'étais occupé.
0: À chaque fois, je me dis, pas là. Eh bien, je croise les doigts pour que vous soyez réveillés. Justement, on va savoir pourquoi on dit croiser les doigts avec Jérôme Prodhomme. Vous écoutez votre radio ici Picardie.
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0: Et il est là, Jérôme Prodhomme. Oui, il est là pour nous raconter l'histoire d'une nouvelle expression française.
7: Ça y est, je me lance. Je vais être acteur.
8: Carrément, mais quel genre de rôle?
7: Vous avez vu comment je suis sportif?
8: Ouais.
7: Je suis taillé pour les films d'action. Là, tu vois, par exemple, je postule pour Superman.
8: Pour Superman?
7: Regarde, je te le slip.
8: Ah oui?
7: Je le sens bien, ce casting.
8: Oh, dites donc. Vous savez quoi? On va faire pourquoi on dit croiser les doigts. Déjà noté qu'on ne vous dira jamais ça et qu'il ne faut jamais faire le geste devant quelqu'un au Vietnam. C'est une insulte, comme si chez nous vous ne montriez qu'un seul doigt.
7: Genre
8: un seul doigt. Voilà.
7: Non.
8: Si. Au départ, c'était probablement un signe de reconnaissance entre les premiers chrétiens. Discret, qui permettait de reconnaître un autre chrétien et donc de ne pas finir dans l'arène dévorée par les lions. Ensuite, c'est devenu un signe pour annuler une promesse. On jurait ses grands dieux, mais comme on avait les doigts croisés derrière, ça n'engageait à rien. Sauf que ça pouvait attirer le mauvais œil.
7: Oh bah, un problème à la fois, hein, j'ai envie de dire.
8: Mais l'origine de l'expression « croiser les doigts pour porter chance » telle qu'on la connaît aujourd'hui nous vient d'Angleterre. Au Moyen-Âge, les Anglais ont pris l'habitude de croiser les doigts pour attirer la chance grâce à la forme de croix qu'on obtient en faisant le geste. Cette superstition a fini par traverser la Manche et devenir une expression pour souhaiter bonne chance. Voilà pourquoi on dit croiser les doigts alors qu'on ne sait plus vraiment pourquoi. Encore que vous maintenant, vous savez.
7: Et il me va trop bien ce slip.
8: Ah bah là.
7: Franchement, je me sens déjà dans la peau du personnage.
8: Ah ouais, ça va vraiment être super.
0: Et ce qui est super, c'est votre chronique qu'on peut retrouver sur ici.fr. Merci beaucoup, Jérôme. On vous retrouve demain pour une nouvelle expression. Et j'ai hâte de la découvrir parce que j'adore ce que vous faites. Et pour la musique, j'adore aussi. Voici Marc Lavoine et Patrick Fiori. C'est Occupé, c'est leur dernière nouveauté.

0: occupé par Marc Lavoine et Patrick Fiori. Et maintenant, voyons voir si la personne que nous allons appeler pour ouvrir le coffre-fort d'ici Picardie ce matin est occupée. Justement, on va partir dans une commune de l'Aisne, non loin de Marly-Gaumont, la ville de notre ami Camini. C'est entre Maubeuge et Laon, une commune qui s'appelle Buiron-Fosse, où habite Marie-André, qu'on appelle. Caroline, compose le numéro standard. Toujours un petit stress là, de me dire, est-ce que quelqu'un est réveillé à cette heure-ci?
1: Souvent, on finit quand même sur une messagerie. Hein.
0: On va devoir se préparer à...
1: Mais ça veut dire qu'il y a 10 euros de plus dans le... Allô, allô?
0: Ça
1: commence par sonner, effectivement, ce coup-là.
0: Puisque là, ça va.
1: La procédure est respectée. Mais si personne ne répond, 10 euros de plus dans le coffre.
0: Marie-André est-elle réveillée ce matin?
1: Samedi matin à 7h20, peut-être qu'on profite un peu de la grasse mat.
0: C'est ce que je ferai, j'avoue. Ce que je ferais souvent le week-end, c'est ce qui se passe.
1: Je suis pas optimiste. Aïe,
0: je le savais. Marie-André n'est pas réveillée. Bon, on va lui laisser un petit message. T'as mis un bip là?
1: Non, pas encore.
0: Ah, pas encore? Eh bien, bonjour Marie-André.
1: Bonjour Marie-André.
0: C'est Lisa et Caroline de la radio ici Picardie. On vous appelait pour le coffre-fort d'aujourd'hui. Il y avait 80 euros, mais vous n'êtes visiblement pas réveillée. Mais c'est ce qu'on se disait avec Lisa. Vous profitez bien.
1: Exactement.
0: Profitez bien de votre lit à cette heure-ci. Et puis, retentez votre chance une prochaine fois. Ah là là. Bon, bah, pour, donc le code d'aujourd'hui, c'était 89,53. Jusque-là, j'ai bon. Et demain, oh, il est facile à retenir, je trouve, ça va. 99,99.
1: Oui, effectivement. 99,99. Il n'y a que des 9, a priori, on devrait 4-9. S'en sortir.
0: Donc voilà, c'est pour le code pour demain. Et à 7h20, c'est l'heure de votre grand agenda avec Aurélie Oualé de Somme Tourisme. Bonjour Aurélie.
2: Bonjour Caroline.
0: En ce samedi, partons dans deux lieux pour de la culture.
2: Alors c'est Jardin en Seine qui s'installe à deux endroits, au château de Bouillancourt en Série et à Mailly-Maillé, à l'est de la Somme. Jardin en Seine, ça mêle du théâtre, de la musique, des arts de la rue, des entresorts. Et là, au château de Bouillancourt en Série, on peut notamment profiter toute la journée d'une installation artistique qui s'appelle Cible. C'est Sophie Hélène, l'artiste, et elle invite les visiteurs à porter un nouveau regard sur le parc et le potager, avec des cibles qui sont réalisées à partir de cartouches de fusils recyclés et qui vont se mêler au paysage et révéler des détails insoupçonnés. Il y a également des contes, de la musique, des ateliers de gravure. On peut découvrir la permaculture. À 11h, on a un spectacle qui s'appelle Gourmandise. C'est un spectacle musical qui mêle littérature culinaire et contes savoureux. À 14h, c'est un autre spectacle qui s'appelle Sourcière. Et la journée se termine en beauté à 19h avec le Jardin aux oiseaux. C'est une balade spectacle proposée par les chanteurs d'oiseaux. Ils sont accompagnés d'un musicien. Et ils vont parler, communiquer avec les oiseaux du jardin, imiter leur chant pour une expérience poétique au cœur du jardin. C'est de 10h à 21h. À Mailly-Maillé, c'est une journée là aussi festive, familiale, qui s'installe sur la place du village. Il y a des ateliers d'éveil musical, des ateliers de création de cartes pop-up, du jonglage participatif, un vieux manège à traction parentale.
1: Donc, il y en a des choses, n'est-ce pas?
2: Et puis, on peut aussi monter à bord de Dragobus, une étonnante balade. On embarque 6 passagers et on déambule dans ce dragon. La chute, côté spectacle, ou encore playground, c'est du machinois. Et on termine à 19h15 avec Monokini pour un concert aux sonorités twist yéyé et rock'n'roll.
0: Eh bien, dis donc. Et un autre spectacle, le soir, cette fois, c'est une institution, qui fête ses 40 ans en Picardie.
2: C'est le souffle de la terre. On est déjà au troisième week-end. Donc, vous pouvez encore profiter ce soir à 21h30 du spectacle. C'est une grande fresque qui vous raconte l'histoire de la Picardie. De magnifiques tableaux. On part de la préhistoire jusqu'à la guerre de Cent Ans, de la première à la seconde guerre mondiale, la bataille de Crécy, le traité de Picquigny, l'exode ou encore la libération. Vous allez avoir de la danse, des cavaliers, des jeux d'eau, des projections, de la pyrotechnie, une multitude de costumes pour rendre ce son et lumière spectaculaire et émouvant.
0: Et on termine avec un tour sur la côte.
2: On va au Beach Art Festival à Fort-Mahon-Plage. Le principe, c'est destiné festinées d'immenses fresques sur le sable. Elles sont éphémères, hein, puisque dès que la mer les recouvre, elles disparaissent avec un râteau, de la ficelle ou des bâtons, des instruments très simples. Il y a des challenges artistiques. On a notamment le aujourd'hui, c'est celui des familles. Demain, ce sera les solos. Et puis, il y a aussi un challenge pour les enfants. On a des animations autour de l'environnement, des conférences. Et cette année, on a même l'artiste espagnol Tony Ortiz qui va réaliser une spectaculaire anamorphose à base de craie.
0: Eh bien, merci beaucoup Aurélie pour ce grand agenda.
2: Merci, bonne journée.
0: Et voilà votre radio ici Picardie. Ce sont des idées de sortie à toute heure de la journée, mais aussi vos chansons préférées de toutes les décennies. Retour en 2002, lors de la révélation du groupe Maroon 5 avec ce titre. Vous étiez où en 2002, Lisa?
1: J'étais au lycée, je crois. Non, au collège.
0: Ah bah moi aussi.
1: Ah voilà.
0: Et bien voilà, c'est This Love.

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5: Il est 7h28 et dans l'actualité, Lisa Melia, les associations amiénoises sont de sortie ce samedi.
6: Oui, c'est l'Agora aujourd'hui. 280 associations tiennent un stand pour vous informer sur leurs activités avec des démonstrations au programme tango et valse sur le parvis de la Maison de la Culture dès 10h30 par exemple. Il y aura aussi au même horaire du taekwondo, ça se passe au Coliseum. Il se réveille trop tard, la déception des syndicats agricoles alors que la ministre Annie Genevard, ministre de l'Agriculture, a présenté hier un plan d'aide à plus d'un milliard d'euros. Selon les syndicats, c'est donc trop peu et c'est trop tard. L'agence européenne Frontex, bientôt en soutien aux secouristes dans la Manche. Des Espagnols et des Lituaniens sont attendus dans les prochaines semaines pour renforcer les équipes qui récupèrent des personnes qui tentent de rejoindre l'Angleterre. Il y a eu 19 morts dans la Manche depuis le début de l'année. L'ASC est encore cet après-midi, les footballeurs amiénois affrontent Bastia en 5e journée de Ligue 3. Le coup d'envoi, c'est à 14h45. Mais nous, bien sûr, on vous donne rendez-vous avec Mathieu Dubrul dès 14h30. Match à suivre en intégralité sur Ici Picardie.
5: Match qu'on suivra pour sûr. Et c'est maintenant le 90 secondes en France et dans le monde avec Féline Leloir Duo. 7h31. Ah, je me suis trompée d'horaire. Ok, très bien. Je ne suis pas à l'heure. Eh ben, pas de souci. Écoutez, ben, je vais vous faire un petit tour sur la
6: météo. Être en avance quand on retarde.
5: Non, mais alors là, je suis bien en avance. Hein. On va dire, j'étais partie. Moi, c'était bon. Eh ben, écoutez, je vais faire un tour sur la page Facebook avec la photo du jour. Je lis vos commentaires. Ici Picardie, Hervé nous dit qu'il fait 15 degrés à Fort-Mahon en ce moment avec le Beach Air Festival avec des dessins sur la plage. On va en parler, sur l'antenne d'ici Picardie prochainement. J'ai Catherine qui nous dit qu'il fait 13 degrés à Beauvais. Bonne journée à tous. Et bien sûr, bonne journée à vous aussi. 15 degrés aussi à Chipilly et du soleil, nous dit Céline et qui nous souhaite un bon week-end. Daniel, 14 degrés à Bettencourt en ce moment. Nous avons Laurent aussi qui nous dit qu'il fait 12 degrés à Oresmo. Un temps calme avec un léger vent frais. C'est bon, je suis à l'heure. Maintenant, c'est le 90 secondes en France et dans le monde avec Féline Leloir. Du
7: 6 départements en vigilance orange canicule ce matin. L'Ardèche, l'Aude, la Drôme, le Gard, l'Hérault et les Pyrénées-Orientales. Le Vaucluse les rejoindra à partir de ce midi avec des records de température attendus jusqu'à 39 degrés en Provence. Dans l'Aude, une trentaine de riverains évacués à cause d'un incendie dans le sud du département. 150 hectares parcourus par le feu qui a ralenti sa progression dans la nuit. Le drame dans le Finistère à Plourin-les-Morlaix. Hier après-midi, un homme de 64 ans a tiré sur sa voisine et son compagnon. La femme est décédée, son compagnon gravement blessé. Le tireur a ensuite essayé de se suicider. Il a été hospitalisé dans un état critique d'après le procureur de Brest. En Moselle, un couple d'assistants familiaux mis en examen fin août pour des viols et agressions sexuelles sur une vingtaine d'enfants. Ils étaient famille d'accueil depuis le début des années 90. L'enquête a débuté en 2022 après le témoignage d'une jeune femme tout juste majeure qui les accusait de violence et de corruption de mineurs. En football, toujours pas de victoire pour le PSG, battu hier soir 2-1 par Monaco. Les Monégasques prennent donc la tête provisoire du classement de Ligue 1. Un peu plus tôt dans la soirée, l'Olympique Lyonnais a battu Auxerre 3-1. Et puis dans une demi-heure, top départ pour l'édition 2026 de la braderie de Lille. Plus de 2,5 millions de personnes attendues pour chiner les bonnes affaires. 50 km de stands dans les rues, meubles, vêtements ou encore vaisselle. De quoi y trouver son bonheur. 7h32 sur votre radio Ici.
5: Merci beaucoup, Féline Leloir, du Haut et dans l'info d'ici. On se penche sur l'actualité de la semaine. Semaine placée sous le signe de la rentrée scolaire, Lisa.
6: Oui, celle des professeurs d'abord lundi. Ils ont retrouvé leur salaire.

0: de classe, une découverte pour les nouveaux enseignants. De plus en plus jeunes, car désormais, on peut se retrouver devant les élèves dès la licence en poche. Élise Sourdin est enseignante en SVT. C'est elle qui accompagne les stagiaires au sein du syndicat SNES FSU dans la Somme.
1: Ils sont plus jeunes, ils sont pas encore en responsabilité, mais en même temps, ils ont quand même le statut d'élève fonctionnaire, donc c'est un statut qui est complètement nouveau. Ils ont été aussi soumis à une affectation parfois en dehors de leur académie, alors ils n'y étaient pas toujours préparés.
0: Et après les profs, bien sûr, place aux élèves avec un degré d'enthousiasme variable pour ces jeunes amiénois sur le point de retrouver leur salle de classe.
2: J'ai un peu la flemme hein, de devoir re-assister au cours. Je vais m'ennuyer, mais c'est pas grave.
3: Un peu d'appréhension, mais ça va. On reste serein et puis on espère que ça va bien se passer.
4: Et l'un des gros changements de la semaine, Lisa, c'est la facturation électronique.
0: Oui, c'est une petite révolution pour les entreprises. Elle se fait en plusieurs étapes. Dès le 1er septembre, toutes les entreprises doivent pouvoir recevoir des factures électroniques. Ça veut dire qu'il a fallu passer à un logiciel spécifique. Dans un an, il faudra que toutes ces entreprises soient capables d'envoyer des factures électroniques. Certains le font déjà, mais pas toutes. Une bonne nouvelle, en tout cas pour Aurélien Aubry, c'est le gérant d'une société de nettoyage. Il emploie 50 salariés dans toute la Picardie. Pour lui, cette réforme permettra que la concurrence soit un peu plus loyale.
5: Je pense qu'aujourd'hui, que ce soit dans notre métier à nous, métier de service auprès des particuliers, des professionnels, mais aussi du bâtiment, beaucoup d'entreprises nivelaient les prix par le bas, par le travail au black. Aujourd'hui, je pense que ça va nous permettre de niveler les prix un peu plus vers le haut et de retrouver un niveau d'équité qui permettra à tout le monde de travailler sur la même longueur d'onde.
0: Et puis on en parle dans nos infos ce matin. La ministre de l'Agriculture a annoncé un plan d'1 milliard d'euros pour les agriculteurs fragilisés par les canicules à répétition et la sécheresse de cet été. La sécheresse qui a touché bien sûr aussi les horticulteurs. Audrey tient le magasin Faudrait des fleurs à Amiens.
6: Alors, on risque d'avoir une problématique au niveau des horticulteurs. Ce qui nous explique, c'est que les fortes chaleurs ne vont pas permettre d'avoir des roses aussi grandes que d'habitude. C'est-à-dire que le bouton lui sera aussi gros, mais par contre, ça va être compliqué d'avoir des roses qui feront au-delà de 50 cm. En sachant que cette répercussion, vu que c'est à peu près 2-3 mois pour que les roses grandissent bien, depuis fin mai, il fait chaud, on commence à l'avoir là.
0: Alors des fleurs, ils ont dû s'en offrir des centaines cette semaine. On a rencontré Alain et Denise. Ils sont tous les deux en maison de retraite et ils sont mariés depuis 70 ans. Des noces de platine, on ne voit pas ça tous les jours. Ils ont fêté ces 7 décennies d'amour cette semaine. C'est le personnel de l'EHPAD qui leur a fait la surprise.
7: J'arrive pas à pleurer, puis j'ai envie de pleurer.
8: Moi, j'ai pas envie de pleurer, je rigole. Pour ça me fait rire, on s'attendait pas à une histoire pareil. On savait pas aujourd'hui qu'on serait à la une comme ça. C'est incroyable.
0: Vous disiez que vous, ça vous étonnait pas, 70 ans de mariage?
8: Ah non, ça m'étonne pas, 70 ans de mariage. J'espère faire beaucoup mieux.
0: Alors pour faire mieux, on va commencer par 71 ans déjà de mariage. Ce sont les noces d'ocre, ça s'appelle.
9: Je sais pas si je... Non, je crois que ça va être possible pour
0: ah
9: moi.
0: Ah non, là, matériellement, moi, c'est fichu, là. C'est plus jouable.
9: Ouais, non. Ah, là. Ou à moins qu'il y ait une découverte qui fera qu'on vivra... Mais bon, est-ce qu'on a vraiment...
0: Oh là là.
9: Bon, non, je suis pas sûre.
0: Hein
9: bon. Ok, j'oublie.
0: Côté météo aujourd'hui, voilà. On va pas réfléchir à dans 70 ans. Restons à aujourd'hui.
9: Restons pragmatiques.
0: C'est plutôt chargé en nuages ce matin.
9: Ce matin, oui, mais ils vont laisser place à un grand soleil cet après-midi. Côté température, on relève en ce moment 13 degrés à Ville, 14 degrés à Beauvais, 15 degrés à Amiens. Cet après-midi, il fera entre 21 et 23 degrés avec un vent modéré sur la côte orientée ouest à nord-ouest.
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9: Pour la route, pas trop de mouvement, hormis un petit peu tout de même sur la 28 au sud d'Abbeville, aux alentours de Grébeau-Ménil. Il y a un petit peu de mouvement, c'est pas encore en rouge, mais ça commence un petit peu à être dense. Sinon, dans les gares, tous les trains au départ et aux arrivées sont à l'heure.
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9: Et si pour vous réveiller, je vous proposais un peu de Francis Cabrel?
13: Bah allez, allons-y.
9: Les murs de poussière.

0: Histoire de poussière par Francis Cabrel pour vous réveiller en ce samedi matin.
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0: Et je suis très contente de vous accompagner, bien sûr, avec toute l'équipe. D'ici la fin de l'heure, on a du rendez-vous local avec vos infos pratiques. Et puis, je vous rappelle à 7h40 le code pour le coffre de demain, un coffre qui renfermera 90€. Et bien, comme 90, ça commence par 9, le code de demain, c'est 99. Voilà, c'est noté pour vous, je l'espère. Et ici Picardie vous accompagne tous les matins, même la semaine, avec ses chroniqueurs qui vous font sourire. Valentine Costa et Louis Godon sont avec Karen Ponte et on prend notre meilleur accent. Good morning everybody.
3: Hello Karen.
4: What's up Karen?
3: Bonjour, bonjour. Est-ce que vous avez entendu la grande nouvelle? Harry, Meghan et leurs enfants sont de retour en Angleterre.
0: Mais oui, je suis surprise.
3: Après avoir déménagé à Los Angeles en 2020, après avoir participé à un documentaire très à charge Netflix, et ben ils sont de retour avec la volonté sans doute d'apaiser les tensions. Bon, quand on connaît la famille royale, autant vous dire que c'est pas gagné. Et je vous avoue que je me réjouis à l'idée de tous les dramas auxquels on va immanquablement assister. On va de nouveau voir s'affronter la team Meghan et la team Kate, la team Harry et la team William. Moi personnellement, je suis plutôt de la team, j'avoue, Harry et Meghan, que j'aime beaucoup. Harry m'a toujours fait beaucoup de peine avec ce rôle de second éternel qui ne régnera jamais.
5: Plus sympa surtout.
3: Oui, et puis il ressemble à mon frère, petite parenthèse. Je vous assure que c'est vrai.
4: Ah bah ça va plaire à certains.
3: Ce retour du couple en Angleterre, c'est l'occasion de se refaire un visionnage de la série The Crown, qui raconte l'histoire de la famille royale à partir du décès du roi George VI et donc de la montée sur le trône de la reine Elisabeth. Franchement, cette série, elle est extraordinaire. C'est 6 saisons. C'est sans doute un peu romancé, mais au dire des spécialistes de la famille royale, c'est quand même assez proche de la réalité. Moi, j'ai appris plein de choses. Oui. Et une mention spéciale pour l'actrice qui joue Diana, qui est juste éblouissante de ressemblance. Et franchement, cette série, elle est incroyable. Dommage qu'il n'y ait que 6 saisons. Je vous dis à mercredi. Et d'ici là, rappelez-vous qu'être focus, c'est bien, mais qu'être éparpillé,
5: c'est encore mieux.
0: Encore mieux.
4: Goodbye, Karen.
0: Wow, c'est toujours mieux avec le magnifique accent de Sir Louis Godon. Autre sujet dans un instant. On va parler voiture électrique. Rien à voir, mais voiture électrique d'occasion avec un nouveau bonus à l'achat. Ici Picardie va vous éclairer sur ce sujet.
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0: Et on a Marine avec le titre qui a lancé sa carrière pour la musique. C'est Ma faute, belle matinée.

0: Queen, qui va sortir un nouvel album prochainement avec un premier titre qui s'appelle Tricheur, qu'on passe sur votre radio ici Picardie. Mais celui-là, c'était son tout premier, Ma Faute. Samedi, ici Pratique parle d'automobile avec Franck Boissiot, rédacteur en chef de l'Argus. Aujourd'hui, on évoque le nouveau bonus à l'achat pour les voitures électriques d'occasion, entré en vigueur le 1er septembre. Franck, de quoi s'agit-il? Quel est le montant de ce coup de pouce?
1: Alors, le bonus de 1 000 euros initialement versé par l'État a été supprimé en 2024. Ce nouveau dispositif repose désormais sur les certificats d'économie d'énergie, les CEE, un dispositif financé directement par les fournisseurs d'énergie. Son montant dépend des accords passés entre les constructeurs automobiles et les fournisseurs d'énergie. Je vous épargne les détails sur les méthodes de calcul utilisées. Ce qu'il faut retenir, c'est que pour un particulier, l'aide oscille entre 295 et 380 euros selon les estimations de l'Argus. C'est assez modeste. En revanche, l'aide est beaucoup plus intéressante pour les professionnels du service à la personne. Elle peut atteindre environ 2000 euros. Le dispositif ne s'applique pas à toutes les voitures électriques de seconde main. Pour bénéficier de l'aide, le véhicule doit être 100% électrique, avoir été immatriculé pour la première fois en France entre le 1er janvier 2017 et le 31 décembre 2023, être acheté auprès d'un professionnel de l'automobile, coûter au maximum 25 000 euros TTC, afficher un poids en ordre de marche inférieur ou égal à 1800 kg, une tonne 8, justifié d'un niveau d'état de santé de sa batterie supérieur ou égal à 80% ou d'une autonomie supérieure ou égale à 200 km et être conservé pendant au moins 3 ans dans le cadre d'un achat ou d'une location. Attention, cela signifie donc qu'une voiture électrique achetée auprès d'un particulier ne permettra pas de bénéficier de cette aide.
0: Et concrètement, quels modèles sont éligibles ?
1: Alors, notre journaliste Vincent Foultier a épluché des dizaines d'annonces correspondant aux critères pour identifier les modèles qui cochent toutes les cases. Bonne nouvelle, ils sont nombreux. Il y a les citadines, dont la Renault Zoé, que l'on trouve facilement à moins de 10 000 euros et avec moins de 100 000 km au compteur. Je peux également citer d'autres modèles comme les Peugeot i208, Fiat 500 électrique, Renault Mégane E-Tech, etc. Beaucoup d'autres voitures électriques sont malheureusement trop lourdes pour être éligibles. Mais en tout, nous avons quand même identifié une quarantaine de modèles éligibles. Vous pouvez retrouver la liste complète sur notre site largus.fr.
0: Merci beaucoup Franck. Rendez-vous tous les samedis à cette heure-ci pour parler d'automobile avec l'Argus. Et ce n'est pas une illusion, contrairement à ce que nous dit Imagination. Oh, Imagination, c'est dur à dire. Terrible.

0: Just ni le jeune. Et vous ne rêvez pas, non, c'est l'heure de vos infos pratiques sur votre radio ici Picardie. La Duck Race est de retour à Amiens ce samedi à 17h. 6000 canards en plastique s'élanceront sur la Somme du boulevard du Cange au pont Baraban pour une course déjantée et solidaire. Pour participer et adopter votre canard, c'est 5 euros sur duckrace-amiens.org et à la clé, il y aura de nombreux lots à gagner. Tous les bénéfices viendront soutenir les enfants malades et hospitalisés au CHU d'Amiens. On compte sur vous. La Maison de la Nature de la Motte Brebière fête ses 10 ans de 9h à 17h. Venez profiter d'une journée portes ouvertes exceptionnelle. Vous allez découvrir les secrets des fédérations de chasse et de pêche de la Somme à travers des animations gratuites pour toute la famille avec notamment des démonstrations de chiens de chasse. Rendez-vous au un chemin de la Voie du Bois. On vous y attend nombreux. Enfin, envie de tester de nouvelles sensations. Alors, direction Flixecours à l'occasion du forum des associations. Le Hockey Club vous ouvre les portes de la patinoire Iceberg pour une après-midi découverte exceptionnelle. Venez enfiler les patins, tester le hockey sur glace pour faire aussi bien que les gothiques et partager un bon moment convivial en famille ou entre amis. Restauration et buvette sur place, l'entrée est libre pour petits et grands. Voilà pour vos idées de sortie et infos pratiques du week-end. Et ça continue. Dans quelques instants, ce sont vos infos locales de 8h, juste après les Choupicards. 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
5: Et on démarre la journée ensemble, mais on la démarre aussi avec notre show Picard. Et justement, on leur demande, c'est quoi une journée parfaite?
6: Une journée parfaite, c'est avec les poteaux. C'est ça une vie parfaite.
5: Une journée, hein, je sais pas.
6: Bah, une journée, oui. Bah, une journée, c'est une vie.
7: Bah, le beau temps et les copains, puis c'est tout.
8: Tu peux aller en cours. Une journée parfaite, ce serait dans une destination paradisiaque à ne rien faire de la journée.
9: Comme les Caraïbes, Bora Bora, tout ça.
10: Petite journée sans école, retrouver avec ses amis, partir en vacances avec... Profiter.
11: Bah, une journée parfaite, ça serait une journée entourée de filles à la mer avec mes potes en train de profiter. Le paradis sur terre.
5: Si vous pouviez changer quelque chose à l'école, parce que vous me dites tous que la journée parfaite c'est sans école. Donc
7: les horaires abusifs.
6: En vrai, pas grand chose. Hein, voilà.
9: Moi, ça serait les horaires parce que des fois c'est un peu abusé de faire 8h-17h tous les jours. Et peut-être aussi les devoirs un peu abusifs parce que en soi on rentre chez soi. On n'a pas le temps de se reposer, quoi.
8: Ça serait de changer les enseignants.
12: C'est surtout les cours en général, les classes générales, faut les changer. Les enseignants sont trop stricts en général.
8: Une durée de récréation plus longue, hein.
5: Et c'est au micro d'Annick Bonhomme, notre Chopicard. Le code, je vous le rappelle, le code de demain pour le coffre-fort, juste avant vos infos, le code de demain, 99-99. Merci d'avoir choisi ici Picardie pour votre matinée.
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5: Et oui, on est ensemble même le samedi, il est 8h. Les infos, les Amélia et plus d'1 milliard d'euros pour soutenir les agriculteurs.
13: Mais ça ne suffit pas, répondent les syndicats après les annonces de la ministre de la Culture Annie Genevard hier. La FNSEA, les jeunes agriculteurs, la coordination rurale et la confédération paysanne estiment que le compte n'y est pas car la crise climatique de cet été avec la sécheresse persistante, les canicules à répétition n'est que la dernière en date d'une longue liste. Alors même si la somme d'1 milliard est impressionnante, elle ne rassure pas Lucas Septier, secrétaire général des jeunes agriculteurs de la Somme.
14: Si on divise par 450 000 agriculteurs en France, ça fait 2220 euros par tête à peu près. Ça répond pas forcément non plus à des demandes. Et pareil, si c'est les Français, les travailleurs qui payent pour l'agriculture, moi, pour moi, le souci de fond, il est là, quoi. Le plan permettra forcément de consolider les trésoreries et de permettre à ceux qui manquent de fourrage de pouvoir en acheter. Néanmoins, je mets une réserve là-dessus parce que les fourrages aujourd'hui, ils sont pas produits. Où est-ce qu'on va les acheter? On a beau avoir, même si on a l'aide financière, ce que je reconnais totalement, mais où est-ce qu'on va acheter les fourrages, quoi? Parce que si personne n'a de production, au bout d'un moment, est-ce qu'on va devoir aller acheter à l'étranger? Enfin, la question, elle est là, quoi. Où est-ce qu'on achète les fourrages?
13: Et selon la FNSEA, il faudrait à minima doubler le montant des aides promises par le gouvernement. Le syndicat a compté 10 milliards d'euros de pertes à cause de la crise climatique de cet été. Un surveillant de prison de Beauvais placé en détention provisoire. Il a été mis en examen pour violence sexuelle contre une détenue de la maison d'arrêt pour femmes où il travaille. Un bateau espagnol et des unités lituaniennes arriveront au large de nos côtes dans les prochaines semaines. Ce sont des renforts de l'agence européenne Frontex pour appuyer les secours en mer qui prennent en charge les personnes en exil qui tentent de traverser la Manche. Une vingtaine de personnes ont perdu la vie depuis le début de l'année.
5: Les deux relégués de Ligue 2 s'affrontent cet après-midi.
13: Oui, les footballeurs de l'Amiens SC sont à Bastia aujourd'hui et l'ambiance s'annonce chaude, pas uniquement parce que le mercure va dépasser les 28 degrés. Les Corses retrouvent leur public après 2 matchs à huis clos, Mathieu Dubrulle.
15: Comme à la licorne, la dernière saison catastrophique des Corses en Ligue 2 s'est terminée dans le chaos. Colère des supporters, incident grave à Furiani, sanctions à l'égard du club. Au mois d'avril déjà, on se rappelle que Bastia avait été contraint, entre guillemets, de recevoir l'Amiens SC sur terrain neutre à Rodez. Coïncidence du calendrier, après leurs 2 premiers matchs à domicile, disputés à huis clos cet été, 2 matchs qu'ils ont d'ailleurs perdus, c'est face à Amiens, aujourd'hui, que les Corses retrouvent leur public, ambiance garantie. Avant un déplacement tout aussi chaud jeudi soir à Cannes, voilà en tout cas une une belle occasion pour les Amiénois, souvent trop gentils en ce début de saison, de montrer réellement ce qu'ils ont dans le ventre.

0: une semaine après la première victoire face à Versailles, qui doit absolument servir de déclic. Même avec le nouvel attaquant Christ Letonneau, 1m98, battre Bastia Furiani sera quand même un sacré défi. L'ASC n'y est parvenu qu'une seule fois en 20 ans.
1: Mathieu Dubrul qu'on retrouve avec Alain Armand pour commenter le match en intégralité sur ICI Picardie, coup d'envoi 14h45. On vous donne rendez-vous dès 14h30 sur l'antenne. Des arts martiaux, du théâtre, du tennis de table, du bowling ou encore du caritatif, 280 associations Damien participent à l'Agora, le forum des associations, tout ce samedi. Ça se passe à la Maison de la Culture, au Coliseum, au Stade Tédier et à l'Espace de Wailly de 10h à 18h.
2: À Lille aussi, les stands sont installés.
1: 50 km de stands pour la braderie de Lille. On peut chiner officiellement à partir de maintenant, mais certains ont pris un peu d'avance hier soir. Louise Adélaïde Boinard.
3: Pierre-Emmanuel et Justine donnent le ton. Ils rentrent exprès d'une semaine de vacances à Biarritz pour la braderie. Les bagages sont posés à la maison et eux, déjà en train de chiner.
4: Chichetine, moi je l'ai fait depuis que j'ai 5 ans. C'est non loupable chez moi, c'est tradition.
3: Le programme est donc toujours le même.
4: Le soir, on fait les moules frites en famille, donc classique. Et puis toute la journée, là, l'année dernière, on a fait 10 heures de braderie et cette année, on va essayer de faire pareil.
3: Une épreuve pour Justine qui est normande.
5: Je connaissais les petites foires à tout normandes, parce que chez nous, on appelle ça les foires à tout, mais pas à ce niveau-là. Enfin, là, c'est énorme le monde qu'il y a, c'est impressionnant. Le monde et les stands aussi.
4: Faut éviter le centre, quoi. Si tu veux pas être écrasé, faut éviter la Grand Place et les rues du Vieux-Lille, quoi.
3: Mais il y a des bradeux qui viennent de bien plus loin que Biarritz ou la Normandie. Sarah est italienne, c'est sa troisième fois à Lille.
6: L'année dernière, j'avais une valise en soute, mais là, j'ai qu'un sac, donc j'espère de pas te acheter, sinon je vais devoir acheter une valise avec.
3: Une mission délicate, elle a déjà prévu de chiner tous les cadeaux d'anniversaire de ses amis.
1: La braderie de Lille se poursuit jusqu'à demain soir. On attend 2,5 millions de personnes. Le Grand Prix Picardie-Péronne fête aujourd'hui son centenaire à l'entre-deux-guerres. Le circuit automobile voyait passer les bolides entre Estrémonts, Brie et Ménil-Brintel dans l'est de la Somme. Des voitures de collection refont ce tracé à partir de 14h. A priori, sous un ciel plutôt dégagé, les nuages, c'est pour ce matin, Caroline.
2: Exactement, ils vont se dissiper un peu avant midi et les températures matinales affichent 13 degrés vers Abbeville, 14 degrés du côté de Beauvais, 15 degrés à Amiens. L'après-midi s'annonce splendide avec du soleil partout et des températures maximales très agréables, comprises entre 21 et 23 degrés. Notez un vent modéré ouest-nord-ouest sur le littoral Picard.
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2: Pour les routes, en ce samedi matin, c'est plutôt calme par chez nous. Je jette un œil aux gares. Alors à Abbeville et Beauvais, c'est plutôt normal au niveau du trafic. Mais à Amiens, il y a un retard du train au départ de Rouen-Rive-Droite. Il a 15 minutes de retard. Il devait partir à 8h32. 15 minutes donc de retard. Et aussi 15 minutes de retard pour le train à l'arrivée de Lille-Flandre, justement. Il devait arriver à 8h26, donc il arrivera vers 8h45.
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2: Venez, on part à Kingston, en Jamaïque. Oui, rien que ça, je vous emmène un petit peu loin ce matin. C'est sympa, il y a du soleil, on en a en Picardie. Mais allons chercher encore plus loin. Et c'est là-bas que Bernard Lavillier a enregistré ce titre en compagnie de Jimmy Cliff. Rien que ça, l'icône du reggae, grand ami de notre chanteur français, se sont alliés pour chanter Mélodie, Tempo, Harmonie. Belle matinée, merci d'avoir choisi ICI Picardie pour vous réveiller.

0: C'était en 1995 et on s'est bien laissé porter par cette musique.
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0: J'espère que vous passez une belle matinée à notre écoute, toujours ensemble pour votre réveil. N'oubliez pas de mettre un petit like ou un petit commentaire sur la publication du jour sur Facebook avec une photo des maraîchers sur la fête sur l'eau que j'ai prise la semaine dernière. Vous pouvez aussi m'envoyer un petit message sur WhatsApp, je vous lis. Sachez qu'entre 9h et 10h, on aura une émission sur le dépannage électroménager. Alors s'il y a un appareil chez vous qui a des petits signes de fatigue, n'hésitez pas à nous demander, notre expert Cyril vous répondra. Et puis dans quelques instants, c'est un point sur votre vie privée avec des conseils pour la préserver face au numérique, notamment avec la rentrée. Ici Picardie, il est 8h11 et un petit mot aussi sur le jeu Pas de gâteau pour les battus de la semaine prochaine avec Brian Mayer. 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Bonjour à vous deux.
3: Bonjour Caro.
4: Bonjour Caroline et bonjour Françoise.
3: Bonjour Brillant.
4: Comment ça va?
3: Oh ben ça va bien, hein. Ça y est, je suis reparti. Hein.
4: Bah oui, depuis une semaine, t'es de main coin.
3: J'étais bien à Canda. Hein.
4: Ah c'est super bien, ah, ouais. En fait on s'est amusé comme des petits fous.
3: Là, moi j'aime bien les varronner avec vous.
4: Eh bien je vous propose moi de varronner dans 8 jours, comme ça vous le marquerez tout de suite sur votre petit carnet. Vous avez un petit carnet?
3: Bien sûr.
4: Voilà, bah vous marquerez sur votre petit carnet.
3: Je suis encore agenda papier, moi.
4: Je sais. Dans 8 jours, on a rendez-vous à Rivry pour la fête des jardiniers. C'est génial, c'est la 13e édition.
3: Ah, mais j'y suis déjà allé faire des animations, ma garçon.
4: Eh bien, vous m'y emmènerez dans 8 jours.
3: Je vous y emmènerai, mais que le matin, parce que l'après-midi, je joue à Prouville.
4: Eh bien, très bien, on en reparlera évidemment. Donc, fête des jardiniers cet après-midi, on vous emmène en avant-première dans les coulisses de cette fête des gardiniers. Tout à l'heure, à partir de 10h, on va retrouver, bien sûr, Françoise, les rendez-vous habituels.
3: Avec l'éphéméride, on va faire des bécots, on va écouter la tuyauté histoire, et puis bien entendu, les mots picards à démucher, une fois que j'aurai réagi sur l'actu que vous m'avez encore préparé. Très bien, par surprise.
4: J'ai hâte d'être à 10h, je vous fais couler un petit café, François.
3: Allez, avec sucre. Hein. Allez, à tout à l'heure.
4: Sans souci, à tout à l'heure. Bisous Caroline.
0: Et elle a des volontés précises, Françoise. Moi aussi, je veux bien un petit café, Brian, en passant, tant qu'à faire, si vous pouvez m'en faire un. Bah, je vous jure, c'est de là. Vous les retrouvez à partir de 10h. Dans quelques instants, c'est Vie numérique, vie privée, votre chronique qui va parler des données sensibles demandées par les établissements scolaires. On va aussi jouer au jeu de l'accordéon pour gagner un baptême en voiture de sport. Et puis, côté musique, restons en été avec Benjamin Biolay.
5: La vie des sondages, pour elle se rend totale et malaise.
0: Et oui, ça marche bien parce qu'on est en plein été indien. Il va faire super beau ce week-end. Alors voilà tout ce qui est prévu dans les prochaines minutes. Ne bougez pas.
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0: Cette semaine, vous le savez, hein, c'était la rentrée scolaire et dans Vie numérique, vie privée, Valentine Letès, on fait le point sur les données sensibles demandées par l'école, le collège ou le lycée pour nos enfants. Et il y en a beaucoup.
9: Et c'est parfois dangereux de les partager. Je pense d'abord au numéro de sécurité sociale. À chaque rentrée, des établissements scolaires vous le demandent sous prétexte d'avoir toutes les informations utiles en cas de besoin, d'accident. Ne le donnez pas. La CNIL, la Commission nationale de l'informatique et des libertés, confirme la collecte d'un numéro de sécu est très encadrée et les établissements scolaires ne sont pas censés l'avoir. Imaginez dans quelle galère vous seriez si cette info faisait partie des données volées lors de la cyberattaque à l'éducation nationale cet été. Surtout, un hôpital ne refusera jamais de soigner votre enfant si lors de son admission, l'école n'est pas en mesure de lui fournir ce numéro. Donc, on le garde.
0: Est-ce qu'il y a d'autres données sensibles, Valentine, auxquelles il faut faire attention ?
9: Hormis l'obligation de fournir l'état vaccinal obligatoire de votre enfant, les établissements scolaires n'ont pas le droit de collecter de données de santé. Mais si votre enfant a besoin d'un PAI, d'un projet d'accueil individualisé ou d'un PPS, un projet personnalisé de scolarisation, vous devez fournir le protocole de traitement. En revanche, vous n'avez pas à préciser la nature de sa maladie ou de son handicap. Et puis dans le privé, attention, les établissements qui proposent de l'enseignement religieux vous demanderont quel culte l'enfant pratique, c'est logique, mais vous demandez la date de son baptême, par exemple, ou de sa communion, du déjà vu par la CNIL, c'est non. Les écoles, collèges et lycées doivent s'en tenir aux informations strictement nécessaires à l'organisation du cours. La date de sa bar mitzvah n'a pas à figurer dans son dossier.
0: Merci Valentine, vous nous expliquez aussi pour l'école ou la cantine de nos enfants qui n'ont pas à exiger de certificat médical en cas d'absence sur ici.fr, page vie numérique, vie privée. C'est le moment de jouer sur votre radio ici Picardie. Pour ça, c'est Michel Pruvot, notre accordéoniste préféré, qui vous joue un morceau, une reprise dont vous devez me trouver l'artiste ou le titre. Pour gagner aujourd'hui un baptême en voiture de sport d'exception, c'est au profit de la Ligue contre le cancer, demain au shopping promenade d'Amiens. C'est à l'occasion de l'événement Cars & Chairs. Alors, on écoute notre cher Michel Pruvot.

simple. J'essaie de vous aider parce que le début n'est pas facile. Alors, qu'est-ce que c'est? C'est un titre plutôt disco. Voilà ce que je peux vous dire. 03 22 92 58 58 pour tenter votre chance pour gagner un baptême en voiture de sport d'exception. Si vous êtes fan de Bobolide, c'est le moment de nous appeler. Et puis nous, on va retourner sous le soleil. Bon, même si on a ce week-end, mais sous le soleil de l'été avec l'écran total de Benjamin Biolay. 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

0: Il est passé au Cirque Jules Verne. Damien, cette année, c'était Benjamin Biolay avec Écran Total. Et on passe un bonjour à Pascal qui est très contente d'avoir entendu ce titre, visiblement, sur l'antenne d'ici Picardie. Pour le jeu de l'accordéon, c'est Charlotte d'Angers-sur-Somme qui est avec nous. Bonjour Charlotte.
1: Bonjour.
0: Quoi de beau à Angers-sur-Somme ?
1: Un beau soleil ce matin.
0: Ah, ça fait plaisir. Et vous avez prévu de faire quoi ?
1: Aujourd'hui, l'organisation par rapport à la rentrée de mes enfants, etc., finaliser les carnets de maison.
0: C'est la rentrée, ils rentrent en quelle classe ?
1: 6e pour ma grande et CE2 pour mon plus petit.
0: Oula, attention, ça rigole pas, la 6e, là, c'est stressant. Bon, alors, un tour en voiture de sport d'exception, ça vous dirait bien. Et je vous demandais de me trouver le titre joué par Michel Pruvot à l'accordéon qu'on réécoute. C'est pas si simple, mais est-ce que vous l'avez trouvé ? Titre ou artiste, dites-moi.
1: Alors, Daddy Cool de Bonnie M.
0: Eh ben, merveilleux. Eh ben, vous êtes forte, hein. Félicitations. Eh bien, à vous, ce tour en voiture d'exception, en plus du soutien pour la Ligue contre le cancer. Je vous souhaite une très bonne journée, Charlotte.
1: Merci, bonne journée à
0: merci, toute l'équipe. Merci, à très bientôt.
1: Au revoir.
0: Et c'est l'heure de votre rendez-vous comme une histoire avec Antoine Co qui nous plonge effectivement dans l'histoire de nos villages picards. Bonjour Antoine.
2: Bonjour, bonjour tout le monde.
0: Antoine, vous nous emmenez aujourd'hui à Pont-Noyel.
2: Et en pleine guerre de 1870 entre la France et la Prusse, c'est là, dans la vallée de la Lue, à l'est d'Amiens, que s'installe le général Faidherbe. Il veut récupérer Amiens, un prix depuis la fin novembre. Cette bataille de Pont-Noyel dure 2 jours, les 23 et 24 décembre. Un baroud d'honneur côté français, ce n'est ni une victoire, ni une défaite. Mais assurément un enfer pour les soldats. Cette nuit-là à Pont-Noyel, on dit qu'il va faire jusqu'à moins 15 degrés.
3: Comme une histoire.
0: Antoine, vous nous ramenez dans le froid glacial du 23 décembre.
2: Un vrai blizzard qui congèle les Français. Ils vont être nombreux, victimes de gelures, à être amputés des orteils, et encore dans le meilleur des cas. Cette bataille de Pont-Noyel, elle a commencé le matin à 8h. Le général Faidherbe a établi son poste de commandement sur ces collines qui dominent la région. Son idée, c'est d'ouvrir un nouveau front pour reprendre Amiens, car la ville a été prise par les Prussiens un mois plus tôt, après des combats sanglants, d'abord à Dury, puis pour finir à la Citadelle, avec le commandant Vogel qui va se battre jusqu'à la mort. Faidherbe, Vogel, ces noms résonnent pour les Amiénois. 1870, c'est une guerre qui n'aurait pas dû avoir lieu sans la suffisance de Napoléon III, une guerre qui engendrera 14-18, alors qu'elle va, paradoxalement, disparaître de notre mémoire. Or, à Amiens, il y a une place Vogel, un boulevard Faidherbe, et il y a aussi un boulevard Pont-Noyel qui donc est une référence directe à notre bataille. Cette bataille, 40 000 soldats français, 22 000 prussiens, beaucoup plus armés, un front qui s'étire de Dour à Comté. On est 40 ans avant la Première Guerre mondiale, c'est la guerre à l'ancienne, à la baïonnette, au corps à corps. Les offensives et les contre-offensives s'enchaînent, les Français brûlent Pont-Noyel, se replient sur les collines, les Prussiens restent dans le bas de la vallée de la Lue et s'abritent dans les maisons quand la nuit tombe, et elle tombe tôt. Les Français, eux, bivouaquent sous des températures polaires et sous la neige avec les effets que j'évoquais. Le lendemain, Faidherbe décide de se replier vers Albert, direction Bapaume. Les Prussiens partent vers Péronne. Fin janvier, la France reconnaîtra sa défaite. L'Alsace-Lorraine passera chez les Allemands. Alsace-Lorraine comme le boulevard d'Amiens, quand je vous dis que cette guerre de 70 est présente partout.
0: Et Antoine, y a-t-il quelque chose à Pont-Noyel qui rend hommage à cet épisode ?
2: En moins de 2 ans et demi après la fin de la guerre, on va ériger pile à l'endroit du QG de Faidherbe une colonne de 10 mètres de haut, la colonne Faidherbe. On est là en plein milieu des champs. Elle est signée par l'architecte Edmond Dutoit de la grande lignée des Dutoit. Et je vous en ai déjà parlé, on lui doit la basilique d'Albert.
0: Merci beaucoup Antoine, à demain pour une nouvelle histoire de commune. Babouchka par Kate Bush, c'est pour la musique. Et ça fait plaisir ça aussi en ce samedi matin. On est heureux de vous accompagner pour vous réveiller en ce premier week-end après la rentrée.

Babouchka par Kate Bush. Je fais un tour sur la page Facebook d'ICI Picardie. Bien évidemment, je vous lis. Je vous lis et je vois des photos très drôles quand même. J'ai Charlotte qui me dit bonjour de Sourdon. Il fait 13 degrés. Bon week-end à tous. Il y a un gif avec un chat dans son canap avec sa télécommande. C'est chiant.

0: et 12 degrés à Albert. C'est Fabienne qui a mis ce message. Merci pour tous vos commentaires. C'est vraiment un plaisir de vous lire. Toute l'info d'ici, mais aussi le 90 secondes en France et dans le monde se prépare. Je vous dis à tout de suite.
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0: Vous écoutez ICI Picardie, il est 8h30 et l'actualité ce matin en Picardie, Lisa, c'est la déception des agriculteurs.
9: 1 milliard d'euros, c'est le plan d'aide annoncé par le gouvernement après l'été ponctué de canicule et de sécheresse, un montant trop faible d'après les syndicats. On va les entendre dans le prochain journal à 9h. Un surveillant de la maison d'arrêt pour femmes de Beauvais mis en examen, placé en détention provisoire. Il est accusé de violence sexuelle contre une détenue. Un bateau espagnol, des équipes de Lituanie sont attendues ce mois de septembre dans la Manche. Ce sont des renforts de l'agence européenne Frontex pour les secouristes qui aident les personnes exilées qui tentent de traverser vers l'Angleterre. Il y a eu 19 morts depuis le début de l'année. Puis en football, coup d'envoi 14h45 du match entre Bastia et l'Amiens SC à suivre sur ICI Picardie. Et on y revient dans un instant dans le Picardie Sport.
0: Et c'est maintenant le 90 secondes en français dans le monde avec Féline Leloir Duo.
10: Le prix des carburants atteint un niveau record. Le gazole tourne autour des 2,27 euros le litre. L'essence affiche un prix moyen à 2,10 euros. Une nouvelle augmentation des tarifs à la pompe liée à la reprise du conflit entre les États-Unis et l'Iran cette semaine. Dans l'Aude, le feu a diminué en intensité dans la nuit d'après la préfecture du département. 225 hectares de végétation parcourus au sud depuis hier après-midi. Les pompiers s'attendent à une journée critique aujourd'hui à cause des températures élevées. L'Aude est en vigilance orange canicule aujourd'hui, tout comme 6 autres départements. 3 mois après le viol et le meurtre de Liana dans le Gers, une nouvelle plainte déposée contre Jérôme Barella pour corruption de mineurs. Une jeune fille affirme qu'il lui a envoyé des dizaines de messages. Jérôme Barella est déjà visé par au moins 6 plaintes et 2 signalements pour viol sur mineur ou agression sexuelle. Première nuit en détention pour le suspect du piratage du fisc cet été. Ce jeune homme de 18 ans est soupçonné d'avoir volé les données d'au moins 678 000 contribuables. C'est la 3e fois qu'il est mis en examen pour piratage. Un autre suspect mineur a été interpellé avant d'être relâché avant la fin de sa garde à vue. Le parquet de Paris annonce poursuivre les investigations pour identifier les autres mises en cause dans cette affaire. Premier match, première victoire pour les basketteuses françaises en Coupe du Monde à Berlin. Les vice-championnes olympiques l'ont largement emporté hier 99 à 53 face à la Hongrie. Leur prochain match, c'est ce soir contre la Corée du Sud.
0: Merci beaucoup Féline Leloir Duo. Et c'est maintenant Picardie Sport. Elisa, ça s'annonce très chaud pour l'Amiens SC cet après-midi à Bastia.
9: Oui, après 2 matchs à huis clos, les Corses retrouvent leur public pour une affiche entre les 2 clubs relégués de Ligue 2. Bastia est pour l'instant 9e de Ligue 3, l'ASC est 12e. Mais les Amiennois espèrent conserver le bon élan de la victoire contre Versailles. Le milieu de terrain, Kazim Soulic.
11: Je pense que ça peut créer quelque chose, parce que déjà, on attendait ce premier but. Ça nous a amené deux autres buts. Voilà, je pense qu'au-delà de la victoire, c'est ce but-là qui nous a mis un déclic. Donc maintenant, la confiance, oui, certes, elle est un peu plus grande parce qu'on a gagné contre Versailles. Mais là, il faudra confirmer contre Bastia. C'est après Bastia qu'on va dire que voilà, c'est que la confiance, elle est vraiment ici. Le coach...

0: On a un peu parlé en séance vidéo, mais je pense que pour la plupart des jeunes, ils connaissent pas trop cette ambiance-là. Après, c'est vrai que c'est une ambiance assez particulière, mais faut faire abstraction de tout ça. Je pense qu'il faut qu'on garde un peu ce calme et garder ses émotions en place, être lucide. Et je pense que c'est le message qu'on doit faire passer aux jeunes. Voilà. C'est très important d'avoir ce comportement-là, surtout à Bastia, parce que je pense que voilà, on fait tous ce métier pour ce genre de match. Franchement, c'est quelque chose peut-être qui va booster pour eux, mais pour nous aussi.
1: 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En Régional 1 de football, Longo reçoit Valenciennes, c'est à 17h. En Régional 2, le SC Abbeville affronte sur son terrain les Portugais d'Amiens. En basket, le club de Longo entame ce soir sa troisième saison de National 2 avec la réception de Lille. Le club des cheminots vise le maintien. Serge Tristram, le président du club, ne déborde pas d'enthousiasme.
2: Ouais, c'est moyen. C'est, paradoxalement, on a eu un été très houleux sur le plan du recrutement. On a fait une première phase de recrutement qui était bonne puisqu'on a maintenu l'ossature. C'était la priorité, se dire on bouleverse rien. Donc on a gardé l'entraîneur, on a gardé l'intérieur Youssouf, on a gardé nos ailiers, meneurs.
3: Le capitaine,
2: Jouvin. Donc plutôt satisfait de ça. Et après, patatras à mon goût, le recrutement, on a eu la valse des joueurs. Pour peu de résultats quand même. On arrive en début d'année, on n'a pas une équipe complète. C'est un peu compliqué.
1: En hockey sur glace, les Gothiques d'Amiens ont perdu leur match de préparation hier contre les Allemands de Düsseldorf. Défaite 6-2. Lundi, ils reçoivent Rouen. Avant le début de la saison de Ligue Magnus, ce sera le 15 septembre au Coliseum contre les Aigles de Nice. La journée commence plutôt sous les nuages, mais le soleil arrive ensuite,
4: et
1: Caroline.
4: Voilà, exactement. On va avoir un beau soleil cet après-midi. Encore quelques nuages, effectivement, qui traînent ce matin. Ils vont s'évaporer au fil de la matinée. On enregistre 13 degrés à Abbeville, 14 degrés à Beauvais, 15 degrés à Amiens pour les températures. Et puis, pour cet après-midi, ça va monter entre 21 et 23 degrés. Notez juste un vent modéré d'ouest à nord-ouest sur la côte picarde.
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4: Pour le trafic, c'est plutôt calme à cette heure-ci dans la région, à Amiens, Abbeville et Beauvais. Ça roule bien. Au niveau des gares aussi, c'est des retards, mais des retards légers d'environ 5 minutes. Donc, faut-il en parler ? Je ne pense pas 5 minutes, ça ne change pas grand-chose, j'imagine, pour vous. Donc, voilà pour le point trafic.
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4: Mais pour la musique, ça va vous plaire. Un titre de Johnny Hallyday dans la playlist de vos chansons préférées ce matin. Le taulier, vous l'adorez. C'est J'ai oublié de vivre pour vous réveiller. Il est 8h36. Merci d'avoir choisi ici Picardie.

0: 1978 sur ce qui était déjà le 23e album studio de l'artiste intitulé C'est la vie. Johnny en aura sorti 51 en tout si on ne compte pas les albums live.
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0: Bah oui, parce qu'avec les albums live, ça fait 82 quand même. Toujours avec vous en ce samedi matin, d'ici la fin de l'heure, on va parler du centenaire d'un Grand Prix automobile de chez nous dans l'événement d'ici Picardie. Mais d'abord, c'est l'heure du prono du patron et on prend la direction de l'Hippo d'Amiens tenu par Fabrice. Bonjour Fabrice.
3: Oui, bonjour Caroline, bonjour à toutes et à tous. J'ai pas la prétention de tenir l'hippodrome, c'est uniquement le fait de le donner à notre président Philippe Levasseur.
0: Et ouais. Très bien. Bon, je dis tenu parce que vous êtes,
3: oui,
0: vous êtes là-bas.
3: Oui, tout à fine, voilà.
0: Comment ça va ce matin?
3: Comme un jour de rentrée, on est décalé par rapport aux enfants puisqu'en fait la rentrée de l'hippodrome ce sera ce soir, vous avez pu le constater. Et puis j'ai eu la chance d'avoir une autre Caroline au téléphone quelques minutes avant, donc tout va bien.
0: Voilà. Oui, Caroline du Standard, bien sûr, mais on est toujours sympas nous les Caros,
3: ouais,
0: c'est
3: oui,
0: sûr.
3: Pas.
0: Alors pronostic pour les courses de samedi, on part du côté de Vincennes, c'est bien ça?
3: Oui, effectivement, on ira en un premier temps sur l'hippodrome de Vincennes pour le Quintet, il se disputera à 15h15. Ce sera le prix du Mont-Saint-Michel, on va retenir dans cette compétition numéro 14, Jacobo Bello. Devant le numéro 10, Gisou d'Étang, le numéro 3, Jipette de Crépin, le numéro 6, Indien de Fontaine, viendront ensuite les numéros 13, Gamin des Îles, le numéro 8, I Still Love You, ainsi que le numéro 11, Jojo Toon, c'est en cas de non-partant, le 7, Jolivert du Gers, 14, 10, 3, 6, 13, 8, 11, et en cas de non-partant, donc le numéro 7.
0: J'aime bien le nom de cheval, I Still Loving You, de ce
3: oui, I Still Loving You, effectivement,
0: sympa.
3: C'est un très bon nom. J'ai oublié de faire un petit carnet également à Elodie, hein, sur du standard, parce que là, je vais me faire taper sur les doigts ce soir.
0: Bien sûr, on les embrasse. C'est elle que vous avez avant de passer sur l'antenne, évidemment. Il y aura également 8 courses de trot ce samedi soir à partir de 18h30 sur l'hippodrome du Petit Jean d'Amiens, hein, c'est ça?
3: Du Petit Saint-Jean, oui.
0: Petit Saint-Jean, oh là là.
3: Ne vous inquiétez pas, on va trouver, vous allez trouver vos marques, il n'y a aucun problème.

0: petit Saint-Jean sous une atmosphère un peu bien-être équin, donc pas mal d'animation et pour le bien-être de ces chevaux. Donc n'hésitez pas à venir faire un détour sur l'hippodrome d'Amiens, ce sera à partir de 18h30. La troisième épreuve du programme, ce sera le Pérail Sanker. C'est une compétition qui servira donc de support au quartier plus régional. On va indiquer notamment le numéro 4, le 10, le 9, le 2, le 12 et le 11 pour cette compétition qui se déclinera donc à 20h. On rappelle l'ouverture des portes à partir de 18h, 18h15 sur l'hippodrome d'Amiens. N'hésitez pas à faire un petit détour. J'en profite également, si vous me le permettez, Caroline, pour
1: citer
0: un prompt rétablissement, un certain Nicolas Tournant qui se reconnaîtra. Voilà.
1: Très bien. Eh bien, merci beaucoup, Fabrice de l'hippodrome d'Amiens. Je vous remercie et je vous souhaite une très bonne journée. Il va faire beau en plus ce week-end.
0: Oui,
1: donc profitez-en.
0: Il va faire très beau. Merci à vous, Caroline. Excellente journée.
1: À très bientôt. Votre Ici Matin continue. Il est 8h44 et on reste ensemble.
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1: Amy Winehouse, c'est la révélation des années 2000 qui a tragiquement rejoint le club des 27. Back to Black, c'est avant l'événement d'ici Picardie. On va prendre le volant, je vous dis à tout de suite.

0: d'une rupture avec l'homme qui l'aura fait sombrer dans l'addiction. C'était Back to Black. Il est 8h48 et ça roule sur l'antenne d'ici Picardie. L'événement d'ici Picardie, c'est le moment où on vous parle d'une chose à faire dans le département. Et aujourd'hui, on va prendre le volant pour fêter un beau centenaire, celui du Grand Prix de Picardie. C'est aujourd'hui et demain qu'on le fête. Je suis en compagnie de Gauthier Gilman, président de l'association historique de l'Automobile Club de Picardie, pour parler de ce bel anniversaire. Bonjour Gauthier.
1: Bonjour.
0: S'entend donc, mais c'est quoi le Grand Prix de Picardie pour celles et ceux qui ne connaissent pas?
1: Alors le Grand Prix de Picardie, c'est un événement extraordinaire qui s'est déroulé dans le territoire de Péronne, sur le territoire de Péronne, entre 1926 et 1939, c'est-à-dire 14 épreuves de course automobile sur un circuit sur route qui était fermé tous les ans, d'environ 10 km, un petit peu moins de 10 km, et tous les ans, on organisait donc cet événement pratiquement en pleine campagne, puisque ça traverse des champs et deux villages, les villages de trois villages, même Estrémonce, Brie et Ménil-Brintel. Donc c'est le tracé du circuit, et Péronne était la base arrière pour tout ce qui était ravitaillement, hôtellerie, etc., pour la presse en particulier, pour le ravitaillement et la restauration, etc., quoi, en fait.
0: Pourquoi vous avez décidé de ressusciter cette course?
1: Alors nous sommes des passionnés d'automobile, des passionnés de sport automobile, et puis également moi j'avais un lien avec l'Automobile Club de Picardie, puisque mon grand-père en faisait partie. Je le fréquentais quand j'étais plus jeune, quand j'avais une quinzaine d'années. L'Automobile Club Picardie a été dissous en 2016, et on souhaitait faire perdurer en fait la mémoire de cet organisme qui a été quand même l'organisateur de toutes les compétitions dans la Somme et dans l'Aisne à partir de 1905, date de sa création, jusque 2016, date de sa dissolution.
0: Et qui sera sur la course alors?
1: Alors on aura, pour ce centenaire qui est une date assez vraiment assez emblématique, on aura une centaine de véhicules historiques, en particulier environ 60 véhicules des années 1913, même 1905 à 1939, et puis des plateaux également plus récents. Alors ce sont des plateaux en démonstration qui vont tourner le dimanche en particulier sur le circuit que l'on va fermer sur les 10 km à partir de 6h du matin. On fermera le circuit, on organisera toutes les mesures de sécurité afin de pouvoir faire rouler les plateaux à partir de 9h.
0: Et si on n'est pas pilote, on pourra au moins être spectateur avec des points d'accès. Où est-ce que, où et quand il faut se placer?
1: Oui, tout à fait. Alors il y aura 4 accès possibles. Un accès par Estrémonce, par le rond-point Bonduel, où on pourra arriver, il y aura un parking au monument Bourria. Un accès à peu près au niveau du cimetière de Ménil-Brintel, un accès à Brie également vers Brie, et puis également un accès au Village Club qui sera à Ménil-Brintel, un accès par Flamicourt, ça sera fléché par le centre de Péronne, direction Flamicourt, et on arrivera au Village Club où seront réunies toutes les voitures avant les départs, la centaine de véhicules que nous avons inscrits, et on pourra éventuellement, il y a des parkings également sur ces 4 sites, on pourra également évidemment accéder également de la restauration sur les 4 sites. Au monument Bourria, on aura des food trucks, on aura de la restauration au Village Club à Ménil-Brintel, et puis également au cimetière au niveau du cimetière, c'est un peu plus loin que le cimetière évidemment, et puis également à Brie, la boulangerie de Brie sera également proposera également des choses, voilà.
0: Et des animations sur ce Village Club, il y en aura plein. Il y aura aussi des montgolfières avec baptême ce soir et dimanche matin, avec Péronne Montgolfière. Vous pouvez réserver sur le site si ça vous dit de vous faire un petit baptême. Aussi, le tracé de la course, c'est sur la page Facebook de l'association AHACP, Association Historique de l'Automobile Club de Picardie. Tout ça, c'est gratuit. Et c'est aujourd'hui et demain à Estrémonce. Merci beaucoup, Gauthier Gilman, président de cette association. Pour la musique, voici La Lune par Christophe Maé pour vous accompagner en ce samedi matin après cette belle idée de sortie.

0: C'est la Lune par Christophe Maé. Je vous glisse une idée de sortie en ce samedi matin, aujourd'hui et demain. N'oubliez pas qu'on remonte les siècles pour le grand retour des médiévales au bord de l'eau à Amiens, au quartier Saint-Leu, du boulevard du Cange au boulevard Barabans. Cette grande fête populaire va s'installer au cœur de la ville avec une foule d'animations pour les enfants et les plus grands. Au programme, des spectacles de rue, des cracheurs de feu et d'impressionnantes joutes aquatiques sur les canaux. Vous pourrez aussi admirer un défilé de chevaux et partir à la rencontre des guerriers dans les campements reconstitués, sans oublier le détour par la cour des miracles et Ségueux. N'oubliez pas également qu'il y aura un marché médiéval. Est-ce que vous faites partie aussi de ceux qui n'ont pas trop fait de sport cet été? Eh bien, notre coach sportif Nordinata va vous donner des conseils pour vous y remettre doucement dans quelques instants, avant toute l'actu locale de la rédaction des Épicates.
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0: Vous aviez un peu ralenti le sport durant les vacances d'été? Eh bien, dans deux minutes, pour être en forme, notre coach sportif Nordinatab nous donne quelques conseils pour reprendre en évitant d'en faire trop d'un coup quand même.
5: Comme pour les champions et championnes, après quelques semaines de vacances, notre corps a besoin d'un petit temps d'adaptation. L'objectif des premiers jours est donc très simple. Remettre progressivement les muscles, les articulations et le système cardiovasculaire en mouvement. On débute par de la marche dynamique. Debout, vous commencez tranquillement par marcher quelques minutes. Puis, progressivement, vous augmentez votre allure en accélérant le mouvement des bras. Allez, on y va. Vous regardez devant vous et vous essayez d'adopter une allure suffisamment soutenue pour sentir votre respiration s'accélérer légèrement, tout en restant capable de parler, bien entendu. Et grâce à ça, vous allez solliciter les muscles de l'ensemble du corps et le système cardiovasculaire. Vous pouvez commencer par 10 à 15 minutes, puis progressivement, vous augmentez la durée au fil des jours.
0: Et si l'on a vraiment très peu bougé pendant les vacances, faut-il attendre avant de reprendre le renforcement musculaire?
5: Pas du tout. Au contraire, on peut recommencer tout de suite, mais avec des exercices simples et surtout en restant progressif. Tiens, ça me donne une idée d'exercice. Assis, debout, sur une chaise. Asseyez-vous sur le bord d'une chaise, les pieds posés au sol et légèrement écartés. Inclinez légèrement le buste vers l'avant, puis vous poussez sur vos jambes pour vous mettre debout. Allez, on y va. On inspire, on descend tranquillement, par exemple sur 4 secondes. Et ensuite, je me relève durant une seconde. Et vous alternez comme ceci en effectuant 2 à 3 séries de 10 répétitions. Pour reprendre après l'été, ne cherchez donc pas à battre des records dès les premières séances. Et grâce à ça, vous allez renforcer notamment les cuisses et les fessiers. Bref, vous l'aurez compris, l'important à la rentrée n'est pas d'en faire beaucoup une seule fois, mais de retrouver l'habitude de bouger régulièrement. Et d'ailleurs, on n'oublie pas, avec ICI et le ministère des Sports, on se met encore plus en mouvement pendant septembre, on bouge. Allez, à vous de jouer.
0: Merci Nordine, on vous retrouve demain pour d'autres conseils. Déjà la fin de l'heure, mais entre 9h et 10h, c'est votre nouveau rendez-vous ici, c'est vous. Et aujourd'hui, on va parler électroménager avec Alcide d'Electronetto, notre expert dépannage. Alors si vous avez besoin d'un conseil concernant une machine à laver qui fatigue ou un frigo qui ne fait plus de frais, un seul réflexe, 03 22 92 58 58.
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0: Nous sommes ensemble ce matin, il est 9h. Les infos, Lisa Melia, et les agriculteurs picards ne sont pas convaincus après les annonces du gouvernement.
6: Ouais, plus d'un milliard d'euros pour aider le secteur éprouvé par les canicules et les sécheresses. Ça comprend des indemnités pour le chiffre d'affaires perdu, un dégrèvement d'une partie de la taxe foncière, la création d'un fonds pour acheter du fourrage et des semis. Mais les syndicats sont unanimes. Le montant n'est pas à la hauteur de l'enjeu. Valentin Dunette, vous avez rencontré un agriculteur à Damé-Raucourt, entre Grandvillers et Poix-de-Picardie.
7: Il s'appelle Romain Crignon, il a une ferme en polyculture élevage avec 400 brebis et également une activité de production de fruits rouges.
8: J'ai 80 arts de groseille, donc c'est une production où tout est produit en même temps. On était à une semaine de la récolte, tous les fruits qui étaient en hauteur ont brûlé, donc on devait cueillir avec les saisonniers 9 tonnes de groseille. On est passé à 5 tonnes, quoi.
7: Et la conséquence financière est importante, un manque à gagner qui chiffre à 40 000 euros. La FNSEA a fait une estimation des conséquences au niveau national, 10 milliards d'euros. L'aide de la ministre est d'un milliard.
8: Si vous divisez un milliard par le nombre d'exploitations, c'est pas ça qui va changer grand chose, quoi. Et puis après, des mesures, je sais pas si on les aura, donc je sais pas, enfin c'est... Bah, ils sont tous déjà un peu en campagne électorale et tout, donc bon... Bah, ce qu'il y a, c'est qu'on avait des annonces sur le GNR depuis le mois de mai, moi j'ai toujours rien reçu. Donc bon, c'était qu'un centime du litre, je veux dire, mais... là, ça fait 4 mois qu'on remplit des papiers, puis il n'y a toujours rien qui vient.
7: Pour lui, donc, ces annonces sont de circonstances et il a bien du mal à croire qu'elles puissent vraiment permettre à tous les agriculteurs de passer l'hiver, comme l'avait annoncé le Premier ministre.
6: Et selon les syndicats agricoles, entre 30 et 35 000 exploitations sont en très grande fragilité. Un surveillant de la maison d'arrêt pour femmes de Beauvais, accusé de violences sexuelles contre l'une des détenues, il est mis en examen et il a été placé en détention provisoire. Les secouristes qui interviennent dans la Manche pour récupérer les personnes exilées qui tentent d'y traverser vont bientôt recevoir le soutien de l'agence européenne Frontex. D'ici la fin du mois de septembre, un bateau espagnol et une unité venue de Lituanie patrouilleront entre la France et l'Angleterre. Depuis le début de l'année, 19 personnes ont perdu la vie.
0: Le forum des associations ouvre dans une heure à Amiens.
6: Oui, 280 stands, il n'y a jamais eu autant de monde pour l'Agora. Ça se passe au Coliseum, au stade Tédier, à la Maison de la Culture et à l'espace de Wailly, avec également des démonstrations pour les associations. C'est l'un des temps forts de l'année et l'occasion, bien sûr, de recruter de nouveaux adhérents. Thierry Desavis préside les Chœurs de France Picard. Ils sont 165 dans la chorale, mais il espère attirer encore plus de monde.
9: On essaie d'utiliser ce salon des associations aussi, éventuellement pouvoir recruter, puisque on est nombreux, mais tous les ans on a pas mal de départs et puis pas mal de nouvelles arrivées. On travaille avec des professionnels, des chefs de chœur professionnels, musiciens professionnels qui, du coup, nous font travailler comme des professionnels avec un rendu qui pourrait sembler être professionnel, mais nous sommes tous des amateurs. Ce qu'on veut, c'est un peu dire aux gens que non, on est une chorale comme les autres, en fin de compte, et il n'y a pas de honte à essayer de venir chanter avec nous. Tout le monde est accueilli, on accueille tout le monde. La personne la plus jeune actuellement, elle a 21 ans, mais on recrute à partir de 16 ans, et la personne la plus âgée, 88 ans dans le chœur. Alors, on aimerait pouvoir recruter plus d'hommes, parce que malheureusement, c'est le problème de toutes les chorales. Il y a une grande majorité de femmes et on manque toujours un peu d'hommes, puisque là sur 165, nous sommes 30 hommes.
6: Le stand des Chœurs de France Picard est installé au rez-de-chaussée de la Maison de la Culture, l'Agora, le forum des associations à Amiens. C'est de 10h à 18h. En football, les joueurs de l'Amiens SC sont à Bastia ce samedi. Ils affrontent le club Corse, l'autre relégué de Ligue 2, dans une ambiance particulière. Après deux matchs à huis clos, les Bastiais retrouvent leur public. Pas de quoi impressionner le coach de la SC, Alain Pochat.
10: J'ai juste mis l'accent sur le fait qu'ils retrouvaient leur public, c'est tout. Après, on va pas en faire des caisses sur le contexte particulier ou quoi, ou qu'est-ce. Moi, je trouve que c'est des matchs très intéressants à jouer. Je préfère qu'il y ait du monde au stade, qu'il y ait de la ferveur. Justement, c'est un apprentissage. C'est savoir gérer ça, gérer les émotions. Faut pas être inhibé, faut pas subir cette pression. Quand il y a du monde autour de l'équipe qui reçoit, ça pousse par moment. Il peut y avoir 2-3 corners d'affilée. Comment on réagit? Comment on reste froid? À tout ça, parce qu'il y aura d'autres matchs comme ça où il y aura du public, il faut savoir gérer ça, et moi je trouve que c'est intéressant, et ça, pour moi, pour les joueurs, ça doit aussi galvaniser. Je pense que ça met tout le monde en valeur.
6: Bastia Amiens SC, c'est à suivre en intégralité sur ICI Picardie. Coup d'envoi 14h45, on vous retrouve dès 14h30 sur l'antenne. Alors ça, c'est un sport d'un autre genre, hein. La Duck Race est de retour à Amiens. 6000 canards en plastique seront lâchés sur la Somme. Ce sera à 17h au niveau de la passerelle du sport nautique. C'est un événement caritatif organisé par le Rotary Club. On peut sponsoriser un canard pour 5 euros. Le soleil arrive une fois que les nuages se seront dissipés, Caroline.
0: Effectivement, ils vont disparaître progressivement. Actuellement, il fait 13 degrés à Ville, 14 degrés à Beauvais, 15 degrés à Amiens. Cet après-midi, plein soleil, hein, effectivement, pour tout le monde, avec des maximales comprises entre 21 et 23 degrés.
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0: Et sur les routes, c'est calme ce samedi matin à 9h05. Côté gare, c'est à Avil que le train TER Hauts-de-France à destination d'Amiens a du retard. 25 minutes de retard. Il devait partir à 9h44. Il partira après 10h à peu près. On sait déjà la voie de laquelle il partira. Ce sera voie 2.
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0: Ici, c'est vous. Et aujourd'hui, on va parler d'épanage, d'électroménager avec Altide d'Electronetto, une entreprise familiale à Amiens. Alors, si vous avez besoin de lui pour un conseil, un seul réflexe, 03 22 92 58 58, vous pouvez nous laisser un message sur WhatsApp, sur Messenger ou simplement nous appeler au téléphone. C'est Caroline qui vous accueille.
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0: Attention, on part dans les rues de Séville avec les guitares de la Gitane. C'est Félix Gray. Il va faire chaud sur l'antenne d'Ici Picardie. Belle matinée à tous. On se retrouve juste après pour votre Ici, c'est vous. C'est un plaisir de vous accompagner.

0: La tête qui tourne, la tête qui frappe, c'était Félix Gray.
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0: Mais vous, c'est peut-être un élément de votre cuisine qui a l'air d'avoir pris un coup et ça tombe bien parce que Alcide Electronetto est là pour vous aider. Bonjour Alcide.
3: Bonjour.
0: Alors vous êtes notre spécialiste pour l'émission du jour. J'ai déjà un message de Quentin Dabville qui nous pose une question concernant sa machine à laver. Une machine à laver qui ne fait plus de chaud en fait.
3: À mon avis, ça peut être tout simplement un problème de résistance ou un problème de platine. Tout dépend, il faut mesurer, il faut vérifier.
0: Alors comment on fait pour mesurer et vérifier si on est novice en la matière ?
3: Disons que le mieux c'est de prendre déjà un multimètre et puis mesurer la continuité de la résistance.
0: Et à partir de là, donc on saura
3: si elle a une bonne, si elle a sa continuité, une vingtaine d'hommes, c'est bon. Ou autrement après, pour un particulier, c'est quand même assez difficile de lui dire d'intervenir sur un produit sous tension, quoi.
0: Effectivement. Ouais. Donc, qu'est-ce qu'on peut faire dans ce cas-là?
3: Peut faire, c'est déjà faire mesurer la résistance, hein, bien sûr, débrancher la prise de courant et vérifier. Ou tout simplement vérifier déjà s'il n'y a pas un fil de brûlé au niveau de la résistance, de la connectique. Ça arrive de temps en temps.
0: Et dans ce cas-là, si c'est la résistance, ça se remplace facilement?
3: Bien sûr.
0: Bien sûr, ça
3: c'est
0: coûte.
3: C'est très facile à faire. Hein.
0: Soi-même?
3: Oui, c'est pas compliqué.
0: Ok, très bien. Il y en a pour combien pour changer une résistance à peu près?
3: En combien de temps ou?
0: Non, en budget.
3: Ah, en budget, en prix de revient. Donc, en général, le forfait d'intervention, il faut compter 130, 140 euros.
0: Ok, très bien, c'est noté. Alors, une autre question, bah, c'est la mienne en fait, hein, je ne vais pas vous mentir. Moi, j'ai une machine à laver, vu qu'on parle machine à laver, continuons sur ce sujet. Moi, ma machine, j'ai l'impression

0: que quand je sors mon linge, quand je fais une machine même à froid ou à 30 degrés, donc qui n'est pas une température très élevée, je sors le linge de ma machine et je trouve que le linge est chaud. Et parfois j'ai eu des petites surprises avec des vêtements qui ont rétréci alors que c'était bien 30 degrés. Donc je me pose des questions. Est-ce que ma machine, elle aurait pas un problème? Elle a quand même bien 8-10 ans. Donc
1: Disons que là, ça pourrait être un problème de thermistance, enfin ce qui mesure la température. En général, maintenant avec l'électronique, elle doit se mettre en pause, enfin en défaut. Je penserais plutôt à une mauvaise vidange.
0: Mauvaise vidange. Hein? Alors comment on vidange?
1: Disons qu'il faut déjà, lors de la vidange, voir s'il est à la sortie, s'il y a un jet continu. Hein?
0: Ok. Hein?
1: À ce moment-là, s'il n'y a pas un jet continu, donc il faut vérifier au niveau de couvercle de pompe.
0: Hein? Très bien. Bon, à vérifier, donc, vidange, je vais lire la notice de ma machine à laver, voilà, c'est ce qu'il faut que je fasse.
1: Allez sur Internet, hein, vous trouverez ça facilement.
0: Ok, très bien, ben, merci beaucoup Alicide. On va avoir une autre question sur une histoire de machine à laver avec un rinçage qui bloque, c'est Nicolas. Nicolas, restez avec nous, on va d'abord écouter Adèle Castillon qui nous présente sa nouveauté, ça s'appelle « Un été avec toi ». Et puis vous, si vous avez des questions, vous aussi, machine à laver, four ou autre, vous pouvez nous appeler 03 22 92 58 58. C'est parti pour la musique.

0: Elle s'est faite connaître grâce au duo Vidéo Club avant de se lancer en solo. Elle vient d'Angers et elle s'appelle Adèle Castillon. On continue de parler d'épanage avec Alcide d'Electronetto à Amiens. Et nous avons Nicolas qui est avec nous pour nous poser une question. Nicolas de Longo. Bonjour Nicolas.
1: Oui, bonjour.
0: Alors, on était en train de parler machine à laver. Eh ben, on continue. Vous aussi, vous avez un petit souci avec votre machine. Qu'est-ce qui se passe?
1: Tout à fait. Depuis 3 ou 4 jours, là, quand je lance la machine, elle lave et ensuite, dès que j'arrive sur rinçage, elle bloque sur son programme et je suis obligé d'intervenir et de réappuyer une seconde fois sur le bouton marche pour qu'elle puisse repartir.
2: Oui, bonjour.
1: Ah. Bonjour.
2: Quelle est la marque de votre produit?
1: Comment?
2: Quelle est la marque de la machine?
1: Andesit.
2: Alors, Andesit. Et vous êtes obligé d'appuyer sur le bouton départ voilà. Pour voilà. La faire démarrer?
1: Alors, pour la faire démarrer, bon, évidemment, je suis sur marche, elle lave. Et au moment du rinçage, elle bloque sur le rinçage. Et là, je suis obligé d'intervenir pour appuyer une seconde fois. Oh. Pour qu'elle puisse repartir.
0: Ok.
2: Ah. C'est bizarre.
0: Alcide fonce les
2: sourcils. C'est assez bizarre, en plus je les connais bien ces machines-là.
1: J'ai une océanique, désolé, océanique.
2: Ah, d'accord. Ok. Donc là, d'après ce que vous venez de me décrire, est-ce que la machine vidange correctement?
1: Oui.
2: Donc là, vous avez un problème de platiner carte mémoire.
1: D'accord.
0: Il y a des cartes mémoire sur la machine à laver?
2: Ah oui, il y a tout maintenant.
0: Ah non, mais écoutez, moi je suis
2: ce qui fait qu'elle n'arrive plus à gérer, quoi. C'est comme si elle arrête et vous êtes obligé de valider pour la faire démarrer.
1: D'accord. Donc, c'est une machine qui a 6 ans environ. Est-ce que c'est bénéfique de changer
2: non.
1: la pièce?
2: Non, là, je lui dirais non.
1: D'accord.
0: Ah oui, vaut mieux carrément changer de machine.
2: Oui.
1: Ou alors, je continue d'appuyer sur mon doigt.
2: Vous restez devant.
0: Faut rester là, quoi. C'est pas évident.
1: Voilà. Tout à fait.
0: Ça dépend du budget. Si vous avez pas de budget, va falloir continuer à le faire manuellement. Si vous avez un peu de budget, bah.
2: Votre machine vidange correctement?
1: Ah oui, bien sûr.
2: Bon.
1: Oui.
0: Ce serait que ça. Alors, selon Alcide, ouais. Ce serait.
2: Je pense
0: une
2: que c'est ça. C'est la carte. Hein.
1: D'accord. Entendu.
2: Je pense, bon. Mais faudrait mesurer. Mais enfin, je pense que des fortes chances que ça soit ça.
0: Voilà pour le diagnostic,
1: Parfait.
0: Nicolas.
1: Bah, merci beaucoup.
0: Merci d'avoir appelé ici Picardie pour vous éclairer sur le sujet.
1: Merci beaucoup.
0: Bonne journée à vous.
1: Bonne journée également. Au revoir.
0: N'hésitez pas à faire pareil si vous aussi vous avez un élément électroménager qui vous pose souci. On est là pour vous répondre avec Alcide. Tenez, j'ai une question, Alcide, aussi concernant les plaques vitrocéramiques.
2: Oui.
0: Est-ce que c'est grave si elles sont rayées?
2: La vitre?
0: Oui, la vitre. Non. Bah en fait, c'est-à-dire que c'est une personne qui a loué un logement, qui l'a récupéré, qui a vu qu'en fait il y a eu des brûlures sur sa plaque vitrocéramique et des rayures. Elle se demande s'il faut qu'elle la change. C'est Ginette.
2: C'est pas dangereux, non?
0: Non, c'est pas dangereux, ça peut
2: non,
0: rester
2: mais
0: comme ça.
2: Disons que dans les plaques vitro, c'est une induction ou vitro?
0: Vitrocéramique, c'était.
2: Vitrocéramique, donc à mon avis, il y a eu des échauffements avec des matières grasses ou autres.
0: Exactement, oui.
2: Il existe en commerce hein, des petites, j'appelle ça de cirage avec une petite lame pour gratter.
0: Oui, mais même si on gratte, parfois ça peut laisser, enfin pour moi-même,
2: non,
0: ayant des plaques.
2: Il y a des crèmes hein, en supermarché, il y a des kits, hein, ça va tout seul. Hein.
0: Pas de problème, donc on peut la garder tant que ça fonctionne.
2: Ah oui, aucun danger, non?
0: Eh bien, très bien. Merci beaucoup, Alcide. On va continuer à parler électroménager sur l'antenne d'ici Picardie. N'hésitez pas, hein, on vous lit et on vous répond. Et puis, alors là, attention, on parlait de machine qui fait du trop chaud. Bah là, il va faire chaud, je vous confirme. C'est Joe Cocker qui est là pour You Can Leave Your Hat On.

0: La chanson signature du striptease. Et oui, on la passe sur votre radio parce que c'est un titre cultissime. C'était Joe Cocker avec You Can Leave Your Hat On. Votre émission avec notre spécialiste du dépannage électroménager Alcide va continuer. On va aussi faire un point info pratique dans un instant. N'hésitez pas à 03 22 92 58 58 pour poser vos questions. Ici Picardie, tous les jours à votre service. Il est 9h26.
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0: Ici c'est vous, c'est entre 9h et 10h avec Alcide, notre réparateur d'électroménager, notre expert sur l'émission. Alors souvent, c'est quand même des histoires de chaud et de froid, tout ça. Et on parlait, alors on a eu une question sur le WhatsApp de la radio, très bon réflexe. C'est Samuel qui nous envoie cette question et il nous demande, il a une plaque vitrocéramique.

0: votre avis sur le sujet des casseroles en émail en fonte.
1: Il faut surtout qu'elles soient bien en matière ferreuse, en fait, au fond de la casserole. Hein. Ça, c'est très important.
0: Parce que pour vous, selon vous, tout ce qui est compatibilité, induction, vitre céramique, c'est pas vraiment intéressant.
1: Non.
0: Pour vous, c'est du marketing, quoi.
1: Voilà. Bon.
0: Donc, une bonne vieille casserole en émail.
1: Donc, le fond soit en matière vraiment ferreuse. Hein.
0: Ferreuse, on prend pas les espèces de trucs en matière, là, comme je dirais, un petit peu céramique, là, non, avec des paillettes.
1: Non, mais il y en a avec des petits ronds en dessous, là, il y a que là qui sont chargés en fer, donc c'est moins efficace.
0: C'est pas suffisant, selon...
1: Toute la surface soit en matière ferreuse.
0: Très bien.
1: L'idéal, donc... c'est de prendre un aimant, et puis lorsqu'on achète la casserole, de vérifier que ça aimante bien, quoi.
0: Ah, ok. Il faut partir équipé dans le magasin. Un gros aimant pour vérifier que ça adhère bien. Donc voilà, Quentin, Samuel, pour votre question sur la vitrocéramique. N'hésitez pas à tester donc mode plaît de puissance, mettre à 9,
1: voir si ça... 10, ça dépend.
0: 10, hein. Ça dépend.
1: Il y a la position booster, donc ça, c'est suivant le... d'appareil, quoi, de plaque.
0: Exactement, ou alors investir dans une autre casserole, ça fera peut-être la différence. Il est 9h30, on fait un point info pratique et info sortie surtout.
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0: La Trans-B, c'est le rendez-vous incontournable en Picardie pour tous les coureurs à pied demain, dimanche. Une boucle de 17 km au départ de Saint-Valery-sur-Somme et qui traverse les plus beaux paysages de la baie, du spectacle pour les participants, mais aussi pour ceux qui voudraient les suivre en prenant soin de ne gêner personne. Pour ceux qui viennent en voiture, l'accès sera limité, en particulier autour de la D940, mais des bénévoles seront présents pour vous répartir sur les parkings disponibles à l'entrée de Saint-Valery et à quelques minutes à pied du village de départ. Le train à vapeur aussi de la baie de Somme peut servir de navette depuis la gare de Noyelles-sur-Mer ou du Crotoy. C'est d'ailleurs à la pointe du Crotoy, entre le quai Courbet et la rue Pierre-Guerlain, que vous pourrez profiter d'un très joli point de vue sur cette Trans-B, à suivre également depuis chez vous, puisque ici Picardie sera en direct de 9h à midi et de 13h à 16h et en image de 13h30 à 15h30 avec les équipes de France 3 Régions pour cette journée totalement unique qui se déroule demain.
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0: Michel Delpech a sorti cette chanson alors qu'il avait 29 ans, en s'imaginant sa vie des décennies plus tard. Et ça donne Quand j'étais chanteur, qu'on écoute ensemble en ce samedi matin.

0: De chanter au passé, il l'a fait. C'était Michel Delpech sur votre radio, ici Picardie. Et ici, c'est vous, c'est votre émission dépannage avec Alcide d'Electro Netto à Amiens. N'hésitez pas, hein, surtout si vous avez des questions qui concernent le gros électroménager du style lave-vaisselle, sèche-linge, four, frigo également, 03 22 92 58 58. Et justement, nous avons une question de Marine qui a un mini frigo chez elle, dans son studio. Et elle le met pourtant thermostat à fond pour le frais. Et pourtant, elle a l'impression que le frigo peine à faire du frais. Alors qu'est-ce que ça pourrait être? C'est un petit frigo qui visiblement a bien 7-8 ans, hein, tout de même.
1: Un tabletop, oui. Est-ce qu'elle entend le compresseur qui tourne, le moteur tourne?
0: Le bruit? Bah, j'imagine que oui.
1: S'il tourne fort, il doit tourner. S'il tourne sans arrêt, c'est parce qu'il y a un manque de fluide. Hein. Donc.
0: Et comment ça se répare, ça, un manque de fluide?
1: En tabletop, ce qu'on appelle les tabletop, c'est même pas la peine. Ça dépasserait le prix de produit. Hein.
0: Ah oui.
1: Ah oui, oui.
0: Ah oui, donc autant changer de frigo, quoi.
1: Oui, bien sûr.
0: C'est plus simple. Ou s'en servir pour faire cave à vin.
1: Un thermostat, oui. Là-dessus, d'accord, mais. Enfin, les fluides, hein, ça coûterait trop cher.
0: Ah oui, d'accord. Mais ces fluides, c'est au départ, quand on achète le frigo, en fait, qu'ils sont dedans c'est...
1: Le fluide, oui, bien sûr.
0: D'accord. Bah, oui, mais je vous pose la question, Alice, parce que vous savez, comme je vous le dis tout le temps, je suis novice, et vous les auditeurs aussi. Donc en fait, c'est quelque chose qui est déjà dans le frigo, mais qui
1: oui,
0: se...
1: Il y a une fuite, certainement, puis qui...
0: Il se fatigue.
1: Il perd... Il y a une fuite, en fait, le fluide...
0: Ah oui, mais ça peut être une fuite qui n'est pas perceptible, ça peut juste...
1: Non.
0: Ok, non. Très bien.
1: Ce qu'on appelle une microfuite, en fait.
0: Microfuite, donc en fait c'est avec le temps, au bout de 7-8 ans.
1: Par exemple, c'est ça, oui.
0: Ok, on peut pas vraiment y faire grand chose. Ok. Pareil, on a une autre question. Alors attendez, je check le WhatsApp parce que je vois le WhatsApp qui bouge un petit peu. Un sèche-linge. Alors le principe du sèche-linge, c'est de sécher, bien évidemment. Mmh. Mais là, le sèche-linge ne sèche plus. Plusieurs programmes lancés, plus de 30 minutes de séchage et le linge ressort pas aussi sec qu'au départ quand il a été acheté. Qu'est-ce que ça peut être cette fois? Une histoire de filtre?
1: Ça peut être ça, le filtre, oui, ou le condenseur. Tout dépend du type de l'appareil. Est-ce que c'est un sèche-linge à condenseur ou évacuation?
0: Parce qu'il arrive
1: très souvent, dans les appareils, par exemple, en évacuation, il faut déjà vérifier à la sortie, hein, de tuyaux qu'on met en général dehors, hein. Si c'est pas colmaté, ça peut arriver. Et très souvent d'ailleurs. Ou alors un condenseur, ça peut être un problème de condenseur qui soit colmaté. Ou le filtre qui n'est pas nettoyé. Ou alors après, il faut mesurer, hein.
0: Ok, pareil avec...
1: Non, mais après, il faut vérifier, tout dépend. Hein. Si c'est un e-pompe, une pompe à chaleur, par exemple. Bon, ça, le coup particulier, il ne faut pas faire beaucoup de vérifications. Hein.
0: C'est...
1: Si à part les filtres, le condenseur, et puis le filtre à fibre...
0: C'est quoi la différence? Parce que vous disiez, ça peut être un condenseur ou...
1: Un condenseur, c'est... On récupère l'eau, si vous voulez. Hein.
0: D'accord.
1: Et évacuation directe, et on ne récupère pas l'eau, puisque l'eau...
0: Ok. C'est qu'il y a un petit bac, je vois. Okay.
1: Dans la nature, en fait.
0: Oui, d'accord. Et c'est quoi le mieux, selon vous, entre un sèche-linge qui où on récupère l'eau soi-même et,
1: Oui, bien sûr. Le mieux, c'est un condenseur. Hein.
0: Un condenseur.
1: Ah, oui.
0: Ok, très bien. Bon, bah, c'est noté pour ceux qui cherchent à s'acheter un sèche-linge prochainement. N'hésitez pas, si vous avez des questions, même des conseils à demander, si vous voulez vous acheter un appareil électroménager d'ici quelques temps, puisque c'est la rentrée, peut-être que vous misez là-dessus. N'hésitez pas à nous appeler 03 22 92 58 58. Alcide est là aussi pour vous donner des conseils. On va mettre un petit peu de musique. Ça va être Star Sailor avec Fall to the Floor pour vous accompagner.

0: Un titre aux allures futuristes, c'était Fall to the Floor par Star Sailor. C'est déjà la dernière partie de votre émission. Ici, c'est vous sur le dépannage d'électroménager. Et nous avons Françoise de Dargy qui nous a appelé. Bonjour Françoise.
1: Bonjour.
0: Alors, vous, c'est un problème frigo.
1: Oui, alors j'ai mon frigo qui claque ben, la nuit aussi, comme le jour. Ça fait un petit claquement quand... alors, je ne sais pas si c'est quand il se met en route ou quoi, mais ça le fait souvent. Ça fait dans la journée, dans la nuit. Alors, est-ce que c'est dangereux? Je ne sais pas.
2: Oui, bonjour.
1: Oui, bonjour.
2: Merci oui, après ce que vous venez de nous décrire, ça pourrait être un problème de silence bloqué sur le compresseur. Il a quel âge, votre appareil?
1: Il a 10 ans.
2: 10 ans, oui.
0: Bon, ça va être pas ça mal.
2: Peut être un problème de... Comme ça peut être un problème de moteur, mais enfin, c'est pas dangereux, rassurez-vous. Hein,
1: dangereux, bon, c'est ce que je voulais savoir.
0: C'est dangereux pour le porte-monnaie, quand même, non?
2: Non.
0: Non, ça va pas le...
2: Faudrait... Par contre, ce qu'il faudrait vérifier, c'est déjà à l'arrière, si l'appareil n'est pas trop collé contre le mur.
1: Ben, c'est pas collé, il y a 20 cm.
2: Ah, c'est bon.
1: Oui, mais il est encastré, hein.
2: Ah, il est encastré, oui, d'accord.
1: Oui.
2: Oui, oui. Bon, à mon avis, c'est certainement un problème de compresseur, hein.
1: Ah bon?
0: Donc c'est grave? Bon,
2: non, c'est pas. Si, faut pas changer.
0: Oui.
2: Changer le moteur, bon, un appareil 10 ans, ça vaut pas le coup, hein.
1: C'est pas la peine.
2: Non. Enfin, y a aucun danger, rassurez-vous.
1: Bon, bah, c'est ce que je voulais savoir.
0: Eh bien, merci beaucoup, Françoise, pour votre appel.
1: Merci à vous, bonne journée.
0: À très bientôt, au revoir.
1: Au revoir.
0: Et nous avons aussi Thierry de Poitou-Picardie qui est avec nous. Bonjour, Thierry.
3: Oui, bonjour, Caroline. Bonjour, Alcide.
2: Bonjour.
3: Je me permettais de vous appeler pour une machine Brandt. Et, précédemment, j'ai toujours eu des machines où il y avait un filtre extérieur, là, donc on dévissait sous la machine pour la vidanger. Et là, sur celle-là, il n'y a rien du tout, en fait, parce que... C'est comme modèle, ça s'appelle OptiTime.
2: Ouais, c'est une machine à chargement par le dessus.
3: Par le dessus, ouais, tout à fait. Ouais.
2: Donc vous n'avez pas accès à la pompe de vidange.
3: Donc il y a pas de.
2: Ah, vous avez ce qu'on appelle une trappe de visite dans le tambour.
3: Mmh.
2: Vous avez un tamis en bas que vous pouvez nettoyer. Après, si vous voulez accéder à la pompe de vidange, il faut retirer le panneau vue de face, panneau droit, et la pompe se trouve sur la cuve sur le côté.
3: D'accord.
2: Fixé okay. Par trois vis torses.
3: Donc en fait, il n'y a pas de filtre sous la machine pour.
2: Il y en a à l'intérieur.
3: À l'intérieur.
2: Vous avez la trappe de visite en fait sur le tambour. Hein.
3: Mm-hmm.
2: Hein. Vous le retirez, vous tournez le tambour sans la trappe de visite et au fond, vous avez un tamis.
0: Je crois qu'il va aller voir sa machine, non?
3: Ouais, je suis dans la machine, là, je suis en train de regarder.
0: Ah oui,
2: allez-y.
3: Bon, je vois le tambour, il y a un contrepoids tout au fond.
2: Ouais, c'est vrai, il faut le retirer. Vous appuyez sur le bouton et vous le faites glisser.
3: Il y a un bouton sur le contrepoids, quoi, en dessous. Parce qu'en fait, attendez.
2: Vous appuyez le tambour et vous le tournez. Et c'est au milieu.
3: J'ai pas accès là.
0: Hein? Pas accès.
3: Ouais, parce qu'en fait, vous avez une flèche là.
2: C'est ça, oui.
3: Une flèche, ça doit être pour faire glisser. Pour faire glisser dans ce sens-là, de façon à avoir accès au filtre qui est en dessous, quoi.
2: Voilà.
3: Ok, d'accord, ouais, effectivement, il n'est pas apparent le filtre. Alors, c'est pour ça que je pouvais chercher.
0: Voilà. Bah, heureusement que
2: alors, en dessous, s'il n'a jamais été démonté, si la machine a quelques années, ça va être assez dur, hein. Mais il faut bien... Il y a l'emplacement pour mettre les doigts pour sortir, hein.
3: Ouais, c'est une machine qui a 25, peut-être entre 25 et 30 ans, quoi.
0: Wow. Ah oui.
2: Si elle n'a jamais été démontée, bonjour.
3: Ah, elle n'a jamais été démontée.
0: Bon, bah, ça va occuper votre dimanche, ça, tiens.
2: Voilà.
0: Et votre samedi aussi.
3: Il faut pas mettre...

0: a vu Calgon, je sais pas quoi, qui ça permettrait pas de nettoyer plutôt que.
1: Non, s'il y a des corps étrangers dedans, c'est pas le Calgon qui va nettoyer. Hein.
0: Ouais, faut...
2: Ah,
0: hein.
2: Vous allez peut-être retrouver des francs.
1: Ah oui, c'est sûr.
0: Machine en trésor, quoi, ça
2: ferait un coffre. On sait pas. Bon, en tout cas, elle lave toujours aussi bien, même au bout de 25 ans, ça va.
0: Vous pouvez y aller, c'est fiable.
2: À l'époque, c'était des beaux.
0: Mais j'en ai une deuxième, moi, de machine, là, c'est une vedette, là. Alors, celle-là, c'est celle de si la brante lâche. Mais celle-là, elle a peut-être 30 ans, quoi. Mais elle en attend éventuellement.
2: Eh ben, on lui souhaite encore de belles années, alors. Ouais. Merci beaucoup, Thierry, en tout cas.
0: Merci, bonne journée, puis bon week-end à vous.
2: Merci, vous aussi. Bon, écoutez, merci aussi, Alcide, d'être passé sur l'antenne d'ici Picardie pour cette émission sur le dépannage. J'espère qu'on vous aura aidé, chers auditeurs, si vous aviez des questions derrière votre poste. Et puis, on vous dit à une prochaine, Alcide, sur l'antenne d'ici Picardie.
1: Oui,
2: merci beaucoup. Lewis Capaldi avec Wish You The Best, c'est pour votre musique.

0: Lewis Capaldi, wish you the best. Toute l'actu de 10h se prépare et on la retrouve après encore une belle chanson par la personnalité préférée des Français. Ça s'appelle encore un matin et c'est dans moins de 2 minutes sur votre radio ici Picardie.
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0: matin à l'écoute d'ici Picardie. T'es de main coin avec Françoise Desmarais et Brian Mayer qui sont à la fête des jardinières Rivéry aujourd'hui. Le tout en Picard, bien sûr, on va les retrouver juste après vos infos.
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0: Bon samedi matin, il est 10h. Cette info, Lisa Melia, il faudrait au moins deux fois plus d'aide pour les agriculteurs.
2: Oui, c'est ce que tous les syndicats agricoles demandent après les annonces du gouvernement. 1 milliard d'euros et la création d'un fonds piloté par les préfets pour acheter des semis et du fourrage. Où ira-t-on acheter ce fourrage alors que tout a grillé cet été à cause de la sécheresse et de la chaleur? Question posée sur notre antenne par le secrétaire général des jeunes agriculteurs de la Somme. C'est à lire également sur ici.fr. Un surveillant pénitentiaire de Beauvais accusé de violence sexuelle contre une détenue. Il a été mis en examen et placé en détention provisoire. L'agence européenne Frontex va envoyer un bateau espagnol et une équipe lituanienne en soutien aux secouristes dans la Manche. Ils doivent arriver dans les prochaines semaines d'ici la fin du mois de septembre. Les traversées d'exilés se sont multipliées pendant l'été. 19 personnes ont perdu la vie depuis le début de l'année.
0: La campagne présidentielle invite à Lille.
2: Et la braderie prend un goût très politique ce week-end. Discours de Jean-Luc Mélenchon, visite de Gabriel Attal et de Marine Tondelier au programme. Mais bien sûr, le plus important, c'est la Chine. Sur les 50 km de stands installés, 2,5 millions de personnes sont attendues jusqu'à demain soir. 280 stands, ça c'est à Amiens, la Maison de la Culture, l'espace de Wailly, le stade Tédier et au Coliséeum. C'est l'Agora aujourd'hui, le forum des associations. Ça ouvre maintenant 10h, ça se termine à 18h. La 16e édition des Vergers Ouverts débute ce week-end, ça dure jusqu'à la fin du mois et ça permet de découvrir la production française de pommes en se rendant directement chez les arboriculteurs.
0: Et dans Picardie Sport, Lisa, ça s'annonce très chaud pour l'Amiens SC cet après-midi à Bastia.
2: Et après deux matchs à huis clos, les Corses retrouvent leur public pour une affiche entre les deux relégués de Ligue 2. Bastia est pour l'instant 9e de Ligue 3, la SC est 12e. Mais les Amiénois espèrent conserver le bon élan de la victoire contre Versailles. Le milieu de terrain, Kazim Soulic.
3: Je pense que ça peut créer quelque chose, parce que déjà on attendait ce premier but, ça nous a amené deux autres buts. Voilà, je pense qu'au-delà de la victoire, c'est ce but-là qui nous a mis un déclic. Donc maintenant la confiance, oui, certes, elle est un peu plus grande parce qu'on a gagné contre Versailles, mais là il faudra confirmer contre Bastia, c'est après Bastia qu'on va dire que voilà, c'est que la confiance elle est vraiment ici. Le coach en a un peu parlé en séance vidéo. Mais je pense que pour la plupart des jeunes, ils ne connaissent pas trop cette ambiance-là. Après, c'est vrai que c'est une ambiance assez particulière, mais il faut faire abstraction de tout ça. Je pense qu'il faut qu'on garde un peu ce calme et garder ses émotions en place, être lucide. Et je pense que c'est le message qu'on doit faire passer aux jeunes. Ouais. C'est très important d'avoir ce comportement-là, surtout à Bastia. Parce que je pense que voilà, on fait tout ce métier pour ce genre de match. Franchement, c'est quelque chose peut-être qui va booster pour eux, mais pour nous aussi.
2: Bastia Amiens, c'est donc à vivre en intégralité sur Ici Picardie. Rendez-vous dès 14h30 avec Mathieu Dubrulle et Alain Armand. Coup d'envoi 14h45 en Régional 1 de football. Longo reçoit Valenciennes, c'est à 17h en Régional 2. Le SC Abbeville affronte sur son terrain les Portugais d'Amiens. En basket, le club de Longo entame ce soir sa troisième saison en National 2 avec la réception de Lille. Le club des Cheminots vise le maintien. Serge Tristram, le président du club, ne déborde pas d'enthousiasme.
4: Ouais, c'est moyen. C'est paradoxalement, on a eu un été très houleux sur le plan du recrutement. On a fait une première phase de recrutement qui était bonne puisqu'on a maintenu l'ossature. C'était la priorité, se dire on bouleverse rien. Donc on a gardé l'entraîneur, on a gardé l'intérieur Youssouf, on a gardé nos ailiers, meneurs.
5: Le capitaine,
4: Jouvin. Donc plutôt satisfait de ça. Et après, patatras à mon goût, le recrutement, on a eu la valse des joueurs. Pour peu de résultats quand même. On arrive en début d'année, on n'a pas une équipe complète.

0: C'est un peu compliqué.
1: En hockey sur glace, les Gothiques d'Amiens ont perdu leur match de préparation contre les Allemands de Düsseldorf hier soir. Défaite 6-2. Lundi, ils reçoivent Rouen. Avant le début de la saison de Ligue Magnus, ça, ce sera le 15 septembre au Coliseum contre les Aigles de Nice. Côté ciel, nuages pour commencer la journée, mais le soleil pointe déjà le bout de son nez.
2: Et oui, il prend très vite le dessus. On démarre la journée avec 13 degrés à Ville, 14 degrés à Beauvais, 15 degrés à Amiens. Après-midi radieuse et bien ensoleillée sur l'ensemble du territoire avec des températures comprises entre 21 et 23 degrés. Cet après-midi, vous allez pouvoir en profiter. Juste une brise modérée d'ouest à nord-ouest se fera sentir sur la côte Picarde.
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2: On se retrouve après Ted Mincoin avec Brian Mayer à 11h. Nous, pour le Ça passe ou ça casse. Et je vous laisse en compagnie de Zazie avec Je suis un homme pour la musique.

0: Qu'est-ce que c'est bien ça aussi, Françoise?
1: Ah, la musique. Ben, oui, sur Ici Picardie, on n'est jamais déçu.
0: C'est la meilleure.
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0: C'est vous la meilleure, je ne fais qu'une ombre à vos côtés, Françoise.
1: Oh, non, mais pas trop de compliments. Vous avez quelque chose à me demander, quand
0: oui,
1: vous êtes que je vous emmène dans le carrette en voiture.
0: Oui. Bonjour Françoise Desmarais.
1: Bonjour Brian Mayer.
0: Ça va bien?
1: Ah oui, ça va tout dit bien. Une fois que je suis ici avec vous, que j'ai de la voix et que mes chroniques sont prêtes, je ne dis pas bien. Puis que je parle dans le micro aussi.
0: Ça, c'est parfait.
1: Qu'est-ce que vous êtes exigeant?
0: Je sais que vous avez la main verte parce que vous êtes occupé de mes plantes sagement durant mes vacances, mon chat et mes plantes. Donc vous avez la main verte, c'est confirmé. Et si, comme Françoise, si vous avez la main verte, ou justement, si comme moi, vous n'avez pas du tout la main verte, eh bien, on vous invite à un rendez-vous qui peut vous intéresser. C'est la fête des jardiniers qui revient à Rivry. Hein. C'est dans 8 jours, dimanche de la semaine prochaine, 13e édition. C'est l'une des plus grandes fêtes des Hauts-de-France consacrée au jardin potager, au jardinage écologique et à la nature. On en parle ce matin avec nos invités jusqu'à 11h. Stéphanie Djaroun, qui est adjointe au maire de Rivry, en charge de l'organisation de cette fête des jardiniers. Il y a aussi Jules Guillaumoto. Bonjour Jules. Bonjour Stéphanie. Jules, vous représentez l'entreprise écologique à Amiens. Et puis Éric Aron, qui est de la cidrerie des Coudriers à Saint-Gratien. Bonjour à tous les trois.
4: Bonjour tout le monde.
1: Bonjour. Hein.
0: Question rituelle, c'est votre premier tête main coin?
4: Première fois, oui.
0: Première fois.
5: Oui, première.
4: Voilà, bon, pratiquement la première fois.
0: Ça va bien se passer, on n'a jamais mangé des gens. Vous confirmez, Françoise?
1: Oui, ça devrait bien
0: se
1: passer.
0: On est là pour s'amuser. On commence avec l'éphéméride, Françoise, tiens.
1: Nuit, nous sommes le 248e jour de l'année 2026. Le soleil s'est élevé à 7h12 et il ira jouquer à 20h24. On perd 3 minutes de soleil, hein, déjà depuis quelque temps, mais il reste quand même 13h11 d'ensoleillement. Nuit, un va faire des bécots à chez femme qui s'appelle Tecomo Raïssa. Un va avoir une pensée pour Quentin de la Tour. Vous le connaissez, Quentin de la Tour?
0: J'ai honte, ça me dit quelque chose.
1: Un pastelliste qui était né en 1704, qui vit toujours parce qu'il y a un très beau musée à Saint-Quentin, le musée Quentin de la Tour. Et on va y tout penser à Antoine de Saint-Just, qui était aussi un Picard né à Blérancourt et qui a quand même été le plus jeune député. Il a été député à l'âge de 22 ans. Et oui, comme c'est la première fois qu'un parle en septembre, je vais vous dire que le dicton septembre se montre souvent comme un second et court printemps.
0: C'est
1: vieux. Vous voyez, on peut faire des choses bien. Ben oui. Hein, bon. Alors, un effet d'éphémérie en généralité. Qu'a-t-on dit, vous avez vu le bout du tunnel? Loche était l'occasion. Hein. En 1980, imaginez-vous, en Suisse, il y a eu le plus long tunnel au monde qui faisait 16 kilomètres. Quand on rentre dans ce tunnel, on n'est pas là de voir le bout du tunnel. Hein, je vous le dis. Hein. Bon, 1997, il va y avoir le prix Nobel qui va être décerné à Mère Teresa. Et en l'an 2000, il va y avoir 2 aérostiers français qui vont traverser pour la première fois l'Atlantique en ballon.
0: Bravo.
1: Et pour le côté local, je reviendrai après.
0: Très bien. C'est bien, Françoise. Vous aviez encore 2 secondes, hein, il n'y a pas de souci.
1: Non, mais j'ai tellement peur entre le micro et le timing.
0: Françoise, on se retrouve dans un instant.
1: Vous n'êtes que frustrant à mon égard.
0: Je suis ravi d'être frustrant à votre égard. On parle de la fête des jardiniers. C'est l'événement, ce sera dimanche de la semaine prochaine. Rivry donc, fête des jardiniers, 13e édition. On en parle, c'est l'événement ici dans ce Tête Main Coin, l'émission qui met en valeur la Picardie tous les week-ends entre 10h et 11h sur Ici Picardie.
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0: Merci d'avoir choisi Sipi Carnet pour passer votre week-end. C'est une très très bonne chose et de écouter surtout cette émission qui met en valeur notre belle région, notre belle Picardie. Thé de Maincoin avec vous Françoise jusqu'à 11h. On parle de l'événement la fête des jardiniers, 13e édition. Je compte sur vous pour m'y emmener, donc ce sera dimanche la semaine prochaine.
1: Ça, vous pouvez y aller à vélo, hein.
0: Oui, mais j'irai avec vous.
1: Si, vous pouvez. Non, je fais pas moi, de vélo, moi, sur un porte-bagages.
0: J'irai dans votre voiture, Françoise. On parle donc de cette fête des jardiniers jusqu'à 11h dans Thé de Maincoin, mais d'abord, on revient sur la rétro de l'actu.
1: La rétro de l'actu locale, dans notre coin, qu'est-ce qui s'est passé? Ah, pas très loin, entre Rivry et puis le centre-ville d'Amiens, le 5 de septembre de l'année 1997, c'est l'inauguration du théâtre Tchekabotan d'Amiens. Françoise Rose Ové, la directrice que tout le monde connaît, piche ses artistes, ses tireux de ficelle, c'est-à-dire les marionnettistes, ils s'adonnent-ils à cœur joué pour animer tout Tchekabotan d'Amiens pour toutes les marionnettes à fil et à tringle. C'est un vieux théâtre de 130 places en plein cœur de Chouartier-Saint-Leu, en Amiens, chez rue Édouard David, dénommé Tchoudouer. Et la ville d'Amiens s'était dotée en 1914 d'un véritable théâtre autour de la fleur, héros légendaire, la fleur, ambassadeur de la langue picarde.
0: Magnifique, Françoise.
1: Avec sa devise, bien boire, bien manger, puis ne rien fouer.
0: Voilà.
1: C'est un cœur failli, c'est-à-dire qu'il est un tout peu feignant. Je travaille, il y fait peur.
0: Exactement. On sera pas feignant, nous, le 13 septembre, donc c'est dimanche.
1: Et surtout si vous acceptez encore plein de feu, après, vous l'aurez repiqué.
0: Faites des jardiniers, vous connaissez, Françoise, hein, 13e édition.
1: C'est
0: on
1: très
0: en parle
1: bien.
0: Ce matin avec nos invités. Il y a Eric, il y a Julie, et puis Stéphanie Djaroun. Vous êtes adjointe au maire de Rivry, en charge justement de l'organisation de cette fête des jardiniers. C'est la 13e édition, ça veut dire que ça cartonne quand même, parce que quand ça cartonne pas, on s'arrête là. 13e édition, pour quelqu'un qui ne connaît pas, Stéphanie, cette fête des jardiniers, pourquoi il faut absolument y aller, même si on n'y connaît rien en jardin, ce qui est mon cas, Stéphanie?
2: Oui, bah alors c'est vraiment une fête incontournable et vraiment proche des ortillonnages. Et c'est vraiment une fête pour les amoureux des jardins, de la nature, qu'on soit débutant ou même complètement expert. Et on va découvrir différents ateliers là-bas. On va rencontrer des experts, on va s'informer, on va déguster, parce qu'il y aura tout un ensemble d'exposants, de producteurs locaux. On va faire des affaires aussi, parce qu'il y aura une raiderie verte où il y aura justement des différents jardiniers qui vont pouvoir vendre leur réalisation. Et puis c'est vraiment des moments d'échange, de partage, de valorisation. Et

0: Et puis vraiment sur le jardin local, écologique, le consommer local, ça c'est important. Et c'est d'autant plus important dans le contexte actuel. Voilà, on va pas la refaire, mais les canicules, les tornades, etc. Il faut vraiment qu'on pense de plus en plus à l'environnement. Et ça, ça va être une fête qui va vraiment vous sensibiliser à tout ça. Et vous allez apprendre énormément de choses. Alors, donc venez nombreux.
1: On sera nombreux. Stéphanie, c'est la 13e édition. C'est totalement gratuit, ça faut le dire.
0: Voilà, c'est gratuit.
1: C'est l'une des plus grandes fêtes des jardiniers des Hauts-de-France. Qu'est-ce qu'elle a de plus, cette fête, par rapport à d'autres ?
0: Ce qu'il y a de plus, c'est vraiment le fait de qu'il y ait différents types d'exposants. À la fois les producteurs locaux, à la fois des jardiniers, à la fois... Enfin, c'est une multitude d'intervenants. Et puis, voilà, une dynamique sur la journée où, voilà, chacun va trouver ce dont ce qu'il recherche.
1: Vous, Françoise, vous la connaissez, cette fête des jardiniers.
2: Oui.
1: Qu'est-ce qu'elle a de plus aussi par rapport à
2: C'est très convivial, c'est bon enfant et on a vraiment des passionnés. Et ça, c'est vraiment quelque chose de très, très bien. C'est très diversifié. On a aussi des personnes qui montrent leur manière de travailler le bois en réalisant des petits objets plus ou moins grands et tout cela. Et c'est vraiment intéressant. Tout le monde se parle facilement. On peut tailler plein de choses de bavettes.
1: Très bien. On va taper une bavette avec... comment vous dites ?
2: On taille une bavette.
1: On
2: a des petites
1: bavette.
2: Discussions bon. Impromptues.
1: Et ben, on va discuter des discussions impromptues avec deux exposants qui seront là dans 8 jours à Rivry, Jules et Eric, qu'on retrouve dans un instant sur votre radio ici Picardie.
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0: Ça vous plaît, ça aussi, hein, comme musique Françoise, hein.
1: Sur ICI Picardie, on n'est jamais déçu.
0: Oui. Et je ne suis jamais déçu avec vous, Françoise. Toujours très heureux de passer une partie
1: du
0: week-end.
1: C'est du 100% gagnant, alors.
0: C'est vrai, ça. Donnant. Une partie du week-end, c'est bien déjà, Françoise.
1: Oui.
0: On passe déjà beaucoup de temps ensemble.
1: Je crois que vous n'avez pour un petit moment, vous ne remettre. Hein,
0: jusqu'à 11h, l'émission qui met en valeur la Picardie, c'est bien sûr Tête Main Coin. On s'intéresse à l'événement qui aura lieu dans tout juste 8 jours, un dimanche de la semaine prochaine. C'est la fête des jardiniers, 13e édition à Rivry. On a parlé avec vous, Stéphanie Djaroun, de cette fête. Et puis, parmi nous, on a la chance d'avoir deux exposants eh bien, qui seront présents dimanche de la semaine pro à Rivry. Jules Rebonjour. Bonjour. Alors, vous vous représentez, donc vous serez présent sur cette fête des jardiniers à Rivry. Vous présentez Écologique à Amiens. C'est quoi Écologique?
2: Alors, Écologique, c'est une entreprise d'éducation à l'environnement qui est orientée surtout vers un jeune public, mais c'est adaptable pour tout âge, franchement. Et c'est des ateliers de sensibilisation à l'environnement sur différents sujets, sur les oiseaux, sur les insectes, des ateliers plus créatifs, manuels. On peut fabriquer des nichoirs, des abris pour les chauves-souris.
0: C'est facile d'apprendre l'écologie à un gamin?
2: Oui, bah faut trouver la bonne approche et les bonnes accroches. Mais là, maintenant, ça fait un peu plus de 4 ans que je me suis lancé et j'ai de plus en plus l'expérience. Et à chaque fois, je suis bien accueilli et les enfants se souviennent de moi d'une année à l'autre. Donc, ça
0: va être plaisir. Donc, on voit tailler une bavette, c'est ça, Françoise, hein. J'apprends le Picard, il serait temps.
1: Tailler une bavette pour en savoir plus et poser toutes les questions.
0: On pourra tailler une bavette avec vous dimanche.
2: Avec grand plaisir. J'aurai mon stand, du coup, en septembre. Du coup, je fais souvent l'atelier fabrication de jus de pomme avec le mini pressoir.
0: Ah, ça m'intéresse.
2: Et on fabriquera un bon jus de pomme sur place.
0: Eh ben, à propos de jus de pomme, c'est bien. Comment vous dites, Françoise?
1: C'était une bonne transition.
0: Il y avait un autre mot que j'ai oublié.
1: J'ai vraiment fait bien. Du coup, que ça a été étudié pour.
2: C'est organisé.
0: À propos de jus de pomme, lui aussi sera présent dimanche, donc de la semaine prochaine à Rivry pour cette fête des jardiniers. Éric Caron de la cidrerie des Coudriers à Saint-Gratien. Alors, vous fabriquez du cidre fermier bio, c'est ça?
3: Alors oui, rebonjour à tout le monde. À la cidrerie du Pays des Coudriers à Saint-Gratien, nous fabriquons du cidre bio. Nous sommes en agriculture biologique depuis une dizaine d'années, ainsi que du jus de pomme nature avec des variétés locales, ainsi que des jus composés, c'est-à-dire ce sont des jus de pommes dans lesquels on rajoute des vrais jus d'autres fruits.
0: Ah, génial.
3: C'est-à-dire nous faisons du pomme fraise, du pomme rhubarbe, du pomme poire, du pomme betterave rouge. La betterave rouge, même si c'est un légume, ça marche très bien, c'est très sucré et c'est vraiment purement local.
0: Alors, j'ai vu que dans votre exploitation, il y a des abeilles, mais aussi des coccinelles. Ça sert à quoi, des coccinelles dans une cidrerie?
3: Tout à fait, nous avons des abeilles puisque nous avons quelques ruches, nous produisons un tout petit peu de miel. Et les abeilles...

0: Dans un instant, faire tourner la roue de l'actu. Vous êtes presque prête ?
1: Je suis toujours prête.
0: Bon, on a un petit peu de temps, mais d'abord, une vraie info bien pratique et surtout bien sympa.
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0: Ma Françoise, est-ce que vous êtes prête à faire un grand voyage dans l'histoire de la Picardie ?
3: Sûr.
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0: Et bien direction à Issy-sur-Noix pour retrouver l'un des plus grands rendez-vous de l'été en Picardie. C'est le souffle de la terre en cette année. Et bien c'est une édition particulière puisque le spectacle fête c'est
1: 40 ans.
0: Bravo Françoise. Près de 900 bénévoles, 933 pour être précis, quelques 3500 personnages font revivre 20 000 ans d'histoire de la Picardie pendant une heure et demie de spectacle, un son et lumière. Ça démarre dès 19h avec une soirée qui commence, l'ambiance année 1900, des jeux Picard pour les enfants, du théâtre, confiserie d'autrefois, exposition de véhicules militaires, espaces de restauration. Et puis évidemment à 21h30, c'est le spectacle au bord du plan d'eau d'Ailly sur Noix, le souffle de la terre, les 40 ans, c'est tous les vendredis, tous les samedi, donc ce soir allez-y, et c'est jusqu'au 19 septembre, et à tout moment, eh bien, on vous offre des places. Vous avez toutes les infos sur souffledelaterre.com.
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0: Françoise, elle chante sur tous les disques.
1: Oh oui, ça fait du bien à ma voix de chanter, puis ça met de l'ambiance.
0: Ben, c'est très agréable. C'est très agréable. Tout dépend du disque.
1: On peut danser aussi.
0: On peut danser aussi. Tout dépend du disque aussi. Françoise, tête main coin jusqu'à 11h. L'émission qui met en valeur notre belle Picardie. Et ce week-end, eh bien, on vous emmène avec un petit peu d'avance à l'événement qui aura lieu à Rivry dimanche de la semaine prochaine.
1: La semaine d'après, le 13.
0: Des jardiniers.
1: Pour la 13e édition.
0: Voilà, bravo Françoise.
1: C'est la retenir.
0: Portez bonheur.
1: En mémotechnique.
0: Exactement. Françoise, êtes-vous prête avec nos invités à faire tourner la roue de l'actu?
1: Je suis prête, mais je ne sais pas si j'aurai un avis.
0: Mais oui, vous avez toujours un avis, Françoise. Vous dites stop quand vous voulez. Vous dites ce que vous voulez.
1: Jardinier, chez Gardinier.
0: Ben oui.

0: Musique.
1: Ah, musique. Qu'est-ce qu'il y a?
0: Ah, vous faites pas encore des histoires de blind test, y aura pas de trucs blind comme test, ça, là, parce que vous savez que ça, pour vous me ridiculiser toujours avec ça.
1: Non, je me permettrai pas, Françoise.
0: Façon, si c'est ça, je répondrai pas.
1: Très bien. Ce sera pas ça, donc vous allez répondre. Françoise, on a fêté un bel anniversaire il y a quelques jours. Les 44 ans, à votre avis, je mets tout le monde dans la poche pour cette question. À votre avis, qu'avons-nous fêté il y a 44 ans? Un objet musical qui a fêté donc ses 44 ans il y a quelques
0: CD.
1: Jours. Bravo, Françoise, vous êtes extraordinaire.
0: C'était ça. Vous voyez, en culture générale, en musique, bravo. Je suis mieux. J'ai rattrapé tout.
1: Le compact disque, comme
0: on
1: disait à l'époque.
0: Je sais même dire Aya Anakamura maintenant.
1: Bien, Françoise, bravo,
0: je m'en prenne.
1: Hein. Le CD qui a donc fêté il y a quelques jours, c'est 44 ans. Vous vous souvenez, vous, de votre premier CD? Ou vous achetez encore des CD aujourd'hui?
2: Oui, sur les raideries.
1: Sur Airdrie?
2: Oui, allez, les CD, les DVD.
1: Le tout premier CD que vous avez acheté, vous vous souvenez ou pas?
2: C'est vieux, ça devait être un groupe style Simple Minds ou Midnight Oil.
1: Vous, Stéphanie?
3: Alors moi, je me souviens pas du CD, mais je me souviens de la grosse machine qui permettait de mettre le CD dedans. Et là, j'ai pris un coup de vieux.
1: Le lecteur de compact disque,
3: oui, voilà, c'est ça, mais c'est très gros.
1: Ouais. Bah, tout dépend du modèle. Il y avait le Discman aussi, ça permettait de courir, se promener dans la rue avec ce petit truc portable.
4: Moi, je suis plus vinyle.
1: Vinyle. Mais à l'époque, non, jamais de CD.
4: Mon premier CD, ça devait être Kyo. Ouais,
1: Kyo. Ah, bien.
0: Ah oui.
1: Oui, bah, moi aussi. Enfin, c'est pas mon premier CD, mais j'ai du Kyo à la maison. Vous, Françoise, votre premier CD, votre
0: alors,
1: premier compact disque?
0: J'en ai pas un souvenir particulier. Alors moi, mes CD, et c'est pour ça que je change pas de voiture, parce que je peux encore les enfiquer dans ma voiture, oui. Parce que dans les nouvelles voitures, on peut plus les enfiquer.
1: Il y a plus.
0: Il y a plus. Voilà. Hein.
1: Surtout.
0: C'est pareil que pour les cendriers, il y a plus de cendriers. Vous voulez que j'ai fumé ma queue, ils jettent leurs cigarettes. Faites attention d'ailleurs, hein, quand je vous prendrai en voiture. Donc
1: je
0: voilà.
1: Ne fume jamais
0: et puis j'animais beaucoup de pauses détente et des choses comme ça, donc beaucoup de musique, de la musique irlandaise, de la musique classique, des musiques, voilà, c'était bien.
1: Très bien, je fais très court, vous savez pourquoi un CD dure exactement, enfin ce qu'on peut y mettre dessus, 74 minutes et 30 secondes, Françoise, vous savez pourquoi?
0: Bah parce qu'après il n'y a plus de place.
1: Non, quelqu'un a décrété, on va faire 74 minutes et 30 secondes.
0: J'en sais rien.
1: Mais c'était le compositeur, le chef d'orchestre Herbert von Karajan qui voulait vraiment mettre en intégralité la 9e symphonie de Beethoven qui dure donc 74 minutes et 30 secondes. Et ça tient.
0: Ça c'est de la culture, hein. On va le leur sortir. Hein. Combien 74 minutes
1: et 30 secondes.
0: 30 secondes, voilà. Ce sont les 30 secondes qui font la différence.
1: Voilà. Et là, on n'a plus le temps, Françoise.
0: Vous pourriez le poser à sa passe ou sa casse.
1: Eh ben oui, on verra ça tout à l'heure avec Caroline à partir de 11h. Dans un sang, la petite histoire, Françoise.
0: Oui.
1: Eh ben tout de suite.
0: À tout de suite.
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0: week-end à l'écoute de notre radio ici Picardie, Tête Main Coin jusqu'à 11h. On s'intéresse à l'événement, la fête des jardiniers. Ce sera aussi bien pour ceux qui ont la main verte et ceux qui ne l'ont pas comme moi, dimanche de la semaine prochaine à Rivry. On en parle jusqu'à 11h. Mais d'abord, Françoise, c'est le moment de la petite histoire.
1: La la la la.
0: On vous écoute.
1: Alors, je vais faire une petite parenthèse sur la bête à bon Dieu.
0: Allez-y.
1: Savez-vous pourquoi que ça s'appelle une bête à bon Dieu?
0: Donc, la coccinelle, c'est ça.
1: La coccinelle. Ouais. Alors, c'est parce qu'un jour, il y avait un monsieur qui devait avoir sa tête toute coupée. Ah. Et au moment où le bourreau a pris la hache pour lui couper la tête, il y a une coccinelle qui est venue se mettre sur son cou. Donc, il l'a chassée, il l'a pas fait. Il a voulu recommencer, il a remis sa tête pour lui couper sa cabouette. Et paf, la coccinelle, elle est revenue. Et troisième fois, il recommence et la coccinelle revient. Finalement, le roi a dit, ben écoutez, on va le gracier.
0: Ah.
1: Voilà. Et vous savez quoi? Eh ben, trois jours après, ils ont retrouvé le vrai coupable.
0: Ah.
1: Et donc là, donc c'est pour ça que depuis ce temps-là, comme c'est la coccinelle qui a permis de sauver la tête à ce monsieur accusé à tort, on l'a appelé la bête à bon Dieu.
0: Bravo.
1: Alors, et lui, je vais vous parler. On est au 5 septembre.
0: Oui.
1: Et on va repartir en 1715. Et vous savez-vous qui c'est qu'il est né en 1715? Le roi.
0: Louis XIV?
1: Oui, ah. Le roi soleil. Et pourquoi que je parle du roi soleil ici en Picardie? Eh ben, c'est parce que s'il a pu vivre, c'est grâce à une picarde.
0: Vous êtes planté, François XVI, la mort, 1715.
1: Oui, c'est, oui, le défuncté en 1715, voilà. Mais en fait, il est né en 1638.
0: Vous avez vu, je connais mes classiques, hein.
1: Oui. Il est né dans un catieux, dans un château de Neuf de Saint-Germain-en-Laye. Un petit garçon qui s'appelait Louis de Bourbon. Il voit le jour, là. Ses parents, c'était Anne d'Autriche et puis Louis XIII. Ils sont estomaqués quand ils voient ce tout-là, quand il a ouvert ce bouc. Le petit pas qu'il est né avec deux dents d'un zbouk. Ça pourrait paraître rigolo.
0: Oui.
1: Sauf qu'à l'époque, les enfants n'étaient nourris qu'au sein. Du que, comme il boit le gougoute, c'est comme ça qu'on dit en Picard, il tête, là, il croque.
0: Aïe.
1: Oui, vous voyez, je vois que vous avez mal. Vous imaginez la douleur.
0: Non, je veux pas.
1: Il croque le bout de la nourrice, il croque le téton de la nourrice, et il y berzille, il lui brise. Ce qui fait que du queue, ça devient une affaire d'état, comment qu'un va le faire vivre, comment qu'un va nourrir, futur roué. Sinon, il va défincter tout de suite, quoi. Donc, il faut rendébilis, il faut se dépêcher pour démucher dans le royaume de France d'autres nourrices. Et donc, il va falloir aller démucher d'autres femmes qui viennent de mettre au monde aussi un tchou pour qu'elles aient une montée de lait et qu'elles puissent donc nourrir pour lui. Donc, ce qui fait que, au fur et à mesure qu'il a donc berzillé sa biberon, le sein, le téton de la dame, eh ben, toucher serviteur, ils partent à bider. Et chez Como, qu'ils entendent dire que ici en Picardie, il n'y a pas que la terre qui est nourricière, les femmes picardes sont réputées pour être de bonnes nourricières. Donc, ce qui fait que ils vont venir Como jusqu'à Treux, un village de 250 gens, dans la vallée de l'Ancre, près d'Albert, et qu'une femme, elle se retrouve à donner le gougoute à Trois Soleils. Et un air qu'on échange, quand il sera vraiment devenu roi, eh ben, il va lui offrir un pavillon de sang.
0: Ah, c'est beau.
1: Un pavillon de char.
0: C'est
1: n'est-ce
0: beau,
1: pas? Chez Bieu, quand même, il a eu la reconnaissance de Spanche, la reconnaissance du ventre.
0: Et voilà, on peut applaudir Françoise pour sa petite histoire. Petit tour rapide de table. Jules, Stéphanie, Eric, vous êtes picard tous les trois?
2: Oui, de complètement.
0: Bref. Bon, bah, complètement. On va vérifier ça très
2: bien. D'ailleurs, je suis né pas très loin de Treux.
1: Ah ben voilà.
0: Ben écoutez, on va vérifier tout ça dans un instant. Les mots picards à déboucher avec vous, Françoise, dans Tête Main Coin sur Ici Picardie.
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0: Vous êtes bien sur Ici Picardie, c'était Demain quoi, l'émission qu'il ne faut jamais louper tous les week-ends entre 10h et 11h. On s'intéresse aujourd'hui à l'événement qui aura lieu dans 8 jours. On vous projette en avant-première dans les fêtes des jardinistes à Rivry. Ce sera dimanche de la semaine prochaine. On en parle ce matin avec nos invités Stéphanie, Jules et Eric. Vous nous avez dit tout à l'heure, vous étiez Picard tous les trois. On va donc vérifier ça maintenant. C'est très sérieux cette émission avec les mots Picard à démucher. On vous écoute Françoise.
1: Alors bien entendu, j'ai pris des mots dans un texte d'Henri Crinon qui s'appelle « Un bon sport gardiné ». Jardiné, je l'avais d'ailleurs lu un jour à l'inauguration de votre fête. Donc, allez, c'est facile, gardiner.
2: Jardiner.
1: Et on a un gardin, a garden, on a bien la similitude entre l'accent anglais et l'accent picard. Bien. Un loisir.
0: Loisir.
1: Un loisir.
2: Oh là, voilà. C'est facile.
1: Alors, est-ce que vous savez fouir? Vous, ça m'étonnerait.
0: Bah, dis.
1: Fouir.
0: Fouir.
1: Fouiller.
0: Ça s'écrit comment?
3: Fouiller.
0: Fouir.
1: Comment?
0: Parlez bien le micro, Françoise.
1: Comment? Oui, avec mais le... je peux pas regarder, puis causer, tout, voilà.
0: Débrouillez.
1: Mais pourquoi vous ne mettez pas plusieurs micros comme
0: oui,
1: ça?
0: Oui, puis on n'est pas un meeting, Françoise. Comment vous écrivez ça?
1: Fouir. Mais ça ne va pas vous aider, hein. Fouir.
0: Fouir. Enfouir.
1: On est dans l'idée
0: enterrer.
1: De creuser.
0: Enterrer?
1: Non, vous n'allez pas enterrer quelqu'un, même enfouir. Pas vivant ni mort.
0: Enfouir.
1: Fouir.
0: Fouir.
1: Creuse. Avec quoi on creuse dans un jardin?
2: Une bêche.
1: Avec une bêche, bien, bravo, que l'on va appeler, hein.
0: Non, je sais pas. Une bêche.
2: Aloucher.
1: Aloucher.
0: Oui,
1: aloucher. Bien, aloucher, qui est une bêche. Et si je vous parle que quand elle est fatiguée, elle va s'appuyer sur un chepotinton.
2: Sur le manche.
1: Alors, oui. Ouais. Oh, c'est quoi comme manche? C'est pas le manche, d'ailleurs. Non. Non, il faut être précis. Hein.
0: Aidez-nous, Françoise.
1: On a la bêche avec la lame qui
0: je
1: descend.
0: Vois bien,
1: on a d'ailleurs le loucher, ouais. Des lois Morel, ouais. Avec des fers
2: pour la
1: qui descend pour la tourbe, pour les tourbiers. Bien, on a le manche.
0: Oui.
1: Et au bout, voilà. Et
2: oui.
1: À la traverse, on a
2: le T. Ouais.
1: Le T, donc la poignée. Hein, donc ça n'était pas le manche, monsieur. D'accord. C'était la poignée. Faut être précis. Quand ce n'est qu'un royard.
0: Un boyard.
1: Un royard.
0: Un royard.
1: Boyard. Voyez, vous pensez qu'à des sous. Vous avez regardé trop la télé Fort Boyard. Vous.
0: C'est vrai.
1: Non, moi je vous parle d'un royard.
0: Un royard.
1: Que ce n'est qu'un royard. On s'imagine, on a 5 mètres de terrain à fouir.
0: Mm-hmm.
1: On l'a la superficie.
0: Oui, oui. Hectares.
4: Une ficelle.
1: Des hectares.
0: C'est pas...
1: Pas du tout, des hectares.
2: Des mètres carrés.
1: Des mètres carrés. Combien un chien, c'est que fait combien?
0: Je ne sais pas.
1: Chien.
0: Chien, 100.
1: 100.
0: Ah oui.
1: Oh là là. Ça quand même, un 100. Quoi que ça veut dire détruire.
0: Détruire.
1: Détruire.
0: C'est pas facile à
2: dédoubler.
0: Dire.
2: Dédoubler.
1: Dédoubler. Bien. Elle va détruire des carottes, par exemple. C'est, on en laisse combien quand t'as détruit des carottes?
0: Je sais pas. Je suis on très mauvais déjà avec mon jardin, Françoise.
1: On en laisse une, toutes les trois. Parce que sinon, elles sont trop serrées, elles peuvent pas grossir.
0: Certainement.
1: Donc, il faut sacrifier 2 jeunes plants pour en laisser une pour que ça grossisse.
0: On vous rappelle l'événement, donc dimanche de la semaine prochaine. Allez-y, c'est totalement gratuit.
1: Et on peut manger sur place.
0: Évidemment,
1: aussi.
0: Bah oui, fête des jardiniers, Rivry. Donc, c'est la 13e édition. Stéphanie, 2-3 petites choses à rajouter rapidement.
4: 13e édition, de 9h à 18h. Venez nombreux. Vous pouvez même aussi petit déjeuner parce qu'il y aura une petite inauguration. Vous pourrez manger du pâté, boire du vin. Et déguster des confitures.
1: Et on fait le 3P, pain pâté pinard. Voilà,
0: et rencontrer des exposants très sympas. Éric Caron, qui est de la cidrerie des Coudriers à Saint-Gratien, qui nous a apporté du jus de pomme. Merci, Cédric. Merci, Éric, pardon. Et vous pourrez également tailler une bavette avec Jules Guillemoto, qui représente l'entreprise d'éducation à l'environnement écologique à Amiens. Merci à vous trois. Vivement dimanche prochain. Pas d'émission demain dimanche, Françoise.
1: Ah, ouais, parce qu'ils vont
0: la Transbé. Eh bah oui, si on sera là demain.
1: Aussi, je regarderai sur les réseaux.
0: Je serai là, pas forcément sur le sable, mais au micro.
1: Passons
0: en tout
1: cas. À la mariotte. Hein.
0: Je ferai attention.
1: Ah oui.
0: Je serai derrière un micro, donc ça devrait
1: mais
0: bien
1: ça
0: se passer.
1: Aller.
0: Ça. Je vous embrasse, on se retrouve le week-end prochain.
1: Allez, on se fait des bécots et au plaisir de servir.
0: Et bien tout pareil. Bon week-end à vous.
1: Allez.
0: Et c'est Caro qui arrive dans un instant. C'est votre jeu, ça passe ou ça casse après les infos de 11h.
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Eh bien, ça met la pêche. C'était Malavida par Mano Negra. On va partir pour le jeu, le ça passe ou ça casse. Ça commence à 11h après les infos. Vous pouvez déjà vous inscrire 03 22 92 58 58. Mais vous allez me dire, m'inscrire pourquoi? Pour gagner quoi? Eh bien, pour gagner 4 places pour le souffle de la terre, le spectacle qui fête ses 40 ans, 20 000 ans d'histoire qui sont retranscrits dans un superbe spectacle ici Picardie, partenaire. 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
0: Vous écoutez Ici Picardie et il est 11h. Les infos, Lisa, Mélia, il faut un électrochoc sur le climat.
2: Après l'été que nous avons vécu, fait de sécheresse et de canicule, il faut que l'adaptation au changement climatique devienne un enjeu majeur de la campagne présidentielle, dit ce matin la présidente de la Fondation européenne pour le climat. Elle réclame des politiques ambitieuses, alors que pour l'instant, on ne fait que réagir aux conséquences. Le gouvernement a annoncé hier un plan de plus d'1 milliard d'euros pour soutenir la filière agricole éprouvée par les aléas climatiques de l'été. Ça comprend notamment un fonds pour acheter des semis et du fourrage. Il sera piloté dans chaque département par les préfets. Les syndicats agricoles estiment que ces mesures sont trop tièdes, qu'il faut davantage travailler sur la préparation et augmenter les investissements. Et après cet été marqué aussi par les incendies, les pompiers se battent dans l'Aude pour arrêter un feu qui a parcouru plus de 200 hectares de végétation depuis hier. Le combat contre les flammes s'annonce très compliqué selon les pompiers, alors qu'on attend jusqu'à 34 degrés cet après-midi.
0: Des navires de l'agence européenne Frontex arrivent dans la Manche.
2: Ils doivent arriver dans le courant du mois. Ce sont des renforts venus de Lituanie et d'Espagne pour appuyer les secouristes qui récupèrent des exilés en difficulté quand ils tentent de traverser vers l'Angleterre. 19 personnes ont péri en mer depuis janvier. Mise en examen et détention provisoire pour un surveillant pénitentiaire de la prison de Beauvais. Il est accusé de violence sexuelle contre une détenue de la maison d'arrêt pour femmes. 280 stands pour trouver ce qui va vous occuper cette année, que ce soit de la chorale, du sport, du théâtre ou une association caritative. Vous avez le choix depuis une heure et l'ouverture d'Agora, le forum des associations à Amiens. Ça se passe à la Maison de la Culture, au Coliséeum, au stade Tédier et à l'espace de Wailly jusqu'à 18h.
0: Les footballeurs amiennois veulent confirmer leur bonne lancée cet après-midi en Corse.
2: Et après la victoire 3-0 contre Versailles le week-end dernier, ils espèrent l'emporter sur le terrain de Bastia. Début de la rencontre, 14h45. C'est à suivre en intégralité sur Ici Picardie avec Mathieu Dubrulle et Alain Armand.
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2: Une après-midi sous le soleil.
0: Effectivement, les nuages sont en train de partir. Ça y est, ils resteront un petit peu en altitude. On aura un léger voile, mais ça n'enlèvera pas cette belle impression de beau temps. Il va faire jusqu'à 23 degrés cet après-midi. Pour le moment, 19 degrés un petit peu partout sur la Picardie, hormis dans le sud de la Picardie où il fait 20 degrés. En tout cas, ce sont des températures fortement agréables. Profitez-en bien.
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0: On va encore bien s'amuser ensemble au Ça passe ou ça casse, votre jeu du week-end. Je vais vous annoncer de nouveau le beau cadeau mis en jeu. 4 entrées, 4 places pour le souffle de la terre qui fête ses 40 ans. Parlons aussi du cadeau de pâte gâteau pour les battus de la semaine prochaine. 150 euros de cinéma à gagner au Pâté Amiens. Et justement, un film est sorti sur sa vie cette année, cet homme-là. C'est son neveu qui tient le rôle titre, Michael Jackson, avec The Way You Make Me Feel. C'est pour vous accompagner en ce matin. Ça fait toujours plaisir, je vois déjà, vous laisser porter par cette chanson incroyable.

0: Je sais que ça vous a plu, le troisième single extrait de l'album à succès Bad de Michael Jackson, c'était en 1987. Et voilà, votre jeu, ça passe ou ça casse sur votre radio ici, Picardie. Vu que c'est la rentrée cette semaine pour votre radio, eh bien, les règles ont un petit peu changé. Vous le savez peut-être. Vous avez toujours 30 secondes pour répondre à un maximum de questions de culture générale. Un point par question. Et puis, la nouvelle règle depuis la rentrée, c'est que quel que soit votre nombre de points, vous tenterez le blind test pour doubler votre résultat parce que c'est le meilleur du jour qui gagnera le cadeau du jour. 4 places pour le spectacle du souffle de la terre, un spectacle qui fête ses 40 ans. C'est à Haï-sur-Noye jusqu'au 19 septembre, tous les vendredis et samedis. Et vous choisissez la date que vous voulez pour ce plus grand son et lumière des Hauts-de-France qui raconte 20 000 ans d'histoire. Alors venez vous inscrire, ça fait pas de mal. 03 22 82 58 58. Et je vous présente la chanson que j'ai dans la tête depuis hier soir. Je ne vous mens pas, je la chantais encore ce matin en brossant les dents. Ça s'appelle Le Prochain Rêve. C'est chanté par Stilto et Grand Corps Malade. Alors je vous le partage et peut-être que ça va me guérir. Je l'espère.
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0: Grand Corps Malade avec Stilto et Stilto qui officie maintenant dans The Voice Kids en soutenant les enfants et leurs familles dans les coulisses et elle le fait très bien.
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0: Et moi je vous propose que le prochain rêve, eh bien, ce soit d'aller au spectacle du souffle de la terre. J'en perds mes mots, j'en doute moi-même. Et c'est Marlène de Villeray qui joue avec nous aujourd'hui. Bonjour Marlène. Comment ça va ma chère Marlène en ce samedi?
3: Ça va très bien, il y a du soleil à Villeray, je suis en week-end, ça va bien.
0: Oh merveilleux, c'était pas la rentrée pour vous? Les vacances c'était il y a longtemps?
3: Non, j'ai repris lundi, c'était difficile. Hein.
0: Oh la vache, ah oui, vous avez vraiment repris en même temps que tous les étudiants.
3: On a repris les vacances le samedi, on a repris le travail lundi, la douche froide.
0: Ah oui, mais ça remet dans le bain direct. Alors là, et ben, après, vous retournez au travail et vous savez pourquoi vous y retournez, c'est pour retourner en vacances.
3: Exactement.
0: Bon, Arlène, est-ce que vous avez déjà joué avec nous au Ça passe ou ça casse?
3: Oui, bien sûr.
0: Très bien. Donc, je ne vous réexplique pas les règles. Le seul changement, comme vous l'avez entendu, c'est que cette fois, le blind test, c'est obligatoire. Pas le choix.
3: Oui, d'accord.
0: Eh bien, on est parti. Vous êtes prête?
3: Ah oui.
0: Allez, go. Dans quelle ville italienne se situe le Colisée?
3: Rome.
0: Quelle est la fleur emblématique des Pays-Bas?
3: La tulipe.
0: Qui a chanté « L'école est finie »?
3: Je passe.
0: Quel célèbre roi de France a été sacré à Noyon en 987?
3: Je passe.
0: Quel président a dit les emmerdes, ça vole toujours en escadrille?
3: Carac.
0: Quelle princesse Disney a des cheveux roux bouclés et tire à l'arc?
3: Je passe.
0: Hop là, ok. Mais non, c'est pas si mal. C'est pas si mal. On va faire la correction ensemble. Donc, dans quelle ville italienne se situe le Colisée? Rome. Est-ce que c'est bien ça? Vous êtes déjà allé là-bas?
3: Pas du tout.
0: Oh, bah, faut y aller. C'est une très belle ville. Il y a plein de choses à faire. Si je peux faire ma guide conseillère, il n'y a pas de problème, j'y suis déjà allée. Et faut manger des tiramisu, il y a des spritz, à consommer avec modération. Et puis, il y a plein de choses à faire également. Il faut y passer au moins 3-4 jours. Alors maintenant, la fleur emblématique des Pays-Bas, on y pense bien, ces grands champs de tulipes. C'est bien ça. Qui a chanté « L'école est finie » Vous avez passé...
3: Donne-moi
0: ta main. Oh,
3: Sheila, peut-être.
0: Ouais, c'était Sheila.
3: Ah, ben oui,
0: c'est Sheila. Eh, ben oui, faut y penser sur le moment. Aïe, la sieste est cassée.
3: C'est pas grave.
0: Quel célèbre roi de France a été sacré à Noyon en 987? Vous avez passé, c'est Hugues Capet. Aïe. Quel président a dit les emmerdes, ça vole toujours en escadrille? Incroyable cette citation, il fallait que je la dise. Et effectivement, c'était bien Chirac. Bien vu. Et on termine avec quelle princesse Disney a des cheveux roux bouclés et tire à l'arc? Ça vous dit vraiment rien? Non, du tout? Ou c'est que vous n'arrivez pas à trouver son nom?
3: Ok. Je ne l'ai pas, non. Je n'avais pas ma fille pour m'aider, donc non.
0: Dommage, c'était Mérida. Aïe, oh là là. 1, 2, 3 points qu'on essaye de doubler avec le blind test. Oui. Est-ce que vous êtes prête? Ça va aller très vite, hein. Les blind tests, c'est très rapide.
3: D'accord.
0: C'est parti. Allez. Alors?
3: C'est pas Stevie Wonder?
0: Bien vu! On écoute la réponse! Et oui, quand on l'entend, c'est mieux! Eh bien, merveilleux! Bravo, Marlène! 6 points pour commencer, c'est déjà pas mal!
3: C'est déjà pas mal, bon.
0: Alors, on croise les doigts pour que ce soit le meilleur score. Et on vous rappellera peut-être tout à l'heure.
3: C'est un beau cadeau, si j'allais aller au spectacle, donc ça serait
0: sympa. Écoutez, on y croit, on croise les doigts. Et moi, en attendant, je vous souhaite une très bonne journée, Marlène, à Villeray. À très bientôt, bonne journée.
3: Au revoir.
0: Me and Mrs. Jones, Billy Paul. Ah ouais, c'est sympa ça, qui vous chante cette belle chanson. Vous pouvez toujours vous inscrire pour le jeu Ça passe ou ça casse. Marlène, vous l'avez entendu, vient de faire 6 points. Vous pouvez tenter votre chance, n'hésitez pas. Ça va tester aussi votre culture générale. En passant, c'est pas mal pour la rentrée. On se remet dans le bain, on remet en route les neurones et on met en route la musique. Belle journée à toutes et à tous.

0: Eh bien, si vous ne parlez pas très bien anglais, je vous fais la traduction, tout simplement. Ça parle d'une relation extra-conjugale. Bravo, Billy Paul. Que ça passe ou ça casse, votre jeu continue pour gagner 4 places pour le spectacle Le Souffle de la Terre à Issy-sur-Noix. Spectacle à ne pas manquer et à revoir, hein, puisqu'il y a des nouveautés encore cette année. Marlène de Villeray a fait 6 points. À vous de faire mieux, 03, 22, 92, 58, 58. La grenade de Clara Luciani arrive dans votre playlist Ici Picardie. Il est 11h21.
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0: Le titre qui a révélé Clara Luciani en 2018.
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0: Et voici Élodie de Coulmel qui joue avec nous. Bonjour Élodie.
3: Bonjour Caroline.
0: Ça va bien ?
3: Ça va bien et vous ?
0: Bon, moi ça roule. Alors Coulmel, comment on appelle les habitants et les habitantes de Coulmel ?
3: Les Coulmelois et les Coulmeloises.
0: Ok, bah vous êtes cool alors à Coulmel ?
3: C'est ça.
0: Bon, il fallait que je la fasse. Vous n'êtes pas beaucoup, j'ai vu que vous étiez 313 habitants à peu près
3: Oui.
0: dans la commune. Bon,
3: c'est
0: sympa.
3: Bien ça.
0: On connaît bien les voisins.
3: Oui, oui, oui. Et on s'entend bien avec eux.
0: Oui, c'est le principal. Attention, attention.
3: Oui.
0: Qu'est-ce que vous faites de beau, là ?
3: Alors, j'étais en pleine cuisine, j'étais en train de préparer des gâteaux.
0: des gâteaux à quoi ?
3: Un gâteau nature et un gâteau au chocolat.
0: Ah oui, double gâteau. Bon, bah, c'est pas de gâteau pour les battus aujourd'hui. On est plutôt pour ça passe ou ça casse.
3: Oui.
0: Alors, on est ensemble pour jouer. Vous avez déjà joué à ça passe ou ça casse. Vous savez le principe.
3: Alors, je connais le principe. J'ai déjà joué derrière mon poste de radio, mais jamais à l'antenne.
0: Oh, mais c'est un grand plaisir de vous accueillir à l'antenne. Il faut sauter le pas et franchement, je vous félicite.
3: Merci, c'est gentil.
0: Eh bien, j'espère que vous allez être aussi bonne que quand vous nous écoutez. Je vous souhaite. On est parti ?
3: On est parti.
0: On est parti. Comment s'appellent les canaux des ortillonnages ?
3: Les ortillons.
0: Comment s'appelle celui qui a créé le titre Soirée Disco ?
3: Je passe.
0: Quand je suis super vigilante, on dit que je veille au...
3: Au grain.
0: Dans la mythologie grecque, quel est le dieu du ciel et du tonnerre ?
3: Zeus.
0: Quel pays a pour capitale Lisbonne ?
3: L'Italie.
0: Quelle est la marque de la voiture dans Retour vers le futur ?
3: Je passe.
0: Quelle commune picarde a un nom de papier qu'on peut retrouver en cuisine ?
3: Je sais pas.
0: Oh !
3: Je passe.
0: Ok.
3: C'est pas évident. Hein.
0: Non, c'est dur. Bah, en plus, faut aller vite, faut répondre du tac au tac. Moi, ça me stresse, ces trucs-là. Je suis bien contente que ce soit moi qui pose les questions. Vous voyez. Parce que là, je serais comme vous. Mais vous avez quand même trouvé pas mal de réponses. Alors, comment s'appellent les canaux des ortillonnages ? Alors, c'était pas la réponse que j'attendais. Alors, je sais pas, est-ce que je la valide ou pas ? C'est le technicien, il me dit non. Oh, il est pas sympa.
3: Téléphone, il était gentil.
0: Oui. Oh, mais il faut pacifier, hein, vous savez, FN. Ah, il est carré, hein, c'est un technicien, vous voyez, un réalisateur, hein, il rigole pas.
3: Oh non, mais c'est tout à fait normal.
0: Bon, alors, ça s'appelle les Rieux.
3: Ah, bah, je ne connaissais pas, vous voyez.
0: Rien à voir avec André Rieux, mais ça s'appelle les Rieux.
3: Oui.
0: Comment s'appelle celui qui a créé le titre Soirée Disco ? On écoute la musique.
4: Boris.
0: Il le dit hein, au début.
3: Boris,
0: Soirée Disco. Bon, vous l'avez pas trouvé, ce n'est pas grave. Quand je suis super vigilante, on dit que je veille au grain, c'est bon. Dans la mythologie grecque, qui est le dieu du ciel et du tonnerre, Zeus, c'est ça. Quel pays a pour capitale Lisbonne ? Vous m'avez dit l'Italie.
3: Non, c'est l'Espagne.
0: Ah ben non plus.
3: Non, bah voyez.
0: Mais ça arrive, vous inquiétez pas. C'est pas si simple hein, les capitales. Portugal.
3: Ouais.
0: Bon, c'était dans le sud de l'Europe, mais plus
3: au bon endroit.
0: À l'ouest. Quelle est la marque de la voiture dans Retour vers le futur ? C'est une DeLorean.
3: Ouais. Non, j'aurais pas eu.
0: Et puis quelle commune picarde a un nom de papier qu'on peut retrouver en cuisine ? Papier d'alu.
3: Ah oui, ouais.

0: Oui.
1: Bon, ce ne sera pas suffisant.
0: Eh ben tant pis, je retenterai ma chance.
1: Bon, ça aura été un bon moment pour vous quand même.
0: Oui, oui, parfait.
1: Vous reviendrez alors, un grand plaisir. Restez cool à Coolmel et puis je vous souhaite une très bonne journée.
0: Merci à vous aussi, à toute l'équipe.
1: Merci, on vous embrasse.
0: Nous, moi aussi. Au revoir.
1: Bon, on va partir sous les cocotiers. Parce que c'est Kid Creole and the Coconuts pour cette chanson qui s'appelle Endicott. Et ben voilà, on se laisse porter et puis on se retrouve après pour continuer de jouer. 03 22 92 58 58. Je vous rappelle, 4 places pour le Souffle de la Terre, le spectacle à Isle-sur-Noix. C'est super, ça fait plaisir. Vous pouvez emmener la famille. Et puis ça vous rappelle l'histoire de la Picardie, 20 000 ans de spectacle, c'est magnifique. Bon, le spectacle dure pas 20 000 ans quand même, hein. Non, ça va être un peu long. C'est parti pour la musique.

0: Endicott, c'est ça votre radio ici Picardie, des chansons qui font danser. Et c'est maintenant le moment de parler info pratique.
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0: Est-ce que vous connaissez la maison des usagers du centre hospitalier d'Amiens Picardie? C'est un espace à accès libre et gratuit où des associations de patients organisent des permanences pour aider les usagers à trouver des informations les concernant, leurs droits, leurs pathologies, les thérapies, les soins, pour eux comme pour leurs proches. Et tout est fait pour garantir confidentialité et anonymat lors de ces rencontres consacrées lundi prochain à l'information sur le diabète, mais aussi la prévention de certaines addictions. Mardi, c'est la maladie de Parkinson. Mercredi, l'accompagnement et le dépistage des maladies du rein. C'est aussi le lien vers des professionnels de santé pour se préparer à d'éventuels soins dans les meilleures conditions possibles. C'est à l'hôpital Amiens-Picardie chaque semaine à destination des enfants, ados, adultes et seniors. Le programme est téléchargeable sur le site chu-amiens.fr.
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Ça passe ou ça casse, votre jeu continue pour gagner 4 places pour le souffle de la terre. Vous pouvez faire plus que Marlène de Villeray qui a fait 6 points. 03 22 92 58 58. On va retrouver Caroline. Oh, quel beau prénom. Juste après pour jouer ensemble. Il s'agirait donc de décrocher le téléphone. Ah, justement, ça tombe bien. Ils sont eux là pour vous chanter Cendrillon. Ça fait plaisir. Merci d'avoir choisi ici Picardie. Je suis très heureuse d'être avec vous jusqu'à midi.

0: Des fins heureuses, il n'y en a pas toujours. C'est la morale de cette chanson, sortie en 1982 sur l'album Dure Limite.
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0: Mais une autre Caroline est là, c'est Caroline Dillois. Bonjour Caroline.
3: Bonjour.
0: Oh, on est plein de Caroline aujourd'hui, Caroline au standard, Caroline à l'animation, Caroline au téléphone, merveilleux. Caroline à la technique, bon non, pas trop, c'est Elfen, c'est un garçon. Beau prénom, choisi par qui? Votre maman, votre papa, les deux?
3: Oui, les deux.
0: Oh, oui. Inspiré de quelque chose en particulier ou juste comme ça?
3: Non.
0: Bon. Oh.
3: Comme ça.
0: En tout cas, c'est un beau prénom. J'espère que vous le savez.
3: Oui, très beau.

0: Alors, ma chère Caroline, est-ce que vous êtes déjà allée au Souffle de la Terre ?
1: Oui, une fois, il y a très longtemps.
0: Il y a très longtemps.
1: Oui, bon, il y a au moins 15 ans.
0: 15 ans, bah ça a dû bien changer. Hein. Ils ont mis plein de nouveautés depuis, donc ça va être pas mal d'y retourner. Je vous le souhaite en tout cas. Pour ça, il va falloir répondre au maximum de questions que je vais vous poser. On est parti, on y va ?
1: Oui, on y va.
0: Allez, c'est parti. Qui a chanté Résiste ? Caroline ?
1: Je sais pas.
0: Vous passez. Quelle est l'unité de mesure de la fréquence d'une onde ? Vous pouvez passer, hein.
1: Je passe.
0: C'est quoi un daron dans le langage des jeunes ?
1: Le père.
0: Sur quel grand animal on monte quand on s'énerve vite ?
1: Chevaux.
0: Quelle rivière se jette dans la Somme tout près du secteur des ortillonnages ? Ah bah non, alors.
1: Je sais pas, je passe.
0: Bon, c'est fini. C'est fini. Oh. Bon. Oui. Bon, ça arrive, hein. Des fois, on n'est pas inspiré. J'ai envie de dire. Après, on va faire la correction tout de même. Qui a chanté Résiste, si je vous mets cette musique ? L'épouse de Michel Berger ?
1: France Gall.
0: Oui, c'était France Gall, mais vous ne l'avez pas trouvé, dommage. Quelle est l'unité de mesure de la fréquence d'une onde ? Bon, c'est vrai que c'est un petit peu, c'est un petit peu pointu, c'est le hertz. C'est quoi un daron ? Bon, bah ça vous l'avez trouvé. C'est le père, effectivement, tout à fait. Sur quel animal on monte quand on s'énerve rapidement ? Les grands chevaux, tout à fait. Quelle rivière se jette dans la Somme tout près du secteur des ortillonnages ? Vous n'avez pas trouvé, c'était la fin du chrono. Mais c'était l'Avre.
1: D'accord.
0: On a un bon 2 points. Pour le plaisir, on se fait quand même le blind test. Vous essayez de trouver l'artiste, on reste ensemble. Allez, on essaye. Pan, pan, pan. Non ? Ah, décidément, Caroline, mais non. C'est pas dur, c'est pas facile, c'est plutôt
1: c'est pas
0: dur. Je voulais dire. Je mélange beaucoup de mots aujourd'hui, hein. Vous avez remarqué. C'est Survivor, la chanson de Rocky. Quand il monte les escaliers pour s'entraîner, là. Bon, Caroline, ce sera pas suffisant. Ne m'en voulez pas, vous retenterez votre chance une autre fois.
1: Oui, bien sûr.
0: Bon, bah, je vous embrasse, je vous souhaite un très bon samedi.
1: Bonne journée.
0: À très bientôt.
1: Au revoir.
0: Ah là là, c'est pas facile, hein. Des fois, les questions sont pas si simples. Eh bien, on va essayer de voir si le dernier ou la dernière candidate va faire mieux que Marlène, qui est toujours en tête avec ses 6 points. Ce sera après Alex Warren avec Ordinary. Non, pas du tout. Fever Dream. Ordinary, c'était celle d'avant. Oh là là là là là là.

0: Your Dream par Alex Warren, ça passe ou ça casse. Dernière ou dernier candidat, ce sera juste après Jeanne Masse. Dans un instant, on va voir qui va gagner ses places pour le souffle de la terre.
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0: Sauvez-moi, c'était Jeanne Masse.
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0: Et le cadeau du jour, 4 places pour le souffle de la terre qui fête ses 40 ans cette année. Et notre dernier candidat, c'est Romuald de Moreuil. Bonjour Romuald.
3: Bonjour.
0: Alors, vous êtes déjà allé à ce spectacle ?
3: Non, jamais. L'occasion d'y aller, ça serait bien.
0: Mais oui, avec la famille peut-être, pour 4.
3: Ben oui, avec ma conjointe et puis ma fille.
0: Ah, très bien, belle sortie en famille de prévu.
3: Ben oui.
0: Et ce week-end, vous allez faire quoi ?
3: Oh ben, ce week-end, on va faire un peu de ménage, enfin entretenir un petit peu la maison, les extérieurs.
0: Oui, après le roulé-boulé de la rentrée. Votre fille, elle est rentrée en quelle classe ?
3: En troisième.
0: Ouf, ça commence à parler là, hein. La troisième.
3: Non, ça commence à être sérieux là.
0: Très bien, bon, on va voir si vous êtes bon en culture générale. Peut-être il va falloir dépasser les 6 points. Vous avez déjà joué au Ça passe ou ça casse ?
3: J'ai joué en début d'année, je crois, une fois.
0: Ok, bon, voilà. Re-bienvenue parmi nous. On va lancer le chrono et puis on est parti, Romuald ?
3: Ouais, on est parti.
0: Comment s'appelle celui qui vend des fruits et légumes ?
3: Un maraîcher.
0: Qui a chanté « J'irai où tu iras » ?
3: Passe.
0: Quel doigt je me tourne si je ne fais rien ?
3: Le pouce.
0: Dans quel film Marina Foïs dit « Tu es mignon mais un tout petit peu breton » à Éric Judor ?
3: La tour Montparnasse infernale.
0: Comment appelle-t-on un polygone à trois côtés ?
3: Un triangle.
0: Quelle course cycliste est surnommée l'enfer du Nord ?
3: Paris-Roubaix.
0: Qui anime l'amour et dans le pré ?
3: Karine Marchand.
0: Oh là là, dis donc ! C'est pas mal tout ça. Ça me paraît pas mal, Romuald. Bon, on va corriger.
3: À voir.
0: Comment s'appelle celui qui vend des fruits et des légumes ? Maraîcher, oui. Qui a chanté « J'irai où tu iras ». Elle revient sur scène dans pas longtemps. Tout le monde en parle.
3: Ah oui, Céline Dion.
0: Ça paraît évident une fois que... Mais sur le moment, quand on n'a pas la musique... Eh bien, Céline Dion. Quel doigt je me tourne si je ne fais rien ? Les pouces, bonne réponse. Dans quel film ? Alors là, je suis très heureuse de savoir que vous avez des références telles que les miennes, Romuald. Dans quel film Marina Foïs dit « Tu es mignon, mais t'es un tout petit breton » à Éric Judor, c'est bien la tour de Montparnasse infernale. Un film bien décalé comme on aime. Hein. C'est l'humour français, quoi. Comment appelle-t-on un polygone à trois côtés ? Vous n'êtes pas tombé dans le piège. Effectivement, tout ce qui est à trois côtés, c'est un triangle. Bien vu. Quelle course cycliste est surnommée l'enfer du Nord ? Paris-Roubaix ? Oui, encore une fois. Qui anime l'amour et dans le pré ? C'est bien, vous aussi, vos lundis soirs, vous les passez devant M6 ?
3: Non, quand je regarde pas, mais je sais que c'est cette animatrice.
0: Effectivement, Karine Marchand, waouh ! Bon, bah, sans le blind test, vous avez déjà fait 6 points. Ça me paraît pas mal. 1, 2, 3, 4, 5 points. 5 points. Là, je vois Elfen, le réalisateur, il fronce les sourcils. Attendez, on recompte. 1, 6, c'est ça. Il m'a fait peur, écoutez, des fois, il fronce les sourcils, je me dis, mon Dieu, qu'est-ce que j'ai fait ? Je vais pas le compter. Non, ça fait bien 6 points. Donc, vous êtes, a priori, le meilleur du jour. On se fait quand même le petit blind test pour le plaisir ?
3: Eh ben, allons.
0: Allez, on écoute la chanson, vous devez me trouver l'artiste.
3: Alors là,
0: vous l'avez pas.
3: Non, j'ai pas du tout. Hein.
0: Le poinçonneur des lilas. Vous avez
3: dit. Ah oui,
0: la tête de chou.
3: Ouais. Ouais.
4: Des petits trous.
0: Ah mais en 5 secondes, c'est dur, hein.
4: Des petits
3: trous. Non, j'aurais pas trouvé.
0: Bon, écoutez, c'est pas grave. De toute façon, vous êtes quand même le meilleur du jour. Félicitations, Romuald. Vous allez pouvoir voir le souffle de la terre avec votre compagne et votre fille.
3: Ah bah c'est super, merci beaucoup.
0: On fait un gros bisou aussi à Marlène qui avait fait 6 points, qui du coup ce n'est pas suffisant, mais on l'embrasse bien fort. Comment s'appelle votre compagne et votre fille ?
3: Alors Véronique et Morgane.
0: Eh bien Véronique et Morgane, on leur fait aussi un gros bisou. Profitez bien du spectacle et merci d'avoir joué sur l'antenne d'ici Picardie.
3: Sachant que le triangle, c'est ma fille qui l'a soufflé. Donc vous voyez, j'aurais pas trouvé.
0: Oh waouh ! Et comme quoi, être en troisième, ça aide.
3: Voilà, c'est ça.
0: Eh bien elle est bien partie pour les cours de maths.
3: Voilà.
0: Félicitations à elle. Bah, je vous embrasse tous, en tout cas. Gros bisous à tous et puis bonne journée.
3: À très bientôt.
0: Ça fait plaisir. Quel plaisir, franchement, de gâter les auditeurs. Eh oui. Et franchement, il a bien joué, notre cher Romuald. Et maintenant, on part pour la dernière chanson de l'heure. Déjà, c'est passé trop vite, c'était trop sympa de jouer avec vous. Eric Clapton avec Leila, c'est pour la musique. Encore merci de votre fidélité, vous êtes les meilleurs, vous écoutez ici Picardie. Et on est encore ensemble jusqu'à midi, c'est bientôt vos infos.

0: c'était Eric Clapton avec Leila. Willy vient déjeuner chez vous, c'est ce qui est prévu pour la suite à partir de midi. Et Willy, il va manger des moules avec du maroilles parce qu'il est à la braderie de Lille. Figurez-vous, il est en direct de la braderie de Lille. Vous pourrez le retrouver juste après les infos.
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0: Et bon appétit, il est midi. Les infos, Lisa Melia, et plus d'un milliard d'euros pour soutenir les agriculteurs.
2: Mais ça ne suffit pas, répondent les syndicats après les annonces de la ministre de l'Agriculture, Annie Genevard, hier. La FNSEA, les jeunes agriculteurs, la coordination rurale et la Confédération paysanne estiment que le compte n'y est pas, car la crise climatique de cet été, avec la sécheresse persistante et les canicules à répétition, n'est que la dernière en date d'une longue liste. Même si la somme d'un milliard est importante, elle ne rassure pas Lucas Septier, secrétaire général des jeunes agriculteurs de la Somme.
3: Si on divise par 450 000 agriculteurs en France, ça fait 2220 euros par tête à peu près. Ça répond pas forcément non plus à des demandes. Et pareil, si c'est les Français, les travailleurs qui payent pour l'agriculture, pour moi le souci de fond, il est là, quoi. Le plan permettra forcément de consolider les trésoreries et de permettre à ceux qui manquent de fourrage de pouvoir en acheter. Néanmoins, je mets une réserve là-dessus parce que les fourrages aujourd'hui, ils sont pas produits. Où est-ce qu'on va les acheter? On a beau avoir, même si on a l'aide financière, ce que je reconnais totalement, mais où est-ce qu'on va acheter les fourrages, quoi? Parce que si personne n'a de production, au bout d'un moment, bon, est-ce qu'on va devoir aller acheter à l'étranger? Enfin, la question, elle est là, quoi. Où est-ce qu'on achète les fourrages?
2: Et selon la FNSEA, il faudrait à minima doubler le montant des aides promises par le gouvernement. Le syndicat a compté 10 milliards d'euros de pertes à cause de la crise climatique cet été. Un surveillant de prison de Beauvais placé en détention provisoire. Il est accusé de violence sexuelle contre une détenue de la maison d'arrêt pour femmes où il travaille. Il a été mis en examen. Un bateau espagnol, des unités lituaniennes arriveront bientôt au large de nos côtes. Ce sont des renforts de l'agence européenne Frontex pour appuyer les secours en mer, les secours qui prennent en charge les personnes en exil qui tentent de rejoindre l'Angleterre en traversant la Manche. Une vingtaine de personnes ont perdu la vie depuis le début de l'année.
0: Combat entre les deux déchus de Ligue 2.
2: Les footballeurs de l'Amiens SC sont à Bastia aujourd'hui et l'ambiance s'annonce chaude. Alors pas uniquement parce que le mercure va dépasser les 28 degrés, mais surtout parce que les Corses retrouvent leur public après deux matchs à huis clos. Mathieu Dubrulle.
4: Comme à la Licorne, la dernière saison catastrophique des Corses en Ligue 2 s'est terminé dans le chaos. Colère des supporters, incident grave à Furiani, sanctions à l'égard du club. Au mois d'avril déjà, on se rappelle que Bastia avait été contraint, entre guillemets, de recevoir l'Amiens SC sur terrain neutre à Rodez. Coïncidence du calendrier, après leurs deux premiers matchs à domicile disputés à huis clos cet été, deux matchs qu'ils ont d'ailleurs perdus, c'est face à Amiens aujourd'hui que les Corses retrouvent leur public, ambiance garantie. Avant un déplacement tout aussi chaud jeudi soir à Cannes, voilà en tout cas une belle occasion pour les Amiénois, souvent trop gentils en se début de saison, de montrer réellement ce qu'ils ont dans le ventre, une semaine après la première victoire face à Versailles, qui doit absolument servir de déclic. Même avec le nouvel attaquant Christ Letonneau à 1m98, battre Bastia Furiani sera quand même un sacré défi. L'ASC n'y est parvenu qu'une seule fois en 20 ans.
2: Et Mathieu Dubrulle qu'on retrouve avec Alain Armand pour commenter le match en intégralité sur Ici Picardie. Coup d'envoi 14h45, on vous donne rendez-vous dès 14h30 sur l'antenne. Des arts martiaux, du théâtre, du tennis de table ou encore du caritatif, 280 associations d'Amiens participent à l'Agora, le forum des associations, tout ce samedi. Ça se passe à la Maison de la Culture, au Coliséeum, au stade Tédier et à l'espace de Wailly jusqu'à 18h.
0: À Lille aussi, les stands sont installés.
2: 50 km de stands pour la braderie. Caroline n'en a pas loupé une seule en plus de 30 ans et son but, c'est de trouver les objets les plus étranges possibles.
5: Avec l'âge dont ça s'agit, on achète beaucoup moins de conneries quand même. Même si mon objet recherché, ce sera toujours quelque chose d'un peu horrible, qui tient dans le sac à dos, qui se lave et qui coûte moins de 10 euros. Mais du coup, ça peut être du diablotin, de la sorcière, enfin des choses pour faire un cabinet de curiosité en fait. Je sais qu'il y a 2 ans de ça, j'ai raté une tête réduite. Je suis passé, j'ai dit bon bah c'est le seul truc horrible que je trouve. J'ai fait le tour de l'esplanade et quand je suis revenu à mon point de départ, c'était vendu.
2: Et la braderie de Lille se poursuit jusqu'à demain soir. On attend 2,5 millions de personnes. Le Grand Prix Picardie-Péronne fête son centenaire aujourd'hui à l'entre-deux-guerres. Le circuit automobile. Voyez passer les bolides entre Estrémons, Brie et Ménil-Brintel dans l'est de la Somme. Des voitures de collection refont le tracé à partir de 14h.
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2: Du soleil cet après-midi, Caroline.
0: Exactement, voilà, quoi dire de plus, du soleil, des bonnes températures. C'est l'été indien en Picardie, il va faire jusqu'à 23 degrés avec un soleil radieux. Et Willy Rovelli, lui, il est à Lille et il va en profiter du soleil parce qu'il est à la braderie pour déjeuner chez vous. Bonne journée à tous.
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9: Bonjour, merci d'avoir choisi votre radio ici. C'est Willy vient déjeuner chez vous, numéro 1485.
7: Oh là là,
9: mes amis, bonjour la tribu.
7: Bonjour.
9: Alors, qui est là aujourd'hui? Bien, Nicolas Malabeuf, notre enfant de la télé. Bonjour mon bon Nicolas.
7: Bonjour Willy, bonjour tout le monde.
9: Et Fabien Aymon, notre guide. Bonjour mon Fabinho.
7: Bonjour Willy, bonjour à tous.
9: Et bienvenue à tous. Voilà, c'est reparti pour un nouveau numéro de votre grand talk show du week-end. Pas comme les autres, le seul, l'unique, ici jusqu'à 13h30. On va prendre l'actualité de manière différente, du fond, des invités pour comprendre, un petit peu de fun avec des chroniques pour se détendre, du sourire et aujourd'hui vraiment beaucoup de sourire puisque aujourd'hui jusqu'à 13h30, mes amis, nous sommes en direct de la braderie de Lille, à Lille, ouais, en public, voilà.
7: Hey, quel du monde, hein, quelle ambiance.
9: Ah, encore une belle ambiance, franchement cette braderie est unique au monde. On va donc vivre ensemble le plus grand marché aux puces d'Europe. 2,5 millions de visiteurs, 53 km d'étal, plus de 6000 stands.
7: C'est plus qu'un marathon.
9: Non, mais c'est n'importe quoi. Des millions de kilos de moules et des millions de pipis à la bière. Voilà, nous, ça fait 3 ans qu'on vient et ça fait 3 ans qu'à chaque fois, on est subjugué par l'ambiance de cette très, très belle fête populaire, un bel événement populaire que vous allez donc vivre avec nous jusqu'à 13h30. Voilà, et comme à chaque fois qu'on se déplace et qu'on vient près de vous, on vous présentera aussi des gens qui sont du Nord, qui font briller la France. Donc, restez avec nous jusqu'à 13h30. Et puis tout à l'heure, entre 13h et 13h30, mes amis, vous le savez, c'est un nouveau rendez-vous qu'on a mis depuis la semaine dernière, le samedi.
7: C'est Youpi la vie.
9: C'est-à-dire qu'on vous donne les clés de l'émission pendant 30 minutes. Donc il y a des gens qui viendront ici. Voilà, vous viendrez ici avec nous, discuter un petit peu et vous repartirez avec un cadeau. Alors tenez-vous bien.
7: Alors là, ça ne rigole pas puisque les gens de Lille qui sont ici vont repartir avec un week-end à Lille.
9: Bravo, ouais, bravo. C'est génial. Mais oui, mais attendez.
7: Au moins, on ne paye pas l'hébergement.
9: Oui. Ça, c'est pas mal.
7: Ça nous arrange.
9: Il y aura quoi?
7: Alors sans rire, on va offrir à un auditeur un week-end pour deux dans cette capitale des Flandres, mais aussi 100 euros de carburant pour prendre la route. Ce sera une nuit à l'hôtel Mercure de Marc, en Bareuil, hôtel 4 étoiles. Même vous, Willy, vous dormez pas dans ces hôtels, donc c'est dire le luxe. Et vous pourrez profiter aussi du restaurant, le Marque-Page.
9: Voilà,
7: et vous aurez en plus un accès à tous les musées de la
9: ville. Oh, bravo. Si vous êtes de Lille, vous l'offrirez à quelqu'un de votre famille, voilà, ou à des amis. En tout cas, c'est un très beau cadeau. Vous gagnerez donc ça jusqu'à 13h30. Est-ce qu'on a tout dit?
7: On a tout dit.
9: Alors démarrons, allez, jingle, patatras.
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9: Ça va le public de la braderie de Lille?
7: Ah là là,
9: ils sont beaux.
7: Pas tout.
9: Tu parles pour toi. Je suis la personne la plus laide de l'île. Sache-le, Nicolas. Voilà, c'est bon, j'ai bien mis à sa place. On a que notre premier invité qui se demande qu'est-ce qu'elle fait. Bonjour Lorraine Massy-Lebrun.
10: Bonjour à vous.
9: Bienvenue ma chère Lorraine. Alors vous êtes prof d'histoire?
10: Exactement.
9: Mais c'est pas possible.
10: Et pas que,
9: mais vous êtes trop sympa pour être une prof d'histoire. Vous avez l'air super sympa et gentil. Non, vous êtes un petit peu...
10: Ah, quand il faut, oui.
9: Quand il faut. Bon, et vous êtes aussi très présente sur les réseaux sociaux?
10: Oui, que vous y faites sur les réseaux sociaux. Très contenu, exactement.
9: Vous y faites quoi sur les réseaux sociaux?
10: Eh bien, écoute, sur les réseaux sociaux, j'essaye de... Ce qu'il y a dans ma salle de classe, j'essaye de l'amener au plus nombre. Voilà. Raconter ce que je raconte devant les élèves.
9: Parce que vous êtes passionné par l'histoire.
10: Oui, complètement.
9: Vous partagez ça sur, entre autres, TikTok, comment on peut vous retrouver?
10: Instagram, oui. Instagram. Alors, c'est le compte Les Minutes de l'Histoire. Voilà. Et mon pseudo, c'est Lorraine Raconte.
9: Voilà. Alors, avec vous, si vous le voulez bien, on va un petit peu en apprendre plus sur la braderie, parce que comme cette émission passe dans le monde entier, il y a des gens qui ne sont jamais venus ici à la braderie.
11: C'est vrai, c'est vrai.
9: Alors c'est quoi cette braderie? Elle date de quand? Parce que je crois que ça ne date pas d'hier.
11: Ah, c'est clair. Alors,
9: d'avant-hier peut-être.
11: Avant-avant-hier, avant, en fait. La braderie de Lille, c'est toujours dans son ADN, hein, elle remonte au Moyen-Âge, en fait.
9: Moyen-Âge.
11: La première mention de la braderie de Lille, c'est en 127, tu vois.
7: Ah oui. Et le parrain, c'était Michel Drucker, d'ailleurs.
9: Déjà.
11: Il était déjà là.
9: Toujours Michel Drucker.
11: Et en fait, au départ, c'est vraiment lié au monde de la foire, en fait.
9: Ouais.
11: Où les marchands étrangers, ils adorent venir à Lille et ils commercent beaucoup.
9: Voilà, parce qu'au Moyen-Âge, il était réputé pour ses tissus.
11: Exactement, son drap, son lin, même.
9: Ah, le lin.
11: Ouais, au 12e siècle, très célèbre. Et puis, au fur et à mesure, tu vois, ça avance. Et puis, on arrive dans un 16e siècle où ça change un peu de nature.
9: Ouais.
11: Les domestiques, en fait, qui avaient des petits objets un peu abîmés que leur donnait leur maître, et ben, ils disent que pour arrondir les fins de mois, et ben, ils vont tout simplement aller faire leur braderie.
9: Voilà. Et braderie, ça vient d'où? Alors, il vient d'où ce mot? Je crois qu'il y a une histoire de poulet, non?
11: Ouais, alors il y a une histoire de poulet, exactement. Voilà. Alors, on mange beaucoup à la braderie, tu sais.
9: J'ai vu. Il n'y a pas que, pas que manger.
11: Pas que manger. Ouais, mais ça, les gens le découvriront aussi. Alors, écoute, en effet, si tu veux, le mot de braderie, enfin, si vous voulez, le mot de

0: braderie, ça vient du flamand braden, qui veut dire rôtir. Et en fait, on a la mention, en fait, au milieu du 15e siècle, de deux gars qui s'appellent Pierre Tramard et Gobin Maille, qui en fait disent qu'ils ont l'idée du siècle devant leur cabaret. En fait, ils se disent, bon, bah, il va y avoir plein de monde, et qu'est-ce qu'on va faire? Et ben, en fait, on va leur donner à manger.
1: Voilà.
0: Et donc, devant leur cabaret, ils se disent que ce serait une bonne idée de rôtir des petits poulets
1: et voilà.
0: pour donner à manger à ceux qui viennent. Et donc, ça vient de là. Le mot braderie vient du mot braden.
1: Voilà.
0: Et c'est directement lié à cette tradition de manger tous ensemble.
1: Mais on n'a pas toujours. Parce que là, on mange. Il y a des moules frites partout. Ça vient d'où cette histoire?
0: Ouais, bah, ça a switché. Ouais. Les moules frites, c'est assez récent, en fait.
1: Ouais.
0: Hein. Voilà. Et maintenant, on est complètement traumatisés. Tu sais qu'il y a eu une. Juste après-guerre, il y a eu une année où il y a eu la fameuse année sans moules.
1: Pas possible. Parce qu'en fait, une année
2: malheureux.
1: Sans moules.
0: Si, ça existait. Et en fait, tout simplement, ils ont fait livrer, c'était juste après-guerre, ils ont fait livrer des moules des Pays-Bas. Et en fait, quand c'est arrivé, c'était avarié.
1: Aïe, aïe, aïe.
0: Ouais, voilà.
2: Ça arrive,
0: pas très cool. On est entre midi, on va éviter de tout raconter.
1: Oui.
0: Mais voilà, donc d'abord le poulet, ensuite les moules frites. Mais
1: voilà.
0: Toujours cette idée de convivialité, en fait.
1: Bon, et donc, c'est, vous l'avez dit, au XVIe siècle, donc on découvre la braderie comme on la connaît aujourd'hui.
0: Oui.
1: Donc c'est ça. Donc déjà,
0: avec cette tradition, en fait, entre le lever et le coucher du soleil, les domestiques faisaient leur braderie. Et pourquoi à ce moment-là? Parce qu'en fait, tout simplement, le matin, les domestiques s'occupent de leur maître.
1: Ouais.
0: Et il faut se dépêcher de faire des bonnes affaires parce qu'au coucher du soleil, eh ben, on retourne voir nos maîtres pour notre job, quoi. Et
1: voilà.
0: Donc, du coup, c'est pour ça qu'encore aujourd'hui, les meilleures affaires, c'est
1: le matin tôt.
0: C'est le matin tôt ou le soir très tard.
1: Ouais, 7h du matin, j'étais dehors tout à l'heure, il y avait déjà des gens qui bradaient.
0: Ah ouais,
2: vous avez fait des affaires?
1: Ah aussi, moi j'ai essayé de me vendre moi, mais apparemment.
2: Personne ne veut vous.
3: Pas cher.
1: Même donner.
0: Les bonnes affaires, c'est dimanche soir. Tu peux retenter.
1: Eh ben, je retenterai dimanche soir. Au point j'en suis, de toute façon.
2: Les invendus du dimanche soir.
1: Donc c'est quoi alors la braderie? La braderie, voilà, pour ceux qui ne sont jamais venus. Donc
0: voilà, et bah, écoutez, c'est pour ceux qui ne sont jamais venus, imaginez-vous une ville qui.
1: C'est une ville entière.
0: Ouais, c'est vraiment une ville entière. Hein. Voilà, il y a un avant-braderie, on se prépare, c'est un avant-match un peu, tu vois. Voilà. Et puis, tu as le moment braderie avec le samedi où ça vit depuis les premières heures du jour, en quelque sorte. Imaginez-vous une ville eh bien, qui voit défiler énormément, des millions de personnes.
1: Deux millions et demi de personnes.
0: Ouais, c'est quand même assez dingue.
2: Alors qu'il n'y a que 240 000 habitants à Lille.
1: C'est fou, c'est fou.
0: C'est vraiment dingue. Et en fait, on se déplace, on peut s'arrêter, on peut boire un coup, on peut manger des moules frites, on peut brader, acheter aussi. Et puis, au fur et à mesure de la journée, faire des bonnes affaires, mais pas que.
1: J'ai bien compris. Merci, ma chère Maureen. D'où elle vient, d'où cette passion alors pour l'histoire, Maureen? Ça vient d'où, ça?
0: Alors moi, cette passion, elle me vient vraiment depuis toute petite. Moi, je suis tombée dans la potion magique. Enfin, je suis tombée dans la marmite de l'histoire toute petite. À 8 ans, j'ai découvert Versailles, Louis XIV. Ça m'a branchée. Et puis, je suis
1: bravo.
0: Professeure. Maintenant, j'essaye sur mon compte Lorraine Raconte de vraiment
1: de raconter,
0: faire partager ça. Exactement.
1: Voilà.
0: Et puis maintenant, je suis autrice, donc à travers mes bouquins.
2: C'est notre Stéphane Bernstein.
1: Et ben voilà.
0: En quelque sorte, sans l'accent, s'il te plaît.
1: Lorraine, merci le grand. Ouais.
0: Merci à vous.
1: Prof d'histoire, et donc on retrouve sur les réseaux sociaux.
0: Exactement.
1: Elle nous raconte sa passion de l'histoire. Merci infiniment, Lorraine.
0: Merci à vous, en tout cas. Et bonne braderie à tous.
1: Bonne braderie à tous. Donc c'est jusqu'à demain soir, là.
0: Exactement.
1: Je crois que le pic, c'est cet après-midi. Hein.
0: Oui, c'est vraiment samedi, fin de journée, samedi soir.
2: Déjà tout à l'heure, on est resté bloqué 10 minutes avec Nicolas pour atteindre
3: faire 100 mètres.
1: Voilà, il y a déjà beaucoup de monde, c'est bien. Il y a un petit peu quelques nuages, mais il y a surtout
0: beaucoup
1: de sourires. Et ça, franchement,
0: c'est ça
1: vaut
0: compense.
1: Tous les soleils du monde. Merci beaucoup, Lorraine. Allez, jusqu'à 13h.
0: Merci à vous.
1: On continue à faire la fête ici à la braderie de Lille. C'est le plus grand marché aux puces d'Europe. Dans un instant, mon Fabien et moi, on va parler de quoi avec toi?
2: Je vous présente une plateforme pour créer, vous savez, des cagnottes en ligne.
1: Ah,
2: c'est à la mode, ça. Eh bien, il y a un site lillois fait pour ça, pour créer des cagnottes en ligne. Et je vous en parle dans un instant.
1: Merci beaucoup. Mais d'abord, on va écouter Niagara. Tout de suite, elle va. Voilà, ça s'appelle Quand la ville dort.
2: Alors, ça dort pas à Lille. Ils sont réveillés, les Lillois.
1: Franchement, là, au niveau musical, là,
2: on est dedans.
1: On est à côté. Là, il y a là, et nous, on est là. C'est pas possible. Bon, voici, moi j'adore cette chanson. Quand la ville dort, avec Niagara. Tout de suite, mes amis.

0: C'est bon ?
1: Oui, je crois que c'est bon.
2: Quand on arrive au bout, là.
1: Quand on arrive au bout, c'est que c'est bon.
2: On peut parler.
1: C'était le groupe Niagara, position ouais disque. Oui, ouais, ouais, ouais.
3: Avec toute sa tribu.
1: Oui, j'adore. J'adore applaudir les disques. Ça va, la braderie de Lille ?
2: Ouais ! Quelle ambiance !
1: Nous sommes en direct jusqu'à 13h30 dans l'événement populaire incroyable. Si vous n'êtes jamais venu à la braderie de Lille, franchement, n'hésitez pas à venir un jour, parce qu'à chaque fois, nous, on vient, et ça fait 3 ans de suite qu'on vient, et 3 ans qu'on est épaté par la gentillesse.
4: Oui, c'est vrai, on est toujours bien reçus.
1: Mais on est toujours bien reçus. Les Lillois, les Nordistes, il y a quand même un truc dans
0: une chaleur humaine.
1: C'est quoi qui macère dans votre veine?
4: Oui, bah,
2: de la bière.
0: L'alcool,
2: la bière.
1: C'est ça qui fait ce sourire que vous avez hier soir. Là, j'ai passé une soirée, je vous raconterai ça après.
2: Oh là là.
1: C'était génial.
2: Vous avez fini à bien.
1: Ah, oh, c'était génial. Ah, bah, minuit pour moi, c'est comme si c'était 6h du matin. Fabien, oui. Notre geek, alors.
2: Eh bien, nous allons évoquer, tiens, les cagnottes en ligne. Ah, c'est très tendance depuis quelques années. C'est super pratique. Par exemple, pour le départ en retraite d'un collègue, cagnotte en ligne. Pour l'anniversaire d'un copain, cagnotte en ligne. Pour la naissance du petit neveu, cagnotte en ligne. Bref, c'est très pratique. Et aujourd'hui, Zoom sur la plateforme Tribi. Ça s'écrit T-R-I-B-E-E. Une plateforme très connue qui a été créée ici à Lille. Pour en parler avec nous, Cécile Flamand, la fondatrice de Tribi. Merci d'être avec nous en direct.
5: Merci à vous. Bonjour à tous.
2: Alors, sur votre site, donc on peut créer forcément des cagnottes en ligne, mais il y a une particularité. Expliquez-nous, Cécile.
5: On n'est pas une cagnotte comme les autres, c'est vrai, on est une cagnotte qui a du cœur. La différence, c'est qu'on remplace les commissions qui sont prélevées par des cagnottes classiques par un don à une association.
2: Voilà.
5: Sur Tribi, c'est ça, 95% de la somme pour vous, pour votre proche, et 5% pour une belle asso, et surtout 0% de commission.
2: Ça, c'est très important de comprendre. Voilà, sur les autres sites, quand on crée des cagnottes en ligne, à la fin, pour récupérer l'argent de la cagnotte, on laisse souvent une commission, voilà, pour que le site se rémunère. Et là, chez vous, la commission se transforme en don, et vous gardez 5% de la cagnotte, c'est ça?
5: C'est 5% qui est versé à une association du choix du créateur de la cagnotte.
1: Ah, voilà. Trop bien.
2: Alors, comment vous avez eu cette idée?
5: Très bien. Alors, cette idée, c'est venue de l'anniversaire d'école de mes enfants. J'ai plein de copains et qui recevaient plein de cadeaux en double. Donc je trouvais qu'il y avait énormément d'argent dépensé pour des cadeaux qui restent dans les placards. Et je trouvais aussi que j'avais envie de sensibiliser les enfants à la générosité, la solidarité. Donc au départ, c'était pour les fêtes d'anniversaire d'école. Et puis finalement, comme il y avait tellement de cagnottes, ça a été félicité. Et maintenant, c'est pour tout type de cagnottes, pour de l'entraide, pour un proche, pour tout.
2: Et comment vous choisissez ces associations?
5: Alors du coup, on choisit des associations qui agissent pour le futur de la jeunesse, dans tout ce qui est éducation, santé et environnement. Et c'est des petites et moyennes assos. Comme ça, on sait exactement à quoi servent les dons. On va pouvoir vérifier, aller les voir.
2: Ça, c'est
5: et
2: super.
5: Il y a aussi des associations du Nord qui sont aussi... Il y a 30% d'assos sur le territoire local.
2: Alors, depuis la création de Tribi, il y a eu combien de dons? Je crois que c'est plus de 6 millions d'euros de dons. C'est ça, c'est dingue.
5: Bah, 5% plus 5% plus 5%, ça arrive à des énormes sommes. Et nous, tout ce qu'on aimerait, c'est qu'il n'y ait plus aucune cagnotte dans un million de générosité pour pouvoir aider ces belles assos qui ont des beaux projets à les réaliser.
2: Alors Cécile, comme vous ne prenez pas de commission, comment faites-vous pour vous payer parce que vous avez des salariés également. Comment ça fonctionne?
1: Vous piquez dans la caisse, comme tout le monde.
0: La base,
1: on pique dans la caisse. Moi qui ai un business, je pique dans la caisse.
2: Écoute, c'est très important ça.
5: Vas-y. On a fait choix dès le départ, en fait, de se rémunérer uniquement grâce au pourboire. Donc on laisse le choix à nos utilisateurs de nous laisser un pourboire ou pas s'ils le souhaitent pour justement financer la belle équipe de Tribi et financer les frais bancaires, les frais de vérification, enfin tous les frais qu'on peut avoir pour une cagnotte. Et donc on a fait le choix de croire en l'humain, de croire en la générosité, et ça fonctionne.
2: Et ça fonctionne?
5: Ouais, ça marche.
2: Tu te rends compte, c'est grâce au pourboire qu'ils se rémunèrent.
4: C'est fou.
1: Eh ben dis donc.
2: Et j'espère que vous n'avez pas des clients.
1: Alors là, moi,
2: comme Willy Revelis, que lui, il laisse rien.
1: Moi, je laisse jamais de pourboire, donc vous n'allez pas gagner d'argent avec moi, mais c'est bien.
2: Bon, en tout cas, ça fonctionne, c'est génial. Si vous devez créer donc une cagnotte en ligne, choisissez Tribi, ça s'écrit T-R-I-B-E-E. Merci beaucoup, Cécile.
1: Tribi.
2: Flamand.
5: Merci à vous.
1: Merci beaucoup.
2: Merci
1: d'être passé nous voir. Voilà, bravo, les belles initiatives. On va continuer à vous raconter de belles histoires jusqu'à 13h30, mes amis, en direct de la braderie de Lille.
0: Grâce aux équipes Dessinor.
1: Tout à fait, Nicolas.
2: Mais quel faillot,
1: lui. Mais tu as raison, grâce aux équipes Dessinor. Dans un instant, juste après le jingle qui va passer, on va vous présenter un invité pas banal, parce qu'on aime, même à la braderie de Lille, vous présenter des invités pas banaux. Jingle, vas-y.
3: Avec toute sa tribu, Willy vient déjeuner chez vous.
2: Ça a changé par rapport à la saison dernière.
1: C'est un beau jingle, ça. C'était un magnifique jingle. Comme promis, donc place à la personne pas banale du samedi, ici à la braderie de Lille. Bonjour Francis Steff.
6: Bonjour.
1: Bienvenue ici, mon cher Francis. Alors, vous êtes forgeron.
6: C'est ça.
1: Un vrai forgeron, Voilà. À Drouvin-le-Marais. C'est où Drouvin-le-Marais?
6: C'est à côté de Béthune.
1: C'est où Béthune?
6: C'est pas très loin d'Arras.
1: Arras, c'est vers.
6: Dans le Pas-de-Calais.
1: D'accord, très bien. C'est par rapport à Paris, parce que Paris, c'est le centre du monde.
7: Oh, on va recevoir des tomates dans la gueule.
6: On est à 3 heures de Paris.
1: Ah bah voilà, vous êtes à 3 heures de Paris. Et vous êtes donc aussi le fondateur de Forge Phoenix.
6: C'est ça, depuis 2024.
1: Depuis 2024. Et vous fabriquez quoi alors chez Forge Phoenix?
6: Moi je suis forgeron et créateur de costumes. On refait des costumes du Seigneur des Anneaux.
1: Seigneur des Anneaux.
7: Incroyable.
1: C'est-à-dire que vous forgez des armures?
6: Tout à fait.
1: Et des armes?
6: Oui, oh là là, pas d'armes. Non, je fais que des armures.
1: Que des armures, pardon. Des armures, comme dans le film, donc le Seigneur des Anneaux. Donc oui. des vraies armures. Hein.
6: C'est ça, ouais, bah là j'en ai ramené. J'ai ramené
7: un casque. Très impressionnant.
6: J'ai ramené un casque.
1: Donc alors casque, expliquez bien, oui, pour nos auditeurs qui ne voient pas. C'est le principe de la radio, on ne voit pas.
6: C'est le casque du roi sorcier d'Angmar, refait complètement en acier.
7: Et on peut le porter ou c'est juste de.
1: Non, c'est des vrais.
6: C'est lourd, c'est lourd.
1: Ah ouais.
6: Bah tiens, je t'en prie. Ah oui. Ça doit peser dans les 2,5 kg.
2: Ah oui, quand même.
6: Ah, il faut s'entraîner un peu au niveau de la nuque pour pouvoir le porter toute la journée, mais moi je le porte tout le week-end.
1: Ouais.
6: En faisant des pauses, bien sûr.
1: Et alors, ça vient d'où ce délire là de faire des.
6: Moi je voulais faire. Forgeron d'armure historique. C'était un projet de reconversion. Et en fait, j'étais depuis très longtemps fan du Seigneur des Anneaux.
1: Ouais.
6: Et j'ai fait une convention où j'ai rencontré l'acteur Elijah Wood, celui qui fait Frodon dans le film.
1: Frodon.
6: Et en fait, j'avais fait un costume spécialement pour l'occasion. Et ça a plu à plein de gens. Et ils m'ont pris des commandes. Et très, très rapidement, ça a pris. Et,
1: voilà.
6: Et je me suis retrouvé à devoir quitter mon travail parce que j'avais
7: trop. Ah, ouais.
1: Voilà, je crois qu'au départ, c'était parti. Donc, c'était un pari avec des potes, c'est ça
6: C'était à Bruxelles.
1: Vous aviez fait un pari avec des amis, c'est ça
6: De créer des costumes.
1: Des costumes,
6: non,
1: de changer de métier,
6: non,
1: pas du tout.
6: Non,
1: non. Bah, dites-moi oui quand même. Voilà, bon, ça a dit oui, c'est un pari.
7: On a toujours les bonnes infos.
1: Toujours.

0: Désolé.
1: C'est pas très grave. Mais vous avez changé de métier, on est bien d'accord.
0: C'est ça, oui, j'ai changé de
1: métier. Voilà. Et je crois que le carnet de commandes est plein.
0: Oui, plein jusqu'en 2027.
1: Et maintenant...
2: Oh là là,
1: mais qui vous achète des armures? Bah,
2: pas qu'en France.
0: Je vends en France, en Espagne, je vends aux États-Unis depuis peu.
1: Ouais.
0: Là, j'ai beaucoup de devis de clients américains maintenant. Et c'est des collectionneurs.
1: C'est des collectionneurs.
0: Des collectionneurs exigeants, en fait, qui veulent des pièces, mais pas en plastique. Ils veulent
1: c'est ça.
3: Puis ce sont des pièces uniques.
0: Oui, c'est ça.
3: C'est bon à chaque fois. Et ça, il faut compter combien pour un costume?
0: Par exemple, pour le casque ici, c'est à peu près 650 euros. C'est une paire de gantelets comme je porte là, c'est à peu près 800 euros.
1: C'est quoi cette paire de gants? C'est une paire de gants comment?
0: C'est une paire de gantelets de Nazgûl, en fait. Ah. C'est les gantelets que porte ce personnage dans le film.
1: D'accord.
0: En fait.
1: Oh là là, voyons.
0: Et c'est à peu près 800 euros. Et pour un costume complet, le costume du roi sorcier complet tel qu'il apparaît dans le film, il faut compter 5000 euros.
1: 5000 euros. Mais combien de temps vous mettez pour faire
0: Là, il y aura à peu près un mois et demi de travail.
1: De travail. Non, mais c'est fou. Et franchement, vraiment bravo, parce que c'est assez... Est-ce que vous faites aussi des armures pour enfants, pour moi?
3: Pour petite taille. Parce que là, si Will, il enfile le casque, il est tellement lourd, vous finissez à genoux. Hein.
1: Exactement, pour ça, vous pouvez pas faire un truc un peu léger.
0: J'adapte, j'ai des clients féminins aussi.
1: Ah.
0: J'adapte mes pièces sur mesure, toujours.
1: Toujours sur mesure. Vraiment, en tout cas, c'est très impressionnant. Merci beaucoup. Donc, comment ça s'appelle? Alors, ça s'appelle donc Forge Phoenix.
0: C'est ça.
1: D'accord. Forge Phoenix. Là-dessus, on vous trouve sur Internet.
0: Bon, on peut me retrouver sur Instagram.
1: Sur Instagram.
0: Instagram ou forgephoenix.fr.
1: Voilà. Et donc, on peut vous commander donc des armures. Donc, vous avez des commandes dans le monde entier. Donc,
2: bravo.
1: Si vous êtes des fans du Seigneur des Anneaux. Voilà, et que vous rêvez d'avoir une vraie armure comme dans le film Le Seigneur des Anneaux, bien donc vous allez voir Francis Steff, donc Forge Phoenix. Merci, moi. Vous êtes sur la braderie, Francis? Vous exposez? Non, pas
0: non, non, j'expose pas la braderie. Non.
2: Il est plus exprès. Il est prêt pour nous.
1: Oh là là là là. Et pourquoi vous n'exposez pas? Vous n'avez pas eu de place?
0: En fait, j'ai déjà beaucoup d'expositions.
1: Ah oui.
3: Il n'a pas besoin. Sa carte.
1: Pas besoin.
0: C'est ça.
1: Eh ben super. Merci.
0: C'est trop de travail.
1: Merci infiniment.
2: Bravo.
1: Voilà. Tout ça. Et il fabrique des armures, comme dans le silence.
2: Seigneur des armures.
1: Merci infiniment, mon cher Francis. Allez, mes amis, dans un instant, on reste ensemble donc jusqu'à 13h30 ici à la braderie de Lille. Jusqu'à 13h30, on va continuer à vous faire vivre cette braderie. Si vous n'êtes jamais venu à Lille, c'est vraiment...
2: C'est dingue.
1: C'est dingue.
2: C'est l'événement de l'année, en fait.
1: C'est l'événement de l'année, et l'événement de l'année dans l'Europe entière, c'est le plus grand marché opus d'Europe. 2,5 millions de personnes sont attendues jusqu'à dimanche soir. On continue à vous faire vivre ça jusqu'à 13h30. Et après, n'oubliez pas, dès que le petit Larsen se... Voilà, ça y est. Entre 13h et 13h30, vous n'oubliez pas que c'est vous aussi qui ferez l'émission. On prendra des gens dans le public. Vous montrez avec nous sur cette scène. Nous racontez votre youpi du moment. Et vous repartirez avec quoi, mon cher Nicolas?
2: Avec un week-end dans la belle ville de Lille.
1: Eh ben voilà, vous êtes à Lille, vous partez à Lille. C'est très bien. Pourquoi aller ailleurs? C'est pas la peine, voilà. Allez, vous aimez la pub?
2: Oui.
1: Ah
2: oui.
1: Très bien, parce qu'elle arrive dans un petit instant. Vous aimez aussi les infos pratiques
2: prêtes. Ah bah oui.
1: Tant mieux, parce qu'elles arrivent aussi juste après ça. Tout de suite, mes amis.
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4: Ici Picardie, tous les jours à vos côtés. La Transbelle, rendez-vous incontournable en Picardie pour tous les coureurs à pied. C'est ce dimanche, une boucle de 17 km au départ de Saint-Valery-sur-Somme et qui traverse les plus beaux paysages de la baie de Somme. Du spectacle pour les participants, mais aussi pour ceux qui voudraient les suivre, en prenant soin de ne gêner personne. Alors pour ceux qui viennent en voiture, l'accès sera limité autour de la départementale 940. Des bénévoles seront présents pour vous répartir sur les parkings à l'entrée de Saint-Valery, à quelques minutes à pied du village. Le train à vapeur de la baie de Somme peut aussi servir de navette depuis la gare de Noyelles-sur-Mer ou du Crotoy. C'est d'ailleurs à la pointe du Crotoy, entre le quai Courbet et la rue Pierre-Guerlain, que vous pourrez profiter d'un très joli point de vue sur cette transbaie. À suivre également depuis chez vous, ici Picardie.

0: dans un instant, on va encore vous raconter tout ça. Donc tout cet événement incontournable de France qui a lieu donc chaque année en septembre avec votre tribu, bien sûr, Nicolas Malabeuf, notre enfant de la télé. Ça va, mon Nicolas?
1: Bonjour,
0: il a distribué des chapeaux.
1: Des chapeaux, oui.
0: Des chapeaux, parce qu'on a des chapeaux de paille.
1: J'essaie de faire un peu ma rockstar, mais c'est pas
0: bien. Si, c'est pas mal. Moi, j'aime bien. Hein. Les gens sont là, Nicolas. pour un chapeau.
1: Ça n'arrive pas souvent.
2: C'est pas pour le corps de Nicolas.
0: Non,
2: c'est pour le chapeau. Voilà.
0: Et notre spécialiste web, Fabien Emo, qui est là. Ça va, mon Fabien?
2: Quand je suis avec vous.
0: Oui, c'est surtout content d'être là. Oui.
2: Je passe le meilleur week-end de l'année.
0: Je sais que tu as hâte que l'émission termine.
2: Oui, dépêchez-vous.
0: Donc, vite. Et bien sûr, mes amis, vous faites partie de cette tribu où que vous soyez. Alors, il y a le groupe Facebook.
2: Ah oui, le groupe Facebook qui est complètement gratuit. Vous tapez dans votre barre de recherche Youpi la vie avec Willy Rovelli. Bim, vous tombez sur nous. Sur ce groupe, et bien, on partage que des bonnes nouvelles ou des choses qui nous rendent heureux. Et vous êtes tous les bienvenus. Voilà, vous faites tous partie de cette famille. Vous tapez sur Facebook Youpi la vie avec Willy Rovelli.
0: Voilà, et préparez-vous, mes amis, parce qu'en 13h, entre 13h et 13h30, on fera venir des personnes parmi vous dans le public. Ça va, le public?
2: Ah, ils ont la force.
3: Ils vont bien.
0: Donc il y aura des gens parmi vous qui montrent. Peut-être Nicolas qui ira
1: les chercher dans la foule.
0: Ou Fabien ira vous chercher. Ouais, voilà. S'il se jette, écartez-vous.
1: Oui.
0: Parce qu'il pèse son poids, le bonhomme. Ça vous montrez là, vous nous racontez ce que vous voulez, votre braderie, et vous repartirez avec quoi, mon bon Nicolas?
1: Eh bien, ça tombe bien, chers amis lillois, vous repartez avec un week-end à Lille.
0: Ah ouais, mais comme ça, vous l'offrirez à vos amis.
1: Le tirage, c'est demain.
0: Voilà, le tirage, c'est demain. Mais nous, on offre que des bons cadeaux. L'autre jour, on a offert une paire de skis à un cul-de-jatte.
2: Ah oui, franchement,
0: et bien, c'était génial. Allez, d'abord, si vous n'avez pas suivi l'actu, pas de panique, l'actu vous suit. Il est temps pour moi de mettre les points sur les i.
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0: Et comme nous sommes en direct de la braderie de Lille, on commence avec cette info. Jean-Luc Mélenchon sera aujourd'hui en balade sur la braderie. Faut dire qu'on se souvient tous de sa sortie fracassante il y a quelques années face à un policier. Hein. La boule frite, c'est moi! Notre ancien Premier ministre Michel Barnier sera également en visite sur la braderie. L'autre, quand il va être devant un stand, les gens vont plus savoir c'est quoi qui est le vieux truc à vendre entre les
1: deux. Oh, non!
0: Ne confondez pas vieil article et Michel Barnier. Hein. Je sais que les deux prennent la poussière, mais c'est facile à ne pas confondre. Barnier, c'est celui qui fonctionne le moins bien des deux. Voilà.
2: Ah, bien.
0: La braderie et Michel Barnier, la friperie et le fripé. Marine Tondelier, la patronne des écolos, sera elle aussi dans les allées de la braderie. Si les vendeurs font la même ristourne à Marine Tondelier que ses intentions de vote actuelle, elle n'aura pas plus de 4%. Gabriel Attal sera aussi en visite sur la braderie. Alors bon, mes amis, vous faites pas avoir. Hein. Ils vont tous essayer de vous refourguer leur vieillerie de programme. Alors négociez bien avant d'acheter leur merdouille. Tous ces politiques hein, qui ont un point commun avec les moules, ils s'accrochent à leur poste comme une moule à son rocher. Léa Salamé tiendra un stand à la braderie. Elle viendra refourguer tous ces lancements de journaux télévisés qui ne nous servent plus. Patrick Bruel aussi est annoncé à la braderie. L'autre, il a entendu qu'il y avait des moules. Alors...
1: Oh non.
0: Bah, puisque nous sommes sur la grande place de Lille, pile face au Carlton... Une pensée pour Dodo La Saumure, décédé il y a une semaine. En sa mémoire, DSK porte un brassard noir autour de la bite.
1: Oh non.
0: On va peut-être voir d'ailleurs DSK qui va nous faire un petit coucou par la fenêtre du Carlton. Coucou DSK, coucou. Et là, on fait noir. Carlton, hein, le seul hôtel où sur l'affiche du room service, on pouvait cocher la case de la fille qui vous montait le petit-déj. Et comme pour les petits-déj, t'avais le choix entre la continentale, l'anglaise ou l'américaine. Voilà, pareil que les cendres de Dodo La Saumure ont été dispersées sur les draps de la suite junior. En marge de la braderie de Lille, ne manquez pas le Lille Tattoo Market. Alors, faut faire gaffe avec les tatouages, hein, parce que quand t'es jeune, tu as un tatouage sous le sein, et avec l'âge, tu as le sein sur le tatouage. Comme on est dans le Nord, tiens, une info musicale. Le maire d'Arleux, dans les Hauts-de-France, annule la venue de Jean-Luc Ley, qui devait chanter pendant la fête de l'ail.
1: Oh.
0: Il l'a dans l'oignon.
1: Oh.
0: Enfin, la question du jour.
1: Ah.
0: On parlait de Michel Barnier. Est-ce que quand il se fait raser en Espagne, il va chez le Barnier de Séville? Un petit peu de culture. Eh bien, vous avez 2 heures. Alors, heureusement, dans 117 jours, c'est fini 2026.
1: Oh.
0: Ah bah oui. Coucou le Carlton, coucou. Alors, on se fâche pas avec le Carlton.
2: Ah, non. On a un partenariat, non?
0: Oui. Non, parce que...
1: Pour les toilettes.
0: C'est les toilettes.
2: Ah, c'est les toilettes. Ah oui, on... Très propre.
0: Pour ceux qui restent toute la journée ici,
2: bah oui,
0: dans le village ici, eh bien, on n'a pas de toilette.
2: On
0: va au Carlton pour aller. J'adore. Bon, c'est un petit récap de l'actu rapide, mes amis. Alors écoutez, si vous n'avez pas le moral...
1: Ça va pas.
0: Eh bien, moi, j'ai la solution pour vous. On est la seule radio au monde où, avec un jingle, le moral repart.
1: Revient. C'est l'antidote.

0: c'est l'antidote. Regarde, on va faire un essai, tous ensemble avec le public qui sait la braderie Lille. Quand je vais vous dire à vous, vous allez me faire padaba papaba. Tiens, on va essayer. À vous, voir.
1: Padaba papaba.
0: Très bien.
2: C'est bien.
0: Alors on y va. Ouais. Vas-y, on va se jingle. Vas-y, on va se jingle.
2: On n'est pas bien, c'est le blues de la rentrée.
0: On a le blues, on n'est pas bien.
2: C'est pas bien.
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0: À vous. Padaba papaba.
2: Voilà, bah là ça va mieux.
0: Ah, t'as vu ça,
2: ça fait du bien.
0: Et on est la seule radio au monde où on a ce pouvoir. Voici Véronique Sanson, mes amis, à tout de suite ici à la braderie de Lille.

0: C'était très très bien ça. C'était Véronique Sanson, bien sûr, avec Chanson sur ma drôle de vie. Jingle.
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0: Allez, nous sommes toujours en direct et en public de la brasserie de Lille.
3: C'est naturel.
0: Dans un instant, mon cher Nicolas, qui sera ton invité, mon bébé?
3: Eh bien, on va chanter, on va entendre votre petit grain de voix.
0: Ah, voilà. Très bien. Ouh là là là.
4: Sortez les parapluies.
0: Ouh là là, je ne sais pas si c'est une bonne idée. Mais d'abord, la braderie, c'est évidemment un événement parrainé par votre radio ici et par le quotidien régional La Voix du Nord. Alors, dans toutes les régions de France, il y a de grands quotidiens régionaux comme Sud-Ouest, Ouest-France, La Provence, Télégramme, Le Dauphiné, La Dépêche du Midi, L'Union, Le Courrier Picard et tant d'autres. C'est très important, la presse régionale. C'est pour ça que je voulais qu'on en parle un tout petit peu. Bonjour, Olivier Merlin.
5: Bonjour, Willy.
0: Bienvenue ici, mon cher Olivier.
5: Merci.
0: Vous êtes rédacteur en chef adjoint à La Voix du Nord, donc en charge des correspondants. Alors, déjà, c'est quoi un correspondant?
5: Alors, merci de poser cette question parce que, en fait, on ne parle pas assez souvent des correspondants locaux de presse. Ils ont un rôle hyper important. On a 300 journalistes à La Voix du Nord, mais on peut compter sur 500 correspondants.
0: Voilà.
5: C'est hyper important de pouvoir compter sur eux. Ils ont un rôle clairement démocratique. Le Nord et le Pas-de-Calais, c'est 1534 communes, 4 millions d'habitants. Donc c'est une petite région en superficie, mais elle est extrêmement dense. Il y a de nombreux villages. Et il faut que tous ces gens qui font vivre ces villages, les commerçants, les élus, les entrepreneurs, les présidents d'associations, ils ont besoin d'avoir accès à des correspondants pour passer leur message qui ensuite nous arrive dans nos rédactions.
0: Voilà, alors des correspondants qui ne sont pas forcément des journalistes alors.
5: Alors pas du tout.
0: D'ailleurs, c'est qui ces correspondants?
5: C'est un statut qui est même prévu par une loi de 1987.
0: D'accord.
5: Tout est clair.
0: Ouais.
5: C'est pas vraiment un métier, c'est plutôt une occupation.
0: C'est ça.
5: Merci encore une fois de poser la question parce j'ai démarré correspondant et je me souviens très bien, j'avais frappé à la porte il y a 25 ans de l'agence locale de Boulogne-sur-Mer.
0: 25 ans,
5: ouais. Oui, merci, c'est gentil. Et on m'a bien reçu et on m'a proposé d'œuvrer pour aller faire des petits reportages dans ma commune. Et 25 ans plus tard, voilà, je suis avec vous.
0: Donc ça peut être monsieur, madame, tout le monde qui peut être un correspondant
5: dans
0: un quotidien régional.
3: Encore une bonne question.
4: Qu'est-ce qu'il a bossé?
5: On peut accueillir tout le monde, des enseignants, des étudiants, des retraités, des ouvriers. On a tout le monde parmi nos 500 correspondants.
0: C'est trop bien, moi je trouve ça trop bien.
5: Il faut quand même aimer écrire, écrire sans faute ou avec le moins de fautes possible. Mais il faut surtout aimer le reportage.
0: Voilà.
5: Il faut aimer aller voir les gens.
0: Il faut être curieux,
5: faut amener des sujets. Mais ce qui est vraiment important, c'est aller à la rencontre des autres. C'est très important en tant que correspondant.
0: Et donc, comment est-ce qu'ils arrivent à trouver les histoires? Alors, concrètement, comment ils font pour trouver une histoire, pour trouver quelqu'un? Comment ils se déplacent? Ils prennent leur voiture? Comment ça se passe? C'est un truc solo? Ils vous demandent, tiens, j'ai trouvé ça, est-ce que ça t'intéresse?
5: Les deux, mon général,
0: Les deux, mon général.
5: Mais tout dépend, en fait, des correspondants. Il y a des correspondants qui ont un réseau énorme. Je pense à un correspondant qui a 60 ans de présence à La Voix du Nord. Je pense à Joël Rochois, je lui fais un petit coucou du côté de Dèvres, près de Boulogne-sur-Mer. Il est là depuis 60 ans. Il a un réseau forcément énorme. Donc lui, il va pas venir me voir pour me demander qu'est-ce que je vais faire. Il amène régulièrement des sujets. Quand on débute, c'est pour ça qu'il faut aussi dire à ceux qui débutent, n'ayez pas peur, on est là pour vous aider, on va vous donner quelques sujets. Et au fur et à mesure, il va y avoir un cercle vertueux qui va se mettre en route et les sujets vont venir à eux naturellement.
0: Et donc vous leur dites, ok, ce sujet m'intéresse, tu me fais tant de lignes, comment ça se passe, c'est ça?
5: Exactement, ils proposent. Je ne vais pas dire qu'on dispose, mais on valide tel ou tel sujet, on valide aussi leur copie. Parfois, on modifie des choses, on ajoute des choses. Et très souvent, on arrive à se mettre d'accord parce qu'ils ont de très bonnes idées.
0: Olivier, c'est payé combien pour être correspondant?
5: C'est à l'article.
0: Pour avoir...
5: Oui,
0: c'est à l'article.
5: Il n'y a pas de salaire. C'est ce qu'on appelle une note d'honoraire.
0: Tout à fait,
5: un pigiste. Les pigistes, c'est encore autre chose. Un pigiste est journaliste.
0: Ça, c'était une mauvaise question, Nicolas.
4: Comme d'habitude, Nicolas n'a pas travaillé. Voilà. Mais
0: tu vois la différence
4: entre
0: une bonne question et une mauvaise question. Tu le vois, Olivier?
5: Je vois la différence.
0: Voilà.
5: Pauvre. Une note d'honoraire, on paye les articles, les photos et également les vidéos et bien sûr le trajet. Les coûts de... On sait qu'avec le carburant, ça coûte de plus en plus cher. On rembourse bien sûr les frais de kilomètre.
0: Donc sans ces correspondants, mon cher Olivier, un journal prenons la Voix du Nord, pourrait ne pas exister. En tout cas, il n'existerait pas pareil.
5: Il existerait différemment. 300 voilà. journalistes, 500 ah. correspondants, ils nous montraient quand même de nombreux sujets. Encore une fois, ils ont un rôle démocratique. Ils permettent de faire remonter les informations des villages, des communes peu peuplées. Et on a aussi des correspondants à Lille, hein. Attention. Hein. Mais ça permettrait sans doute qu'on échapperait à une actualité de ces communes rurales.
0: Moi, je trouve ça trop bien. Donc, vous les choisissez comment? Alors, tiens, par exemple, là, dans le public, il y a plein de gens. Il y a des jeunes, des moins jeunes.
5: Il n'y a pas qui a envie de devenir correspondant à la Voix du Nord.
0: Qui veut devenir personne?
5: Bon. Clairement. Mais,
0: Si, admettons que tout le monde ait levé la main. Bon, du coup, comment est-ce que vous les choisissez, Olivier, après?
5: Il faut savoir qu'on reçoit beaucoup de CV. Ouais. Quand même, d'ailleurs, je vous invite, tous ceux qui nous écoutent, à écrire dans les. Puisqu'on est diffusé sur la France entière.
0: Exactement.
5: Dans les journaux de PQR, écrivez aux rédactions en chef.
0: Presse quotidienne régionale.
5: Dans les journaux de près de chez vous. À La Voix du Nord, bah, vous faites un petit mail à rédaction@lavoixdunord.fr et n'hésitez pas à postuler. Vous enverrez sans doute un CV, mais surtout, ce qui va nous intéresser, c'est les premiers sujets. En fait, on va vous demander d'écrire un, deux, trois sujets et on va tout de suite comprendre si vous êtes sur la même longueur d'onde que nous.
0: Ça trop bien.
5: Très souvent, il y a des succès et ça marche très bien.
0: Franchement, je trouve ça trop bien. Je vous lis tous les jours La Voix du Nord parce que
5: j'essaie
0: de trouver des histoires comme ça à raconter dans cette émission. Et voilà, maintenant, on lit. Beaucoup sur les petites tablettes, voilà, maintenant dans le numérique. Et c'est vrai que je lis des histoires de correspondants dans tous les journaux locaux partout en France. Et c'est très important. Il y a vraiment des gens qui ont vachement de talent et qui arrivent à trouver des histoires, qui arrivent à trouver des personnages. Et donc c'est vraiment un maillon essentiel pour un journal comme La Voix du Nord. Voilà, mon cher Olivier.
5: J'invite tous ceux qui nous écoutent à télécharger l'application La Voix du Nord. Elle est gratuite. Allez-y, téléchargez-la. Et vous allez avoir accès à toutes les infos et aux push, aux notifications tout au long de la journée.
0: Est-ce que vous ferez un joli papier sur nous?
5: Évidemment.
0: Voilà. Vous dites que c'était génial, que c'était la meilleure émission de votre vie. D'accord? Allez, applaudissez Olivier. Merci mon cher Olivier, rédacteur.
5: Allez chercher ce petit guide de La Voix du Nord, spécial braderie. Il est disponible au siège de La Voix du Nord. C'est à deux pas d'ici, bâtiment iconique de la Grand Place.
0: Exactement.
5: Merci beaucoup.
0: Rédacteur en chef adjoint à La Voix du Nord, en charge des correspondants. Jingle, s'il vous plaît, car j'aime les jingles.
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0: Dans un instant, à partir de 13h, n'oubliez pas, le samedi, c'est
1: Youpi la vie.
0: Vous viendrez ici tous nous raconter votre Youpi, vous repartirez avec des cadeaux.
3: Et en week-end à Lille en plus.
0: C'est dire. Mais d'abord, mon cher Nicolas,
3: mon invité.
0: Il y a Malabeuf, bien évidemment, notre enfant de la télé. Alors, mon Nico.
3: Eh bien, aujourd'hui, nous sommes à la braderie de Lille, vous l'avez dit, et dans les rues de Lille, je suis tombé sur qui? Sur Magali Ripoll. Applaudissements.
6: Merci, bonjour tout le monde.
3: Le public vous connaît, on vous voit tous les soirs dans N'oubliez pas les paroles sur France 2. Mais alors qu'est-ce que vous faites ici? Il n'y a pas de tournage de N'oubliez pas les paroles.
6: C'est vrai, il n'y a pas de tournage de N'oubliez pas les paroles. Déjà, merci pour l'invitation, merci Willy, merci Nicolas, merci Fabien. Et c'est vrai que je viens du Sud, donc je viens explorer l'ambiance là-bas. Je viens vérifier que l'ambiance du public du Nord n'est pas une légende.
3: Et donc alors ce soir, je crois qu'il y a justement une émission sur France 3 que vous animez.
6: Oui, j'anime une émission en direct sur France 3, qui est une émission de télécrochet en fait, qui consiste tout simplement à trouver l'hymne de la braderie, car la braderie qui existe depuis presque 1000 ans n'a pas son hymne.
0: Oh là là, c'est pas vrai.
6: Scandale.
0: Il n'y a pas d'hymne de la braderie?
3: Exactement.
6: Pas à ma connaissance.
3: En 899 ans, il n'y avait jamais eu d'hymne, donc je l'ai appris. Et donc l'émission, elle va ressembler à quoi ce soir?
6: On n'en sait rien, ça.
3: C'est une surprise.
6: En fait, il y a trois bandes, une chorale, une bande et un groupe qui vont se produire sur scène pour reprendre pour deux d'entre eux des titres déjà existants en transformant les paroles en hommage et en honneur à la braderie de Lille, et un groupe qui interprétera une composition. Et il y aura un jury avec trois membres du jury, Camille Serre, Jérémy Crédville et la chanteuse Héloïse.
3: Ok.
6: Et le public, bien sûr, va participer et aider à choisir. L'hymne.
3: Et alors, du coup, parmi les candidats en lice, je crois même qu'il y a l'orchestre des sapeurs-pompiers, donc on va les entendre chanter. Et donc, il y aura un écran géant pour les paroles, on l'a dit, et un applaudimètre, je crois, pour le verdict. Ça va être le jury et le public qui va pouvoir décider du vainqueur.
6: Exactement, c'est vraiment l'esprit de la braderie, c'est-à-dire qu'on fait du neuf avec du vieux, donc on est vintage et on a un applaudimètre.
0: Trop bien.
6: C'est quand la dernière fois qu'on a eu un applaudimètre?
3: Années 50, là, ça remonte.
6: Un instrument très fiable.
3: Et alors, n'oubliez pas les paroles, on l'a dit avec Nagui depuis combien de temps?
6: On va fêter nos 19 ans en décembre prochain.
0: Mais il y a encore des chansons à chanter.
3: Mais c'est fou.
6: C'est bizarre, vous ne m'avez pas dit, vous ne les faites pas.
0: Oui. Non.
6: Merci beaucoup.
0: Oui, parce que vous les faites, Magali. Je vous dis, voilà. Non, mais il y a encore des chansons, il y a encore autant de tubes à chanter. Mais tout le temps, aucune lassitude. Non, de toute façon, la chanson, c'est ta passion, Magali.
6: Oui, c'est ma passion, voilà, c'est notre passion à tous. Ah, oui. Willy, mais il y a vraiment un terrain ancré de chansons qui sont dans le patrimoine de la chanson française et des nouveautés qui sortent. Oui, tous les mois, tout le monde apprend de nouvelles.
1: Et surtout, les Français adorent le karaoké. Il y a de plus en plus d'établissements qui se montent pour aller.
3: Des bars, ça en dit beaucoup. Et il y a 19 ans, si on vous avait dit que ça continuait 19 ans, vous seriez toujours là, vous l'auriez cru?
6: Non.
0: Bon, donc c'est ce soir l'émission?
3: Ce soir, et juste parlons d'Interville.
0: Oui, vite.
3: Il n'y a pas eu cette année, on vous avait vu l'année dernière. Est-ce qu'on va vous retrouver dans Interville?
6: Pour sûr, on sera là l'année prochaine.
3: Ah, ça c'est une bonne nouvelle.
0: Voilà,
3: merci. Et bien, on vous retrouve ce soir sur France 3 à 20h35.
0: Merci
3: sur l'antenne. Merci
0: à tous, Magali. Merci d'être passé nous voir, Magali. Et bonne braderie. Tiens, puisque tu parlais de chansons, tu chantes du Florent Pagny, bien évidemment. Oui. Eh bien, on va l'écouter, la Florent Pagny, avec la dernière chanson du monde. Après, il n'y en aura plus jamais.
3: Après, c'est fini.
0: Écoutez bien.
3: On ferme après. Rideau.
0: On ferme tout. Voilà, on est tous à la retraite. Florent Pagny, la dernière chanson du monde. Merci d'être sur votre radio ici. Nous sommes en direct à la braderie de Lille, à Lille. À tout de suite.

0: Voilà, pendant la dernière chanson du monde de Florent Pagny, Nicolas Malabeuf continue à distribuer
1: des
0: chapeaux de paille.
1: Ah, à la braderie.
0: Des chapeaux de paille ici, puisque nous sommes évidemment à la braderie de Lille.
1: Ouais.
0: Et le public, vous aimez la pub?
1: Ouais.
0: Tant mieux, parce qu'elle est là, tout de suite, mes amis.
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0: Venez chez vous, on passe à table tous ensemble le samedi et le dimanche en direct entre midi et 13h30. Et aujourd'hui, nous sommes à la braderie de Lille.
1: Ouais,
0: allez, allez, moi, ce public, ce soleil. Et cette braderie dingue, dingue, dingue, c'est l'événement populaire par excellence, comme on aime vous le raconter sur votre radio ici. On va continuer à vous parler de tout ça jusqu'à 13h30. Mais avant, comme ce sont les 5 dernières minutes,
1: oh,
0: avant,
1: bah déjà,
0: avant le journal de 13h, on va quand même, même si on est au cœur de la braderie, vous parler d'une belle initiative. Bonjour Chantal de France.
14: Bonjour.
0: Bienvenue ici, ma chère Chantal. Alors, vous êtes la présidente du FCP Prévention Culture Formation.
14: Tout à fait.
0: Alors, c'est quoi FCP ?
14: Alors, c'est une association,
0: ouais,
14: qui prend en charge les jeunes très en difficulté.
0: Ouais.
14: Hors du système scolaire ou en voie de déscolarisation. Et également les jeunes qui sont déscolarisés,
0: voilà,
14: un peu dans la rue, voilà. Donc nous avons des éducateurs spécialisés,
0: ouais,
14: qui vont vers les jeunes pour essayer de travailler avec eux,
0: voilà,
14: et les remettre soit scolaire, soit dans un système social.
0: Voilà, vous les aidez à devenir autonomes.
14: Et à devenir autonomes.
0: Et à devenir autonomes.
14: C'est l'objet principal.
0: Voilà. Donc depuis 70 ans que vous existez.
14: C'est ça, tout à fait.
0: Voilà. Donc vous les aidez avec donc divers grands axes, j'allais dire.
14: Oui.
0: Principalement la formation, c'est ça.
14: Alors, la formation est un axe important.
0: Ouais.
14: Elle s'adresse à des jeunes et des moins jeunes, pour le,
0: ouais,
14: coup, qui sont très loin des formations classiques.
0: Voilà.
14: Et qui, cette les formations que nous faisons, vont petit à petit les remettre dans un système,
0: voilà,
14: de formation plus traditionnelle, soit un contrat d'apprentissage, soit des contrats d'alternance. Mais après avoir eu le bénéfice de nos propres formations.
0: Formation à vous.
14: Voilà.
0: Vous les aidez aussi pour le logement, par exemple, c'est ça ?
14: Alors, on a une quinzaine de logements,
0: ouais,
14: que gère le service spécialisé logement, où on prend des jeunes. Ce ne sont pas des logements d'urgence absolue,
0: ouais,
14: ce sont des jeunes qui déjà ont une marche soit sur une formation de longue durée, soit un contrat d'apprentissage, mais qui n'ont pas les ressources nécessaires,
0: voilà,
14: pour se payer un logement.
0: Et vous les aidez aussi, il y a aussi, je crois, des éducateurs de rue, des gens qui vont vraiment au contact de ces jeunes, même dans les écoles.
14: C'est ça. Dans les écoles, on a tout un système mis,
0: ouais,
14: en place,
0: ça, c'est
14: avec
0: bien,
14: l'éducation nationale,
0: ouais,
14: qui nous signale les jeunes qui sont soit déscolarisés, soit en voie d'échec et de déscolarisation, et les éducateurs spécialisés interviennent dans les collèges.
0: Voilà, voilà, s'il y a même des enfants qui peuvent être harcelés ou des choses comme ça, un
14: bien
0: petit
14: sûr,
0: peu, voilà, en difficulté. Et les éducateurs de rue font quoi, par exemple, alors ?
14: Ben, les éducateurs de rue, ils essaient. C'est un métier extrêmement difficile,
0: ouais,
14: les travailleurs sociaux. C'est très,
0: ouais,
14: très difficile. C'est très prenant sur le plan personnel aussi.
0: Ouais.
14: Et ils essaient donc d'aller vers ces jeunes qui sont là en déshérence, hein, quand même, vraiment en déshérence, pour petit à petit accrocher et petit à petit essayer de les remettre
6: sur le droit chemin.
0: Voilà.
6: Il y a un travail de psychologie aussi, alors.
14: Pardon ?
6: Il y a un travail de psychologie aussi.
14: Bien sûr, bien sûr. D'autant qu'on a de plus en plus de jeunes qui ont des problèmes psy relativement importants.
0: Donc je l'ai dit, hein, ça existe depuis 70 ans. Vous venez de fêter vos... Enfin, pas vous.
6: Pas vous, non.
0: Ah, l'association.
14: Hélas, hélas.
0: Bravo, Nicolas. Ouais, vraiment,
11: il met les pieds dans le sac chaque fois, lui.
0: Là, on était bien. On parlait d'un truc un peu intéressant.
6: C'est cassé l'ambiance.
0: Tout de suite, là, c'est pénible. Bon, donc l'association...
14: Mais bon, mon association est encore en pleine forme.
0: Ben oui, mais vous, c'est comme Chantal, vous. Arrêtez.
14: Voilà.
0: Vous savez combien de jeunes vous avez aidé, Chantal, depuis 10 ans?
14: On a à peu près en tout 1500 jeunes.
0: Non, mais tu te rends compte, 1500 jeunes.
14: Et on a 110 salariés.
0: Ouais.
14: Y compris des salariés qui sont dans des chantiers, donc qui travaillent un petit peu sous forme de contrat aidé. Voilà, il y a un budget de 5 500 000.
0: Voilà. Non, mais c'est important que je vous reçoive parce que j'ai l'impression que même. Parce qu'elle est où l'association? Elle est située où?
14: Pardon?
0: Elle est située où l'association?
14: Alors, le siège est à Marc-en-Barœul.
0: Voilà. Et vous êtes.
14: Irradie sur la prévention pure sur 6 communes de la métropole.
0: De la métropole lilloise.
14: Voilà. Lilloise.
0: Et j'ai l'impression que même ici à Lille, on ne connaît pas forcément.
14: On ne connaît pas forcément parce que c'est aussi un travail de l'ombre.
0: Ouais.
14: On n'a pas forcément envie
0: de
14: mettre les jeunes que l'on, que l'on suit
0: bien sûr.
14: En avant.
0: Bon, en tout cas, bravo. Voilà. Moi, je voulais absolument qu'on vous fasse un petit coucou parce que c'est ça aussi l'émission. C'est vous faire sourire, évidemment, être là sur la braderie et puis que c'est un bel événement populaire. Et puis aussi parler de belles initiatives comme celle-là. Donc, merci infiniment, ma chère.
14: C'est moi qui vous remercie.
0: Vraiment, merci beaucoup, Chantal de France. Voilà. Donc, l'association s'appelle FCP, Foyer de Culture Populaire. À l'origine, c'est ça.
14: C'est le foyer de culture populaire.
0: Foyer de culture populaire. Merci infiniment d'être passé nous voir, Chantal de France, donc l'association qui a aidé 1500 jeunes à essayer de se remettre sur un beau chemin. Dans un instant, on va continuer ici à la braderie de Lille, à vous raconter la braderie de Lille, puisque juste après le journal de 13h et jusqu'à 13h30, le samedi,
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0: Vous allez venir ici nous en parler. Oui.
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0: Vous allez venir nous raconter vos Youpi dans un petit instant. Merci d'avoir choisi votre radio ici. Il est tout pile 13h. On retrouve le journal avec Diane Berger. Bonjour Diane.
16: Bonjour Willy. Bonjour à toutes et tous. Les pompiers redoutent une journée critique dans l'eau de moins de 24 heures après la reprise du feu depuis Lorenz près d'Axat. Les flammes ont parcouru 225 hectares de végétation et la situation reste plutôt défavorable selon la préfecture ce midi. Suzanne Chojei, 350 pompiers restent mobilisés aujourd'hui.
17: Des pompiers de l'Aude avec des renforts venus des départements voisins, notamment l'Hérault et les Pyrénées-Orientales. Ces pompiers interviennent dans un secteur de montagne très escarpé, tellement difficile d'accès que certains pompiers sont emmenés sur les lieux par hélicoptère. Un avion Dash et un hélicoptère bombardier d'eau ont repris les largages ce matin, mais il va faire encore très chaud, jusqu'à 35 degrés aujourd'hui à Puy-Laurens et la végétation est sèche, ce qui inquiète les autorités, sans compter le vent. Les 33 habitants évacués des villages concernés ont passé la nuit dans une salle polyvalente de Codiès de Fenouillède, un village catalan à 7 km du feu. Ils ont pu regagner leur logement ce matin.
16: Suzanne Chojei d'ici Roussillon qui évoquait les températures très chaudes en ce moment. 7 départements du sud de la France sont en vigilance orange, canicule. L'Aude donc, mais aussi l'Ardèche, la Drôme, le Gard, l'Hérault, les Pyrénées orientales et le Vaucluse. Vous l'avez sûrement constaté à la pompe, le prix du carburant a encore augmenté. 2,27 € en moyenne le litre de gazole ce matin, c'est 5 centimes de plus que mercredi. 2,10 € le litre de sans-plomb 95, il a pris 4 centimes en 3 jours. La DGFiP salue une excellente nouvelle après l'arrestation de deux jeunes suspectés d'avoir participé au piratage du fisc. L'un d'eux, âgé de 18 ans, a passé la nuit derrière les barreaux et on l'a appris ce matin. Il est déjà mis en examen dans un autre dossier, une fuite massive de données de l'opérateur Free. Clément Dobingo est un hacker éthique, expert en cybersécurité. Pour lui, ses affaires à répétition montrent le manque de moyens financiers pour protéger des services essentiels à notre quotidien.
11: après la cyberattaque de la NTS, l'Agence nationale des titres sécurisés. Sébastien Lecornu, notre premier ministre, annonçait un plan déjà de 200 millions, une enveloppe budgétaire de 200 millions pour venir sécuriser notre administration publique. Il y a eu aussi toute une autre série de mesures. Force est de constater que 3 mois après, toujours rien n'est arrivé. Et donc après cette cyberattaque du fisc, il a encore récidivé en annonçant d'autres mesures. Et donc aujourd'hui, on n'a toujours pas ces mesures. Et donc comme je le disais, je pense que la vraie question à se poser, c'est de savoir à quel moment on vient reconsolider, on vient redonner de la confiance aux citoyens, parce qu'aujourd'hui la confiance, hélas, elle est totalement rompue. Et je vous rappelle quand même qu'hier soir, hélas, il y a vraiment l'AMF, l'Association des maires de France, qui a été piratée, et ça n'augure rien de bon.
16: L'Association des maires de France qui va porter plainte après ce piratage. L'humoriste Greg Guillotin reconnaît des violences physiques et psychologiques sur son ancienne compagne. Elle a porté plainte. Dans un communiqué, il l'assure « Je ne vais ni les nier, ni chercher à les justifier ». Celui qui s'est fait connaître avec des vidéos sur YouTube et des caméras cachées pour l'émission Touche pas à mon poste assure aujourd'hui être suivi par un psychologue spécialiste des auteurs de violences conjugales. Difficile de passer à côté de l'odeur des moules frites et des 5000 stands étalés dans les rues de Lille. C'est le week-end de la braderie. Louise Adélaïde Boinard d'ici Nord est allée promener son micro dans les allées.
18: Pierre-Emmanuel et Justine donnent le ton. Ils rentrent exprès d'une semaine de vacances à Biarritz pour la braderie. Les bagages sont posés à la maison et eux déjà en train de chiner.
19: Justine, moi je la fais depuis que j'ai 5 ans. C'est non loupable chez moi, c'est tradition.
18: Le programme est donc toujours le même.
19: Le soir on fait les moules frites en famille, donc classique. Et puis toute la journée là, l'année dernière on a fait 10 heures de braderie et cette année on va essayer de faire pareil.
18: Une épreuve pour Justine qui est normande.
20: Je connaissais les petites foires à tout normandes, parce que chez nous on appelle ça les foires à tout, mais pas à ce niveau-là. Enfin, là, c'est énorme le monde qu'il y a. C'est impressionnant. Le monde et les stands aussi.
19: Faut éviter le centre, quoi. Si tu veux pas être écrasé, faut éviter la Grand Place et les rues du Vieux-Lille, quoi.
18: Mais il y a des bradeux qui viennent de bien plus loin que Biarritz ou la Normandie. Sarah est italienne. C'est sa 3e fois à Lille.
21: L'année dernière, j'avais une valise en soute, mais là, j'ai qu'un sac. Donc, j'espère de pas tout acheter, sinon je vais devoir acheter une valise avec.
18: Une mission délicate. Elle a déjà prévu de chiner tous les cadeaux d'anniversaire de ses amis.
16: Un reportage de Louise Adélide Boinard d'ici Nord. Teddy Riner devait participer au championnat du monde de judo le mois prochain. Il déclare forfait à cause d'une blessure à l'épaule. Et puis un autre athlète confirme qu'il ne refera pas du sport cette saison. C'est Tadej Pogacar qu'il ne remontera pas sur un vélo. Blessé après sa chute sur la Vuelta la semaine dernière, le Slovène va rater les mondiaux, les championnats d'Europe et le Tour de Lombardie. Il est maintenant 13h05, c'est l'heure de retrouver Willy Revelli à la braderie de Lille.
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22: J'ai demandé à la journaliste comment elle allait.
23: Elle est déjà à la cantine.
22: Diane, elle a déjà envoyé le jingle, elle est partie à la cantoche, Diane. À tout à l'heure, ma chère Diane. Merci beaucoup. Merci d'être avec nous. Partons gaiement dans la 3e demi-heure de votre talk show du samedi en direct avec votre tribu Nicolas Malabeuf, notre enfant de la télé, et Fabien Imo, notre geek. Et surtout avec vous, voilà. De la braderie de Lille.
23: Mais quelle ambiance à chaque fois, c'est incroyable.
22: En direct.
23: Il y a foule, hein.
22: Il y a 13h30. Et le samedi,
23: c'est Youpi la vie.
22: Voilà, pendant 30 minutes, mes amis, on va vous donner la parole. Vous allez monter. Comme ça, on va faire connaissance avec des gens de Lille ou des environs. Vous allez nous donner vos youpis. Voilà, qu'est-ce qui vous rend heureux en ce moment dans votre vie? On veut que de la bonne

0: et vous repartirez avec des cadeaux, mon Nicolas.
1: Et surtout un week-end.
0: Oui, tenez-vous bien, ah oui. Lillois.
1: À Lille.
0: Ça, et ça, c'est quand même génial.
1: Vous serez payé.
0: Mais oui.
1: Et le tirage, c'est demain à 12h30.
2: En plus, c'est tranquille, vous dormez chez vous.
0: Mais voilà. Comme ça, vous offre des cadeaux. On ne paye pas le transport. Ouais. On ne paye pas l'hébergement.
1: Voilà. Circuit court.
0: Vous mangez chez vous.
2: Mais enfin, voilà. Écoutez, et tout le monde est content.
0: Et tout le monde est content. Non, mais comme ça, vous offrirez évidemment le cadeau à des potes, voilà, ou à votre famille. Et comme ça, vous viendrez visiter cette incroyable ville de Lille. Merci, mon cher Nicolas. Mais d'abord, tiens, on va écouter Bon Entendeur. Ah. Avec le temps est bon.
2: Ah bah là, le temps est bon à Lille.
0: Évidemment que le temps est bon, puisque la braderie de Lille. Oui, tada, on peut finir une phrase ou pas? Tada, là. Bon, donc la braderie de Lille, c'est jusqu'à demain soir. Et nous, on est là jusqu'à 13h30. Voilà, c'est bon, tu peux y aller.

0: entendeur avec le temps et bon jingle. Ouais.
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0: Mes amis, jusqu'à 13h30, le samedi,
2: c'est Youpi la vie.
0: C'est vous qui faites l'émission jusqu'à 13h30. Alors comme nous sommes en direct de la braderie de Lille, que nous sommes en public exceptionnellement aujourd'hui, je ne vous demande pas d'appeler, on va le faire dès demain, on va plutôt faire intervenir les gens qui sont ici quand même, pour qu'on ait un petit peu la couleur de l'ambiance.
3: Ou alors venez à Lille, si vous êtes à Marseille.
4: Vous avez une demi-heure,
0: vous avez 20 minutes, enfin, voilà. Franchement, faites un effort, merde. Nicolas, tu as un micro à donner à... Tiens, vas-y, va là-bas, ma chérie, va là-bas. Tiens, vas-y, prends ce petit micro. Attends, bah, tu peux te mettre à côté de Nicolas, n'aie pas peur. Vas-y, comment tu t'appelles? Comment tu t'appelles, mon chouchou?
5: Cyrine.
0: Comment? Cyrine, quel âge tu as, mon bébé?
5: 10 ans.
0: Quel âge tu as?
5: 10 ans.
0: 10 ans. Tu es venue toute seule?
5: Non, je suis venue avec ma mère et ma sœur.
0: Est-ce que tu l'aimes, ta maman?
5: Oui.
0: C'est vrai, elle est gentille?
5: Trop gentille.
0: Trop gentille. Tu habites à Lille?
5: Oui.
0: Alors, dis-moi, qu'est-ce que tu aimes à la braderie?
5: Bah, ça vend des affaires.
0: Ouais, toi, tu es venu chercher des choses?
5: Oui.
0: Quoi, par exemple?
5: Par exemple...
4: Tu as acheté...
0: Vas-y. Oui. Par exemple?
5: Bah, des choses pratiques.
0: Comme quoi? Vas-y, comme quoi?
5: Bah, j'ai voulu vous voir, en fait.
0: Voilà.
3: Eh bien, tu repars avec Willy Rovelli.
0: Je suis très pratique, effectivement, tu verras. Bah écoute, merci.
3: Et la vaisselle.
0: Passe une belle braderie. Tu peux rester avec nous, t'inquiète pas. Reste là, puis on va passer après le micro à d'autres gens qui sont montés. Reste avec nous, parce que je voudrais te présenter quelqu'un ici qui est très connu. Enfin, qui va être encore plus connu que ça dans un petit instant. C'est Rémi Dauchy. Bonjour, mon cher Rémi.
6: Bonjour, Willy.
0: Vous êtes le propriétaire d'un camion frites.
6: Oui.
0: Ici, à la braderie de Lille. Comment s'appelle ce camion?
6: Barquette.
0: Barquette,
3: tout simplement.
0: Et c'est où Barquette? Vous êtes situé où à la braderie Billa?
6: On est au bout du boulevard de la Liberté, près du parc Jean-Baptiste Lebas, le parc gris rouge.
0: Très bien. Alors, vous allez voir où je vais en venir, mais pour installer une... C'est quoi? C'est un food truck, c'est
6: ouais,
0: ça?
6: Oui, c'est ça, un food truck. Ouais.
0: Pour installer un food truck, il faut faire quoi? Il faut faire des demandes? Comment ça se passe?
6: Faire une demande administrative, ouais. Aller à Lille, remplir un dossier, cocher certains critères et puis avoir un peu de chance.
0: Ouais. Et voir un peu de chance parce que vous êtes des milliers chaque année à vouloir postuler.
6: Il y a eu beaucoup de monde, ouais.
0: Il y a beaucoup de monde, parce que je l'ai dit, il y a quoi? Il y a 6 000 exposants, on va dire.
3: 5 200 cette année.
0: Voilà, 5 200 stands, mais effectivement,
6: mais
0: les places sont chères.
6: Pour les food trucks, ouais, il n'y a que 16 food trucks.
0: Ah oui, 16
6: food trucks, c'est beaucoup. Ouais.
0: Donc Rémi, il s'est dit, moi, je veux mettre mon food truck, c'est normal. Je vends des frites, en plus, elles sont pas dégueulasses, à la braderie de Lille. Ouais. Sauf que mon Rémi, il sait faire caler.
3: Mais non,
0: oh
3: non.
0: Voilà. Et alors, il a eu quelle idée, Rémi, pour changer la donne?
6: Eh bien, Rémi, il a eu l'idée, avec son associé, de reproduire l'affiche de la braderie de Lille, qui est, pour rappel, un humoriste lillois qui a posé nu sur un tas de moules. Nous, on a posé nu sur un tas de pommes de terre.
0: Voilà. Ah. Donc, Rémi, il a posé à poil.
3: Il a montré sa frite, en fait.
0: Il a montré. Bravo, Nicolas. Bravo.
3: C'est élégant. C'est classe, en plus.
0: Ça fait une semaine où il a noté cette vanne. Il s'est dit, je la sors. Et donc, Rémi, donc vous avez posé à poil sur un tas de patates avec votre associé.
6: Pour rigoler.
0: C'est dit, de toute façon, au point où j'en suis.
6: Il a dit, au point où j'en suis, on essaie.
3: Ça fait le buzz.
6: On a tagué monsieur le maire. Et en fait, dès le dimanche soir, on a posté ça. Il y a eu un énorme relais. On a fait 20 000 vues en 24 heures.
3: Ah ouais.
6: Il y a eu un relais des médias locaux. Il y a eu un relais d'ici. Il y a eu ici, donc vous.
0: Ouais.
6: Il y a eu un relais de plein de monde. Et en fait, ça a fait un tel buzz qu'on a été invité par la mairie 10 jours après à venir les rencontrer. Ils ont dit, il y a une place qui s'est libérée.
0: Comme quoi, mais il va donner des idées à tout le monde, Rémi, l'année prochaine. Tout le monde va poser à poil l'année prochaine pour avoir une place. Et franchement, non, mais c'est bien, bien joué. Voilà, parce que c'est un week-end important pour vous.
6: C'est un gros week-end, c'est l'occasion de venir tester notre modèle sur la braderie de Lille, de s'amuser. Et puis on commerce en Lille depuis des années, donc on est content de pouvoir revenir avec un modèle différent.
0: Alors là, donc ce week-end, la braderie de Lille, mon cher Rémi, mais qu'est-ce qui va se passer là le 26 septembre?
6: Le 26 septembre, on a été sollicité pour participer au championnat du monde de la frite.
0: Alors ça, c'est quoi? Vous allez faire des frites avec d'autres concurrents? Comment ça se passe? C'est quoi?
6: On concourt dans la catégorie frites authentiques. Catégorie, voilà. Donc on va être face à deux autres nordistes et surtout des frituristes du monde entier. Il y a des Hollandais, des Belges, il y a des Suisses. Il y en a un japonais.
0: Oh là là, un japonais. japonais, mais voilà. Il pique tout, hein, même les frites.
6: Voilà, et le but, c'est d'aller se mettre en concurrence amicale, ouais, hein, ouais. Mais pour remporter ce titre.
0: Voilà. Et voilà. De la meilleure frite du monde, donc ça sera le 26 septembre.
6: C'est ça.
0: Et alors, pourquoi la frite, mon cher Rémi? Pourquoi cette passion pour la frite?
6: Parce qu'il y a un effet de Proust avec ma grand-mère qui les faisait très bien, et j'ai jamais eu l'occasion, depuis qu'elle est partie, de les retrouver dans d'autres restaurants, dans d'autres adresses. Les friteries, c'est très bien et c'est pas bien souvent aussi. Donc il y avait une envie de vouloir faire du bien sur un modèle qui est la friterie, qui est souvent maltraitée parce que facile à faire en industriel. Et donc nous, on a décidé de lancer Barquette en disant voilà, on va faire de la frite maison, des sauces maison, des sites maison, des fricadelles maison. Voilà, donc on sait pas faire, on va chercher chez le boucher, mais on s'amuse avec ça. Et,
0: bah, bravo.
6: Et ça marche plutôt bien.
3: Et ben, une bonne frite, elle est comment? Souvent, on dit qu'il faut la cuire deux fois. Il y a deux cuissons, voilà.
6: Tout le monde a son secret. Nous, le nôtre, c'est d'avoir une double cuisson comme tout le monde. Mais par contre, on fait une première cuisson à l'huile végétale et une deuxième cuisson à la graisse de bœuf.
0: Oh là là, c'est délicieux. Un truc léger, quoi. Rémi, bravo.
6: Merci beaucoup.
0: Bonne chance donc pour le championnat du monde de la frite.
6: Merci.
0: C'est donc le 26 septembre. Voilà, peut-être que vous serez donc champion du monde. On vous souhaite en attendant passer une bonne braderie, mon cher. Et merci pour ce t-shirt.
1: Oui, il vous a fait un joli cadeau.
0: Il vous a fait un très beau cadeau, un t-shirt frite.
1: Ah oui, là, franchement, ça vous va
0: Tout à fait,
1: comme une frite.
0: Voilà, merci beaucoup, Rémi. Qui veut passer? Tiens, ici au micro. Tiens, vas-y, toi là, vas-y, prends le micro. Vas-y, ma chérie, vas-y, passe le micro. Vas-y. Puisque je vous rappelle que jusqu'à 13h30, hein, le samedi,
1: c'est

0: vie.
1: C'est vous qui faites l'antenne. Alors, comment tu t'appelles?
0: Rabat.
1: Comment?
0: Rabat.
1: Rabat, très bien. Tu habites à Lille?
0: J'habite Ouattrelot.
1: Ouattrelot,
2: c'est à côté.
1: Ouattrelot.
2: À côté.
1: Ah, c'est à côté.
2: Chanson d'abord.
1: Ouattrelot, ah ouais. J'adore. Et alors, qu'est-ce que tu viens faire à la braderie, mon chouchou?
0: Ben, comme chaque année, grand rendez-vous.
1: Oui.
0: En tant que Nordiste et Ch'ti, on est fiers d'accueillir le monde entier.
1: Ah,
0: c'est une fierté.
1: C'est vrai, c'est une fierté.
0: Ah non, sincèrement.
1: Ouais.
0: Sincèrement.
1: Et donc, toi, tu viens...
2: chines?
0: Ouais, j'aime bien.
2: Tu recherches quoi comme
0: objet? Bah, un peu de tout.
2: Un peu de tout?
0: Bah, ce que j'ai connu dans ma jeunesse.
2: Ah,
1: c'est-à-dire?
0: Okay. Ouais, bah, des jouets, des BD, des.
2: Et voilà, c'est une bonne année cette année? Vous avez trouvé des trucs déjà?
0: Je viens d'arriver.
2: Ah, d'accord. D'arriver.
1: Et cette moustache, alors elle vient
2: de... Ah oui, ah,
1: parce que vous ne pouvez pas le voir, mais alors il a une moustache. Ça, c'est une vraie moustache?
0: Non, bien sûr.
1: Ah là là, là elle est belle. Hein.
0: C'est du travail. Hein.
1: C'est du boulot, hein, parce qu'il a déjà des bacs-côtes comme ça, bien fournis.
2: Oui, oui.
1: Un truc un peu bien, ça fait des années. Hein, ça fait des années,
0: exactement.
1: C'est des années de travail. Et ouais. vous la peignez?
0: Non, c'est non. Brut.
1: Brut,
0: c'est brut.
1: Il est brut.
0: Ben ouais, c'est brut.
1: Il est brut. Eh ben, bon,
0: merci.
2: Bonne braderie.
1: Merci infiniment.
0: Merci beaucoup. Salut Willy.
1: Avec beaucoup de plaisir. Bonne braderie, mon cher ami. Donc, c'est jusqu'à demain soir. Est-ce que Rebecca est là, mon cher Nicolas?
3: Non, on peut s'écouter peut-être un petit disque.
2: c'est lui qui commande maintenant.
1: En fait, on attendait des invités, mais apparemment, ils n'ont pas envie de te voir.
3: Il y a tellement de monde, en fait.
1: Ben, c'est ça, on va les retrouver. En attendant, tiens, on va écouter Deep avec Last Night DJ Saved My Life. Vous êtes en direct de la braderie de Lille jusqu'à 13h30, mes amis. À tout de suite. Ah bah, allez, là, la chanson, elle démarre. T'as voulu une chanson? Bah, écoute-la au moins.
2: Oh, il est déjà au téléphone.

0: C'était bien sûr Indeep, applaudissons le disque, ouais, jingle.
1: Bravo.
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0: Mes amis, nous sommes en direct de la braderie de Lille à Lille, en direct et en public.
1: Ouais.
4: Quelle ambiance.
0: On est où là? C'est sur la place quoi?
4: Place du théâtre.
1: Place du théâtre.
0: En plein centre-ville. Théâtre, en plein centre-ville.
4: On ne peut pas nous louper. Hein.
0: Ah là, on ne peut pas nous louper. Vraiment, là, il y a un village fait avec votre radio ici.
4: On est carrément sur une scène, en fait.
0: Bon, on est sur une scène, effectivement. Et puis, évidemment, avec les moyens techniques et humains de ICI Nord. Tiens, applaudissons nos amis de ICI Nord. Eh, franchement, à chaque fois, on est toujours bien reçus quand on va à droite à gauche. Et Dieu sait que la braderie de Lille, c'est un événement important pour toute la région, pour le monde entier, évidemment, mais pour la région, parce que je vous rappelle que c'est le plus grand marché aux puces d'Europe. Pour terminer, puisqu'il est 13h23, on va prendre tiens, des petits youpi la vie de visiteurs et visiteuses. Comment tu t'appelles?
5: Je m'appelle Daniel.
0: Quel âge tu as, Daniel?
5: J'ai 15 ans.
0: Tu as 15 ans, et à côté de toi, c'est
5: Agathe,
0: quel âge tu as, Agathe?
5: 16 ans.
0: 16 ans, vous êtes potes?
5: Oui.
0: Vous vous connaissez depuis longtemps?
5: Un an
0: depuis l'année dernière. Est-ce que vous êtes déjà engueulé?
5: Oui.
0: Est-ce que vous êtes engueulé pour des garçons?
5: Non.
0: Pourquoi?
5: C'était à propos d'une amie qui est super.
0: Ah oui, comment elle s'appelle déjà?
4: Elle veut pas dire.
0: Ouais, c'est vrai qu'elle est chiante parfois. Non, hein, c'est ça. Ouais. Et du coup, vous lui parlez plus, alors c'est... Non, hein, vous la voyez plus
5: Si, un peu encore.
0: Si, un peu. Mais là, c'est peut-être le moment de lui dire qu'elle est chiante.
1: Oui.
0: On peut le dire à la France entière.
1: La France entière.
0: Écoute, t'es relou, voilà. Bon, ouais. Mais ça, voilà, bon. Et qu'est-ce que vous êtes venu faire à la braderie, alors? Est-ce qu'il y avait un truc particulier à voir?
5: Ouais, les garçons.
1: Ah, bah au moins, c'est cash.
0: Génial. Pourquoi, comment ils sont, les garçons de la braderie? Ils sont comment?
5: Bah, il y en a qui sont beaux, hein.
0: Ah ouais. C'est quoi
1: pas
0: ton
1: tous, hein.
0: Ouais, pas tous. C'est quoi ton critère, le critère?
5: Ouais, grand et
0: grand.
5: Ouais, c'est tout.
0: C'est tout. Faut qu'il soit grand.
1: Grand.
0: Et c'est tout.
1: Pas Willy donc, pas Willy.
0: Moi c'est mort, mais faut que c'est grand. Voilà, grand et puis c'est tout. Bah écoute, bonne chasse.
1: Oui.
0: Vous avez jusqu'à demain soir. Profitez bien. Bon, elles sont jolies. Ouais. Elles sont jeunes, elles ont bien raison. Tiens, passe le micro derrière. On va voir comment tu t'appelles toi.
6: Artus.
0: Bonjour Artus, tu vas bien? Quel âge tu as mon bébé?
6: J'ai 19 ans.
0: 19 ans, toi tu es venu aussi pour draguer ou pour faire autre chose à cette braderie? Parce que...
6: Pour les affaires.
0: Ah voilà.
1: Déjà, on sent professionnel Artus, on sent professionnel déjà.
0: Tu es d'où? Tu habites ici?
6: Alors ça fait 2 ans que j'habite ici,
0: ouais.
6: Je suis en études.
0: Ok.
6: Mais sinon je viens de Madrid.
0: De Madrid? Wow. Ouais.
4: Bah, le monde entier.
0: Mais tu parles français ou... Là tu parles espagnol là?
6: Non.
0: Je me suis dit, il parlait espagnol. Je me suis dit, c'est génial, je comprends tout. Ah non, donc là, tu parles français.
6: Ouais.
0: D'accord, mais sinon, tu es espagnol.
6: Je suis franco-espagnol.
0: Voilà, on ne comprend rien. Nada, nada.
6: Ah, ouais. Franco-espagnol.
0: D'accord, très bien. Et donc, tu es venu étudier quoi ici?
6: Je suis à l'EDEC.
0: À l'EDEC,
6: en école de commerce.
0: École de commerce, okay. Très bien.
6: À Roubaix.
0: D'accord, alors dis donc, ouais, c'est la température, c'est pas pareil?
6: Et il fait froid.
0: Au début, ça a dû être trop. Ouais. Bon, et donc la braderie, alors toi, tu connaissais, jusqu'à il y a 2 ans, tu connaissais pas?
6: Non, pas du tout.
0: Et alors, qu'est-ce que tu en penses? Bah, pour ceux qui sont jamais venus, pour les Espagnols qui nous écoutent et qui ne sont jamais venus à la braderie de Lille, qu'est-ce que tu pourrais leur dire aux Espagnols? Comment est-ce que tu pourrais leur expliquer c'est quoi la braderie?
6: Les bières.
1: Ah, les bières. C'est bizarre, à chaque fois, c'est
4: numéro 1.
1: Numéro 1.
0: Décidément. Il n'y a pas à consommation, avec modération, bien évidemment. Et puis. Et puis, c'est tout.
1: Et puis, on l'a bien. Bon, c'est bien résumé.
0: Vraiment,
6: pour
0: bravo.
6: Le schnor.
0: Pour le schnor, voilà, exactement.
4: Et t'as déjà acheté un petit quelque chose, je crois.
6: Hein, ouais, c'est quoi? Bah, j'ai le chapeau.
0: Le chapeau ici.
6: Et les affaires. Le maillot du LOSC.
0: Ah. Évidemment, une équipe très importante, très ici. Aimée ici, partout en France et ici dans le Nord. Merci mon chouchou, Artus. Tiens, vas-y, tu t'appelles comment toi?
4: Au suivant,
0: mais
4: on est d'attente en fait.
7: Alors, du coup, c'est Jessica.
0: Oui.
7: J'ai rencontré
0: Valérie.
7: Camille.
0: Mais vous connaissiez?
7: Non.
1: Non,
0: vous connaissez depuis tout le monde.
7: On vient juste de se connaître.
0: C'est génial. Vous êtes du Nord, vous êtes d'où?
7: Alors, moi, je suis de Saint-Quentin.
0: De Saint-Quentin. Et alors, ça fait combien de fois que... Ah bah, tu es notre invité, toi? Pardon, excusez-moi.
1: Mais alors, en fait, on fabrique l'émission.
4: C'est le bordel, hein, c'est le bordel.
0: Hey, tu peux repartir parce qu'on n'a plus le temps. C'est pas grave. Vas-y, toi.
7: Donc moi, de Saint-Quentin.
0: Oui, Saint-Quentin.
7: Vambruchy.
0: Oui.
5: Et Vambrechy aussi.
8: Et vous êtes venu chercher quelque chose en particulier à la braderie ?
5: Le soleil.
1: Il est là, il est au rendez-vous.
8: Et ben, il est au rendez-vous. Applaudissez-les,
1: bravo.
8: Franchement.
1: Mais c'est ça l'ambiance de la braderie, parce que voilà, on se rend compte, on crée des amitiés.
8: Exactement. Baptiste, on n'a plus que 30 secondes, parce que tu peux nous parler, donc il y a un truc sur le tatouage à côté.
9: Vas-y. De Lille Tattoo Market au Palais Rameau, et du coup c'est une convention de tatouage avec une soixantaine de tatoueurs, des friperies, des marques indées, voilà, c'est un peu petit résumé.
8: Mais non, mais c'est bien le tatouage, parce que il y a un tatouage à la mode en ce moment. Est-ce qu'il y a un truc qui est... est-ce qu'un dauphin ou la tête de Johnny Hallyday c'est à la mode?
9: Il y a un peu de tout.
1: C'est la tête de Jean-Baptiste Guégan maintenant.
8: Donc c'est un événement ici à la braderie, donc le Lille Tattoo
9: Market.
8: Merci beaucoup. Désolé Baptiste, c'est comme on est très à la bourre. Merci mon Baptiste. Merci à vous mes amis.
1: Bravo.
8: Vive la braderie de Lille. Donc c'est jusqu'à dimanche et merci infiniment aux équipes d'ici Nord pour l'accueil et au public. Et
1: bravo.
8: Merci infiniment. Belle journée, à demain.
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0: musée du Louvre, sur les routes du Var et dans un petit village de l'Oise, les héros du Louvre. Nouveau film d'Elie Chouraki, qu'on a beaucoup vu dans les films de Claude Lelouch, et qui est ici réalisateur. Il nous emmène dans le Paris des années 40, sous occupation allemande, et nous vous dévoilerons les secrets de tournage de ce film en compagnie de la comédienne Marie Gillin, qui se partage l'affiche avec Cadmeyrade. Mais d'abord, que voir en salle ce week-end? Place à l'actu cinéma sur votre radio ici.
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0: Et pour cette première semaine de rentrée, je vous propose un récap de l'été au cinéma. Ça faisait longtemps que nos salles obscures ne s'étaient pas aussi bien portées. Entre les films sur Charles de Gaulle, l'Odyssée et le nouveau Spider-Man, les Français ont été nombreux à se faire une toile d'araignée. Le nouvel épisode de Spider-Man a battu des records de fréquentation et devient le film Marvel le plus vu en France, avec plus de 8 millions de spectateurs. Et accessoirement, ça devient le quatrième plus gros succès de toute l'histoire du cinéma.
3: Salut, je m'appelle Peter Parker. Vous vous souvenez pas de moi, mais on se connaissait.
0: Côté français, la surprise de ces derniers jours, c'est une comédie qui devance carrément l'Odyssée de Christopher Nolan, coproduite par Jamel Debbouze.
4: Tout le monde sait que là, elle a que... C'est pas vrai.
0: Tombé du ciel, l'histoire d'Ilyes, jeune lycéen de banlieue qui se retrouve obligé d'intégrer un lycée catholique alors qu'il est d'origine musulmane. Un choc des cultures qui a séduit plus de 1,5 million de spectateurs. Avec Josiane Balasco en bonne sœur, Fred Testou en prêtre, le jeune Ilyes, interprété par l'humoriste Ilyes Djadel, va découvrir les rudiments du catholicisme à ses dépens.
5: Tu fais quoi là?
6: Je peux le déjeuner ce matin.
7: Il est en train de manger tout le corps du Christ là.
8: Commencez pas à dire j'ai mangé les gens.
9: Ce sont les hosties pour la messe de dimanche.
10: Allez immédiatement vous confessez.
11: Dans l'armoire, là.
0: Tombé du ciel, film de Mohamed Hamidi, actuellement au cinéma. Et puis j'aimerais vous livrer mon coup de cœur de l'été. Un film réalisé par deux Bretons de 22 ans pour moins de 300 000 euros. C'est vraiment rien, hein. D'habitude, le budget moyen d'un film français, c'est 5 millions d'euros. Un grand raccourci, c'est le titre de ce film qui nous emmène dans les Côtes d'Armor en Bretagne et nous conte l'histoire de deux garçons qui se lancent dans un business de dératisation et deux jeunes femmes qui tentent leur chance au concours de Miss Côte d'Armor.
12: Je m'appelle Louise, j'ai 23 ans. Je suis conseillère funéraire et je participe au concours de Miss pour...
13: Pourquoi?
12: Pour... je sais pas pourquoi.
14: T'es mon cousin. C'est fou, t'as pas un mois d'encouragement. Tu sais comment ça peut gagner un dératiseur?
0: Leurs chemins vont se croiser et ça va pas être triste. Un grand raccourci, une grande réussite pour un mini-budget actuellement au cinéma.
15: Tu penses qu'elle peut tricher?
16: Ouais, qu'elle essaye, on rigolera bien quand elle va boiter sur scène.
0: À suivre, ça tourne avec les coulisses du film Les Héros du Louvre, réalisé par Elie Chouraki, notre invitée en compagnie de Marie Gillin. Mais avant le grand écran, place à Écran Total, le nouveau Benjamin Biolay, extrait de son 11e album Le Disque Bleu, que vous écoutez sur Ici.

0: retrouver ce soir au Ici Live de La Ciotat. C'était Benjamin Biolay avec son nouveau titre Écran Total.
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0: Soyez les bienvenus sur Ici, très bon appétit et bon week-end à tous. C'est parti pour votre émission sur les coulisses du cinéma. Ça tourne aujourd'hui avec le réalisateur Élie Chouraqui et la comédienne Marie Gillin. Bonjour à tous les deux.
2: Bonjour.
0: Avec le film Les Héros du Louvre, vous nous embarquez à Paris en 1939, Élie Chouraqui, au moment où la Seconde Guerre mondiale est annoncée. Bon, ça on sait. En revanche, ce que l'on sait moins, c'est qu'il y a une famille qui a risqué sa vie pour sauver les œuvres du musée du Louvre et empêcher qu'elles tombent dans les mains des Allemands. Et c'est l'histoire de vos grands-parents, Élie Chouraqui, que vous avez choisi de raconter.
2: Famille, il y a le Louvre, derrière Jacques Jaujard, qui était le directeur du Louvre à l'époque, qui s'est mobilisé parce que Hitler avait décidé de faire un musée à Berlin, donc de piller le Louvre. Et Jacques Jaujard l'a très vite compris, il a exfiltré la grande majorité des œuvres dans les mois qui ont précédé, mais là les choses sont allées tellement vite qu'il lui a assis 400 œuvres majeures et il cherchait des chauffeurs et des camions, et parmi ces chauffeurs il y avait un gardien de nuit. Il était allé voir et lui a dit: est-ce que vous êtes d'accord pour partir avec 70 œuvres? Et puis voilà, le gardien de nuit a dit oui, bien sûr. Il adorait le Louvre, il adorait la France, il adorait le patrimoine, et il a dit bien sûr, mais il faut que je parte avec ma famille. Et c'est l'histoire de cette famille que je raconte, et cette famille c'est la mienne, voilà.
0: Et c'est pas la première fois que vous la racontez, puisque le film est l'adaptation de votre propre bande dessinée Le Héros du Louvre, sorti en 2023. Pour le cinéma, vous l'avez rebaptisé Les Héros du Louvre, donc vous l'avez... plus à réaliser.
2: Oui, parce que le distributeur, d'une façon très juste, m'a dit, mais il n'y a pas que ton, il n'y a pas que Babi, l'un des personnages principaux avec Marie.
0: Qui est joué par Cadmérat, du coup, qui interprète votre grand-père.
2: Il n'y a pas que Babi qui est un personnage central. Ils sont tous des personnages centraux. Évidemment, Marie, tous les enfants, ils ont tous cette, ils prennent en fait la lition pratiquement ensemble. Vous savez, ils mettent, c'est une histoire vraie, donc, aujourd'hui, on en parle avec, et c'est tant mieux, avec légèreté, avec plaisir, mais c'est des histoires qui mettent en jeu vos vies, et non seulement votre vie, mais la vie de vos enfants. Quand vous décidez, quand Babi, mon grand-père, donc, dit au patron du musée du Louvre, oui, je suis d'accord, je vais prendre ses œuvres, il sait qu'il multiplie par 10 le risque de mourir, d'être arrêté, d'être fusillé par les nazis, qui vont vite comprendre s'ils voient qu'il y a des œuvres dans le tocard, que ces œuvres sont là pour être exfiltrées et soustraites à leur désir. Donc voilà, c'est des décisions très importantes.
0: Ça s'appelle Les Héros du Louvre, ça sort mercredi prochain. Bande annonce.
3: Le musée du Louvre cherche le gardien de nuit.
4: Oui, et ?
3: Quoi ? Eh ben j'y vais. Faites le premier. C'est le Louvre !
5: Les Allemands ont attaqué. J'ai des camions qui doivent impérativement quitter le Louvre. Avec chacun les chefs-d'œuvre qui nous restent ici.
3: Vous pouvez compter sur moi. Et je dois partir avec ma famille.
0: Extrait du film Les Héros du Louvre, nouveau film d'Élie Chouraqui avec Marie Gillin, nos invités ce week-end dans sa tourne. Un film que vous avez tourné en partie au Louvre, en région parisienne, et c'était il y a quasiment 2 ans, entre janvier et avril 2024. Alors j'aimerais savoir si vos souvenirs sont encore frais.
2: Très.
0: Oui, c'est vrai.
2: Les miens en tout cas, oui.
0: Génial, parce que c'est l'heure de la séquence souvenirs sensoriels de tournage. Marie Gillin, en repensant aux différents décors de ce tournage, là, sans réfléchir, quelle est la première image qui vous vient ?
6: La première image qui me vient, c'est quand on est dans le bus, on avait reconstitué un genre de studio dans un hangar et on doit faire cette scène des bombardements. Et ça a été un moment assez incroyable parce que on a eu là quand même la chance, heureusement, d'avoir une bande son très forte qui a balancé le bruit des bombardements. On a eu des éclairs. Enfin, tout le monde nous a aidés pour qu'on puisse vivre au maximum cette scène. Et c'était un moment quand même assez incroyable à vivre, qui était où on était extrêmement engagé dans le moment présent. Et puis évidemment, il y a quand même une forme de cocasserie, parce que on est quand même des enfants, on joue à on disait que, donc on a essayé de construire de toutes pièces ce moment qu'on n'avait pas vécu. Et quand on voit le film caméra à l'épaule, ce moment, je trouve qu'il est extrêmement réussi, donc on a tous bien travaillé.
0: Oui, Élie Chouraqui, vous, en repensant à ce tournage, l'odeur qui vous revient, c'est justement celle du bus, du camion, ce fameux camion de l'Exode.
2: Oui, il y a cette odeur-là, il y a l'odeur de la pluie du matin aussi.
0: D'accord.
2: Parce que je ne sais pas pourquoi, il a beaucoup plu sur le tournage, si je me souviens bien. Et j'arrivais sur le plateau assez tôt, on commençait, moi j'étais là vers 5-6 heures du matin. Et j'adore cette odeur de pluie et de feuilles mouillées. Et il y avait cette odeur-là qui me mettait d'assez bonne humeur.
0: D'accord.
2: Et qui me donnait curieusement de l'énergie, même si ça n'était pas le soleil, alors que c'est d'habitude le soleil qui donne de l'énergie. Mais un café, l'odeur des feuilles mouillées, il y avait quelque chose de très poétique.
0: Ça collait peut-être à l'univers du film.
2: Absolument.
0: Aussi. Mais j'aimerais revenir sur ce camion, parce que vous l'avez évoqué, il y a beaucoup de scènes de route. C'est un peu un road movie aussi, film, Elie.
2: C'est une fuite.
0: C'est une fuite. Vous avez parlé de cette scène des bombardements, Marie Gillin. Les obstacles aussi sur la route qui obligent Kadmerad à piler. Donc du coup, comment on réalise ces scènes-là? Il n'y a pas des gens qui font bouger le camion, c'est les acteurs qui bougent tout seuls?
2: Non, il y a des gens qui font bouger le
0: c'est
2: camion.
0: C'est vrai? Ah oui, vous êtes...
2: Je vous explique. En fait, si vous voulez, une scène dans les scènes qu'on a tournées, c'est un autocar où il y avait donc 70 caisses à peu près à l'arrière de l'autocar qui était censé contenir les œuvres du Louvre. Il y avait donc les vous étiez quoi, c'est 8 acteurs dans le camion, c'est...
6: Je sais plus.
2: Vous
6: combien.
2: Deux, six enfants,
6: oui, six enfants,
2: huit,
6: nous deux,
2: gosses. Ça fait, vous étiez 8, et tout autour de ça s'organise un ballet qui est un mélange de travail de la lumière avec des lumières qui bougent constamment pour avoir le sentiment que le camion bouge.
0: D'accord.
2: Et puis aussi du son. Parce que je me suis rendu compte que si les acteurs soudain sont dans un silence glacial, on n'a pas cette ambiance qu'on a tous connue quand on était petit avec nos parents, où la voiture roule, mais on entend quand même le bruit de la voiture derrière. Donc voilà, il y a tout ça qui se met en place. Et quand il y a un arrêt brutal, alors effectivement, il y a les machinaux qui, au moment un cue donné, poussent le camion pour que le camion tremble un peu.
0: Mais à ce moment-là, vous êtes en studio, vous n'êtes pas sur la route.
2: Oui, on est en studio, mais malgré tout, le camion bouge, donc les acteurs bougent.
0: D'accord.
2: Et ensuite, il y a un autre plan, on tourne ça plus tard, ou avant, où on voit le camion qui, sur la route, pile, tape sur quelque chose, fait un mouvement particulier.
6: Mmh. Voilà. On avait aussi, alors c'était pas forcément pour les chocs, mais... Malgré le fait que c'était assez artisanal, on avait un écran donc devant la vitre avant de l'autocar où on voyait vraiment défiler le paysage qu'on était censé passer en fait. Donc ça, je trouve que ça nous a beaucoup aidé parce qu'il y a rien de pire que d'être face à une caméra, aspiré par la caméra et ne pas pouvoir imaginer le paysage.
0: Donc du coup, c'est pas caméra qui conduit.
2: Non.
0: Et il conduit jamais.
2: Non, si, il a conduit.
0: C'est vrai?
2: Alors, il conduit évidemment les scènes où tout d'un coup la caméra est à l'extérieur du camion, on le voit sur la route, et c'est lui qui arrive avec le camion, c'est lui qui descend du camion. Oui, il a conduit. Il conduit très bien d'ailleurs, le camion. Et il m'a épaté parce que c'est pas facile de conduire ces camions des années 30.
0: J'allais vous demander, c'est un vrai véhicule d'époque?
2: Bien sûr,
0: que vous
2: c'est
0: avez
2: un véhicule d'époque, et qui est absolument magnifique, qui a été restauré et qui a un peu pris pendant le tournage parce que il a pas mal bourlingué et circulé, mais donc voilà, c'est une direction très dure, il n'y a pas de direction assistée,
0: les vitesses sont
2: difficiles à passer. Pour freiner, il faut tirer toutes ses forces sur le frein à main. Bon, enfin, c'est une drôle de machinerie, mais bon, ça, Cad a bien maîtrisé tout ça.
0: En parlant de reproduire la réalité,

0: Dans le film, on voit évidemment des œuvres du Louvre, oui, comme la Joconde, la Victoire de Samothrace, qui sont déplacées par les acteurs. Donc on se doute bien que ce ne sont pas les vraies.
1: Si, c'est le vrai.
0: J'étais sûre que vous alliez me dire ça. Donc, elles sont reproduites comment? Est-ce que vous les reproduisez? Enfin, vous faites des copies en série?
1: Il y a un mélange de reproduction. Photos pour les tableaux, parce que maintenant on fait des très bonnes reproductions avec des photos retravaillées avec l'intelligence artificielle.
0: Ah d'accord.
1: Il y a aussi l'incrustation grâce à l'IA et à des effets spéciaux des tableaux, des vrais tableaux qui sont dans l'image.
0: Alors il y a de l'IA dans votre film.
1: Absolument.
0: Donc,
1: ouais, donc on tourne avec des tableaux qui ont des fonds bleus en fait, et après on remet l'image du véritable tableau. Et puis évidemment il y a des copies. Il y a des copies de tableaux qui sont avec nous. Par exemple, un moment, on le sait, on voit la Joconde, c'est pas la vraie. C'est une.
0: Tiens, on m'avait fait peur. Je pense que le musée du Louvre aurait été
1: extraordinaire avec la Joconde. La vraie Joconde s'est déplacée 6 fois pendant la guerre. Elle a été déplacée 6 fois parce que les résistants, ceux qui la cachaient, comme mon grand-père et comme les autres, étaient terrorisés par le fait que les Allemands puissent la repérer et puissent s'en emparer. Donc elle se déplaçait tout le temps. Et ce qui est de très beau, c'est qu'à la fin de la guerre, Jacques Jaujard, donc cet homme génial, hein, parce qu'il faut parler de lui, c'est le directeur du Louvre, c'était vraiment un type extraordinaire, il est parti avec sa voiture personnelle, il était allé à l'abbaye de Locdieu, où la Joconde était sous la garde de prêtres. Les prêtres lui ont donné la Joconde, la toile de la Joconde avec le cadre, ouais, sans protection. Il a mis la Joconde à l'arrière de sa voiture et il est remonté à Paris, au Louvre, pour la remettre à sa place.
0: Il y a aussi des scènes dans les rues de Paris et de Senlis, dans le département de l'Oise, que vous avez transposées au début des années 40. Comment on fait remonter le temps à ces lieux? Là aussi, on les déguise, on habille les rues pour...
1: Senlis, c'est une ville extrêmement protégée.
0: Ouais.
1: En plus, ils ont fait un gros effort, et je les en remercie, et ils sont parfaits pour le cinéma. Ils aiment le cinéma à Senlis. Et ils se sont arrangés pour que rien ne soit abîmé. C'est-à-dire qu'il n'y ait pas de grosses publicités partout, des poteaux ridicules, un peu comme on n'a pas à Paris avec des poteaux en plastique un peu partout. Donc ça, il n'y a pas ça.
0: Ouais.
1: La ville n'est pas touchée. Et dès qu'on leur demande de nous aider à nettoyer encore plus, ils le font. Et après, évidemment, la décoratrice qui a travaillé avec moi, qui est une fille géniale, dont évidemment, à l'instant où je vous parle, j'ai oublié le nom, mais qui va me revenir.
0: Samantha,
1: voilà.
0: Bravo.
1: Samantha, donc, s'empare du décor, après nos conversations, nos discussions, notre travail de recherche sur des photos, sur des films d'époque, et le transforme, de la façon la plus réaliste pour que tout d'un coup on ait l'impression d'être dans les années 40.
0: Ça, c'est quelque chose qui vous séduit, Marie Gillin, en tant que comédienne, de voyager à travers le temps dans des décors, typiquement là, qui nous emmènent au début du siècle dernier?
2: Bah oui, il y a rien de mieux pour plonger dans un univers et pour pouvoir, ne pas faire que imaginer cette transposition d'époque. Moi, j'adore les films en costume. Je trouve que même il y a les décors, mais il y a les costumes aussi. Et Lucie, elle a cette chevelure incroyable que malheureusement je n'ai pas.
0: Quoi, vous aviez une perruque, donc.
2: Pas vraiment une perruque. C'était un septième de tête. Je sais plus très bien comment on appelle ça. Ouais. Et donc il y a une partie qui sont mes cheveux, mais hélas, je n'ai pas cette tignasse hein, qui est la même que celle de Ellie.
0: De Ellie Chouraki.
2: La difficulté, c'est qu'il fallait évidemment cranter mes petits cheveux qui dépassaient. Et il y a cette fameuse scène où il pleut, donc c'est la magie de la pluie. Et là, je ressemblais à un chien mouillé. Et donc il a fallu que la coiffeuse entre dans une église entre
1: et
2: deux.
1: Je criais, je disais, mais dépêchez-vous.
2: Et en fait, personne ne comprenait qu'en fait, il fallait absolument me sécher les cheveux parce que ça n'a pas de sens. Ellie, par exemple, quand il prend sa douche, il n'a pas les cheveux plats. Les boucles reviennent, donc il fallait absolument qu'on recrée ces boucles. Parce que Lucie, il faut qu'elle reste Lucie.
0: Secret de tournage, donc, avec Marie Gillin et Ellie Chouraki. Et bien sûr, vous avez tourné au musée du Louvre, qui vous a accueilli et qui a coproduit le film. On va passer d'ailleurs un coup de fil à la responsable du service des tournages au musée du Louvre, parce que oui, il y en a un. Rendez-vous dans quelques instants sur votre radio ici.

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3: Ça tourne ce week-end avec le réalisateur Élie Chouraquier et la comédienne Marie Gillin pour les coulisses du film Les Héros du Louvre qui sort au cinéma mercredi prochain. Et comme indiqué dans le titre, il y a eu un tournage au Louvre. Vous avez tourné de nuit, Élie Chouraquier.
4: Oui.
3: Pourquoi de nuit ?
4: C'est compliqué de tourner au Louvre pendant la journée parce qu'il y a beaucoup de monde. Donc il y a un seul jour où le musée est fermé, le mardi. Et le mardi, le musée est toujours très très occupé parce qu'en fait, il ferme parce que il réinstalle les salles, il corrige certaines choses qu'ils ont envie de corriger. Enfin, il y a beaucoup d'activités en fait. Donc on a quand même réussi à tourner deux jours. Un ou deux mardis, je crois que c'est deux mardis, et le reste du temps on a tourné la nuit.
3: Comment ça s'est passé à l'intérieur ? Vous étiez en équipe de tournage réduite ou comme sur un plateau normal ?
4: Oui, on était en équipe de tournage réduite, on avait du matériel léger, pas de choses très lourdes, mais enfin on a quand même mis des lumières, on a quand même mis des ballons pour éclairer la grande galerie qui était collée au plafond, des ballons d'hélium, on a quand même fait beaucoup de choses, mais évidemment, alors ce qui est extraordinaire, parce que c'est comme dans une cathédrale. C'est-à-dire que les techniciens, tout d'un coup, deviennent, marchent sur des patins, sont sages. Dès qu'ils s'approchent d'une œuvre, il y en a toujours un qui fait attention, on va pas trop près. Il y a ce respect de l'endroit où on est. Et donc, c'est un peu comme ça que ça s'est passé avec cette prudence permanente.
3: Et avec nous, justement, la responsable du service tournage du musée du Louvre. Bonjour, Caroline Damé.
5: Bonjour.
3: Alors c'est vrai qu'on n'y pense pas forcément, mais il y a un service dédié au tournage au musée du Louvre. Pourquoi vous avez beaucoup de demandes de tournage pour le cinéma ?
5: Alors effectivement, on a, pas que pour le cinéma, mais pour le Louvre et le Jardin des Tuileries, on reçoit environ 2000 demandes de tournage. Alors aussi bien des documentaires que des shooting mode ou certains films. Pour faire face à cette demande considérable. On a même deux services des tournages au sein du musée.
3: Donc c'est vous qui décidez si oui ou non vous acceptez tel ou tel tournage au musée. Qu'est-ce qui motive votre décision ?
5: On va voir ce qui va nous permettre d'apporter un regard original sur les œuvres. Il faut évidemment qu'il y ait un lien avec le Louvre, qu'il y ait un intérêt culturel.
3: Dans le cas du film d'Élie Chouraquier, bon, c'était tout trouvé, puisqu'en plus, le Louvre est dans le titre. Qu'est-ce qui a séduit, justement, le comité ?
5: Alors, c'est l'autre service des tournages, celui de coproduction audiovisuelle qui a accueilli le tournage de Monsieur Chouraquier. Mais cette histoire personnelle du grand-père du réalisateur est aussi l'histoire personnelle du Louvre. Donc, c'était tout à fait naturel qu'on l'accueille et qu'on le soutienne par cette coproduction.
4: Mais oui, vous savez, parce que mon grand-père était gardien de nuit au musée du Louvre. Donc, il était assis sur un petit banc la nuit et il regardait les œuvres, il se baladait dans le Louvre. Donc, c'est très émouvant, presque 80 ans plus tard, de me dire que voilà, le musée du Louvre l'a accueilli à nouveau et cette fois avec un plateau de cinéma avec son petit-fils pour parler de lui et parler du Louvre dont il était fou.
3: Merci beaucoup Caroline Damé d'avoir été avec nous pour nous parler de ce service des tournages du Louvre qui accueillit donc le film Les Héros du Louvre. Pour revenir à ce film justement, Marie Gillin, est-ce que vous aimeriez vivre dans ce film ?
6: Je cale là. Je m'attendais pas à cette question parce que quand on incarne un personnage, bien évidemment qu'on ne vit pas dans ce contexte. Et le fait de l'incarner, c'est une façon de pouvoir se replonger un petit peu dans cette époque qu'on n'a pas connue. Mais je dirais, ça me suffit parce que revivre la Seconde Guerre mondiale,
3: on n'a pas envie.
6: On n'a pas envie en fait.
3: C'est la question signature de cette émission. Je suis obligée de la poser. Donc c'est pour ça. Élie Chouraquier, en une phrase, avec quoi avez-vous envie que les spectateurs repartent après avoir vu votre film ?
4: Du bonheur, du plaisir, de l'amour du Louvre, l'amour de notre patrimoine, la passion de nos œuvres, tout ce qui est notre culture. Vous savez, la France est un, et l'Europe, c'est une terre de culture, c'est une terre de, c'est, nous sommes les héritiers de millénaires de création. Tous les créateurs, les peintres, les sculpteurs, maintenant les cinéastes, les écrivains, évidemment, tous les artistes, qui ont écrit autour, pendant, avec, à côté, mais en parlant de la France et de notre patrimoine, de ces, c'est eux qui nous ont formés. Donc voilà, je voudrais qu'on se souvienne toujours que nous sommes les enfants de tous ces artistes-là.
3: C'est beaucoup plus qu'une phrase, mais c'est très convaincant. Merci beaucoup, Élie Chouraqui. La suite de Ça tourne, c'est demain, même heure, même fréquence, à 13h30. Marie Gélin, Élie Chouraqui, ça vous dit de rester avec nous?
4: Bien sûr.
3: Bien sûr. Mmh. Puisqu'on continue de parler secret de cinéma avec un métier indispensable sur un tournage et pourtant méconnu du grand public, le métier de repéreur. Et c'est Antonio Correa qui nous rejoint demain dans Ça tourne. Très bon week-end à tous. À l'écoute de votre radio ici.
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3: Bon week-end à tous, vous écoutez votre radio ici, il est 14h. Et tout de suite le point sur l'actualité, Céline Leloir-Duo.
7: 47% des foyers fiscaux payent un impôt sur le revenu et 61 000 foyers versent plus de 100 000 euros d'impôts. Chiffre révélé aujourd'hui par la directrice générale des finances publiques chez nos confrères de France Inter. L'appel à la vigilance de Laurent Nunez, le ministre de l'Intérieur demande au préfet de renforcer la sécurité des lieux de culte juifs à l'approche de plusieurs fêtes religieuses importantes, Rosh Hashanah, Yom Kippour et Sukkot, car les actes antisémites sont en hausse et le risque terroriste toujours élevé. Plus de 300 pompiers toujours mobilisés contre l'incendie près d'Axat dans l'Aude. Il progresse lentement et il a dévoré 225 hectares de végétation depuis hier après-midi, favorisé par les fortes chaleurs. L'autopsie révèle que les deux enfants retrouvés morts mercredi à J, en Haute-Saône, ont été tués d'un tir d'arme à feu à courte distance dans le dos. Leur grand-mère maternelle a reçu, elle, 3 coups de couteau. L'hypothèse privilégiée par les enquêteurs, c'est celle de meurtre commis par le père des enfants, retrouvé lui aussi mort sur place. Il était en train de se séparer de la mère des garçons. Teddy Riner déclare forfait pour les mondiaux de judo le mois prochain. Le triple champion olympique s'est blessé à l'entraînement cet été et il n'a pas encore fini de s'en remettre. Et puis en cyclisme, c'est Tadej Pogacar qui renonce à plusieurs compétitions, blessé lui aussi après sa chute sur le Tour d'Espagne la semaine dernière. Sur les réseaux sociaux, son équipe lui souhaite un bon rétablissement. On te reverra en 2027.
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3: Météo très agréable cet après-midi, le soleil domine largement malgré un léger voile de nuages. Côté Mercure, c'est l'été indien avec des températures maximales comprises entre 20 et 23 degrés. Et pour demain, les températures vont encore monter, compter entre 25 et 28 degrés au meilleur de la journée avec toujours un beau soleil. Bon week-end à toutes et à tous.
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8: Bon début d'après-midi et bon samedi avec votre radio. Ici Picardie qui va vous dégourdir les pattes ce dimanche avec nos équipes en direct de la Transbaie. Mais c'est un autre rendez-vous sportif qui nous préoccupe pour le moment. La rencontre Bastien-Amiens SC. Coup d'envoi à 14h45 avec Mathieu Dubrulle en direct du stade Armand Césari pour vous faire vivre cette rencontre et Alain Armand dans notre studio. Il y a des choses à espérer après la victoire des hommes d'Alain Pochat après le 3-0 face à Versailles samedi dernier. Mais on va s'échauffer tout doucement. Doucement, avec de la musique et la voix de Renaud.
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0: Un titre qui fait froid dans le dos, mais en vrai c'est plutôt dansant. Tame Impala et Jenny qui chantent Dracula. Alors on est loin des terres du célèbre vampire cet après-midi sur Ici Picardie. Et on va garder la tête froide pour reprendre les mots de l'entraîneur de l'Amiens SC qui se déplace sur l'île de Beauté pour cette rencontre face à Bastia. Les deux équipes se retrouvent après un match nul en avril dernier. Est-ce que ce nouveau face-à-face aura des airs de revanche? On va retrouver Mathieu Dubrulle et Alain Armand d'ici quelques minutes pour faire un point avant le coup d'envoi à 14h40.
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0: Sitting Down Here, c'était Lynn Marlin. C'est ça aussi la promesse. Ici Picardie, toutes vos chansons préférées et de rester au plus près de l'actualité sportive avec Lamien Essay qui se déplace à Bastia cet après-midi. Coup d'envoi à 14h45 en attendant Cannes jeudi prochain et un retour à domicile au stade de la Licorne samedi face à Orléans. D'ailleurs, des places pour ce prochain match seront à gagner en compagnie d'Alain Armand qu'on va bientôt retrouver avec les commentaires en direct de Bastia de Mathieu Dubrul. Très bon après-midi avec nous.
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0: Le groupe ABBA sur votre radio ici Picardie. Ça y est, vous êtes bien échauffé? Alors c'est parti. Bastia Amiens SC pour cette nouvelle journée de Ligue 3 Pro en direct et en intégralité avec ici Picardie. Mathieu Dubrulle pour commenter ce match qui débute dans un quart d'heure. Votre soutien, vos encouragements pour les joueurs d'Amiens, on les entend d'ici et ce n'est pas Alain Armand qui me dira le contraire. Bonjour Alain.
1: Bonjour et bienvenue, bonjour à toutes et à tous et bienvenue pour cette cinquième journée du championnat de France de football de Ligue 3. Après un début de saison calamiteux, l'Amiens SC l'a emporté la semaine dernière à la Licorne face à Versailles, 3-0. C'était une première cette saison et surtout la Licorne n'avait pas connu cela depuis le 9 février. Mais tout cela est presque devenu déjà de l'histoire ancienne. Est-ce que la victoire face à Versailles était une illusion ou flatteuse, comme cela a pu être dit ou commenté? Les Amiénois, actuellement 13e au classement avec 4 points, rencontrent cet après-midi Bastia qui reste sur une belle victoire à Caen. Actuellement 8e après 4 journées avec 2 succès à l'extérieur mais aussi 2 défaites à domicile dans un stade à huis clos et justement des Bastiais qui retrouvent leur public pour ce match. Cela complique-t-il la situation des Amiénois? Des réponses à toutes ces questions dans quelques instants. En tout cas, les Picards vont devoir réaliser un gros match pour aller chercher un résultat en Corse. Nous aurons bien sûr un œil sur les 8 matchs qui se déroulent cet après-midi avec le point sur les scores au quart d'heure. Avec moi en studio, Bruno Paris, consultant foot ici de Picardie. Bonjour Bruno.
2: Bonjour Alain, pardon.
1: À la réalisation cet après-midi, Gianni Farago, Bastia, Amiens, l'avant-match, c'est parti.

0: il y a moins d'effervescence que ce qu'on pouvait imaginer, même si évidemment on a quand même entendu l'explosion de quelques bombes agricoles, quelques pétards pour souhaiter la bienvenue aux Amiénois. C'est un facteur à prendre en compte. Il fait vraiment très lourd, très chaud, 30 degrés au moment du coup d'envoi, mais un ressenti de 35 au niveau de la pelouse. Et ce stade magnifique qui est fermé maintenant, qui n'a plus rien à voir avec ce qu'on a connu par le passé, avec des tribunes qui sont couvertes, donne une impression quand même de sauna, de serre sous les toiles qui recouvrent ce stade. Armand Cesari, fait très chaud et ce sera vraiment vraiment un facteur à prendre en compte dans la gestion des temps faibles, notamment pour les joueurs d'Alain Pochat qui sont venus reconnaître la pelouse qui est en train d'être arrosée, qui n'est pas en excellent état, qui a sans doute souffert également de la chaleur. En tout cas pour l'instant l'ambiance est un petit peu plombée, mais ça va monter dans les minutes à venir, puisque vous l'avez dit, après deux matchs à huis clos, Bastia retrouve son public et on s'attend à une chaude ambiance au fur et à mesure de la rencontre.
1: Voilà, je vous propose, Mathieu, tout de suite d'écouter justement l'entraîneur de l'Amiens SC, Alain Pochat, qui nous parle du retour du public justement au stade de Furiani.
2: Je suppose qu'ils sont ravis de retrouver enfin leur public, parce que c'est un atout supplémentaire, surtout qu'elle sort d'une victoire qui leur fait du bien contre Caen. Je pense qu'ils vont surfer là-dessus pour espérer gagner ce fameux match à domicile qu'ils n'ont pas gagné, je crois, depuis très très longtemps. Après, on ne va pas en faire des caisses sur le contexte particulier ou quoi ou qu'est-ce. Moi je trouve que c'est des matchs très intéressants à jouer. Je préfère qu'il y ait du monde au stade, qu'il y ait de la ferveur. Puis faut pas être inhibé, faut pas subir cette pression. Ça pousse par moment, il peut y avoir 2-3 corners d'affilée. Comment on réagit, comment on reste froid à tout ça. Pour moi, pour les joueurs, ça doit aussi galvaniser, ça doit montrer que on a envie de bien faire dans un beau stade, face à une belle équipe, face à du monde autour du stade. Donc ça met tout le monde en valeur.
1: Bruno, retour du public, une équipe jeune, c'est un bon match test pour les Amiénois en terre bastiaise aujourd'hui.
3: Oui, et puis on y va légèrement rassuré, même si pour ma part je reste très réservé sur ce début de saison. Public, chaleur, Mathieu l'a dit, il faudra prendre ça en compte. Après, on va voir après quelques minutes si cette équipe bastiaise prend les choses en main ou Amiens peut-être montrera autre chose que ce qu'on a vu pour l'instant lors des premières mi-temps.
1: Bon, on a vu le public, on va voir l'équipe maintenant, Mathieu, dans quelques instants, mais une équipe amiénoise qui en 20 ans n'a gagné qu'une fois en terre bastiaise.
0: Ah oui, c'était il y a pas si longtemps finalement, il y a 3 ans, et on se rappelle notamment des buts d'un certain Louis Mafuta, qui nous manque terriblement, lui qui avait quitté Amiens pour Guingamp l'an dernier et qui est en train de flamber en ce début de saison au Mans en Ligue 1. Mafuta avait permis à Amiens de s'imposer lors de la saison 2023-2024, ce qui n'était plus arrivé depuis de très très longues années. C'est très dur de venir s'imposer ici à Furiani. Amiens, il a quand même souvent obtenu des matchs nuls, ce serait peut-être pas si mal. J'ai cru comprendre que c'était la tendance des polémistes dans le concours des pronos de l'émission La Tribune le lundi, le vendredi entre 18 et 19h. Un nul serait déjà pas si mal, évidemment, avant d'aller à Cannes, ne l'oublions pas. Il y a quand même deux déplacements très chauds, très rapprochés, très difficiles à Bastia cet après-midi, à Cannes jeudi soir. Et donc effectivement, une victoire serait un petit exploit. Amiens ne s'est imposé qu'une seule fois en plus de 20 ans ici à Furiani, donc c'est toujours un challenge évidemment de venir s'imposer ici.
1: Voilà, maintenant on va parler, nous sommes à moins de 10 minutes du coup d'envoi de cette rencontre de la cinquième journée du championnat de France de Ligue 3 entre Bastia et Amiens. Mathieu, la composition des équipes, on peut peut-être y venir maintenant avec une demi-surprise.
0: Avec quand même des surprises, parce que cinquième journée de championnat, cinquième compo différente de la part de l'entraîneur Alain Pochat, qui continue la valse des joueurs, qui continue de jouer à tourner manège, parce que là, on ne s'attendait pas à autant de remaniements une semaine après la victoire contre Versailles. La question c'était, est-ce que le nouvel attaquant Christ Letonneau, qui est qualifié, administrativement il ne l'était pas contre Versailles la semaine dernière, il arrive de l'équipe réserve de l'Espagnol Barcelone, il est qualifié, mais il va démarrer le match. Christ Letonneau, directement dans le grand bain cet après-midi à Furiani. Le franco-camerounais passe également par Rouen et titulaire à la pointe de l'attaque amiénoise. Il sera accompagné en attaque de Lassina Diakité. Ça, on s'y attendait quand même, le buteur de la semaine dernière, Lassina Diakité. Et la surprise, c'est la titularisation de Élie Julien. Mais là où on est surpris, c'est qu'il y a quand même des absents, avec donc Riblin qui revenait de blessure, qui a fait le voyage mais qui est 19e, et Suljic qu'on nous a présenté en conférence de presse et qui n'apparaît pas sur la feuille de match par rapport à la semaine dernière, son remplaçant Adélaïde Sopromadze.

0: Collin. Voilà, c'est quand même quelques petites surprises de la part encore une fois de Alain Pochat, qui n'a même pas emmené Dan Sinaté. Ça c'est moins surprenant parce qu'il n'a pas été très brillant, joueur prêté par Angers la semaine dernière contre Versailles. Alors cette compo avec 5 défenseurs évidemment devant le gardien Yannick Pandore, on retrouve Enzo Janton qui a fait bonne impression pour son premier match avec Amiens la semaine dernière en provenance de Lorient, associé dans la charnière centrale à Adrien Julou et Kenny Mbala. Piston gauche, eh bien ce sera Luc Alort, et piston droit Antoine Nus, puisque Riblin n'apparaît pas sur la feuille de match. Les milieux de terrain, Rémi Boissier le capitaine aux côtés de Giacomini, et donc en attaque le premier buteur de la saison la semaine dernière, le jeune Lassina Diakité, Eli Julien, et donc la dernière recrue, le grand attaquant d'1m98, Christ Letonneau, qui est bien titulaire cet après-midi, on le rappelle, remplaçant Adélaïde Sopromadze, Collin, Hérissé, Folle et le jeune Islam Ramla, l'ancien joueur des Portugais d'Amiens, mais n'apparaissent pas sur la feuille de match ni Riblin, ni Suljic, ni Dan Sinaté, tandis que Monconduit est toujours blessé au genou et que Saumon, convalescent, va faire un petit tour en équipe réserve. Donc voilà, ça continue les changements de compo. On a du mal à travailler quand même dans la continuité. Beaucoup de remaniements dans le 11 de départ du coach Alain Pochat cet après-midi, mais la titularisation du nouvel attaquant 1m98, Chris Letonneau.
1: Voilà, justement, on écoute Chris Letonneau à votre micro, c'est lors de la conférence de presse.
2: Et il s'entraînait à l'Espagnol de Barcelone, il a fait des matchs amicaux, donc de ce côté-là, c'est aussi ça qui est super intéressant dans le fait de recruter un joueur qui est déjà prêt. Voilà, on se pose pas 15 questions, savoir est-ce qu'il va avoir le rythme, est-ce qu'il va être prêt tout de suite. Là, en l'occurrence, c'est le cas et c'est bien pour lui et pour nous. Voilà, il a un profil qui peut peser sur les défenses de par son gabarit déjà d'une part, mais en plus, je trouve que en général, quand on a un gabarit comme ça assez fort, des fois techniquement, ça peut être un peu plus compliqué. Là, c'est pas le cas. Je trouve qu'il a une justesse technique, il est capable d'être dos au jeu ou de pouvoir prendre la profondeur. Voilà, il a marqué des buts à l'entraînement, donc c'est ce qu'on lui demande. J'espère que voilà, il sera capable de le reproduire en match. Des fois, on peut ne pas marquer, mais être très important dans la construction du jeu, fixer les défenses, libérer des espaces pour les autres aussi. Donc, c'est vrai qu'un garçon comme Chris peut nous conforter dans ce qu'on veut faire par rapport à prendre des points là-bas.
1: C'était bien sûr Alain Pochat, l'entraîneur de l'Amiens SC, qui nous parlait de Chris Letonneau. Ouais. Chris Letonneau n'a pas encore changé d'accent et n'a pas l'accent basse. Bruno Paris, un mot justement sur Chris Letonneau, qui est titularisé cet après-midi. Une surprise, pas surprise?
3: Ben, quand même une surprise. Et puis, on est obligé d'en déduire quelque chose. C'est que malgré l'arrivée de 23, 24 ou 25 joueurs, eh bien, l'Amiens SC est obligé, en fin de mercato, c'est pas toujours très bon signe de recruter un attaquant de pointe, et j'y joindrai Jean Janton, pareil, hein, qui est arrivé il y a une semaine. Donc ces joueurs-là sont titulaires, ce qui me fait dire que sur les 24 ou 25 joueurs arrivés, il y a des joueurs qu'on n'est pas prêt de voir dans cette équipe.
1: Merci Bruno. Voilà donc Mathieu, nous sommes à 5 minutes du coup d'envoi de cette rencontre. Je le disais lors de la présentation dans l'avant-match, les Aménois vont devoir faire une belle et grosse partie pour aller chercher au moins un point en terre corse. Hein.
0: Oui, la question qu'on se pose, c'est est-ce que cette première victoire de la saison la semaine dernière contre Versailles a vraiment servi de déclic et surtout qu'est-ce que cette équipe amiénoise a réellement dans le ventre? On va vraiment le savoir cette semaine avec les deux déplacements coup sur coup, cet après-midi à Bastia et jeudi soir à Cannes, où on peut imaginer quand même deux matchs à forte intensité, dans des conditions météo difficiles, dans des ambiances hostiles. Et donc cette équipe amiénoise que l'on a quand même souvent qualifié de trop gentille depuis le début de saison, notamment lors de la défaite au Puy-en-Velay il y a deux semaines, cette équipe amiénoise va devoir vraiment sévèrement monter son niveau d'engagement et se faire respecter, parce que quand bien même voilà, les attaquants se sont lâchés lors de la deuxième mi-temps la semaine dernière en marquant trois buts, on n'oublie pas la première mi-temps contre Versailles où Amiens avait été quand même ballotté, pris de vitesse par les assauts versaillais. Et donc on attend vraiment une confirmation de la victoire contre Versailles dans le résultat évidemment, mais surtout dans l'engagement, dans l'implication, dans le défi physique, dans le caractère, dans le tempérament, bref, dans toutes les valeurs qu'il faut mettre dans ce championnat de Ligue 3 pour exister. Et là, on a vraiment une semaine révélatrice du niveau de l'Amiens SC, pas seulement dans son jeu, mais dans son tempérament.
1: Deux équipes qui descendent, Bastia et Amiens. Amiens totalement reconstruit avec 23 joueurs recrutés par le directeur sportif et Alain Pochat. Une équipe jeune, je vous propose d'écouter Alain Pochat, justement, qui nous parle de son équipe.
2: On est une équipe jeune.

0: jeune. Hein. Je ne sais pas si vous regardez la moyenne d'âge qu'il y avait contre Versailles, même par rapport à Versailles. Je pense qu'on a une moyenne d'âge qui est quand même assez jeune. Ça veut dire que ben, y a des phases incompressibles d'apprentissage, d'expérience qui se fait pas comme ça d'un claquement de doigts. Donc il faut que les matchs servent aussi d'expérience, d'acquérir de la maturité dans le jeu, de la maturité dans les duels. Mais c'est ce qu'on essaye de mettre en exergue sur ben, les retours vidéo, sur les séances d'entraînement, pour que chacun prenne conscience des ingrédients qu'on peut aller chercher encore plus pour ben, petit à petit avoir voilà, une consistance qui amène de la régularité au niveau des résultats.
1: 3 minutes tout pile avant le début de cette rencontre entre le 13e au classement du championnat de France de Ligue 3 qui est à l'Amiens Sporting Club et Bastia qui est 8e. Une rencontre a eu lieu jeudi, c'était Rouen et Valenciennes qui ont fait match nul à partout. Il y a 8 autres rencontres qui ont lieu cet après-midi. Bourg-en-Bresse rencontre Caen, Concarneau, Thiauville, Fleury-Mérogis contre Villefranche, La Roche-sur-Yon contre Quevilly, Rouen Métropole, Le Puy-en-Velay, Orléans, Paris 13, Atlético, Aubagne, FC Versailles 78 contre Cannes. Voilà les 8 matchs de cette journée. Le 9e, c'est en direct sur Ici Picardie, commenté par Mathieu Dubrulle, avec une rencontre qui débutera dans 1 minute 15, Mathieu, c'est bien cela, hein ?
2: Oui, les deux équipes sont sur le terrain maintenant, l'arbitre est prêt, l'équipe de Bastia en train de poser pour les photographes, Fabien dans son traditionnel maillot blanc et noir. Le coup d'envoi, c'est dans quelques secondes ici à Furiani.
1: Voilà donc Bruno, le décor est planté. Hein. On sait qu'à Furiani, c'est toujours un petit peu chaud dans les tribunes et un petit peu chaud sur la pelouse. Comment vous voyez cette rencontre, hein ?
3: De ce côté-là, on a plus de certitude que du côté de l'Amiens SC, parce que Mathieu l'a dit en préambule, cinquième match, cinquième composition, là-dessus vient s'ajouter deux joueurs qui pour une semaine d'entraînement et l'autre en a un petit peu moins. Ils sont titulaires tous les deux dans des secteurs importants, c'est-à-dire que l'Amiens SC se cherche encore.
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1: Vous êtes sur Ici Picardie, bienvenue à celles et ceux qui nous rejoignent pour suivre en direct cette cinquième journée du championnat de France de Ligue 3. Et nous allons bien suivre notre équipe favorite, l'Amiens Sporting Club, qui se déplace à Bastia sous les yeux avec les commentaires de Mathieu Dubrulle.
2: Eh ben c'est pas encore parti ici du côté du stade de Furiani. Les deux équipes sont en place. L'arbitre de la rencontre, Gabriel Henry, assisté de messieurs Thierry Simonin et Gazon, sont en train de discuter avec le délégué. Et le coup d'envoi est imminent avec eh bien toujours la tribune des Copes là, hein, qui est la plus bruyante. Alors comme à Amiens, sachez que l'une des deux tribunes derrière le but qui sera occupé en première mi-temps par le gardien miennois Yannick Pandor, cette tribune est fermée pour raison économique, exactement comme l'Amiens SC l'a décidé pour la tribune sud au stade de la Licorne. La relégation de Bastia fait également des dégâts sur le plan financier. Rappelons que ce match oppose un duel entre les deux relégués de Ligue 2 qui sont donc tombés de Ligue 2 en Ligue 3 alors que Laval s'est sauvé par les barrages. Petit retard technique manifestement, peut-être un problème au niveau du support vidéo. L'oreillette de l'arbitre ne fonctionne pas, c'est ce qu'il est en train d'indiquer à l'entraîneur de Bastia, Laurent Perlala. Alors du coup, vous savez ce qu'ont fait les Amiénois, ils ont pris un ballon et ils sont en train de s'échauffer, de faire un petit taureau, de faire un petit jeu de passe, parce que pour raison technique, le coup d'envoi est retardé. Il y a eu pour la première fois également un pépin, un gros pépin technique au niveau de l'assistance vidéo, du challenge vidéo. Vous savez, c'est la nouveauté en Ligue 3 proposée aux entraîneurs qui ont le droit à minimum 2 challenges vidéo pour contester la décision de l'arbitre lors du match Rouen-Valenciennes. Et un pénalty qui a été sifflé pour les Rouennais. Évidemment, l'entraîneur de Valenciennes a réclamé le challenge vidéo et ce challenge vidéo n'a pas fonctionné. Donc l'arbitre est resté sur sa première décision, ce qui a mis très en colère les Valenciennois. Et bien là, ici au stade de Furiani, le match ne peut pas démarrer car il y a un problème technique, soit pour le support vidéo, soit pour l'oreillette de l'arbitre qui ne fonctionne pas. Alors les deux équipes poursuivent maintenant chacune avec un ballon dans leur moitié de terrain. L'échauffement avant le coup d'envoi de cette rencontre, c'est l'affaire de quelques instants ici dans ce stade Armand Césari où, je le rappelle, eh bien il y a une chaleur étouffante. On m'a dit plus encore au niveau de la pelouse qu'en haut des tribunes où nous nous trouvons et où nous patientons avant le coup d'envoi de cette rencontre.
1: Voilà, je vous rappelle les autres rencontres de cette cinquième journée du championnat de France de Ligue 3. Bourg-en-Bresse accueille Caen. Concarneau, Thionville qui est leader du classement actuellement. Fleury, Mérogis, Villefranche. La Roche-sur-Yon contre Quevilly, Rouen, Métropole. Le Puy, Envelée, Orléans. Paris 13, Atlético, Aubagne. Et FC Versailles qui accueille Cannes. Je vous rappelle qu'on fera le tour des stades, le point des scores au quart d'heure de jeu. Donc ce sera aux environs de 15h. 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Le problème technique au stade Armand Cesari qui va se résoudre dans quelques instants. En tout cas, c'est
2: pas tout de suite.
1: Ailleurs.
2: Pas tout de suite, hein. Bon. Pas tout de suite. Ils sont les arbitres sont en train d'en discuter avec les deux coachs. Pocha qui fait les 100 pas, qui est agacé, parce qu'il aurait voulu que son équipe rentre tout de suite dans le match. Chacun a fait son échauffement, chacun a reçu les consignes, chacun est prêt à démarrer. Et au moment où on s'apprête à donner le coup d'envoi, on s'aperçoit qu'il y a un très très gros problème technique, puisque les deux équipes sont maintenant rappelées chacune devant leur banc, et on sent vraiment de l'agacement chez certains membres du staff de l'AMI AEC. Il y a manifestement un très très gros problème au niveau de la VAR, hein, au niveau du challenge vidéo, du support vidéo, et peut-être aussi au niveau de l'oreillette de l'arbitre Gabriel Henry, qui est là impuissant, qui se trouve devant le délégué, qui attend les consignes avant de démarrer ce match. Alors du coup, on en profite maintenant pour ramener les glacières de chaque côté. Les deux équipes qui avaient chacune pris un ballon pour poursuivre leur échauffement viennent maintenant très vite près des glacières pour se désaltérer. Voilà les bouteilles d'eau que l'on lance à chaque joueur pour se désaltérer, mais certains les utilisent comme une douche en se versant de l'eau sur la nuque, car il fait très très chaud évidemment à quelques instants du coup d'envoi retardé ici à Furiani en raison d'un problème technique au niveau du support vidéo et auprès des arbitres.
1: Vu la chaleur qu'il fait au stade de Furiani en Corse, est-ce qu'il est envisageable, comme on l'a vu en Coupe du Monde, une pause fraîcheur? Est-ce que ça a été évoqué ou pas?
2: Alors, annonce du speaker. Voilà, alors, problème, le speaker ne fait que confirmer qu'il y a un problème au niveau du support vidéo. On l'avait bien compris donc, et que pour l'instant le coup d'envoi est retardé. En ce qui concerne la pause fraîcheur, c'est à la discrétion des arbitres sur les terrains en fonction des conditions climatiques, et ce n'est pas une obligation sur chaque match comme lors de la dernière Coupe du Monde aux États-Unis, au Canada et au Mexique. Et nul doute qu'avec une température assez étouffante, hein, parce que 30 degrés, mais un ressenti bien supérieur dans ce stade qui est maintenant couvert ici à Furiani, nul doute que les arbitres réfléchiront à une pause fraîcheur. Mais encore faut-il pour cela que le match démarre, Alain Armand, et ça n'est pas le cas.
1: Oui, effectivement, Bruno, je vais me tourner vers vous. Bon, hormis ce problème technique qui, on l'espère, va être résolu dans quelques instants pour voir le début de cette rencontre, que dire aux joueurs pour rester concentrés, pour rester dans le match?
3: Bah écoutez, je pense que le banc amiénois est toujours prêt à bondir. Hein. On croirait que ce sont eux les Corses. Hein. On l'a vu plusieurs fois s'agiter. Et donc voilà, ça sert à rien de s'énerver. Hein. Les joueurs sont sur le terrain, ils ont été préparés. Après, c'est de les laisser se concentrer entre eux, hein, avec leur capitaine qui doit faire le nécessaire. On voit qu'ils sont pas à rien faire. Donc non, je m'inquiète pas pour ce genre de truc. Par contre, c'est les charmes de la Ligue 3. Hein. On sort un peu d'un terrain champêtre du Puy-en-Velay pour un terrain de Ligue 2. Mais bon, voilà, l'organisation est celle de la Ligue 3.
1: Oui, merci Bruno. Donc on va, en attendant que le match démarre, j'ai pas l'impression que ça démarre dans les secondes qui viennent. Enfin, j'espère que ça va se résoudre. On va écouter Alain Pocha qui nous parle de son équipe.
0: J'ai entendu aussi que la victoire, elle était un peu, quelque part, flatteuse. Voilà, marquer 3 buts, c'est jamais anodin malgré tout. Et quand on attendait ça depuis pas mal de temps, voilà, il faut quand même aussi souligner le positif. Donc, c'est sûr qu'on a deux adversaires qui sont deux gros clients. Ce championnat, encore une fois, il est très, très homogène. Il y a des résultats chaque week-end. On l'a bien vu, Bastia qui va gagner à Caen 1-0. C'était pas forcément... voilà, écrit d'avance avec les résultats qu'ils avaient acquis précédemment. Donc, ouais, à chaque match suffit sa peine, on va dire. Mais c'est vrai que c'est deux gros tests. C'est ce que j'ai dit aux joueurs. Si vous voulez marquer un peu les esprits, si vous voulez montrer que vous avez un groupe compétitif sur ce championnat de Ligue 3, c'est sûr qu'en faisant des résultats face à des adversaires comme Bastia et Cannes à l'extérieur, ben, ça serait très positif pour tout le monde.
1: Retour ici sur ici, retour sur ici Picardie, où je vous rappelle Mathieu Dubrulle est en Corse au stade de Furiani pour le match Bastia-Amiens, avec un match Mathieu qui devait débuter à 14h45 mais pour des problèmes techniques de vidéo qui n'a pas encore débuté.
2: Oui, la fameuse FVS, hein, Football Vidéo Support, la vidéo support, la VAR offert aux entraîneurs donc de Ligue 3. C'est une nouveauté alors qu'il n'y a même pas de VAR en Ligue 2. Et donc, la VAR qu'on connaît depuis 10 ans, c'est la possibilité pour les arbitres de visionner leurs décisions pour confirmer un but, un carton rouge, etc. La nouveauté en Ligue 3, c'est que ces challenge vidéos sont maintenant offerts aux entraîneurs. Le problème, c'est que ce challenge vidéo ne peut pas être mis en place pour l'instant sur le match, qui est donc retardé, et les deux formations continuent avec un ballon de s'échauffer. On voit le préparateur physique de l'ASC qui a remobilisé tout le monde en refaisant une véritable séance d'échauffement. On a vu les arbitres après appeler les deux capitaines pour expliquer ce qui se passe. Le délégué était également maintenant auprès des arbitres. Les joueurs essayent de rester maintenant concentrés, mais ça je peux vous dire que c'est pas facile, parce que la tension, l'adrénaline, tout cela monte au moment du coup d'envoi, et au moment où on pensait que l'arbitre allait lancer cette 5e journée de Ligue 3, eh bien le jeu ne peut pas démarrer en raison d'un énorme problème technique. Alors le match aura lieu quoi qu'il arrive, même si on est dans l'impossibilité de résoudre ce problème technique de FVS, de Football Vidéo Support, hein, cette VAR, ce challenge vidéo. On jouait 100 il y a encore quelques semaines, on joue à 100 s'il le faut aujourd'hui, mais manifestement les délégués, les arbitres et avec le service technique du diffuseur sont en train quand même de tout tenter pour pouvoir disputer ce match dans les meilleures dispositions techniques, ce qui n'est pas le cas pour l'instant. Et vous l'entendez, cela commence à agacer le public de Furiani et notamment les copes les plus chauds qui sont pour l'instant derrière leur gardien de but, parce qu'on s'impatiente maintenant ici. Cela fait pratiquement 10 minutes que ce match de Ligue 3 entre Bastia et Amiens aurait dû démarrer. Voilà Alain Pochat, maintenant l'entraîneur d'Amiens, qui vient aux nouvelles, et l'arbitre appelle maintenant les capitaines pour s'expliquer. Je pense qu'il va leur expliquer tout simplement: écoutez messieurs, on va jouer sans challenge vidéo parce qu'il est manifestement impossible de résoudre urgemment ce problème technique. Alain Pochat, entraîneur d'Amiens, Laurent Perlade, entraîneur de Bastia, l'ancien entraîneur de Rodez, sont appelés, les capitaines également. Donc il n'y a pas besoin d'être un grand devin pour deviner que ce petit conciliabule va amener le corps arbitral et le délégué de la Fédération Française de Football à faire disputer ce match sans challenge vidéo. Voilà, on a une mini réunion de crise devant les bancs pendant que les autres joueurs s'échauffent toujours sur ce terrain. Enfin, s'échauffent, c'est un mot qui prend tout son sens par cette fournaise, mais en tout cas, musculairement, il est important de rester dans le coup avant le coup d'envoi. Et donc, l'arbitre, Gabriel Henry, est en train d'expliquer aux entraîneurs et aux deux capitaines respectifs, Roncaglia du côté de Bastia et Rémi Boissier du côté d'Amiens, que le match va démarrer sans challenge vidéo. Et je pense que le speaker devrait l'annoncer d'ici quelques instants dans ce stade de Furiani, où les deux équipes attendent avec impatience maintenant le coup d'envoi de cette rencontre.
1: En tout cas, ça a débuté sur les autres rencontres. Fleury Mérogis mène 1-0 après 10 minutes de jeu devant Villefranche. Orléans mène déjà au Puy-en-Velay 1-0, et Concarneau devant Thionville 1-0. Je vous propose, Mathieu, en attendant que la rencontre débute, de revenir sur cette composition de l'équipe d'Amiens avec un Letonneau titulaire.
2: Les tonneaux titulaires, effectivement. Donc Diakité, le premier buteur amiennois la semaine dernière avec son numéro 34 également. Et Élie Julien, c'est une surprise, va démarrer le match. Le match qui est lancé, ça y est, au grand soulagement du public d'Armand Césari. Ce match Bastia-Amiens est lancé. Alors après une telle coupure, quelle équipe sera la moins déconcentrée? Quelle équipe sera la plus en jambes? En tout cas, ce match, manifestement, va se jouer sans support vidéo. à l'ancienne déjà, pourrait-on dire. Si on était resté en Ligue 2, il n'y avait pas la VAR. Et donc, il faudra évidemment faire confiance aux décisions de l'arbitre. Match qui a donc démarré sur ici Picardie et dans ce stade Armand Cesari, transformé en véritable sauna cet après-midi sur l'île de Beauté. Match qui a donc démarré à l'instant même avec pratiquement un quart d'heure de retard. Longue touche de la part des Amiens. Premier ballon et l'ouverture du score d'Amien. Et l'ouverture du score d'Amien sur un premier ballon dans la surface de réparation. Et je me demande si ça n'est pas le capitaine de l'Amiens, c'est Rémi Boissier, c'est bien lui, Rémi Boissier, en embuscade dans la surface de réparation, suite à une très très longue touche venue du côté droit, qui en demi-volée, après un rebond, eh bien place le ballon entre le gardien de Bastia Théo Le Persin et le poteau gauche. On se demandait quelle serait l'équipe, eh bien la plus déconcentrée par le retard de ce coup d'envoi pour raison technique, c'est manifestement Bastia, et la plus opportuniste, celle qui a su rester dans le coup, c'est l'Amiens Sporting Club, le capitaine d'Amiens, Rémi Boissier, qui vient marquer avant même la première minute de jeu, après 50 secondes de jeu, en renard des surfaces. Très longue touche depuis le côté droit. La défense de Bastia est trop passive. Le ballon rebondit dans cette surface. Et on voit, en renard des surfaces, qui n'est pas forcément toujours à sa position, Rémi Boissier, très juste, pour venir en demi-volée après le rebond, placé de l'intérieur du pied droit à mi-hauteur. Ce ballon pour le claquer au fond des filets. C'est la stupeur à Furiani. Amiens mène déjà 1-0.
1: Allez, Bastia cueilli à froid. Un but marqué à la 47e seconde de jeu par Boissier. Donc sur cette longue touche et une récupération au premier poteau qui a trompé le gardien Bastier. Bruno, il fallait pas arriver en retard, même avec le match avec 10 minutes de retard.
3: Hein. Oui, et puis c'est bon signe que Rémi Boissier, qui pour l'instant avait été d'une discrétion à l'image des cadres amiennois, ceux qui ont connu autre chose, c'est une bonne chose qu'il se soit retrouvé là au coin des 6 mètres. On ne l'avait pas vu depuis le début de la saison, donc je pense qu'Amiens démarre sur les meilleurs auspices.
1: En tout cas, c'est une excellente et une bonne surprise, Mathieu.
2: Ah ouais, rien de tel que cette ouverture du score ultra rapide, hein, l'une des ouvertures du score les plus rapides de ces dernières années pour l'Amiens, avant même la 50e seconde de jeu, pour mettre Amiens évidemment dans un climat de confiance sur la lancée de sa victoire 3-0 la semaine dernière, 3 buts inscrits en deuxième mi-temps contre Versailles. Et donc cette équipe de l'Amiens là évidemment va tenter d'enfoncer le clou avec un très long ballon maintenant en direction de son attaquant Christ Letonneau qui porte le numéro 26 et qui bouscule son adversaire. Je rappelle la composition de l'équipe amiénoise. Cinquième match de Ligue 3, cinquième compo différente de la part de l'entraîneur Alain Pochat, avec Pandore dans les buts, une défense axiale à 3 avec Janton, le nouveau défenseur prêté par Lorient, qui a fait bonne impression la semaine dernière contre Versailles pour ses débuts à l'Amiens SC. C'est lui qui est au cœur de cette défense à 3 avec donc Julou et avec Mbala. Le piston gauche c'est Luc Alorte, le piston droit c'est Nus, puisque Riblin n'est pas sur la feuille de match. En milieu de terrain, Boissier, capitaine et déjà buteur cet après-midi à Furiani, aux côtés de l'ancien joueur de Bayonne, Giacomini. Et puis l'animation offensive, avec donc Élie Julien à droite, avec Diakité, le premier buteur de la saison amiénoise la semaine dernière contre Versailles, à gauche. Et l'attaquant de pointe, Christ Letonneau, le franco-camerounais, qui arrive de l'équipe réserve de l'Espagnol Barcelone, en D4 espagnol, mais qui connaît la Ligue 3 pour avoir joué il y a 2 ans au FC Rouen. Letonneau, directement dans le grand bain, titularisé évidemment, ce qui relègue Adélaïde sur le banc des remplaçants. Mais c'est pas lui, Letonneau, sur une longue touche, ça n'est pas lui, malgré sa grande taille et son 1m98 qui était à la retombée du ballon. C'était bel et bien Rémi Boissier, joueur très expérimenté, mais joueur de l'ombre, qui avait du mal à s'illustrer pour l'instant sur le plan offensif, et qui le fait là avec un geste technique remarquable et plein de sang-froid, après à peine 50 secondes de jeu, pour claquer de près le ballon au fond des filets. La réaction des Corses maintenant, attention évidemment, il faut s'y attendre, avec un tacle et une faute là de la part de Giacomini, peut-être, à moins qu'il ne s'agisse de Nus. En tout cas, l'arbitre Gabriel Henry hésite à sortir un carton jaune. Il ne le fera pas à l'égard donc de l'Amiénois. Attention au carton jaune, on sait que Suljic, qui, et c'est une surprise, n'est pas sur la feuille de match, eh bien Suljic sera suspendu pour accumulation de cartons jaunes déjà hein, sur les quatre premiers matchs. Il sera suspendu pour le déplacement à Cannes jeudi soir. Mais ce qui est curieux, c'est qu'il n'apparaît pas sur la feuille de match alors qu'il avait été annoncé dans le groupe pour ce déplacement à Bastia, qui a pourtant si bien commencé avec donc l'ouverture du score de Rémy Boissier à la première minute de jeu. 1-0 pour Amiens, on joue maintenant depuis 5 minutes et la réaction va venir des Corses suite à cette faute. Le long coup franc de l'ancien Amiénois Joachim Eckmeyer directement dans la surface de réparation. Pandore qui sort, ouais, in extremis, le ballon dans la niche alors qu'Aquesson, le grand défenseur togolais, était sur la trajectoire du ballon. Pandore a vraiment hésité à sortir et au dernier moment il a fait les deux pas en avant nécessaires pour pouvoir récupérer ce ballon et le dégager vers l'avant. 1-0 pour Amiens après 5 minutes de jeu, but inscrit des toutes premières secondes par celui qui porte le brassard de capitaine, le milieu de terrain Rémy Boissier.
1: Et 15 minutes de jeu sur les autres stades où nous faisons le point. Bourg-en-Bresse et Caen 0-0, Concarneau-Thionville 1-0 pour Concarneau, Fleury-Mérogis 1-0 face à Villefranche, La Roche-sur-Yon QRM 0-0, Le Puy-Envelay face à Orléans, Orléans mène à l'extérieur au Puy-Envelay 1-0, 0-0 entre Paris 13 Atlético et 0-0 également entre le FC Versailles 78 et Cannes. 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
2: le débordement de Diakité comme la semaine dernière. Diakité qui déborde, qui rentre dans la surface et qui se fait reprendre malheureusement, mais l'accélération du jeune joueur Lassina Diakité était fulgurante. Il a laissé sur place deux Corses avant d'être repris dans la surface de réparation. Il tape de rage dans les panneaux publicitaires juste en dessous des copes très bouillants du SC Bastia, mais en tout cas on le sent déjà très en confiance, Lassina Diakité, qui malheureusement n'a pas connu la même réussite que la semaine dernière lorsqu'il a ouvert le score pour l'Amiens SC en inscrivant le premier but de la saison pour le club amiénois. En tout cas, on a vu que sur sa prise de balle et son démarrage, il pouvait poser des problèmes à l'adversaire. Toujours 1-0 pour Amiens.
1: 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Voici la première question pour cette mi-temps. La première question est pour dans quelle ville le dernier match a eu lieu entre Amiens et Bastia. C'était un match sur terrain neutre en avril. C'était sur terrain neutre, donc le dernier match entre Amiens et Bastia. Vos questions, vos réponses au 03 22 92 58 58 sur WhatsApp. Je pense que vous avez la réponse.
3: Oui.
1: Voilà. Merci. On va retrouver Mathieu dans quelques instants.
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1: 7 minutes de jeu à Furiani où Amiens mène 1-0 avec un match qui a pris 10 minutes de retard suite à des problèmes techniques sur la VAR.
2: Ouais, effectivement, donc près d'un quart d'heure de retard et donc un retard au coup d'envoi qui n'a pas du tout déstabilisé Amiens, bien au contraire. Ce sont peut-être même les Corses qui sont sortis de leur match, puisque après à peine 50 secondes de jeu, suite à une longue touche venue du côté droit de la part de Nus, eh bien à la retombée du ballon au cœur d'une défense passive, c'est Rémy Boissier, le capitaine qui était monté aux avant-postes, qui avec beaucoup de sang-froid a claqué de l'intérieur du pied à mi-hauteur ce ballon au fond des filets dans la stupeur générale. Alors attention, parce que les Corses essayent évidemment de réagir. On a vu un long coup franc de la part de Joachim Eckmeyer. Il faudra s'en méfier, Eckmeyer, l'ancien amiénois qui a fait partie de l'effectif de Pélissier à l'époque de la montée. Eh bien Joachim Eckmeyer, avec son coup de patte et ses qualités sur coup de pied arrêté, peut se montrer très très dangereux. Mais son premier coup franc lointain en direction de la surface de réparation a été très bien négocié par le gardien amiénois Yannick Pandore, hein. Et donc toujours 1-0 pour Amiens avec à nouveau un long ballon. Là le jeu est très clair, hein, sur le grand attaquant de pointe amiénois Christ Letonneau, le nouvel attaquant d'1m98. Pocha nous l'a dit, ça n'est pas simplement un joueur précieux pour sa densité athlétique, pour sa taille, pour le jeu aérien. Il sait également, dans ses prises de balles, eh bien être intéressant en pivot, en point de fixation. Il sait également prendre la profondeur. Sauf que sur les deux, trois premiers longs ballons qu'on lui a distillés, eh bien, malheureusement, Christ Letonneau a à chaque fois bousculé son adversaire et il n'a pas pu encore hériter d'un bon ballon dans sa course. En tout cas, les Amiénois sont présents au duel avec Nus là-bas pour Élie Julien qui lui redonne le ballon. Débordement sur le côté droit avec un centre au niveau du premier poteau, légèrement dévié par le pied d'un Corse. Aquesson, le golet qui dégage le ballon très haut dans le ciel de Furiani. Et ce ne sera pas un corner, ce sera une touche offensive côté droit pour l'Amiens SC qui est donc vraiment rentré goulûment dans cette rencontre, mais qui devra évidemment se méfier des phases de transition et de la rébellion des Corses. La touche malgré tout pour l'instant pour Amiens. Giacomini bien joué avec ce grand pont le centre et cette fois-ci il va l'obtenir, ce premier corner de l'après-midi juste devant les copes hein, de supporters. On rappelle que eh bien coïncidence du calendrier, c'est face à Amiens aujourd'hui que le Sporting Club de Bastia retrouve son public après, à l'image de ce qui s'est passé à la Licorne en fin de saison dernière, des débordements, des incidents et la colère des supporters en fin de saison dernière. Eh bien le stade de Furiani était fermé aux supporters, huis clos pour les deux premiers matchs de la saison. Retour des supporters et ils sont pas gâtés puisqu'Amiens a ouvert le score dès la première minute de jeu pour Boissy, 1-0. Et à suivre, un corner pour l'Amiens ici en cette 11e minute de jeu. Le corner frappé depuis le côté droit tendu au niveau du point de pénalty. Malheureusement, tout le monde a fait le même appel au premier poteau et ce sont les maillots bleus de Bastia qui dégagent ce ballon. Attention à la course de Zawé. Zawé qui était remplaçant lors de la victoire de Bastia à Caen la semaine dernière, mais qui est titulaire aujourd'hui et qui est explosif, très rapide sur son flanc gauche, sur les contre-attaques. Il faudra donc le surveiller de très près, l'Ivoirien qui est jeune, qui est plein de fougue et qui est surtout très très rapide. Il ne faudra pas lui laisser la possibilité de contre-attaquer. En tout cas, le premier corner amiénois n'a donc rien donné. Réaction de Bastia avec un débordement maintenant de Bélière, un centre au niveau de Pantelati, la reprise au-dessus. Voilà la première occasion pour les Corses avec une reprise acrobatique de Rodriguez qui lui déjà est en forme également avec deux buts depuis le début de la saison pour les Corses, mais pas le troisième heureusement face à Amiens en cette 12e minute de jeu. On a vu simplement Luc Alorte en difficulté sur l'accélération du piston droit adverse Mélière, dont le centre a été repris acrobatiquement par l'attaquant Clément Rodriguez, un joueur qui vient du Puy-en-Velay comme Adélaïde. Amiens a pris Adélaïde qui vient du Puy-en-Velay, qui avait marqué 8 buts l'an dernier. Bastia a pris l'autre attaquant du Puy-en-Velay, Rodriguez. Mais Rodriguez, qui a marqué 8 buts avec le Puy également l'an dernier, semble plus en forme en ce début de saison sous les couleurs de Bastia que ne l'est Marvin Adélaïde, titulaire la semaine dernière contre Versailles, mais assez transparent et remplaçant aujourd'hui depuis l'arrivée notamment de Christ Letonneau, le nouvel attaquant de l'Amiens Issin, 1m98, directement titulaire. Adélaïde est donc sur le banc des remplaçants, mais l'ancien attaquant du Puy qui flambe, c'est pas Adélaïde côté Amiens, c'est Rodriguez. Et heureusement, sa reprise de volée est passée au-dessus. Revoilà les Amiénois de l'avant, 1-0 pour Amiens avec Diakité. Diakité, les passements de jambes. Diakité avec son grand gabarit, il rentre dans la surface, il en fait un petit peu trop, faut qu'il lâche son ballon, faut pas qu'il s'enflamme. Il le donne maintenant à Boissier. À Boissier dans un jeu en triangle côté gauche, on travaille en attaque du côté de l'Amiens SC maintenant avec notamment Luc Alorte pour Diakité. Diakité qui est accroché, Diakité avec ses longues jambes qui résiste, qui centre maintenant au niveau du premier poteau et qui oblige le dégagement catastrophe d'Aquesson directement en corner. Nouveau corner, le premier avait été frappé côté droit, le deuxième le sera côté gauche pour les joueurs d'Alain Pochat. Et c'est Rémi Boissier, l'auteur du but de la 50e seconde de jeu, qui va frapper ce corner au pied des copes de la gauche vers la droite. 12 minutes de jeu, 1-0 pour Amiens. Boissier le buteur, s'il se transformait maintenant en passeur décisif. Faut bien soigner ce coup de pied arrêté. Les grands gabarits sont montés avec Mbala notamment dans la surface de réparation et bien sûr le mètre 98 du nouvel attaquant Letonneau. Et malheureusement le corner est frappé au deuxième poteau, là où il n'y avait pas de maillot blanc et noir amiénois. Et c'est donc le gardien de but Théo de Persin qui capte ce ballon. Théo de Persin, nom bien connu des supporters de l'Amiens SC, puisqu'il n'est autre que le fils de Francis de Persin, l'ancien entraîneur adjoint de Philippe Ingeberger à l'AIC il y a quelques saisons. Francis, donc le papa du gardien de Bastia. Francis est aujourd'hui entraîneur adjoint de Nancy après être passé à Laval. Et le fiston Théo de Persin a été prêté cette saison à Bastia par la JOCR et il est titulaire. Et c'est lui qui vient de capter ce ballon frappé sur corner par Rémi Boissier. Toujours 1-0 pour Amiens, but inscrit dans les toutes premières secondes de jeu. On approche du premier quart d'heure. Un bon comportement d'ensemble de l'Amiens SC à l'image de Nus là-bas qui vient chipper un ballon dans les pieds de son adversaire et l'arbitre va revenir à une faute. Bien joué de la part de l'arbitre Gabriel Henry qui donc donne coup franc pour l'Amiens SC. L'Amiens SC très combatif et évidemment galvanisé par l'ouverture du score hyper rapide de Rémi Boissier, toujours 1-0.
5: En tout cas Bruno, une équipe de l'Amiens SC qui tente crânement sa chance. Un but à 0 au bout de 12 minutes de jeu, il n'y a pas encore d'enseignement à tirer, mais ça joue bien, c'est fluide. Bon, pour le moment, tout va bien.
3: Oui, et puis ce but a eu de décontracter un petit peu les Amiénois. On voit que les relances sont propres, il n'y a pas trop de déchets techniques dans les transmissions. Maintenant, Diakité, c'est sûr, est un feu follet. Maintenant, s'il lève la tête, ça sera encore beaucoup mieux.
5: Voilà, 13 minutes de jeu, on s'approche du quart d'heure de jeu où les Amiénois mènent donc 1-0, donc en terre corse, avec une tribune fermée. l'état de la pelouse, Mathieu,
2: sur pas terrible l'état de la pelouse. Pas terrible, mais en tout cas, elle n'empêche pas le jeu à une touche de balle, le jeu technique de l'Amiens SC, qui évidemment s'attend à se faire entraînement. Rentrer dedans, c'est pas un cliché. On sait que c'est toujours un défi physique que de venir à Bastia, mais il n'y a pas que ça. Amiens veut le prouver avec une qualité de jeu, avec un jeu à une touche de balle. Et de loin, la pelouse n'est pas très belle, mais elle n'empêche pas le jeu à une touche de balle, même si le ballon sautille un petit peu par endroit. Toutes les pelouses de France ont subi la chaleur, font encore très très chaud. On le rappelle sur Bastia aujourd'hui. Grosse charge là. Attention, grosse faute de la part de Nus, l'Alsacien, l'ancien joueur d'Aguenau, qui fait faute. Tout à l'heure c'était Janton. Et ce qui m'embête, c'est que sur ces fautes, a priori anodine, à 40 mètres du but de Pandore, eh bien ça amène à chaque fois Joachim Eckmayer, l'ancien joueur de l'Amiens SC, qui, je le disais tout à l'heure, a participé à la montée de l'Amiens SC de Ligue 2 en Ligue 1 en 2016-2017, en marquant un but notamment à Ajaccio sous le maillot d'Amiens. Ça amène les coups francs là d'Eckmayer. Eckmayer choisit de jouer court, bien joué là-bas de la part de Diakité, qui a bien défendu avec ses longs compas. On a donc en attaque deux joueurs de grande taille, Lassina Diakité, à 18 ans, issu du centre de formation qu'il a intégré il y a un an et demi en provenance du Paris FC, habitué plutôt à jouer en U19 avec l'Amiens SC, mais qui a fait une très belle préparation et surtout, eh bien, qui commence à gratter du temps de jeu dans l'esprit d'Alain Pochat. Il était titulaire au Puy-en-Velay malgré la défaite. Il était titulaire la semaine dernière contre Versailles. Il est sorti avec des crampes, mais il avait fait le job en inscrivant le premier but de la saison. Il était donc normal que Pochat lui refasse confiance, même si on sait que le rythme n'a rien à voir avec les U19 et que, victime de crampes en préparation comme la semaine dernière contre Versailles, Diakité ne tiendra pas tout le match. Letono est là également. Oh, c'était bien joué la passe d'Élie Julien sur Letono, mais au dernier moment, un défenseur de Bastia du bout du pied a poussé le ballon à son gardien de but. Élie Julien, récompensé lui aussi, eh bien, de son entrée remarquée la semaine dernière contre l'équipe de Versailles, puisque c'est lui qui avait lancé Mathis Collin pour le but du 2-0. Il y a donc des possibilités du côté d'Alain Pochat. Le problème, c'est qu'il n'y a pas beaucoup de stabilité, puisque Pochat, eh bien, change constamment ses compos d'équipe. Et encore une fois aujourd'hui, cinquième journée de Ligue 3, cinquième compo différente, malgré la victoire 3-0, beaucoup de changements, avec notamment Suljic, qui, c'est une surprise. Espérons qu'il ne se soit pas blessé alors qu'il avait été annoncé dans le groupe, ou qu'il soit malade. Mais Suljic, le milieu de terrain franco-bosnien, n'est pas sur la feuille de match. Riblin, qui a fait le déplacement, n'est pas suffisamment remis de sa douleur au mollet. Il est 19e, il est dans les tribunes. Dan Sinaté, qui n'a pas été terrible la semaine dernière contre Versailles, n'a lui carrément pas été retenu. Monconduit est toujours blessé. Et ce soir, ou plutôt cet après-midi, sur le banc des remplaçants, Adélaïde, Sopromadze, Mathis Collin notamment, rentreront peut-être en jeu en deuxième mi-temps. Il y a une profondeur de banc, mais pour l'instant, Pochat se cherche encore. Il a du mal à trouver son 11 de départ. En veut-il vraiment un? Ou choisira-t-il à chaque fois, selon la forme, selon les caractéristiques de l'équipe adverse, de bouleverser son équipe? En tout cas, cinquième match, cinquième compo différente, et on ne peut pas dire que pour l'instant ce soit de mauvais choix, puisqu'Amiens mène à 1-0, but inscrit dans les toutes premières secondes de jeu par le capitaine Rémi Boissier, et Amiens occupe régulièrement la moitié de terrain des Corses, au point de pousser encore là le capitaine Roncaglia à l'erreur, puisqu'après un rebond qu'il a mal apprécié, il pousse le ballon de la tête en dehors des limites du terrain, et ce sera un corner offert par le défenseur de Bastia. Et donc, troisième corner, signe de la domination amiénoise dans ce premier quart d'heure de jeu, avant le tour des stades. Alain, on va suivre évidemment ce corner. 18 minutes ici. Excellent début de rencontre d'Amiens. Amiens mène 1-0 et peut-être une possibilité d'aggraver la marque avec ce corner sur le côté droit, frappé en deux temps. Oh, le ballon ne s'élève pas suffisamment. C'est pas la meilleure combinaison, parce que ça offre une possibilité de contre à l'équipe de Bastia. Et la faute volontaire. Faute volontaire de Luc Alort. C'est lui, je crois, qui a centré, qui a raté le centre et qui, dans la foulée, fait ce qu'on appelle une faute utile. Très sincèrement, c'est moche. Mais c'est une faute utile, parce qu'il y avait le feu sur cette phase de transition qui commence à se déclencher de la part des Corses. Il l'a volontairement enrayé, Luc Alort, mais le problème, c'est qu'il a pris le premier carton jaune de cette rencontre à la 19e minute de jeu. Luc Alort n'a donc plus le droit à l'erreur. Lui qui était monté sur ce corner, mais un corner que les Amiénois n'ont pas très très bien frappé. Attention à la longue balle maintenant vers l'avant de la part des Corses. Elle sera trop longue et heureusement récupérée par le gardien de l'Amiens SC, Yannick Pandore. 19 minutes de jeu, messieurs. Amiens mène toujours 1-0 ici à Bastia.
6: On fait le tour des stades avec les scores après 30 minutes de jeu sur les
1: les 8 autres stades. Bourg-en-Bresse et Caen 0-0. Concarneau mène devant Thionville 1-0. Le score est déjà en faveur de Fleury-Mérogis, 3-0 face à Villefranche après 30 minutes de jeu. La Roche-sur-Yon QRM y arrivait 0-0, 1-0 pour Orléans face au Puy-en-Velay. Paris 13 Atlético 0-0 face à Aubagne, et Cannes mène au FC Versailles par 1-0. Ces scores sont au bout de 31 minutes de jeu. Et je vous rappelle, avant de retrouver Mathieu Dubrulle dans quelques instants, Amiens mène 1-0 à Bastia. But marqué par Boissier à la 47e seconde de jeu. Un match qui a débuté avec 12 minutes de retard. En tout cas, Bruno Paris, on peut dire que c'est une équipe d'Amiens qui est pour l'instant au bout de presque 20 minutes de jeu, qui fait le boulot.
3: Oui, puis il y a nette amélioration sur le plan physique. On voit des Amiénois bien plus incisifs, bien plus près de l'adversaire. Et puis ça s'est amélioré aussi sur le plan technique. On voit des passes, on voit l'utilisation de la largeur, on voit des joueurs qui ont l'air libérés à l'image d'un Diakité intenable sur son côté gauche. Donc des choses intéressantes. Voilà, j'ai toujours pensé que la préparation physique avait été compliquée. Eh bien, si on peut bénéficier à partir de ce match du travail qui a été accompli pendant cette préparation, ça va être un plus pour l'Amiens.
1: Merci Bruno. 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
1: Et nous repartons à Furiani, retrouver Mathieu Dubrulle pour suivre la rencontre Bastia-Amiens après 20 minutes de jeu.
2: Et 1-0 toujours pour Amiens, but inscrit dans les toutes premières secondes par Rémi Boissier. Amiens qui a des opportunités à l'image du jeune Diakité qui en fait un petit peu trop. Là il est venu s'empaler sur les défenseurs adverses, c'est encore lui qui emmène un ballon dans le camp adverse. Il faut qu'il le lâche ce ballon et il le fait avec l'appel de balle d'Élie Julien. Le public très très mécontent pour l'instant de la production des Bastiais, donc il faut vraiment profiter en mettant un deuxième but. Diakité encore lui, très utilisé en ce début de rencontre, 18 ans, même pas encore 19, l'Ivoirien, premier buteur de l'Amiens de la saison contre Versailles la semaine dernière, et grosse charge là-bas de la part de Garnier qui pourrait lui aussi prendre un carton, mais l'arbitre reste clément pour l'instant à l'égard du piston gauche. C'est assez original, c'est un international thaïlandais qui a quand même grandi en France, né en France, formé du côté de Lyon, mais de par ses origines thaïlandaises, sélectionné avec la Thaïlande, et donc ce joueur Eravan Garnier est positionné piston gauche parce que du côté de Bastia, Monnier est suspendu. C'est lui donc le thaïlandais Garnier qui a fait faute sur Élie Julien, pas de carton jaune sorti de la poche de l'arbitre qui en a mis un tout à l'heure, mais il était inévitable à Luc Alorte. Et je me demande, on vérifiera si Luc Alorte n'en est pas à 3 comme Suljic, auquel cas il serait suspendu pour la venue d'Orléans dans 2 semaines à la Licorne, alors que Suljic est suspendu lui pour le déplacement à Cannes jeudi soir. La faute bastiaise, donc coup franc pour Amiens, toujours 1-0 pour l'ASC. Le coup franc est frappé, il est bien frappé en direction peut-être de l'Étonne, première occasion pour le nouvel attaquant de l'Amiens SC. Le ballon passera finalement nettement au-dessus. Ah, il a beau mesurer 1m98, il est retenu par le maillot, il est accroché et à sa décharge, ce ballon était un petit peu haut, mais évidemment on va essayer de jouer sur la grande taille de l'étonneau pour les coups de pied arrêtés. Vous me demandiez Alain Armand s'il y aurait une pause fraîcheur, sans surprise, 24e minute de jeu, l'arbitre Gabriel Henry autorise tous les joueurs à aller se désaltérer. Il fait très lourd, très très chaud sur Bastia cet après-midi. Je me demande même si certains joueurs de l'Amiens SC qui ont attaqué le match très très fort vont pouvoir tenir comme ça au moins une heure, mais en tout cas ils ont très bien commencé. Amiens mène 1-0 et ça s'arrose messieurs, avec de l'eau pétillante ou pas, de l'eau corse, mais ça s'arrose ici à l'occasion d'une pause fraîcheur bien méritée pour tout le monde.
1: Enfin, Bruno Paris, sa pause fraîcheur, ce sera à la mi-temps pour vous, hein.
3: Oui, sans problème.
1: Voilà, donc on va en profiter puisqu'il y a une pause fraîcheur pour revenir sur le tour des stades et également le rappel des scores. Ça a évolué sur certains stades, en tout cas pas à Bourg-en-Bresse, entre Bourg-en-Bresse et Caen, où c'est toujours match nul 0-0. Concarneau mène maintenant 2-0 après 35 minutes de jeu face à Thionville. Fleury Mérogis 3 buts à 0 face à Villefranche, La Roche-sur-Yon 0 à 0 face à QRM, Quevilly Rouen Métropole, Le Puy-en-Velay est mené à domicile face à Orléans 1 but à 0, Paris 13 Atlético 0 à 0 face à Aubagne, et le FC Versailles 78, l'adversaire de nos amis hénois la semaine dernière, est mené 1 but à 0 face à Cannes dans son stade à Versailles. Bruno, donc il y a 22 minutes de jeu. Quelle attitude adopter, quel plan de jeu adopter après 20 minutes de jeu quand on est à l'extérieur et qu'on marque à la 47e seconde de jeu?
3: Bah écoutez, moi je n'ai pas de conseils à donner à personne, mais je pense qu'il ne faut rien changer pour l'instant. Cette équipe bastiaise paraît assez inoffensive pour le début et ils sont privés de ballon, et c'est bien les Amiénois qui prennent le jeu à leur compte et qui, sans s'affoler, c'est nouveau, hein, il y a beaucoup plus de sérénité dans cette équipe, mène logiquement au score.
1: Des occasions, 4 corners, un but marqué à la 47e seconde, un plan de jeu respecté par les joueurs. Bon, il y a pour la 5e journée, Mathieu, Alain Pochard qui cherche son équipe, mais l'aurait-il trouvé?
2: Bon, c'est un bien grand mot. Déjà, il faut voir le déroulement du match, hein, parce qu'il y aura forcément un creux à un moment donné qu'il faudra gérer. Il y aura forcément un réveil de Bastia qui est chahuté par son public, qui rate ses relances. Dommage que le geste technique de la Signa Diakité soit également complètement raté. En tout cas, il est très entreprenant. Diakité, il touche beaucoup de ballons. Il est au cœur de toutes les actions.
1: Ah, c'est un feu follet, hein.
2: Ah, c'est un feu follet, effectivement, malgré son grand gabarit. Je crois que c'est du 1m87 pour le jeune Lassina Diakité. Rien du tout à côté du 1m98 du nouvel attaquant Letono, qui on l'a vu tout à l'heure, a été sollicité. Sa tête est passée au-dessus. Maintenant, Letono va peut-être marquer. Oh, il tire juste au-dessus. Oh, il a trop forcé sa frappe. Bien sûr qu'avec 1m98, on l'attend dans le jeu aérien. Mais Pochat nous avait prévenu. Balle au pied, il peut être dangereux. Et là, son crochet était magnifique. À l'entrée de la surface de réparation, il élimine d'un petit crochet pied droit son adversaire. Il se met sur le pied gauche. Il est libre de frapper. Il est surtout libre de cadrer, il ne le fait pas, il force sa frappe, il y met toute la puissance, mais il perd un petit peu de lucidité et ce ballon s'envole légèrement au-dessus du but. C'est une énorme occasion pour le nouvel attaquant de la Mienne, c'est Christ Letono. Ça s'envole directement dans le cop. C'était peut-être une balle de chaos ratée par l'ancien joueur de l'Espagnol Barcelone, mais Amiens repart de l'avant. Ah, il faut qu'Amiens vraiment puisse profiter de ses opportunités. Encore une fois, un débordement de Diakité, un petit centre et la frappe ratée par Letono, parce que là, en appui, il s'est un petit peu emmêlé les crayons, le pied d'appui n'était pas bien positionné par rapport à sa frappe écrasée du pied gauche. Et j'espère que les Amiénois ne vont pas s'en mordre les doigts. Ils mènent 1-0 depuis quasiment le coup d'envoi, mais ils ont des balles de break qu'ils sont en train de rater. Et on se rappelle que la semaine dernière, on a vu Versailles être puni pour avoir raté de grosses occasions en première mi-temps. Quand vous ne marquez pas, vous finissez par en prendre un. Heureusement, Amiens a marqué dans les premières secondes, mais on fait presque la fine bouche parce qu'il y a matière à en mettre un deuxième, notamment sur la lourde frappe de l'État. Il y a quelques instants, encore une fois, une action là-bas avec un débordement de Giacomini, un centre dans la surface de réparation. Luc, alors qui est monté de son poste de piston gauche, arrive un poil en retard malheureusement pour reprendre le ballon de la tête. C'est un match fou, c'est un match échevelé, c'est un match surtout au cours duquel les Bastiais sont complètement dépassés par le rythme et par l'organisation tactique mise en place par les Amiénois sur le terrain, avec de grosses erreurs de relance. On les sent complètement paumer les Corses et je pense que c'est vraiment le moment d'enfoncer le clou, parce que s'ils se restabilisent, s'ils atteignent ce score de 1-0 à la mi-temps, ils vont se remobiliser, ils vont se reconcentrer, ils vont pouvoir à un moment donné, les Corses, se relancer, parce que là ils sont vraiment chahutés par le public qui est en train de gronder sur chacune de leurs erreurs. Mais les Corses malgré tout reviennent dans la moitié de terrain de la Mienne avec Zawe qui va vouloir peut-être frapper. Oh, qui libère un ballon sur le côté gauche pour Tommy, la frappe de Tommy, il est contré, le ballon a retouché le joueur corse, bien vu de la part de l'arbitre Gabriel Henry, qui donne un 6 mètres pour la Mienne. Pour l'instant, Amiens maîtrise parfaitement son sujet. Mais je regrette quand même que les Amiénois n'aillent pas chercher ce deuxième but qui pourrait faire très mal à une équipe de Bastia qui, ne l'oublions pas, compte 2 victoires depuis le début de saison, c'est vrai, mais c'était en déplacement. Allez comprendre, le foot, il est parfois irrationnel, il est parfois assez farceur. Bastia a gagné 2 matchs à l'extérieur à Aubagne et Caen, mais Bastia a perdu ses 2 premiers matchs à domicile, certes à huis clos, mais perdu quand même ces 2 matchs-là contre Le Puy et Versailles. Et là, eh bien, les Bastiais sont en difficulté face à une équipe d'Amiens qui, c'est vrai, leur a fait mal d'entrer avec le but de Boissy au bout de 47 secondes. monde, mais il y a matière à en mettre un deuxième. Et je pense que si les Amiénois ne punissent pas Bastia, ce sont eux qui finiront par se faire punir, et ce serait vraiment très dommage, alors que les circonstances de jeu sont plutôt en leur faveur. Quand je dis circonstances, c'est toujours le niveau de jeu de l'Amiens SC qui est en train de livrer certainement l'une des meilleures premières mi-temps, et sinon la meilleure première mi-temps depuis le début de saison. 1-0 pour Amiens, oui, mais êtes-vous d'accord avec moi? On peut presque regretter qu'il n'y ait pas un deuxième but.
5: Bruno, il y a la place, hein.
3: Oui, il y a la place. Il y a des largesses au niveau défensif du côté de Bastia. On ne va pas en vouloir à l'étonneau qui frappe, prend sa chance. Peut-être, Mathieu l'a dit, c'est en mêler les crayons sur la deuxième frappe. Mais cette équipe amiénoise me fait bonne impression à l'image d'un Élie Julien qui est surprenant. Hein, on parle beaucoup de Diakité, mais ce joueur en provenance de Dinan est très mobile. Très alerte, et lui, au contraire de Diakité, il est très, je vais dire, prêt à faire des passes, que Diakité a quelques difficultés de lucidité. C'est dommage parce qu'il fait parfois des différences, et comme le dit Mathieu, au football, il faut marquer ses occasions.
5: En tout cas, il y a la place, mais toujours 1-0 pour les Amiénois en terre corse. But marqué à la 47e seconde par Boissier. 28 minutes de jeu. Je rappelle que le match a débuté avec 12 minutes de retard dû à des problèmes techniques sur la vidéo. Cette première mi-temps se déroule donc sans vidéo. Vous confirmez bien, Mathieu?
2: Absolument, sans vidéo, mais il n'y en avait pas besoin pour voir la frappe de Heckmeyer, l'ancien Amiénois. On le sentait dès sa prise de balle vouloir se mettre à 25 mètres du but amiénois sur son pied droit pour décocher sa lourde frappe. Il a une très grosse frappe de balle, Joachim Heckmeyer, qui est arrivé au dernier mercato d'hiver du Red Star à Bastia, qui a fait une très bonne deuxième partie de saison malgré la relégation du club corse, et qui est sur la continuité là. On le sent très en jambes, avec une grosse frappe de balle, très dangereux Heckmeyer sur les coups de pied arrêtés, mais aussi lorsqu'il est comme cela à 20 mètres du but adverse, 25 mètres, il a frappé, heureusement c'est pas passé légèrement à côté du but de Yannick Pandore, mais le gardien comorien de l'Amiens SC n'était pas complètement rassuré. Il a quand même plongé pour sécuriser son but, et tout heureux de voir la frappe d'Heckmeyer passer à côté. Il ne faudra pas laisser trop de possibilités à l'ancien milieu de terrain de l'Amiens SC, qui a passé 2-3 ans à Amiens, vous vous en rappelez, rappelé par Christophe Pélissier, avant ensuite de se perdre un petit peu, Bourg-en-Bresse, plusieurs saisons au Red Star, il a même joué à Chambly, et puis, eh bien là, il essaye de se refaire une santé, Heckmeyer, qui n'est plus tout jeune, hein, du côté de Bastia, heureusement, sa frappe est passée à côté, toujours donc 1-0 pour l'Amiens SC, mais effectivement, il y avait matière, surtout, sur l'énorme occasion de l'étonneau, à la 26e minute, il y avait matière de voir l'Amiens SC peut-être faire le break par un deuxième but, et malheureusement, l'étonneau, avec peut-être un petit peu trop de précipitation, un petit peu trop d'engouement, un petit peu trop d'émotion à l'idée de marquer son premier but pour ses débuts avec Amiens. Il est vraiment à l'entrée de la demi-lune de la surface de réparation après avoir réussi un superbe crochet, hein, malgré ses très longs pinceaux, 1m98, mais manifestement il a quand même un petit peu de technique dans les pieds, et c'est sur la frappe qu'il force trop. Alors c'est pas le fait de frapper qu'on lui reproche, et de pas avoir cadré, et surtout parce que c'est une énorme occasion. Quand vous êtes là à 18 mètres plein axe, il faut au moins cadrer. C'est une la palissade, mais imaginons même que le gardien la repousse sur un deuxième ballon, ça peut revenir dans les pieds de Diakité ou de Julien. Et je crois qu'il a tellement cru marquer qu'il a forcé sa frappe, il y a mis toute la puissance, mais malheureusement il a perdu en précision et c'est passé vraiment au ras de la barre transversale. Et je regrette vraiment que Amiens n'ait pas fait le break, parce que j'ai peur que les Amiénois s'en mordent les doigts, même si pour l'instant ils maîtrisent et qu'ils mènent toujours 1-0 depuis le but inscrit dans les toutes premières secondes de jeu par Rémi Boissier. On a passé la meilleure ici à Furiani, messieurs, dans la fournaise du Stade Armand Cesari, où les Amiénois sont quand même pour l'instant bien en train de livrer une très très belle première mi-temps. 1-0 pour Amiens.
5: 1-0 pour Amiens, qui pour l'instant maîtrise le match, a des occasions, mais ça, avec un seul but d'écart, tout peut se passer, Bruno. Hein.
3: Oui, mais moi je salue un petit peu le dispositif mis en place par Alain Pochon.
2: La frappe de Bastia, la frappe de la part de Bellal m'a-t-il semblé. Ouais, c'est Bellal qui a armé, là où se trouvait Heckmeyer il y a quelques instants. Heckmeyer avait tiré à côté, là Bellal il a cadré justement avec un rebond devant Pandore. C'était pas simple, Pandore a relancé ce ballon devant lui, et heureusement, eh bien ni Tommy ni Rodriguez dans la surface n'ont pu reprendre ce deuxième ballon. Mais voilà deux frappes coup sur coup de la part des Corses, qui sont en train, après la demi-heure de jeu, de revenir un petit peu plus vers la surface de réparation de l'Amiens. C'est toujours 1-0 pour Amiens.
3: Oui, je disais que le système mis en place par Pochot est audacieux. Aller à Bastia avec le retour du public en alignant trois attaquants, un milieu de terrain beaucoup plus haut que d'habitude, à l'image de la deuxième mi-temps contre Versailles. Bon, bah écoutez, pour l'instant, ça porte ses fruits. Il faut bien aussi que Bastia se réveille. Pour l'instant, c'est assez pauvre. Et l'Amiens SC ferait bien de se mettre à l'abri, peut-être avant cette mi-temps, avec un deuxième but.
5: Un des Bastiais qui retrouve leur public aujourd'hui, après deux matchs à huis clos, mais des Bastiais bien timides. Hein.
2: Enfin, de moins en moins, hein. Ils viennent de frapper deux fois au but, 30e, 32e, Ekmeyer, Belal. La frappe d'Ekmeyer, elle passe pas si loin. Belal, bah, c'est une frappe vicieuse avec un rebond juste devant le gardien. Heureusement que Pandore, qui fait un super début de saison, le gardien international comorien, le nouveau gardien de la Mi-AC, était là pour renvoyer tant bien que mal ce ballon. Et heureusement, sur le deuxième ballon dans la surface, personne du côté de l'attaque de Bastia n'a suivi. Mais attention de ne pas leur laisser la possibilité de reprendre confiance. Attention de ne pas laisser les Corses s'approcher de la surface, parce qu'on vient de voir avec, on la connaît, la belle force de frappe d'Ekmeyer, mais aussi Belal. On voit qu'ils vont commencer, puisqu'ils n'arrivent pas trop à trouver leurs attaquants Rodriguez et Tommy. Ils vont commencer à dégainer un petit peu plus loin pour frapper au but. Et avec cette pelouse, pas dans un état exceptionnel, avec un rebond devant le but, on n'est pas à l'abri d'une mésaventure. Heureusement, Pandore était là. Pandore qui est d'ailleurs sollicité par la passe en retrait de Mbala. Pandore qui est pour vous, messieurs, le joueur du mois d'août, hein, avec malgré quelques mauvais résultats déjà, des arrêts significatifs au cours des premiers matchs de la saison. Le 0-0 à Fleury, la défaite à domicile contre La Roche, la défaite au Puy, la victoire la semaine dernière avec un arrêt super important de Pandore en première mi-temps pour tenir le score à 0-0 et permettre à Amiens ensuite de se lâcher en deuxième. Pandore est dans le coup, il vient de le prouver sur la frappe du milieu de terrain, Lagdar Belal. Attention donc au petit coup de mou que l'Amiens essaie pourrait logiquement ressentir dans cette ambiance très très chaude ici, avec une lourdeur vraiment, un ressenti de 35 degrés dans la fournaise.

0: Olivier d'Amiens en Régional 2 avec Sébastien Dailly et Abilio de Souza, le président, la saison dernière, recruté par l'Amiens SC au niveau du centre de formation, au niveau de l'équipe réserve de Julien Yelch. Et bien, il s'est entraîné avec le groupe pro et il a saisi sa chance en entrant en jeu la semaine dernière en Ligue 3. Il a même failli marquer contre Versailles. Il est passé en quelques mois, ce joueur Islam Ramla, de la Régionale 2, la 7e division française, à la Ligue 3. C'est quand même assez phénoménal. Et il est de nouveau sur la feuille de match. Et qui sait si Pocha ne le fera pas rentrer également dans la fin de cette rencontre, selon la situation, l'évolution du score. Ce score, pour l'instant, il est de 1-0. Amiens qui temporise un petit peu, qui essaye de conserver le ballon. Amiens qui a marqué, on le rappelle, après à peine 50 secondes de jeu. Alain Armand, vous avez compté 47 secondes, vraiment, après le coup d'envoi, le but du capitaine d'Amiens, Rémi Boissier.
1: C'est ce qui s'affichait en tout cas sur les écrans, 47 secondes.
0: 47 secondes, c'est un truc de dingue. Ouais.
1: Bah c'est certainement un début les plus rapides de la Ligue 3 cette saison. Hein. Faudra bien sûr vérifier. C'est presque à la mi-temps sur les stades. On donnera les scores dans quelques instants. Rappelle qu'on aura un petit quart d'heure de décalage par rapport aux autres matchs, hein, puisque ça a débuté avec un petit peu plus de 12 minutes de retard dû à des problèmes techniques qui ont, on va dire, favorisé les Amiénois, mais en tout cas qui ne se sont pas laissés perturbés par ce problème et qui ont par contre surpris les Bastiais sur leur stade, qui retrouvent leur public. Et moi je suis assez surpris, Mathieu, que ce stade Furiani ne soit pas rempli, et même avec une tribune fermée.
0: Ouais, mais bon, la relégation, à l'image de ce qui s'est passé à Amiens, a cassé quelque chose avec les supporters, hein, de gros incidents fin de saison dernière. Et puis cet horaire de 14h45 n'arrange pas forcément grand monde. Ceci dit, il y a 5-6 000 spectateurs quand même présents dans ce stade de Furiani ou Amiens, et tout doucement en train de reculer maintenant à l'approche de la fin de cette première mi-temps. C'est pas tout de suite, nous ne sommes qu'à la 39e minute de jeu, et certes les Amiénois mènent 1-0, mais on les sent depuis une dizaine de minutes moins fringants maintenant, avec une petite faute de main de la Signa Diakité. Heureusement que l'arbitre n'a pas sorti le carton jaune, et un public qui est vraiment très agacé par la piètre prestation du Sporting Club de Bastia, agacé par l'ouverture du score rapide de l'Amiens SC avec le but de Rémi Boissier dans les toutes premières secondes, et un public qui voudrait voir son équipe maintenant enflammée à la fin de cette première mi-temps. Et bien résultat, montée de Roncaglia avec un centre dans la surface de réparation, dégagé tant bien que mal par le défenseur d'Amiens, Izzo Janton en touche, et voilà pour l'une des rares fois de l'après-midi, tous les maillots bleus de Bastia dans la moitié de terrain de l'Amiens SC. Est-ce qu'Amiens commence à tirer un petit peu la langue par cette température très lourde, très chaude? Toujours est-il qu'Amiens recule au point de concéder son premier corner. Il y en a eu 3 pour les Amiénois jusqu'alors. Ils n'ont rien donné, même s'il y a eu une tête au-dessus de la part du nouvel attaquant Letono à 1m98. Mais en tout cas, ça n'est pas de la tête, ça n'est pas dans le jeu aérien. C'est pas le pied que Letono, l'ancien joueur de Rouen et de l'équipe réserve de l'Espagnol Barcelone, arrivé la semaine dernière, s'est procuré la meilleure occasion. Letono a frappé juste au-dessus du but à la 26e. C'est une balle de 2-0, et depuis Amiens recule au point de concéder maintenant un corner frappé depuis le côté gauche par Eichmeier. Sortie de Pando, oh, elle est difficile cette sortie, il touche le ballon du bout des gants, le ballon revient sur Rodriguez, faut pas le faucher dans la surface de réparation. Ballon pour Zawé maintenant, les Corses vont essayer de se mettre en position, frappe, il centre devant le but, le ballon est relancé par la tête de Mbala. Voilà pour la première fois de l'après-midi, toute l'équipe d'Amiens qui repoussait dans sa surface de réparation avec une grosse pression des Corses. Ah, ce serait terrible que Bastia égalise avant la mi-temps. Ça relancerait complètement le match, ça relancerait complètement Bastia, ça relancerait complètement l'ambiance ici dans ce stade de Furiani. Alors du coup, on ne s'embarrasse pas, boum, c'est une chandelle de la part de Enzo Janton pour mettre le ballon en touche. Mais Amiens souffre, la mi-temps serait la bienvenue, il faut encore tenir au moins 5 minutes, 1-0 toujours pour Amiens, mais Amiens est sur la défensive, boum, très long dégagement vers l'avant de la part de Diakité en direction de l'homme de pointe, Letono. Ah, il est dur à prendre, Letono. Oh, il y a faute sur Letono, mais bien sûr qu'il y a faute sur Letono, alors que tout le bloc amiénois était repoussé dans sa défense depuis quelques minutes. Vous l'avez vécu maintenant. Un long, très long dégagement sur Letono avec son mètre 98, très utile en point de fixation, très compliqué à prendre au marquage de la part des défenseurs adverses. Et là, faute sur Letono, carton jaune sans doute pour un défenseur de Bastia. Aquesson, le Togolais, voilà, boum, au passage, carton jaune pour contestation pour le gardien de but Théo de Persin. Le long dégagement et la prise de balle de Letono a fait très mal au Sporting Club de Bastia. Le problème, c'est que Letono reste au sol. Letono reste au sol. Je le sens déjà très émoussé physiquement. parce que la faute c'est un accrochage, hein. Donc il n'y a pas matière à s'inquiéter de son état physique, c'est juste qu'il est déjà peut-être cuit, et quand bien même il a fait la préparation avec l'équipe réserve de l'Espagnol Barcelone, quand bien même il s'est bien entraîné et il a fait bonne impression cette semaine du côté des terrains annexes de la Licorne, le rythme c'est autre chose, et je me demande

demande si les tonneaux va pouvoir tenir plus qu'une mi-temps aujourd'hui. En tout cas, il se fait soigner. Coup franc à suivre pour les Amiénois. Ce sont les Corses qui essayent de le relever. Le kiné de l'Amiens s'en occupe. Les tonneaux, voilà, on lui donne une petite bouteille d'eau parce qu'il est sans doute très très émoussé. En tout cas, sur le long dégagement, la prise de balle de l'Etono a occasionné la faute de l'adversaire, ce qui permet à tout le bloc équipe amiénois de revenir dans la moitié de terrain des Corses, a occasionné également un carton jaune pour le fautif, en l'occurrence le défenseur togolais de Bastia, Akwesson, qui est donc averti en cette 42e minute de jeu. Oh, ça se frictionne maintenant entre les tonneaux et les défenseurs de Bastia, qui le soupçonnent d'en avoir rajouté. Ah, voilà, ne pas tomber dans le panneau, Diakité, ne pas tomber dans le panneau, car les Corses vont chercher à faire basculer le match maintenant, évidemment, dans la provocation. Oh, ça s'accroche, attention, ça s'accroche maintenant entre Tommy, entre Boissier. Alors, je crois que Boissier sort volontairement, Tommy. Oh là là, on est en train de chahuter les tonneaux maintenant. Carton jaune pour les tonneaux, carton jaune également pour Roncaglia. Les Corses qui sont en train évidemment de monter le curseur des provocations et de pourrir un petit peu le match. Donc il y a du carton jaune là-dedans, il y a du carton jaune. L'étonnant a été chahuté lorsqu'il s'est relevé après avoir été soigné par le kiné de l'Amiens IC. Il est allé se positionner dans la surface, c'est là qu'il a été chahuté par les défenseurs de Bastia. Derrière, ça a réagi. L'arbitre n'a pas cherché à comprendre. Il donne carton jaune pour le capitaine Roncaglia et il donne carton jaune pour le nouvel attaquant de l'Amiens IC, Christ L'étonnant, qui de toute façon me semble cuit physiquement là. Hein, et je suis pas sûr qu'il revienne en deuxième mi-temps. Après, eh bien, c'est début aujourd'hui sous le maillot de l'Amiens IC. Et donc, un coup franc à suivre au milieu de cette pagaille. Mais c'est devenu beaucoup plus électrique sur le terrain avec une équipe de Bastia qui a donc provoqué le nouvel attaquant de l'Amiens IC. Derrière, on a vu aussi la réaction de Diakité, 18 ans, qui s'en est mêlé, il n'aurait pas dû. Et le coup franc peut être joué maintenant. C'est en direction de Mbala. Ouais, je m'en doute un petit peu là. La compensation de l'arbitre qui donne une faute offensive de Mbala. De toute façon, Mbala, le défenseur de l'Amiens IC avec son grand gabarit, n'avait pas réussi à exploiter le coup franc offensif de l'Amiens IC. Écoutez messieurs, il me tarde de entendre l'arbitre siffler la fin de cette première mi-temps. Nous sommes toujours dans le temps réglementaire, 44e minute de jeu, 1-0 pour Amiens, but inscrit par Boissier, le capitaine, dès les toutes premières secondes de jeu. Amiens a eu des balles de 2-0, Amiens ne les a pas converties et maintenant Amiens est sous la menace d'un retour des Corses, d'un retour d'une équipe qui était fantomatique pendant une demi-heure, qui est en train de reprendre les couleurs, qui a frappé deux fois au but, qui est en train de retrouver un petit peu de tempérament également avec l'appui de son public. Et c'est pour ça que je regrette vraiment que les Amiénois n'aient pas fructifié davantage leur domination, leur maîtrise de la première mi-temps. Il y avait moyen d'en mettre un deuxième. Alors c'est déjà bien, Amiens mène 1-0. Mais je peux vous dire que le match, il est loin d'être terminé. Pour preuve, cette très très mauvaise passe de la part de Nus. Balle perdue dans le cœur du jeu. On voyait pas ça dans la première demi-heure. Ça tire la langue maintenant du côté des Amiénois. On manque un petit peu de lucidité. On laisse Bastia du coup déborder, attaquer et centrer avec un magistral raté de la part d'Adrien Julou qui tape à côté du ballon. Nouveau centre de la part des Corses au niveau du deuxième poteau. C'est effleuré de la tête par Mbala. Faut dégager ce ballon. Élie Julien, le piston droit est venu là-bas. Oh là là, il tape à côté du ballon, lui aussi, ils sont cuits. Les Amiénois sont cuits. Ils sont en train de perdre complètement les pédales dans les derniers instants de cette première mi-temps alors qu'ils mènent 1-0. Boum, solide coup de tête de Lucas Lort. Ils se mettent la pression tout seuls, les Amiénois. Mais je crois qu'il y a un gros, gros, terrible coup de mou physique qui fait qu'on perd de sa lucidité. Et nous entrons maintenant dans le temps additionnel. 5 minutes! 5 minutes de temps additionnel. La première mi-temps est loin, très loin d'être terminée. D'autant que les Corses ont pris conscience que les Amiénois sont dans un gros temps faible maintenant. Après avoir très très bien maîtrisé la première demi-heure de jeu, c'est beaucoup plus dur depuis quelques minutes. On l'a vu avec les tonneaux, sur qui une faute a été commise, mais a mis un temps fou à se relever. C'est dur physiquement, il fait très très chaud. Et là on est dans le temps faible que nous craignions, avec Ekmayer qui écarte maintenant là-bas sur Mélière. C'est une attaque de Bastia, toute l'équipe d'Amiens, attention, le centre et bonne prise de balle, assassération de la part du gardien Yannick Pandore sur le centre à mi-hauteur de Mélière qui recherchait son attaquant Tommy. Et heureusement que l'international comorien, l'ancien gardien de Boulogne-sur-Mer et de la réserve de Lens, Yannick Pandore, avait tout compris pour anticiper sa sortie et réussir sa prise de balle impeccable. Le dégagement là-bas de Pandore, mais on n'y est plus au milieu de terrain. On perd les duels et on va faire des fautes. Là, les ballons, on les avait tout à l'heure, on les perd maintenant. Oh, attention à l'étonneau. Oh, l'étonneau qui accroche volontairement dans le rond central son adversaire alors qu'il a pris un jaune tout à l'heure. Évidemment.

0: l'arbitre réclame un deuxième jaune pour le nouvel attaquant de l'Amiens SC. Moi, je sais pas, mais je pense qu'il faut le sortir à la mi-temps, hein. Il faut le sortir à la mi-temps. On rappelle que du côté amiénois, dans cette première période, Luc Alort, le piston gauche à la 19e, et l'étonneau, il y a quelques instants, au milieu, là-bas, eh bien, des différents accrochages ont pris un carton. Là, c'est encore Enzo Janton qui fait faute, mais l'arbitre laisse l'avantage. Nouvelle attaque de Bastia qui veut égaliser. Le centre devant le but. Encore une fois, une intervention de Pandore. Du point au sol. C'est pas terminé avec la frappe. Elle est déviée. Elle passe à côté. Ce sera corner. Il y a le feu. Il y a le feu dans la défense. Et le public l'a bien compris. Le public de Furiani, qui boudait, qui grondait son équipe, eh bien, est en train de la pousser, de la supporter pour essayer d'égaliser dans le temps additionnel de cette première mi-temps. Le football, ça va vite, hein. Si vous ne concluez pas vos actions, vous vous ferez punir. Espérons que ce ne soit pas le cas sur ce corner. 1-0 toujours pour Amiens. Mais Amiens est dans le dur, dans les derniers instants de cette première mi-temps. 45 plus 3 maintenant le corner pour l'équipe de Bastia. Le coup de tête, faut dégager ce ballon, c'est du joueur à football. Hein. Boissier qui essaie, Giacomini également, avec un long coup de pied vers l'avant, le coup de tête de Diakité. Oh, la faute de l'étonneau encore. La faute de l'étonneau. L'étonneau doit se calmer, il va être expulsé, sinon c'est pas possible. Pochat en la mi-temps, mais il faudra sortir le nouvel attaquant de l'Amiens SC, parce qu'il fait beaucoup trop de fautes maintenant, et qu'il est dans le collimateur de tous les corps, c'est du public de Furiani. Il est en retard, pourquoi? Parce qu'il est cuit physiquement. Il fait chaud, il fait très chaud, mais lui c'est son premier match avec Amiens, son premier match depuis l'équipe réserve de la D4 espagnole à l'Espagnol Barcelone la saison dernière. Ouais, bonne prise de balle là-bas de la part de Janton qui lance Diakité. Il y a une contre-attaque à 3 contre 2 pour les Amiénois. Diakité doit bien la jouer. Il donne le ballon pour Élie Julien, faut aller au bout. Élie Julien sur son pied gauche, c'est pas possible, mais but contre son corps d'un Corse. Un truc de dingue. 2-0, alors qu'Élie Julien n'avait pas tout à fait été très juste dans sa passe. Eh bien, c'est un joueur de ballon qui court à fond vers son but et qui met le ballon au fond des filets. C'est peut-être Ziliox. En tout cas, c'est un défenseur qui arrive à fond et qui manque complètement de lucidité. Surpris par la passe qui n'était pas très bonne de la part de Julien. Et là, il a fallu un maximum de réussite pour voir ce ballon imparable intérieur du pied, eh bien, être mis à mi-hauteur par un joueur de Bastia dans son propre but, alors que le contre de l'Amiens SC n'était pas très bien réalisé et qu'Élie Julien aurait dû finir son action tout seul. Ceci dit, eh bien, la chance sourit aux audacieux et sur cette contre-attaque, eh bien, c'est un Corse, mais qui met un super plat du pied en plus. Super plat du pied à mi-hauteur, parce qu'il ne s'attend pas à ce que la passe de Julien lui arrive dans les pieds et il tape dans le ballon. Il tape dans le ballon en courant à fond vers son but, à l'entrée de sa propre surface. Il tape dans le ballon si fort que sa frappe superbe trompe son propre gardien. Et alors que nous étions en train de craindre, sur l'énorme pression des Corses depuis 10 minutes, l'égalisation, une contre-attaque d'Amiens se termine par un maximum de réussite avec le but du défenseur Ziliox contre son camp. Amiens mène 2-0 dans le temps additionnel de cette première mi-temps. Alors maintenant, il faut tenir ce score. Il faut vraiment tenir ce score. Ouverture de balle, elle est trop longue. Directement dans les pieds de Pandore. Attention de ne pas jouer avec le feu. Voilà Pandore qui garde le ballon dans les pieds, qui face à la menace de Rodriguez s'en empare maintenant à la main. 2-0 pour Amiens, c'est un truc de fou.
1: Bon, maintenant,
0: truc
1: à la mi-temps
0: complètement
1: comme ça,
0: dingue. Il faut tenir maintenant et puis surtout faire des changements. Les tonneaux, de toute façon, il est cuit physiquement. Et quand on est cuit physiquement, on perd sa lucidité.
1: Et il a un jaune.
0: Il a un jaune, il aurait presque déjà pu prendre un deuxième jaune. Ne surtout pas tomber dans les provocations. Diakité, par exemple, n'avait rien à faire là-dedans. Allez, c'est la mi-temps. 2-0 pour l'Amiens SC. On s'en frotte les yeux. La bronca ici, au stade de Furiani, où le COP est déjà en train de scander les démissions à l'égard de certains dirigeants. Amiens mène 2-0 à Furiani. Une seule victoire en 25 ans. C'était avec Mafuta il y a 3 ans et pourquoi pas aujourd'hui. En tout cas, après avoir marqué dès les toutes premières secondes de jeu par Boissier, Amiens marque dans les toutes dernières secondes de la première mi-temps grâce à une erreur du défenseur Ziliox qui, en courant très vite vers son but, a frappé dans sa propre cage en trompant son gardien Théo de Persin. La réussite, il en faut un petit peu également, mais la réussite, elle vient quand vous forcez un petit peu les choses. Ceci dit, on souffrait terriblement depuis 10 minutes, un quart d'heure, avec une équipe amiénoise. Et on voit là l'étonneau qui vient tout de suite vers la glacière, qui vient tout de suite vers le kiné. Il m'étonnerait fort, ce serait de l'inconscience de le relancer en deuxième mi-temps. Et je pense que le coach Alain Pochop peut déjà demander à Marvin Adélaïde ou à Mathis Collin de s'échauffer. 2-0 pour Amiens, c'est bien parti, nous ne sommes qu'à la mi-temps. Nous sommes à Bastia, on sait que tout peut encore se produire et qu'un but encaissé malencontreusement dans les premiers instants peut permettre à Bastia de renverser la situation. Amiens maîtrise, mais Amiens a déjà utilisé pas mal de

0: d'énergie. Certains joueurs sont déjà dans le rouge et c'est là où le coaching d'Alain Pochard sera très important. Mais on va quand même pas être fâché de ce coup du sort heureux pour l'Amiens SC, parce que le contre, il était pas top. Il y avait un 3 contre 2, une passe trop tardive de Diakité pour Julien. Julien qui n'a pas le coup de rein de s'enfoncer dans la surface, qui revient par un petit crochet, qui arrête sa course, qui veut remettre le ballon dans les pieds de l'un de ses partenaires devant la surface au petit bonheur la chance. C'est pas du tout dans les pieds d'un partenaire, c'est au contraire dans la course de Iliok, ce défenseur de Bastia, qui revenait à fond vers son but et qui tape malencontreusement dans le ballon pour marquer contre son camp. Alors le contre a pas été très bien joué, il s'est bien fini, tant mieux pour Amiens. Mais attention à la réaction d'une équipe de Bastia forcément vexée au retour des vestiaires avec la colère et l'impatience de son public. La clé du match, c'est de bien tenir le début de deuxième mi-temps maintenant pour ne pas laisser très vite l'équipe de Bastia croire en ses chances. Et je peux vous dire que là, ce deuxième but fait mal quand même aux joueurs de Laurent Perlade. Maintenant, il va falloir bien gérer la mi-temps, bien se ressourcer, bien se désaltérer et un bon coaching de Pochard, parce qu'il va falloir déjà faire des changements pour pouvoir tenir ce précieux avantage. Amiens mène 2-0 à Furiani à la mi-temps.
1: Eh ben écoutez, si ça fait du mal au Bastier, ça fait beaucoup de bien aux Amiénois. Vous êtes sur ici Picardie, il est 15h49, vous suivez le match Bastia-Amiens, où Amiens mène 2-0 à la mi-temps. Le tour des stades, la mi-temps également, avec quelques minutes de décalage. Bourg-en-Bresse, Caen, 1-0 pour Caen à Bourg-en-Bresse. Concarneau, Thionville, 2-0 pour Concarneau. Fleury-Mérogis mène 3-0 face à Villefranche. La Roche-sur-Yon est menée par QRM, 1-0. Le Puy-en-Velay, Orléans, match nul pour le moment à la mi-temps, 1-partout. Paris 13, Atlético, Aubagne, 0-0. Et Versailles 78 est menée par Cannes, 1-0 sur son terrain. Le résultat du jeu qui vous emmènera au stade de la Licorne le samedi 19 septembre pour applaudir nos Amiénois, et ce sera la 7e journée face à Orléans, samedi 19 septembre au stade de la Licorne. La question était dans quelle ville le dernier match en avril entre Bastia et Amiens a eu lieu sur terrain neutre. C'était bien sûr Rodez.
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1: Voilà Bruno, le débrief de cette première mi-temps qui a été agitée, mais à l'avantage des Amiénois.
4: Oui, un match démarré sur les chapeaux de roue de la part des Amiénois, avec ce but dès la première minute d'un milieu de terrain, et puis une maîtrise qui a duré environ 30 minutes. Hein, et moi, je regrette que l'Amiens SC recule, parce que c'est en reculant que vous donnez les occasions à l'adversaire. Sébastien n'était pas plus dangereux à la 30e qu'à la 2e, mais le fait de reculer, de défendre à 11, alors ça dans les 16-50, pour moi c'est un non-sens dans le football, dans la mesure où les joueurs sont moins responsabilisés, puisqu'individuellement on est en surnombre par rapport à l'adversaire, donc il y a moins de responsabilités, et ce sont en fait les Amiénois qui ont remis cette équipe en position de nous faire un peu mal.
1: Avec cette chaleur, il n'y a pas un paramètre physique qui peut rendre, qui rentre en compte?
4: Bah écoutez, on l'a vu avec les tonneaux, à partir du moment où ce point de fixation se trouve moins facilement, il enchaîne les fautes, ça tire les foudres des adversaires et de l'arbitre. Mais moi, je pense simplement que c'est notre système qui a vacillé, dans la mesure où reculer, ça permet bien sûr au Bastier d'être plus entreprenant.
1: Bon, en tout cas, 2-0, il faut voir quand même la bouteille à moitié pleine. Si on avait dit lors de la tribune 2-0 pour Amiens face à Bastia, il n'y avait pas beaucoup de candidats. Hein.
4: Non, écoutez, j'en faisais partie, puisque j'ai pronostiqué une victoire de l'Amiens SC. Pour l'instant, les Amiénois font ce qu'il faut. Et ce deuxième but, bien sûr, il est heureux, mais c'est bien parce qu'il y avait deux joueurs en pointe, et si on avait défendu à 11 derrière, le ballon est rendu systématiquement à l'adversaire. Je pense que Alain Pochard va rectifier le tir. Et puis, sur le plan physique, il a quand même des joueurs qui ont participé à la victoire contre Versailles, donc des joueurs de qualité, dont deux buteurs du dernier match à domicile à la Licorne. Donc je pense qu'il a un panel de choix pour redonner l'impulsion qu'on avait dans ces 30 premières minutes.
1: Le but du break vient de l'adversaire, des buts contre son camp, on en a déjà vu, mais celui-là, il est beau. Hein.
4: Ah bah écoutez, on dit toujours qu'un plat du pied, c'est la sécurité. Je ne sais pas comment va le prendre l'entraîneur Bastier. Voilà, bon. ça arrange bien nos affaires. Mais c'est un but qui ne doit rien à personne. C'est, c'est des joueurs sous pression, hein, qui étaient encore sur le fait qu'ils pouvaient égaliser. Bah écoutez, le football est ainsi fait. Quand vous êtes moins vigilant, et quand vous êtes présent dans les lignes de finition, comme le sont les joueurs d'Amiens, et ben écoutez, ça fait 2-0.
1: Merci Bruno, il est 15h53, vous êtes sur Ici Picardie, c'est la mi-temps du match entre Bastia et Amiens.
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1: On se retrouve pour parler maintenant football, et c'est donc pour parler de football avec Longo pour le son que nous allons écouter.
5: Oui, forcément on est obligé de se reprendre en main après cette lourde défaite, le score lourd forcément, ça gâche un peu la victoire de la première journée. On reçoit Valenciennes qui est aussi un ogre du championnat, donc finalement je crois que c'est le meilleur match qui puisse arriver pour réagir. Oui, c'est un gros match en plus de ça à domicile, donc on se doit de gagner ce match.
6: Vous avez déjà créé un joker, non?
5: On sait que Marc Ambarol c'est quand même un cador du championnat. C'est très dur d'aller gagner là-bas, il va pas y avoir beaucoup d'équipes qui vont aller gagner là-bas. Ce sont des mauvais souvenirs contre eux, je crois que j'ai jamais gagné contre eux, donc le score est lourd, il va falloir vite relever la tête, et contre Valenciennes ce serait la meilleure des réactions.
6: Nouveau président, nouvel entraîneur, nouveaux investisseurs, il y a un petit peu de pression sur Longo, vous êtes attendu, hein?
5: On a attendu parce que voilà, avec la nouvelle direction, les nouveaux moyens au niveau de la presse et dans la métropole, on sait qu'il y a beaucoup d'attentes sur nous, mais nous on est focus sur le terrain, ce qui se passe en interne ça ne nous regarde pas trop. Notre job c'est jouer, on sait le faire, on va prouver qu'on a des qualités et montrer aux gens qu'on est sur la continuité des quelques saisons précédentes. C'est le bon moment.
6: Bon, Antoine Bouvet sur tous les fronts, puisque du maillot de footballeur à Longo ce samedi, vous enchaînez avec le ballon au point. Coupe de France avec votre équipe de Bokken. Là aussi, petit esprit de revanche, parce que vous n'avez pas gagné le titre et le drapeau le 15 août.
5: Exactement, ça va être un week-end très sportif, hein, avec samedi la réception de Valenciennes au football, et puis dimanche, c'est la Coupe de France. Donc, esprit de revanche football, esprit de revanche ballon point par rapport à notre dernière déconvenue. Mais voilà, on est tous motivés, que ce soit au foot ou au ballon point, on est motivés dans les deux disciplines, samedi et dimanche. Ouais. Et le week-end peut être très très festif si il y a deux victoires.
6: Bon, la Coupe de France en ballon point, c'est peut-être moins prestigieux que le 15 août, que le championnat de France, mais ça vous tient à cœur.
5: Oui, ça reste un titre. Hein, c'est une Coupe de France, c'est moins prestigieux, mais ça reste un titre, sachant que juste derrière il y a l'épreuve du point d'or, qui est une compétition individuelle. Donc
6: que vous avez gagné plusieurs fois.
5: Que j'ai déjà gagné plusieurs fois. Après, je vieillis un peu, donc il y a des jeunes qui sont là pour prendre le relais, mais on n'est pas mort, on est encore là et on va essayer de le montrer dimanche.
6: Faut être costaud, passer 30 ans pour enchaîner le football au niveau régional le samedi, le ballon au point, c'est très physique également le dimanche.
5: C'est ça, le corps commence à parler, mais pour l'instant je me sens bien physiquement, donc tant que je peux faire les deux disciplines, je vais pas m'en priver, et ça me sert aussi pour le football en termes d'appui.
1: Antoine Bouvet au micro de Mathieu Dubrulle, le capitaine de l'équipe de football de Longo.
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0: 16h sur Ici Picardie, tricheur de Marine.
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0: Le match va reprendre entre Bastia et Amiens dans quelques instants où je vous rappelle, eh bien, nos Amiénois mènent 2-0. J'espère qu'ils n'ont pas triché comme le précédent titre de Marine dont c'était le titre. En tout cas, 2-0, ça fait du bien. Pas forcément contre le cours du jeu. Ils ont bien mené leur barque et pour l'instant, à la mi-temps, donc 2-0 pour l'Amiens SC face à Bastia. Un rapide tour des stades où ça a repris depuis quelques minutes sur d'autres stades, les 8 autres terrains. Bourg-en-Bresse est mené par Caen 1-0. Concarneau mène devant Thionville 2-0. Fleury-Mérogis 3-0 face à Villefranche. Match nul pour l'instant entre La Roche-sur-Yon à l'instant même face à QRM 1-0. Le Puy-en-Velay-Orléans 1-0. Paris 13 Atlético face à Aubagne 0-0. Et Cannes mène maintenant 2-0 face au FC Versailles 78. On rejoint au stade Armand Césari pour le match donc Bastia-Amiens pour cette deuxième mi-temps. Mathieu Dubrulle.
3: Ouais, alors les joueurs sont encore au vestiaire hein, parce qu'on a le décalage, mais ils ne vont plus tarder à sortir maintenant, se remettre dans la fournaise de ce stade de Furiani, plombé par la chaleur, plombé évidemment par le scénario du match avec une équipe amiénoise très réaliste pour marquer dès les 47 premières secondes de jeu par Boissier et dans les toutes dernières secondes de la première mi-temps. Tout au début, tout à la fin de la première mi-temps, au milieu, il y avait matière à en mettre d'autres des buts, avec notamment Letono, qui, à mon avis, va sortir parce que le nouvel attaquant de la Mi-SC, on l'a vécu en direct, est complètement cuit et il a même failli prendre un deuxième carton jaune. Alors, je vois toujours deux joueurs de la Mi-SC s'échauffer, Mathis Collin et Sopro Madze, mais je n'aperçois pas à l'échauffement Marvin Adelaïde. On aurait pu penser que Pocha le lance poste pour poste à la place de Letono à la pointe de l'attaque amiénoise. On va voir d'ici quelques instants quels seront les choix du technicien basque de l'Amiens SC. En tout cas, on attend le retour des joueurs qui pour l'instant sont toujours au vestiaire. C'est la mi-temps ici à Furiani, toujours 2-0 donc pour l'Amiens SC.
0: Voilà, donc 2-0 face à Bastia. Score avant le match qu'on peut dire surprise, mais Bruno, ouais. Si on voit la première mi-temps, c'est un score peut-être flatteur pour l'Amiens SC qui a un petit peu reculé entre la 30 et la 45e minute, mais en tout cas qui n'est pas démérité.
4: Non, mais on est à Bastia, c'est le retour du public, on pouvait les penser que cette équipe allait prendre le jeu à son compte, et il n'en est rien. Amiens a fait l'essentiel du jeu. Alors si dominer un quart d'heure comme l'a fait Bastia, c'est suffisant, parfois ça arrive. La preuve que non, puisque sur une contre-attaque, on marque à la dernière seconde, donc 2-0 pour moi, bah écoutez, on va pas s'en plaindre. Hein. Moi, je dis quand même qu'on voit un autre visage de l'Amiens SC dans l'aspect physique, l'aspect tactique aussi, technique. Maintenant, il va pas falloir reculer comme ça pendant 45 minutes parce que avec on va dire le nombre de joueurs qui va se trouver dans la surface de réparation, on va bien finir par en prendre un. J'espère que le staff technique va régler un petit peu et remettre en marche ce système qui a été efficace pendant 30 minutes et peut-être, pourquoi pas, aggraver le score. Hein.
0: En tout cas, nous allons suivre cette deuxième mi-temps et pourquoi pas, effectivement, aller mettre ce troisième but qui mettrait définitivement nos Amiénois à l'abri.
3: Les Amiénois ressortent, messieurs. Alors la surprise, ce sont les 11 mêmes. Revoilà Diakité, revoilà les tonneaux. Ça, c'est quand même très, très étonnant parce qu'il était complètement cuit. Au coup de sifflet final de la première mi-temps, le kiné est venu le ramasser. Complètement cuit, proche d'un deuxième carton. Et les 15 minutes de pause semblent lui avoir fait le plus grand bien.
0: C'est surtout le premier carton jaune. Hein.
3: Décide de le laisser sur le terrain malgré l'échauffement rapide de Collin et de Sopro Madze qui sont maintenant rejoints par Hérissé et par Ramla à l'échauffement. On ne change pas une équipe qui gagne, voilà, hein, de la part de Pocha. C'est sa cinquième compo différente en cinq matchs, et là où on s'attendait à ce qu'il change à la mi-temps, il change pas. Donc on va voir, espérons que les joueurs lui donnent raison, parce que je suis très surpris que le nouvel attaquant de la Mi-SC, Christ Letono, très en difficulté, pour ne pas dire complètement cuit en fin de première mi-temps, reviennent sur le terrain.
0: Mathieu, est-ce que l'arbitre peut l'avoir en ligne de mire pour cette deuxième mi-temps?
3: Ouais, bah surtout ici à Bastia, où chaque faute va déclencher un tollé dans les tribunes, et ce sera la pression évidemment sur l'arbitre. Bon, on va lui demander de tenir encore 10 minutes à les tonneaux. Allez, c'est parti. C'est parti pour cette deuxième mi-temps. En tout cas, 2-0 pour l'Amiens SC. Le but de tenir, évidemment, cet avantage. Essayer d'aller en planter un troisième. Le mot d'ordre, c'est surtout de ne pas subir trop tôt. De ne pas reculer, de ne pas mettre le bus devant la surface de réparation. De ne pas laisser Bastia croire en ses chances. Mauvaise passe de Nus. C'est dommage, il avait fait l'effort de gratter un ballon dans les pieds adverses et il a mal donné à son partenaire. Surtout, rester calme, tranquille. Bien concentré, bien présent dans les duels et ne pas laisser la possibilité à Bastia de croire en ses chances pour enflammer cette deuxième mi-temps.
0: Bruno,
3: mais pour l'instant, c'est Bastia qui met le pied sur le ballon dès le coup d'envoi de cette deuxième période.
0: Un mot sur ce début de deuxième mi-temps et les tonneaux qui revient sur la pelouse.
4: Les tonneaux qui se rétablissent physiquement, c'est quelque chose, mais mentalement, et éviter de se faire expulser, ça serait une bonne idée.
0: Voilà, bon bah écoutez, on va suivre cette deuxième mi-temps et en espérant, enfin en tout cas le score est là, 2-0.
3: Et la faute d'un ami éloigné, là ce sont des fautes bêtes dès le début de la deuxième mi-temps. La faute d'Antoine Nus, le piston droit titularisé aujourd'hui, l'Alsacien, l'ancien joueur d'Agno, qui vient marcher sur le talon de Zaoué et qui offre un coup franc extrêmement dangereux en faveur des Corses dès le début de cette deuxième mi-temps. On n'a pas arrêté de vous répéter que les coups francs sont dangereux parce que remarquablement par l'ancien amiénois Joachim Ackmayer depuis le côté gauche, 2-0 pour Amiens, mais dès le début de la deuxième mi-temps, occasion pour Bastia maintenant avec un coup franc tendu, dévié par le grand gabarit de l'étonneau. Oui, il peut être utile également sur le plan défensif avec son mètre 98, mais il dévie de l'arrière du crâne un ballon qu'il prolonge en corner. Donc on passe d'un coup de pied arrêté, coup franc, un coup de pied arrêté, corner, le premier corner de la deuxième mi-temps, 2-0 pour Amiens donc, mais les Corses évidemment en réaction dès le début de cette deuxième mi-temps, avec déjà un corner au bout de 2 minutes, corner qui va être frappé, évidemment comme tous les coups de pied arrêtés, par l'ancien amiénois Joachim Ekmaier depuis le côté droit, c'est encore très très bien frappé le ballon dans la surface de réparation, la reprise de Rodriguez, peut-être il fait la feinte, et la frappe au-dessus heureusement de la part du Thaïlandais Eravan Garnier, qui a pris le ballon de l'extérieur du pied, et le corps légèrement en arrière, le ballon s'est envolé directement dans la tribune occupée par les principaux copes de supporters. Attention, je le répète, de ne pas très vite laisser la possibilité à Bastia de croire en ses chances. Attention de ne pas commettre les fautes qui permettent aux Corses de se procurer des coups francs. Là, on voit un gros pressing de Bastia qu'on ne voyait pas forcément au cours de la première mi-temps sur le porteur du ballon pour empêcher la première relance. Et là, on a vu Kenny Mbala être contré. Amiens est déjà repoussé vers sa surface de réparation. C'est évidemment Bastia qui revient des vestiaires avec le plus gros appétit. Et attention, je trouve Amiens un petit peu amorphe sur le début de cette deuxième mi-temps. Mauvais contrôle de l'étonneau. Un ballon repoussé malgré tout de la tête par Enzo Janto sur le côté droit pour Nus. Un point au niveau des cartons du côté d'Amiens. Deux joueurs sont avertis, ils n'ont pas le droit à l'erreur. C'est Luc Alorte, le piston gauche à la 19e. Et Christ l'étonneau à la 43e. Quand il y a eu embrouille, hein, avec effectivement eh bien des accrochages en fin de première mi-temps. Du reste, sur cette situation tendue, le gardien de Bastia, Théo de Persin, a été averti. Le capitaine Anthony Rocaglia, un Corse pure souche, a été averti également. Et au départ, la faute à Quesson, le Togolais, a été averti. Donc trois joueurs de Bastia avertis, deux du côté d'Amiens, Lort et Letono. Et Lort, je crois que c'est son troisième carton jaune déjà depuis le début de saison. Donc à l'image de Suljic, qui sera suspendu à Cannes jeudi, Luc Alort le sera pour la venue d'Orléans le samedi 19 septembre. Match pour lequel on continue de vous offrir des places, alarmant, hein, au cours de cette...
0: Ce sera dans quelques instants.
3: Ouais, effectivement. La réponse en première mi-temps, c'était quoi alors?
0: Ah, c'était Rodez.
3: Bien sûr, on était à Rodez sur le match délocalisé sur terrain neutre.
0: C'est une question de... C'était dans un quiz.
3: Ouais, tout à fait. Attention, l'attaque de Bastia maintenant avec Rodriguez qui pousse son ballon trop loin. Oh, heureusement, parce que ce diable de Zaoué avait encore transpercé le premier rideau défensif amiénois pour glisser un petit ballon côté gauche dans la surface de réparation. Et Rodriguez, qui a marqué 2 buts depuis le coup d'envoi de ce championnat avec Bastia, heureusement là, déjoue, rate son contrôle et voit le ballon lui échapper, ce qui va permettre à Amiens de se relancer avec un 6 mètres joué côté gauche. Amiens qui est maintenu dans sa moitié de terrain. Accélération quand même côté gauche de la part de Diakité. Le ballon est sorti. Le ballon est sorti. Oui, j'entends les oulala des tribunes autour de moi. Sur chaque accélération du jeune Lassina Diakité, qui donc est rentré dans l'histoire de cette saison, modérément, en étant le premier joueur amiénois à marquer en Ligue 3. C'était la semaine dernière avec l'ouverture du score contre Versailles 3-0. Lassina Diakité qui fait forte impression sur ses prises de balles, sur ses accélérations, mais je le trouve un petit peu gourmand. Il n'a que 18 ans. Il faut qu'il mûrisse très rapidement pour pouvoir lâcher ses ballons plus tôt, pour pouvoir gagner en efficacité dans le jeu collectif. Même sur la dernière action, qui heureusement s'est bien terminée avec une contre-attaque, il a mis un peu de temps à lâcher son ballon pour Élie Julien. Élie Julien n'a pas cru en lui pour s'enfoncer dans la surface, donc il a arrêté sa course, il a voulu redonner le ballon à un partenaire. On était dans le temps additionnel de la première mi-temps, et c'est là que malencontreusement, le défenseur Ziox a marqué contre son camp. Mais il faut un tout petit peu plus de spontanéité de la part des attaquants amiénois, alors que l'étonnant encore est en train de travailler devant la surface de réparation, et sa frappe trop écrasée passera malheureusement Mathieu à côté. Il a eu une très grosse occasion première mi-temps, l'étonnant, on s'en rappelle, avec une lourde frappe, il était à 18 mètres qui est passé au-dessus, ensuite 2-3 tirs écrasés, celui-là eh bien il est écrasé également. Christ l'étonnant, on sent qu'il veut marquer, il veut marquer un but, il veut marquer les esprits pour ses débuts avec l'Amiens SC. On le sentait cuit physiquement, eh bien il a choisi de rester sur le terrain, et pour l'instant donc c'est avec le même 11 de départ que l'Amiens SC mène toujours 2-0 après 6 minutes de jeu en deuxième période.
0: Un contre son camp, Mathieu, du joueur Bastier, un beau plat du pied entre guillemets qui sera à montrer dans les écoles de foot.
3: Alors, mais c'est incroyable qu'il ait même frappé tellement sa course, il revenait tellement vite vers son but parce que c'est une grosse contre-attaque pour Amiens. On était à 3 contre 2, donc il revenait à grandes enjambées. Il ne s'attendait pas à cette petite passe qui passe ratée d'Élie Julien qui arrive pile poil dans la course du défenseur de Bastia, et donc Noah Ziliox tape dans le ballon en courant vers son but, et ça se transforme en une superbe frappe contre son camp qui ne laisse aucune chance à son gardien Théo de Persin, complètement évidemment surpris par ce geste-là, le gardien martiniquais Théo de Persin, fils de l'ancien entraîneur adjoint de l'Amiens SC, Francis de Persin, à l'époque du coach Philippe Ingeberger. Francis de Persin aujourd'hui coach adjoint à Nancy, d'Oswald Tanchot, la grande famille du football amiénois, on la retrouve un petit peu partout. Amiens qui cet après-midi est à Bastia et qui mène donc toujours 2-0, mais Amiens qui, contrairement à la première mi-temps, laisse la possession du ballon à l'adversaire. Attention, ça peut être dangereux évidemment, avec encore une fois la possibilité là-bas pour peut-être Garnier, pour Bellal, de se mettre en position de frappe. Finalement les Bastiers décalent leur action sur le côté droit maintenant avec Mélière, le centre de la surface de réparation. Oh, on recherche un pénalty grossièrement quand même de la part de Eravan Garnier. Le ballon est taclé par les Amiénois, je trouve Amiens beaucoup trop bas dès le début de cette deuxième mi-temps. 52e minute de jeu et toujours 2-0 pour Amiens. On le rappelle, but ultra rapide marqué dès les toutes premières secondes de jeu par le capitaine Rémi Boissier, et deuxième but dans les toutes dernières secondes de jeu dans le temps additionnel de la première mi-temps par le défenseur de Bastia, Noah Ziliox, contre son camp. 2-0 pour Amiens, mais ne croyez surtout pas que cet avantage est pour l'instant suffisant. Amiens en maîtrise, Amiens qui laisse venir l'équipe de Bastia, mais j'aurais aimé qu'Amiens défende un tout petit peu plus haut et avec un tout petit peu plus de conviction. Là, il y a trop de nonchalance, y compris les tonneaux, qui perd encore un ballon. Tarde, il fait un morti poitrine, contrôle, il tarde à le donner. Résultat, il se le fait chipper. Grosse contre-attaque de Bastia maintenant avec un centre devant la surface de réparation. Oh, bien joué là. Bien joué, le tacle du bout du pied de la part du piston droit Nus pour l'Amiens SC, Antoine Nus. Perte de balle à la ligne médiane. En quelques secondes, vous voyez l'attaque de Bastia. Bastia qui remporte beaucoup plus de duels à l'image de Garnier, qui va rentrer dans la surface de réparation, qui est bousculé. Et pas pénalty de l'arbitre, il en a rajouté dans sa chute. Oui, mais ça fait deux fois que les Corses cherchent un pénalty qu'ils vont bien finir par obtenir si les Amiénois ne durcissent pas un petit peu le ton. Il y a malgré tout une contre-attaque pour Amiens puisque l'arbitre n'a pas sifflé. Les joueurs se précipitent vers l'avant avec une longue passe de l'étonneau sur le côté gauche pour Diakité. Diakité va vouloir aller au bout, il frappe, c'est repoussé par le gardien, reprise et arrêt du gardien sur Giacomini. Énorme occasion, énorme contre-attaque initiée par l'étonneau, la percussion côté gauche du jeune Diakité, la grosse frappe de Diakité renvoyée plein axe sur Giacomini, et Giacomini sur le deuxième ballon qui pense pouvoir marquer en claquant du pied gauche de l'intérieur du pied, le ballon fond des filets, but encore sur le gardien. Théo de Persin pour Bastia vient de sauver son équipe avec une double parade décisive sur la frappe de 20 mètres de Diakité, puis sur la reprise à bout portant de Giacomini. Amiens gâche des occasions de se mettre à l'abri. Amiens mène 2-0, c'est vrai, mais Amiens gâche une occasion d'assommer définitivement son adversaire, alors qu'au contraire les Corses repartent de l'avant. Les Corses qui voulaient un pénalty il y a quelques instants, les Corses qui heureusement par Mélière ratent un centre qui retombe dans les bras de Pandore. C'est un match fou, hein. C'est un match où tout peut basculer d'un côté comme de l'autre. 54 minutes de jeu, 2-0 pour Amiens, c'est vrai, mais il se passera forcément encore des choses dans cette rencontre palpitante.
0: On fait le point sur les autres stades après 60 minutes de jeu. Bourg-en-Bresse est mené face à Caen 1 but à 0. Concarneau, Thionville, 2 buts partout après 60 minutes de jeu. Fleury-Mérogis mène maintenant 4 buts à 0 face à Villefranche. QRM et La Roche-sur-Yon, 1 but partout entre les deux équipes. Le Puy-en-Velay et Orléans, même score, 1 but partout. Pas de but, et c'est le seul match où il n'y a pas de but. Paris-Atlético, Aubagne, 0-0. Et Cannes mène à Versailles sur le score de 2 buts à 0. 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
0: 56 minutes de jeu à Bastia au stade Armand Césari entre Amiens et Bastia et toujours ce score de 2 buts à 0. Bruno Paris, avant de rejoindre Mathieu, ça bouscule les Amiénois mais pour l'instant ça tient.
4: Oui, et puis le changement intervient au bon moment là, parce que ça fait un arrêt de jeu supplémentaire et ça permet à Pochot de remettre un petit peu du peps dans l'équipe avec.
3: Alors messieurs, on va l'expliquer le changement pendant la pause, effectivement, changement surprenant avec la sortie, ça y est, de Letonneau qui aura donc tenu 10 minutes en deuxième période. Sortie également de l'autre attaquant, Élie Julien. Et la surprise, c'est pas l'entrée de Mathis Collin. Mathis Collin, feu follet, qui va essayer de mener bien les contre-attaques. C'est l'entrée en jeu de Ramla. Ramla qui n'a joué qu'un quart d'heure, le joueur qui joue encore au Portugais d'Amiens en Régional 2 la saison dernière. Il vient de rentrer, c'est bien lui avec son numéro 33 dans ce match si chaud à Bastia où il y a une faute maintenant avec un coup franc d'Eckmayer renvoyé par les Amiénois. Mais les Amiénois commettent de plus en plus de fautes maintenant. Je trouve qu'ils sont un tout petit peu moins combatifs, présents, conquérants dans les duels, laissant des possibilités à Bastia de pouvoir relancer cette rencontre pour prendre encore un ballon mal dégagé par l'Amiens SC qui navigue dans la surface de réparation. Et c'est pour cela que je regrette également l'action de la 54e minute sur une contre-attaque initiée par les tonneaux. La lourde frappe de Diakité renvoyée par le goal adverse sur Giacomini. Et Giacomini à bout portant qui vient lui aussi frapper sur le gardien. Là, 3-0, c'était plus la même affaire. À 2-0, l'équipe de Bastia croit encore en ses chances avec Tommy qui déborde, qui sent, qui est contré par Mbala. Ce sera un corner. Ce match, messieurs, est loin, très très loin d'être terminé. Mais en tout cas, changement audacieux de la part d'Alain Pochat avec donc l'entrée.

0: du jeune Ramelin, Régional 2 la saison dernière. Ça doit faire plaisir à Sébastien Dailly, l'entraîneur des Portugais d'Amiens. Les Portugais qui d'ailleurs démarrent le championnat de Régional 2 ce soir contre Abbeville au stade de Lic. Ouverture du championnat avec déjà une superbe affiche à 19h, Régional 2. Le SC Abbeville reçoit les Portugais d'Amiens. Et Abbeville tout heureux de ne pas voir Ramelin jouer contre le SCA, parce que Ramelin est passé de la R2 à la Ligue 3. Il vient donc de rentrer en jeu. Ça, c'est bluffant à mon avis. Et Bruno Paris nous dira ce qu'il en pense dans un instant, parce qu'il y a corner frappé par Ekmaier, toujours 2-0 pour Amiens. Oh, la sortie est très difficile de la part de Pandor. D'ailleurs, il est devancé par son propre partenaire Mbala, mais le ballon n'est pas écarté avec une équipe de Bassa qui domine maintenant, qui centre encore, centre très tendu dans la surface de réparation. On est au bord de la rupture du côté de l'Amiens IC, avec tous les joueurs qui sont repliés dans leur propre surface de réparation. Amiens mène 2-0. Amiens a décidé, volontairement ou non, de subir, de laisser la possession du ballon. J'aurais mis un bloc plus haut de la part de l'Amiens IC, qui a baissé d'un ton au retour des messieurs par rapport à la première mi-temps. Ekmaier va essayer de se mettre en position de frappe. Les Amiens sont tous en train de courir dans le vide. La plupart d'entre eux sont dans la surface de réparation avec un centre au premier poteau. Ça ricoche sur tout le monde. Ils sont les plus mordants. La frappe d'Ekmaier maintenant, elle est contrée. Nouveau corner. Il y a le siège. Il y a le siège dans la surface de réparation de l'Amiens SC. Ah, quel dommage, évidemment. Et il y aura de moins en moins d'occasions pour Amiens, que celle de la 54e minute n'est pas aboutie, parce que là, l'approche de l'heure de jeu, c'est à nouveau une énorme pression du Sporting Club de Bastia sur le but de l'Amiens SC avec un corner. Maintenant, Zawé qui le frappe, premier poteau directement dans les gants de Yannick Pandor. Pandor qui est adossé aux principaux copes de supporters, qui sont chaud bouillants, hein, comme vous pouvez l'imaginer. Pandor n'a pas perdu de temps, avec une longue relance à la main pour Ramelin. Ramelin qui va, Ramelin qui frappe. Il s'est enflammé, Ramelin, en voulant frapper, en voulant se faire plaisir. Mais là, il faut être très très juste. Et là, il ne faut pas rechercher la solution individualiste. On a vu le jeune Diakité en première mi-temps tarder à lâcher les ballons, faire des gris-gris. Là, c'est Ramelin qui veut marquer les esprits dès son entrée en jeu. Mais le problème là, c'est qu'il y a beaucoup de temps encore. Nous sommes à peine à l'heure de jeu. Amiens mène 2-0 et je sens bien que physiquement, les Amiennois sont un ton en dessous de la première mi-temps, alors que Bastia a monté le curseur à la recherche de la réduction du score qui pourrait changer beaucoup de choses sur la suite de cette rencontre. En attendant, toujours 2-0 pour Amiens. Nous sommes, messieurs, pile poil à l'heure de jeu. On rappelle, Boissy a marqué dès les tout premiers instants, 47 secondes au tout début de la rencontre. Et ensuite, petit coup de pouce du défenseur adverse de Bastia, Noah Ziliox, qui a marqué contre son camp dans les arrêts de jeu de la première mi-temps. Toujours 2-0 pour Amiens et contre-attaque avec Ramelin. Oh, but de la part de Colin, mais les Bastiais réclament une main. Le but est-il accordé? 3-0 pour Amiens, c'est fait. 3-0 pour Amiens, c'est fait. Avec donc les deux remplaçants en action, Ramelin, centre parfait pour Colin, qui avec un petit peu de réussite pousse le ballon du corps, du genou, du ventre, de la poitrine, de ce que vous voulez, au fond des filets. La contre-attaque est remarquable pour l'Amiens IC. Il y en avait une à la 54e. Le gardien est intervenu cette fois-ci. Théo de Persin ne peut rien face à la fulgurance de Ramelin dans son débordement. L'ancien joueur des Portugais qui adresse un centre extraordinaire devant le but sur Colin. Il est pas hors jeu. Et Colin qui vient donc pousser ce ballon au fond des filets. Qui aurait pu croire ça à l'heure de jeu? Amiens mène ici à Bastia 3-0. Amiens qui ne compte qu'une seule victoire ici contre Bastia, National Ligue de Ligue 1 depuis 25 ans. Et Amiens qui mène donc sur le score de 3-0. L'arbitre qui vient donc discuter avec Colin. Je rappelle que le match a démarré en retard à cause d'un problème de challenge vidéo. Et si Colin avait touché le ballon de la main, peut-être que l'entraîneur de Bastia, Laurent Perlade, aurait pu demander un challenge vidéo, mais le match se dispute sans challenge vidéo. Et je suis incapable, à l'endroit où je me trouve, de vous dire si vraiment Colin a touché le ballon de la main. Mais en tout cas, le ballon a rebondi deux fois sur son corps, juste devant le but, sur ce centre ultra puissant. Et d'ailleurs, Bastia ne réclame plus rien et accepte ce troisième but. Amiens, à l'heure de jeu, mène, tenez-vous bien, Furiani, ici au stade Armand Césari, sur le score improbable de 3-0.
1: Ouais, on avait déjà vu tout à l'heure, Bruno, avant de parler de Ramelin, une grosse occasion pour les Aminois qui auraient pu tuer le match avant.
2: Oui, Giacomini, c'est presque une erreur de ne pas avoir marqué ce but, hein, qui paraît, bien sûr, nous, du côté du studio, assez facile. Mais là, il faut noter quand même la justesse technique de Ramelin, qui a pris l'information avant de recevoir le ballon et qui transmet un ballon sur Colin. Et moi, je pense que s'il y a cette VAR, il y a peut-être pénalty s'il n'y a pas but. Parce que moi, pour moi, le gardien, c'est lui qui fait une faute à la suite de la déviation. Voilà, quand on est bien disposé comme ça à garder une force offensive, je pense que Amiens peut voyager. Hein.
1: Avant de retrouver Mathieu à Bastia, où les Amiennois mènent pour l'instant à 29 minutes de la fin du temps réglementaire.

0: 3-0. Un mot sur ce jeune Ramla qui vient des Portugais d'Amiens, qui jouait en Régional 2 et qui se retrouve aujourd'hui sur une passe décisive sur un match en Ligue 3.
1: C'est vrai aussi que Ramla bénéficie un peu des largesses. Hein. Bastia est à l'attaque. Cette équipe a l'air coupée en deux. Et Ramla, avec sa justesse technique, bah écoutez, il a fait le bon choix. On aurait aimé que Diakité s'en inspire.
0: Oui, et son culot, parce que là, il a du culot de faire ça. Hein. Faut le faire, le centre. Hein.
1: Il faut le faire, il faut le réussir. Et puis, il faut être à la conclusion.
0: Voilà, il faut être bon. Voilà, donc en tout cas, 3-0, 62e minute de jeu. Et pour l'instant, Mathieu, on se régale.
2: Ouais, c'est sûr. Réaction des Corses malgré tout. Là, ils sont un petit peu sonnés. Le public qui a manifesté son mécontentement. Attention à l'euphorie. Attention de ne pas encaisser un but sur ce long coup franc. Bien dégagé de la tête par Enzo Janton qui, déjà, hein, se comporte en patron au cœur de cette défense amiénoise. Il fait de grands gestes pour demander à ses partenaires de remonter un petit peu le terrain. Mais les ballons reviennent déjà très, très vite. Ils n'ont pas abdiqué. Et ça aurait pu être le but du chaos. Respire un petit peu mieux, comme du côté d'Amiens. C'est, aurait pu être le but du chaos à 3-0. Mais Bastia y croit encore. Et Bastia veut relancer le match avec un jeu en triangle dans la surface de réparation. Amiens défend très très bas, mais s'en sort avec Lucas Lort qui relance maintenant sur Diakité. Il est toujours là, Diakité. Il est toujours là. Les Todo et Julien sont sortis. Ils ont été remplacés par Ramla et Colin. Et c'est Ramla et Colin qui, à eux seuls, ont réussi à mettre le troisième but. Long ballon de la part de Diakité dans la surface de réparation. C'était audacieux. Le ballon risquait de ne pas transpercer grand monde. Et ballon récupéré par celui qui est rentré tout à l'heure dans cette équipe de Bastia, à savoir donc le numéro 3, Macalou. Oh, carton jaune pour Boissier. En retard sur Macalou, l'arbitre a laissé l'avantage dans un premier temps. Et puisque Pandore a dégagé le ballon dans les tribunes, il revient à la faute commise par Boissier. Carton jaune, on en prend beaucoup les cartons. On en prend beaucoup. Hein. Je rappelle que Lucas Lort, qui en a pris en première mi-temps, sera suspendu pour la venue d'Orléans le 19 septembre prochain. Là, c'est Boissier à la 65e qui prend ce carton jaune. Et toute l'équipe de Bastia de nouveau dans la moitié de terrain de la Mi-SC. Bastia n'a pas dit son dernier mot. Ce qui est fou, c'est que à 3-0, les Amiénois, effectivement, sont encore sous pression, mais franchement, avec un tel avantage, ce serait pratiquement maintenant une faute professionnelle de ne pas s'imposer, ce qui est rarissime, vous le savez, puisqu'à l'exception d'une victoire en 2023-2024 avec des buts de l'infernal Louis Mafuta sous le maillot amiénois à l'époque, Amiens n'a pas gagné ici à Furiani, ou plutôt n'a gagné qu'un seul match au cours des 25 dernières années. Long coup franc à venir, et là ça fait 3-0 pour Amiens. Long coup franc à venir de la part de Macalou, le joueur prêté par Brest dans cette équipe de Bastia, et Macalou voit son coup franc arriver directement dans les gants de Pandore. Ce qui est incroyable, c'est que Pocha ait lancé ce Ramla dès l'heure de jeu. Quand même, la semaine dernière, au bout d'un, il a joué un quart d'heure. Mais là, je veux dire, dès l'heure de jeu, dans un match quand même où à 2-0, rien n'était fait et plein de panache, plein de culot, eh bien, Ramla a saisi sa chance. Alors au départ, il s'est enflammé. Hein. Première prise de balle, il frappe de 25 mètres très nettement à côté. Et là, on a dû lui dire, attends, garde tes esprits. Et bah, il les a eus quelques instants plus tard avec un énorme débordement côté droit en situation de contre-attaque, puisque Bastia était mené 2-0, c'était livré. Contre-attaque, Ramla file sur le côté droit, adresse un centre, mais une merveille de centre à mi-hauteur très puissant, sur lequel Colin jaillit, poitrine, genou, bref, il le pousse ce ballon au fond des filets. Ramla, Colin, ceux qui venaient de rentrer en jeu, ont marqué le troisième but, qui fait un bien fou à cette équipe de l'Amiens dans la fournaise de Furiani, où à la 66e minute de jeu, et ce score de 3-0, naturellement, l'arbitre de la rencontre propose aux 22 acteurs à nouveau une pause fraîcheur qui est la bienvenue. 3-0 pour Amiens.
0: Voilà, donc pause fraîcheur au bout d'une vingtaine de minutes dans cette deuxième mi-temps. Bruno, avant de faire un petit tour des stades, 3-0, est-ce qu'on ferme la boutique? Est-ce qu'on continue de jouer en contre-attaque comme on fait?
1: Écoutez, la contre-attaque nous va si bien qu'on aurait tort de s'en priver avec deux joueurs frais et dans de bonnes conditions. Hein. Colin a marqué la semaine dernière. Ramla a fait une entrée remarquée sur ses 15 dernières minutes la semaine il y a 15 jours. Donc moi je pense que l'Amiens SC garde encore la possibilité d'aggraver le score si on continue de procéder en contre-attaque et d'avoir un petit peu de chance. Mais moi je voudrais souligner quand même qu'il y a un rôle important de la part des anciens. Je pense à Boissier, je pense à Julou et Riblin quand il va rentrer. Ce sont des joueurs cadres qui, à un moment donné dans le match, on arrive à la 66e minute de jeu, doivent montrer que ces joueurs-là ont connu autre chose, qu'ils ont une carrière, et ça serait vraiment un plus pour l'équipe, avec bien sûr le coaching de Pocha.
0: le point sur les autres rencontres après 73 minutes de jeu. Caen mène à Bourg-en-Bresse 1-0. Match nul pour l'instant, provisoire bien sûr, entre Concarneau et Thionville, 2-2. Fleury-Mérogis 5-1 face à Villefranche. Fleury-Mérogis mène. La Roche-sur-Yon 1-0 entre La Roche-sur-Yon et QRM. Le Puy-en-Velay Orléans 1-0. Paris 13 Atlético qui joue en infériorité numérique fait match nul pour l'instant à 17 minutes de la fin, 0-0 contre Aubagne et 3-0 pour Cannes à Versailles. Cannes mène à Versailles 3-0. Moi je peux vous dire que j'ai beaucoup apprécié tout à l'heure le but, le troisième but de Boissier sur cette passe magnifique de Ramelin.
1: Matisse Colin.
0: Voilà donc. 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
0: Mathieu, nous sommes à la 70e minute de jeu presque de cette rencontre. Il reste donc presque 20 minutes. Qu'est-ce qu'on fait? On ferme la boutique? On continue à jouer en contre-attaque? J'ai posé la même question.
2: Évidemment.
0: Qu'est-ce qu'on fait?
2: Évidemment, puisque de toute façon à 2-0 déjà, Amiens avait joué un petit peu plus bas qu'au cours de la première mi-temps. Là, à 3-0, ce sera encore le cas. Et puis la fatigue, la chaleur, etc. Mais à 3-0, évidemment, on ne va pas prendre de risques inconsidérés. On va garder cette stratégie avec les hommes frais qui ont inscrit eux deux le troisième but. Ramla, encore au Portugais d'Amiens en Régional 2 il y a quelques mois, à qui quelques instants après son entrée en jeu part en contre-attaque, déborde côté droit, adresse cette merveille de centre poussée au fond des filets par Mathis Colin qui venait de rentrer également avec lui. Frappe de Macalou. Attention, il y a un rebond, prise de balle impeccable de Pondor. Tout le monde maîtrise la situation du gardien de but jusqu'à l'attaquant du côté de cette équipe de l'Amiens SC. La frappe n'a pas posé de problème à Pondor. Attention de ne pas s'enflammer. Pondor qui met toujours un petit peu de temps à dégager face à la menace des attaquants adverses. On essaye de ressortir propre. Attaque ton ballon et Diakité, on va lui dire ça du côté du staff. Il n'a pas attaqué son ballon sur une passe de la part de Janton. Résultat, il s'est fait devancer. On dit ça U9 ou U11 dans n'importe quel club. Attaque ton ballon. Diakité ne l'a pas fait, mais Diakité à sa décharge, 18 ans, doit commencer à avoir les jambes lourdes. On le voit déclencher un petit peu moins le turbo qu'au cours de la première mi-temps avec une équipe de Bastia, avec Macalou. Attention pour Zawé qui va frapper la parade de Pondor qui boxe le ballon des deux points sur un côté. Le ballon reste Bastia avec le Thaïlandais. Oh, on se gêne dans la surface de réparation puisque le Thaïlandais Eravan Garnier centre, et au moment où Pondor voulait boxer le ballon des deux points, il a été devancé par Mbala sans dommage heureusement. Ballon dégagé de la surface de réparation. Défensivement, ça tient toujours avec une équipe de l'Amiens SC qui a bien vraiment bien failli craquer en toute fin de première mi-temps. Là, c'était vraiment le moment le plus dur de la rencontre. Oh là là, attention, un ballon dans le bas-ventre. L'arbitre doit arrêter le jeu. Ballon dans le bas-ventre de Nus. Très courageux, il se relève maintenant. Le jeu se poursuit. Là, il est en train de faire des mouvements d'assouplissement. Ah, s'il s'était arrêté et resté au sol, il aurait fallu le sortir pendant une minute. Et même quand on mène 3-0, on a besoin des 11 joueurs sur le terrain. Le troisième but a quand même fait mal à Bastia qui déjoue complètement. Bastia qui a évidemment changé son système tactique depuis l'entrée en jeu du milieu de terrain. Macalou prêté par Brest à Bastia à la place du Togolais Akwesson, défenseur central qui avait pris un carton. Ils sont passés à 4 défenseurs. Et d'autres changements du côté d'Amiens pour apporter de la fraîcheur maintenant à 20 minutes de la fin du temps réglementaire, puisque j'aperçois Sopromadze et Gatien Foll qui vont entrer en jeu. Deux joueurs au maillot bleu de Bastia vont entrer également. On est à 20 minutes de la fin et les entraîneurs sont en train de recharger les batteries. On commence par Amiens avec la sortie de Diakité. Il a bien mérité de souffler. Et je pense que c'est Giacomini qui sort également. Diakité, Giacomini qui sont chaleureusement félicités par l'ensemble du staff et par leur entraîneur. Et entre en jeu de Gatien Foll et de, je vous l'ai dit, Sopromadze. Voilà pour les changements. Et du côté de l'équipe de Bastia, on procède à des changements également avec Diarra le Malien qui rentre en jeu. C'est Garnier le Thaïlandais qui est sorti et un autre joueur est sorti également. Donc on recharge les batteries avec l'entrée en jeu du numéro 35, Nassim Doucet.
0: Et Mathieu, Nassim Doucet. Et si le score en reste là, même si les Bastiais réduisent le score, ce serait la troisième défaite.

0: Chose que je reste méfiant, même si je sens bien que le troisième but a fait très très mal à une équipe de Bastia qui semble avoir maintenant un petit peu plus la tête dans le sac. Et c'est pour ça que l'entraîneur Laurent Perlade tente le tout pour le tout avec l'entrée en jeu de Doucet, côté gauche de la défense, et de Diarra. Contre-attaque pour Lamia, c'est maintenant. Oh, bon ballon peut-être pour Mathis Collin dans la surface de réparation. Ah, il a essayé le premier poteau, le petit côté. Et le gardien avait tout compris. Et c'est Théo Le Persin, le gardien de but de Bastia, qui remporte son face-à-face avec Mathis Collin. En étant gourmand, on pourrait même voir un score beaucoup plus large pour une équipe de Lamia SC qui va tenter comme cela de planter évidemment quelques contres. À 3-0, Bastia est bien obligé de se livrer. C'est d'ailleurs sur ce genre d'action qu'Amiens a planté le troisième but avec... Eh bien, la chevauchée de Rabla et le centre pour le but de Collin. Ce même Collin, lancé cette fois-ci en profondeur, poursuit son action côté gauche, vient se présenter face au gardien et il tente la frappe en fermant le pied intérieur, pied droit, petit côté, dirait-on. Et le gardien Théo de Persa avait tout compris et vient stopper la frappe de Mathis Collin à la 74e minute de jeu. C'eût été le quatrième but pour donner au score une ampleur invraisemblable. Ce score, il est déjà invraisemblable. Et rassurez-moi, personne chez les polémistes de la tribune n'avait osé pronostiquer une victoire 3-0 de la Lamia SC. Déjà, on n'était pas très nombreux à imaginer une victoire. Elle se dessine maintenant. Ceci dit, attention à ce long ballon avec un centre. Oh, c'est Diarra justement qui centre le ballon, renvoyé du dos par un Amiénois. Non, pas de pénalty. Pas de pénalty, le public réclame. Pas de pénalty car Janton a plongé, a taclé, il s'est retourné. Il n'a pas touché le ballon du bras. C'est son dos qui a renvoyé le centre de Diarra.
1: Enfin, un petit tour des stades, Mathieu.
0: Toujours ce score de 3-0 ici pour Amiens, on frotte les yeux, 3-0, but à la première minute de Boissier le capitaine, but dans les dernières secondes de la première mi-temps du défenseur de Bastia, Ziliox contre son camp, et troisième but amiénois de Mathis Collin à l'heure de jeu sur un superbe centre de Ramla. Amiens mène 3-0 à Furiani, un truc de fou.
2: Et Caen mène à Bourg-en-Bresse à 10 minutes de la fin du temps réglementaire, 1-0. 2 buts partout entre Concarneau et Thionville. Fleury-Mérogis mène 6-1 face à Villefranche. J'ai bien dit 6-1 face à Villefranche. La Roche-sur-Yon-QRM, 1 but partout pour le moment. Le Puy-Envelé-Orléans, c'est presque terminé. 1 but partout. Paris 13 Atlético au Bagne, 0-0. Et Caen mène à Versailles sur le score de 3-0. 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On part maintenant en 1978 avec l'équipe de Bastia. Bastia qui a disputé une finale de Coupe d'Europe UEFA. C'était contre quelle équipe, Bastia a-t-elle disputé cette finale en 1978?
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2: Il reste moins d'un quart d'heure de jeu dans ce temps réglementaire entre Bastia et Amiens. Amiens mène 3-0. On se voit très très dangereux tout de même en contre-attaque, hein, Bruno, pour les Amiénois.
4: Hein. Oui, et puis il faut souligner quand même le coaching, on va dire judicieux, d'Alain Pochot, qui a d'abord commencé par remplacer deux joueurs à vocation offensive. Il a bien vu que cette équipe bastiaise, c'était tout pour l'attaque. Et puis là, il vient de reprocéder à un dernier réglage avec l'entrée de Sopromadze, qui a une vocation plus offensive, et puis Gatien Foll, qui lui est plutôt à vocation défensive. Je pense que c'est à souligner.
0: Oh, Collin peut-être pour le quatrième. Collin, oh, il vient buter encore sur le gardien. Très long dégagement des Amiénois au-dessus du bloc Bastier. On laisse en pointe Collin. Et comme il y a quelques instants, Mathis Collin, pourtant auteur du troisième but, donc en confiance. Il avait marqué contre Versailles la semaine dernière aussi. Pour la deuxième fois d'affilée, il vient buter sur le gardien Théo de Persin, qui maintient semblant d'espoir pour son équipe de Bastia. Bastia qui est toujours mené 3-0 maintenant, à moins d'un quart d'heure de la fin du temps réglementaire de cette rencontre. Il avait déjà perdu son duel à la 74e minute. Et bien à la 78e, Colin lancé vraiment à la limite du hors-jeu par un long ballon aérien au-dessus de la défense corse. De façon, Bastia prend un maximum de risques et s'expose évidemment aux contre-attaques de l'Amiens SC. Mathis Colin avait au bout du pied le 4e but amiénois et malheureusement il vient échouer à nouveau après le rebond sur ce très très long ballon qui était pourtant bien dans sa course. Il n'était pas gêné par le retour des défenseurs. C'est un véritable face-à-face isolé entre Mathis Colin et le gardien. Voilà, le ballon part en touche et je vois encore Mathis Colin qui se prend la

0: tête à deux mains là, qui évidemment est très déçu, lui qui a pourtant marqué à la 60e, mais qui n'a pas réussi à convertir ce face-à-face, deux face-à-face perdus par Mathis Collin sur cette action de contre-attaque contre le gardien Théo de Persin. Et nouveau changement du côté de l'Amiens SC avec la sortie de Kenny Mbala, et on rejoue dès jeudi hein. Donc il va falloir récupérer. On dit toujours qu'on récupère mieux après une victoire, mais ceci dit, les Amiénois reprendront l'avion ce soir, ils revoyagent pour jouer jeudi à Cannes. Il y a très peu de temps de récupération, mais quand on mène, quand on gagne à Bastia, forcément je peux vous dire qu'on récupère de la fatigue beaucoup plus vite, ce qui n'empêche pas le coach Alain Pochat eh bien de ménager ses troupes avec ce score de 0-0, avec donc de 3-0 pour Amiens, avec
1: Le futur adversaire
0: de Nolan Hérissé qui remplace donc Mbala. Alors Mbala, c'est un défenseur central. Hérissé va prendre position sur le côté gauche de la défense, et Luc Alorte va revenir dans l'axe. Donc petit réaménagement de la défense avec l'entrée en jeu de Nolan Hérissé et la sortie de Kenny Mbala. Alain.
1: Ouais, les Canois qui mènent qui gagnent à Versailles, qui ont gagné, ça y est, le match est terminé, qui sont les futurs adversaires des Amiénois, l'ont emporté à Versailles sur le score de 3-0. Donc ils vont aussi voyager facile.
0: Ouais, effectivement, ils sont en confiance, hein, ça va être un déplacement très compliqué pour l'Amiens SC, mais avec visiblement, et ça se dessine, une deuxième victoire d'affilée. La saison d'Amiens est lancée, et donc on abordera ce match avec beaucoup moins de pression qu'il y a quelques jours encore. Ceci dit, il faut rendre une bonne copie là. C'est vraiment très intéressant de à nouveau faire un clean sheet, c'est-à-dire ne pas encaisser de but. Amiens mène 3-0. Amiens qui défend bien. Peut-être une faute sur Sopromadze. L'arbitre laisse l'avantage Macalou pour Bastia qui s'enfonce maintenant dans le bloc défensif amiénois, qui rentre dans la surface de réparation pour chasser par 4 maillots blancs amiénois. S'appuie maintenant sur l'un de ses partenaires, instant dans la surface de réparation. Gastien Foll n'a pas attaqué son ballon. Il se l'est fait chipper par Zawe. Elle est au tour d'un Corse de ne pas attaquer son ballon. Diarra en l'occurrence. Donc lui se l'est fait chipper par Sopromadze. Voilà. Et si vous êtes jeune, écoutez, attaquez votre balle. Les contrôles, travaillez-les à l'entraînement. Mais la consigne, quand on vous fait une passe, être en mouvement, bien sûr, attaquer son ballon. Et on voit que même au niveau du milieu professionnel, quand vous n'attaquez pas votre balle, eh ben, vous la faites chipper. Et sans conséquence, heureusement, pour l'instant, dans ce stade Armand Césari, qui est littéralement plombé. Avec une attaque de Tommy bien contrée par Antoine Nuss. Petite balle en retrait jusqu'au gardien Yannick Pandore. Long dégagement de Pandore. Collin est devancé par le capitaine Roncaglia. Amiens qui maîtrise vraiment, qui rend pour l'instant une copie quasi parfaite. Amiens qui a terriblement souffert, et c'était là, je pense, le tournant du match. Dans le dernier quart d'heure de la première mi-temps, et même dans les toutes dernières minutes, où Amiens était au bord de la rupture, on craignait l'égalisation, et finalement sur un contre et un maximum de réussite, Amiens a marqué avec un but contre son camp d'un défenseur adverse. Et évidemment, Amiens s'est retrouvé dans les meilleures dispositions. Amiens qui fait toujours circuler le ballon maintenant avec Ramla, voilà, faut soigner les passes en direction de Collin. Ah, la passe de Collin n'est pas terrible sur Sopromadze. On se complique un petit peu la vie et on donne la possibilité pour l'instant à l'équipe de Bastia de revenir dans la moitié de terrain des joueurs amiénois, et même une faute maintenant, attention de ne pas prendre un nouveau carton. Et changement du côté de Bastia, on est sur les dernières séquences de changement. Laurent Perlet tente le tout pour le tout avec la sortie de l'ancien amiénois Joachim Eckmayer, tant mieux au moment d'un coup franc, c'est celui qui les tire le mieux, remplacé par le numéro 28 Petrignani, et sortie de Zawe, dont je me méfie énormément mais qui s'était un peu éteint en deuxième mi-temps, remplacé par Batili. Voilà donc, les deux derniers changements du côté du Sporting Club de Bastia, avec un coup franc. Ça n'est donc pas Eckmayer qui va le frapper. 3-0 pour Amiens, truc de fou, hein. 3-0 pour Amiens, réaction de Bastia, très long coup franc, attention, on n'y est pas, position de hors-jeu. Ben voilà pourquoi on n'y était pas. Les Corses étaient tout simplement dans le dos des Amiénois, en position de hors-jeu. Il n'a pas eu beaucoup des position de hors-jeu, mais les Amiénois ont quand même très très bien joué le coup là encore sur ce long coup franc, et ils conservent tranquillement. Ah, j'abuse peut-être, hein, c'est pas facile, mais avec beaucoup de maîtrise, beaucoup de sang-froid, ils maîtrisent ce score de 3-0. Le plan est parfait, hein, pour l'instant, du côté d'une équipe amiénoise qui a su faire la différence en première mi-temps. qui a eu le petit brin de réussite pour pas craquer dans les dernières minutes de la première mi-temps.
1: En tout cas, si le score en reste là, Mathieu, les Amiénois seraient la meilleure défense avec Rouen et Cannes.
0: Oui, effectivement. Donc,
1: avec deux buts encaissés.
0: Ça nous donnera un sacré match hein, à la Boca, au stade Pierre de Coubertin, jeudi soir, avec un retour de l'AS Cannes vers un meilleur niveau que de souvenir. Hein, l'AS Cannes, évidemment, on en parlera dans la tribune lundi. Que de choses à dire avec nos polémistes lundi entre 18 et 19h, la tribune. Tous les lundis, tous les vendredis, 18h, 19h. Avec donc l'analyse de ce qui ressemble de plus en plus à la deuxième victoire de la saison de l'Amiens SC. Match vraiment référence, 3-0, vous rendez-vous compte, sur la pelouse du Sporting Club de Bastia, après en avoir mis 3 à Versailles la semaine dernière. La saison semble véritablement lancée, parce qu'on attendait une confirmation. On était peut-être encore, bien sûr, une belle victoire contre Versailles, rien à dire, mais on avait souffert en première mi-temps. Là, on voit une équipe amiénoise monter en puissance, avec en plus les renforts. Janton, encore très solide pour son deuxième match avec Amiens, le joueur prêté par Lorient, 20 ans seulement, se comporte comme un patron. Et puis les premiers pas intéressants de Letono, pas en réussite malheureusement, mais avec son grand gabarit très très précieux, même s'il a déjà pris un carton jaune et que physiquement ça a été très dur. Je pensais vraiment que Pocha allait le sortir à la mi-temps. Le nouvel attaquant de l'Amiens, 1m98, qui a marqué 8 buts en équipe réserve de l'Espagnol Barcelone en D4 espagnol la saison dernière, semble encore à court de rythme. Et Pocha l'a laissé 10 minutes de plus en deuxième mi-temps avant de le remplacer. Et le coaching de Pocha est gagnant, puisque ces deux remplaçants en attaque, Ramla, l'ancien joueur des Portugais, Mathis Collin, ont œuvré pour le troisième but, centre de Ramla, but de Collin. Collin qui va même s'en vouloir d'avoir raté deux face à face en 5 minutes contre le gardien adverse. On décrampe chez certains Amiénois, centre de Bastia dans la surface de réparation, dégagé par Gatien Folle, qui n'a pas beaucoup joué hein, depuis le début de saison. Il est rentré avec le numéro 6, Gatien Folle, ancien joueur de Granville, avec des joueurs sur qui l'AIC a fait des paris. Oh là là, c'est Boissier qui est au sol, perclus de crampes là. Il est tétanisé. Et il est littéralement allongé sur le terrain. Je ne sais pas si Pocha peut encore faire un changement, j'en suis pas sûr. Oh là là, il peut plus continuer, il a très très mal et l'arbitre n'arrête pas le match. Et Pocha très très contrarié, tape de rage dans une bouteille. Parce que c'est peut-être à 10 que les Amiénois vont devoir finir. Attendez, qui est-ce qui est rentré pour l'instant du côté d'Amiens?
2: Il y a cinq joueurs qui sont rentrés.
0: Folle, ce promette Zécolin, Iris et Rabla, il peut plus faire de changement. Oh, il peut plus, il se tient même les adducteurs. Il réclame des soins, l'arbitre vient à la rescousse. Et Pocha, il est très mécontent que l'arbitre n'ait pas arrêté le jeu avant. Il en discute avec le quatrième arbitre. Oh, il pourra plus continuer, on va poursuivre à 10. Heureusement que ça fait 3-0, 86e minute de jeu. Et j'espère surtout que Rémi Boissier, capitaine, courage de l'Amiens SC ce soir, auteur du premier but au bout de 47 secondes. On a bien dit 47 secondes, messieurs, dames. Le but le plus rapide de l'Amiens SC depuis plusieurs années maintenant. Eh bien, Rémi Boissier n'en peut plus, exténué. J'espère que ce ne sont que des crampes. Ça y ressemble, hein, franchement. Mais je le voyais aussi se tenir un petit peu les adducteurs. Ah, il est raccompagné péniblement en dehors des limites du terrain. On récupère bien avec une victoire, mais il faudra quand même passer par la casse-cryothérapie, les bains glacés, les massages.
1: Ouais, si la VAR ne fonctionne pas au stade Furiani, la note fonctionne ici, puisque le but a été marqué à la 45e seconde.
0: Ah ben c'est même 45e seconde, vous avez fait les comptes, c'est un truc de fou. Hein.
1: On a compté, hein, précisément.
0: Il y a
1: quelqu'un qui est très content à côté de moi, notre consultant Bruno Paris, parce qu'il a pronostiqué une victoire.
0: Ah c'est l'un des rares. Il n'a pas osé 3-0.
2: Ça sera peut-être la seule de la saison, on ne sait jamais. De ma part.
0: Vous aviez dit combien, vous, Bruno?
2: 2-1.
0: 2-1, c'est bien. C'est bien, ça fait 3-0.
1: Ah, moi, j'étais dans le
0: mérité un petit point. Un petit point. Je ne sais pas s'ils sont nombreux, les polémistes, à avoir deux. Il y avait beaucoup de matchs nuls un partout. Et franchement, on n'était pas rassurés pour le retour du public à Furiani.
1: C'est moins bon vraiment. Dire, ouais.
0: Et finalement, bah, les Amiénois, bah, déjà, ce qui les a mis vraiment dans les meilleures conditions, c'est ce but. Donc, au bout de 45 secondes, signé Rémi Boissier. Boissier qui vient de sortir. Et Amiens est à 10, hein. Amiens, oh, il va revenir. Non, mais ça sert à rien de le blesser. Il va revenir. Il va se mettre sur le terrain, essayer de gêner, essayer de se mettre comme ça, parce que tous les changements de Pocha ont été faits. Il a fait ses 5 changements. Et donc, celui qui ne rentre pas en jeu, c'est Adélaïde, hein. Celui qui ne rentre pas en jeu, c'est Adélaïde. Oh là, un choc avec Collin qui reste au sol. Faudrait pas finir le match à 9. Oui, avec une faute offensive. Oh, il l'a bien cherché. Oh, il l'a bien cherché, cette faute offensive, Enzo Janton. Moi, je suis épaté par un gars international U19. Mais il a 20 ans. Deuxième match avec Amiens, prêté par Lorient. Certes, il a joué une saison en Ligue 3 la saison dernière à Rouen et se comporte comme un patron. Donc après les crampes de Rémi Boissier, le capitaine, c'est un choc aérien qui met au tapis l'attaquant Mathis Collin.
1: Combien de temps reste-t-il, Mathieu?
0: Collin, auteur de son deuxième but de la saison aujourd'hui, mais qui aurait pu en mettre le double. Il reste 2 minutes dans le temps réglementaire.
1: Un petit tour des stades, puisque c'est terminé ailleurs, et on vous retrouve.
0: Allez, 3-0 ici, but de Boissier, de Ziliox contre son camp, ça faisait 2-0 à la mi-temps. Et c'est Mathis Collin qu'on est en train de soigner, qui a marqué le troisième but amiénois. 3-0 pour l'AEC.
1: Et Caen a gagné à Bourg-en-Bresse sur le score de 2-0. Match nul entre Concarneau et Thionville, 2-2. Score final entre Fleury-Mérogis et Villefranche. Victoire 6-1 de Fleury-Mérogis face à Villefranche. Match nul entre La Roche-sur-Yon et QRM, 1-0. Score final entre Le Puy et Envelé et Orléans. Match nul également, 1-0. Et Paris 13 Atlético devant Aubagne, 0-0. Et le futur adversaire de Amiens du jeudi 10 septembre, c'est Cannes. Cannes l'emporte au FC Versailles 78 sur le score de 3-0. Avant de rejoindre Mathieu, le résultat, plutôt la réponse à la question que je vous posais tout à l'heure pour gagner vos places pour le match Amiens-Orléans du samedi 19 septembre. Contre quelle équipe a joué Bastia en finale de la Coupe d'Europe 1978? C'était le PSV Eindhoven.
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1: Nous repartons à Bastia pour la fin du match entre Bastia et Amiens.
0: Ouais, à l'approche du temps additionnel, Collin s'est fait soigner en dehors des limites du terrain. Il revient maintenant, il a pris un bon tampon dans le visage, mais tout va bien pour Mathis Collin, auteur du troisième but de l'Amiens SC cet après-midi, pour une victoire en signe d'exploit pour les Amiénois. 3-0 pour Amiens, but de Boissier, 45 secondes, donc toute première minute de jeu. Deuxième but, avec bonheur, inscrit par un défenseur de Bastia contre son camp juste avant la mi-temps. Troisième but, signé Collin, deuxième période, mais Collin aurait pu en mettre un quatrième, un cinquième. Malheureusement, en 5 minutes, il a perdu 2 face à face avec le gardien adverse, Théo Depersin. Depersin qui est certainement l'une des moins grandes déceptions de Bastia, peut-être, sur cette rencontre. Mais en tout cas, le public est consterné. Certains choisissent déjà de quitter l'enceinte du stade de Firiani. Et le paradoxe se poursuit pour Bastia, qui a gagné ses 2 matchs à l'extérieur, mais qui va perdre son 3e match d'affilée à domicile, malgré la frappe et la belle parade, encore une fois, Yannick Pandore. C'était une lourde frappe là-bas de la part d'un milieu de terrain de Bastia, en l'occurrence le dernier entrant Matteo Petrignani. Et sur cette lourde frappe, Yannick Pandore, l'international comorien, nouveau gardien de l'Amiens IC cette saison, ne peut pas bloquer ce ballon de cul. Il le renvoie si possible sur un côté, là un petit peu plus dans l'axe, et c'est là où les défenseurs doivent être vigilants pour empêcher d'autres attaquants de reprendre ce qu'on appelle le deuxième ballon là et de le claquer au fond des filets. Ça a été le cas, mais cette lourde frappe ne changera rien. Amiens mène toujours 3-0. Et ce serait vraiment sympathique de voir Amiens, sur la lancée de la victoire 3-0 déjà contre Versailles la semaine dernière, signer un nouveau clean sheet, c'est-à-dire rendre une copie ultra propre sans prendre le but. On en prend le chemin. Amiens tient bien le choc à l'image de son gardien, qui nous fait très très forte impression. Yannick Pandore, 25 ans, international comorien, qui s'était révélé lors de la dernière Coupe d'Afrique des Nations en décembre, notamment stoppant un pénalty contre le Maroc, au Maroc, hein, dans l'immense ambiance de cette CAN. Attention, pas parce que maintenant il y a une nouvelle attaque de la part des Corses. Maintenant voilà, frappe complètement ratée par Tommy, en désespoir de cause. Il essaye de percuter plein axe. Le bon positionnement des défenseurs amiénois l'oblige à se désaxer, et puis il perd le contrôle, il perd le fil, son pied d'appui se dérobe, il frappe n'importe comment à côté. Ça veut dire que défensivement, l'Amiens SC a été au top. 6 minutes de temps additionnel, l'arbitre fait donc durer le plaisir, ici, dans la fournaise du stade de Furiani, où l'Amiens SC va célébrer dans quelques instants sa deuxième victoire d'affilée, sa deuxième victoire de la saison, après les 3 premiers matchs assez poussifs, aucun but marqué en 3 matchs, un 0-0 à Fleury, 2 défaites d'affilée contre La Roche-sur-Yon à domicile et au Puy-en-Velay. Amiens a lancé sa saison en deuxième mi-temps contre Versailles, 3-0, et aujourd'hui par un match référence dans l'efficacité, dans la maîtrise, dans la combativité, avec peut-être même encore une occasion pour Mathis Collin. Collin du bout du pied élimine un adversaire, mais il y en avait un deuxième cette fois-ci pour l'empêcher de prolonger sa course pour un nouveau face-à-face peut-être avec le gardien adverse, et le ballon est récupéré par l'équipe du Sporting Club de Bastia. 3-0 pour Amiens. Furiani, est-ce bluffant? On posera la question à nos polémistes lundi soir entre 18 et 19 heures dans la tribune sur ici Picardie, avec une équipe de l'Amiens SC vraiment épatante aujourd'hui. Il n'y avait qu'une seule victoire en 25 ans à Furiani, quelle que soit la division. Cette victoire, c'était il y a 3 ans avec les buts de Mafuta. Et bien ce soir, grâce à des buts notamment de Boissier et de Colin, l'Amiens SC célébrera un nouveau succès à Furiani. Ils sont tellement rares qu'il ne faut pas bouder son plaisir, mais qu'il faudra très vite récupérer, parce qu'on a sans doute laissé énormément d'énergie dans cette rencontre par une forte chaleur ici près de Bastia à Furiani, dans ce stade Armand Cesari, baigné de soleil, mais un effet sauna, hein, un effet vraiment forte chaleur. Et donc on a bien vu à travers les crampes de Rémi Boissier, qui est sur le terrain, hein, et j'espère qu'il va pas se blesser, hein, parce que Pochaï en fait tous ses changements, le capitaine amiénois, perclus de crampes, est quand même revenu pour essayer de gêner les adversaires. Il trottine, faut pas qu'il fasse de course à haute intensité, de toute façon ça fait 3-0, avec encore un tacle là-bas. Oh, attention, parce qu'il est passé le corps dans la surface de réparation, très très bon retour encore une fois de la part de Julou, la frappe et nouvel arrêt, la frappe et le nouvel arrêt de Pandore avant un dégagement en corner, devinez de qui? Eh ben de Boissier, qui est là, qui malgré les crampes vient défendre, vient aider ses copains à essayer de ne pas encaisser de but. Corner pour l'honneur à suivre chez les Bastiais. Un corner qui va être frappé par Matteo Petrignani. C'est lui qui a été contré, c'est lui qui va frapper le corner. Ah, on entend quelques mots doux, hein, s'échapper des tribunes de Furiani. Le corner est frappé, en reprise de volée complètement ratée, heureusement, de la part du Malien Diarra. Ça ne sourit pas pour Bastia, le public est consterné. Et je peux vous dire qu'on a débâché, hein, du côté des copes de supporters, après avoir déroulé une grosse banderole avec un message écrit en Corse, mais dont on imagine l'amabilité. Eh bien, les copes de supporters ont débâché et n'encouragent plus du tout une équipe de Bastia qui se dirige vers une troisième défaite à domicile, entrecoupée quand même de deux victoires à Aubagne et Caen. Bastia qui gagne à l'extérieur, qui perd à domicile. Et Amiens, qui après avoir gagné à domicile, gagne à l'extérieur. Amiens qui tentera la passe de 3 à 4 jeudi soir en match avancé. Ce sera l'affiche de la sixième journée du côté de la Boca. Ça nous rappellera des souvenirs. Ça doit faire une bonne quinzaine d'années que l'Amiens SC ne s'est plus déplacé sur le terrain de l'AS Cannes, qui avait plongé, hein, qui avait été relégué, qui revient maintenant avec de nouveaux investisseurs, avec un très très gros projet, avec l'ancien amiénois Sébastien Korchia, avec des moyens, et Cannes est en train de le prouver, puisque vous nous avez annoncé, Alain Armand, la belle victoire des Cannois cet après-midi également. Hein.
1: Ah oui, 3-0, c'est confirmé.
0: 3-0 pour les Cannois, de toute façon,
1: suite à la panne au général, invaincu.
0: Suite à la panne de l'assistance vidéo, le match ici a démarré avec pratiquement un quart d'heure de retard. Tous les autres matchs sont maintenant finis. Vous nous avez donné les résultats. Mais il n'y a plus de suspense, heureusement, pour Amiens qui va s'imposer. Ça fait 3-0, Amiens qui récupère encore un ballon. Amiens qui aurait même pu soigner le goal à virage avec un petit peu plus d'adresse de la part de Mathis Collin. Mais enfin, Mathis Collin avait quand même marqué le troisième but. Le but de la victoire, 3-0 sous les sifflets du public. Mais les scènes de joie d'une équipe de l'Amiens SC épuisée, mais qui aura parfaitement maîtrisé la situation pour remporter une victoire aux allures d'exploit. Venir gagner 3-0 à Furiani, ça n'est pas souvent arrivé dans l'histoire de l'Amiens SC. Eh bien, nous l'avons vécu aujourd'hui, en ce 5 septembre 2026, avec donc le but de Boissier au bout de 45 secondes de jeu seulement dans la première minute, avec le but contre son camp de Ziliox juste avant la mi-temps, et avec le troisième but de Mathis Collin sur un centre de Ramla, qui était au Portugal Amiens il y a encore quelques mois et qui fait une entrée décisive pour cette merveille de centre et le troisième but qui nous a tous soulagés. Voilà Alain Pochat et Laurent Perlade à qui se serre la main avec beaucoup de fair play, et dans les sifflets, dans les quelques colibés des supporters de Bastia, dans la torpeur, dans la chaleur de Furiani, Amiens célèbre sa deuxième victoire de la saison, sa deuxième victoire d'affilée, et une victoire encore sur le score de 3-0. Amiens est vraiment bluffant aujourd'hui pour venir chercher à Furiani cette victoire dont le score est quand même tout à fait inattendu, mais alors là complètement mérité, car les Amiénois partent en fin de première mi-temps, et c'est là vraiment le tournant du match. Il n'aurait pas fallu que dans leur seul véritable temps faible, on les a sentis émoussés. Il n'aurait pas fallu qu'ils égalisent. Les Amiens ont tenu et globalement, ils ont livré un match vraiment très très costaud. On les a vus très réalistes en deuxième mi-temps contre Versailles. Ils avaient souffert en première. Là, c'est un vrai match référence pour une équipe amiénoise qui est allée au bout d'elle-même, qui a fait preuve d'efficacité, qui s'est installée dans les meilleures conditions dès les toutes premières secondes de jeu. Amiens qui remonte à la 9e place du classement avec 7 points, donc une position un petit peu plus conforme au standing de l'Amiens SC, quand bien même cette équipe en chantier a besoin de temps. Et bien là, elle a réussi son pari avec une deuxième victoire d'affilée. Elle tentera la passe de 3 jeudi soir à Cannes, alors que certains joueurs de l'Amiens SC vont aller voir les 5 ou 6 supporters amiénois qui sont présents dans le parquage visiteur, quelques vacanciers qui ne regrettent pas leur après-midi plutôt que d'être allés à la plage, car ils ont assisté à une victoire historique, celle de l'Amiens SC, 3-0 à Furiani. Ça, ça marque les esprits. 6 buts en 2 matchs, aucun encaissé, et donc une équipe de l'Amiens SC qui prend de plus en plus confiance et qui donc littéralement épuisé maintenant, a quand même parfaitement maîtrisé la situation pour remporter de haute lutte cette victoire complètement méritée. 3-0, c'est bluffant. Les réactions demain matin, dès 7h évidemment dans la matinale ici Picardie, puis surtout la réaction de polémistes, à commencer par Bruno Paris dans quelques instants, les polémistes dans la tribune, 18h-19h lundi soir, pour savoir un petit peu ce qu'ils pensent de cette victoire aux allures d'exploit. Amiens donc qui s'impose 3-0, on n'a pas fini de le répéter tout au long du week-end, parce que c'est véritablement quand même une victoire épatante obtenue avec courage, avec combativité, avec efficacité par une équipe amiénoise qui en plus affiche de plus en plus sa solidité défensive. 3-0 pour Amiens, le job est fait. Amiens ne va pas traîner, il faudra passer par la case massage quand même, parce que beaucoup de joueurs finissent dans le rouge, ont laissé beaucoup d'énergie mais ça en valait la peine. Amiens reprendra l'avion pour rentrer tard ce soir à Amiens, décrassage demain, séance d'entraînement lundi, mardi, départ pour Cannes mercredi et le match dès jeudi soir. Tout va s'enchaîner très vite, mais on le sait bien, on récupère toujours mieux après les victoires. En voilà une deuxième d'affilée qui fait un bien fou. Amiens s'impose 3-0 et les Amiénois rejoignent sans effusion de joie, tellement ils sont fatigués mais tellement soulagés de s'être imposés ici. Les Amiénois rejoignent par petits pas leur vestiaire maintenant, et ils vont rester groupés pour rejoindre les vestiaires. Rien à dire, je crois que le public du stade de Furiani en veut davantage à son équipe que à l'Amiens Sporting Club. Quelle victoire de l'Amiens, ces messieurs, 3-0, c'était à Furiani, c'était sur ici Picardie, et on pourra dire qu'on y était.
1: Après un point en 3 journées, les Amiénois en ont marqué 6 en 2 journées. On fait le point et le débrief dans quelques instants.
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1: 17h sur Ici Picardie, match référence, victoire méritée.
2: Oui, victoire méritée, et puis une équipe amiénoise qui s'est enfin montrée entreprenante sur les demi-temps. On était resté sur une mi-temps, on va dire, satisfaisante contre l'équipe Versailles, mais là, cette équipe d'Amiens s'est montrée non seulement bien meilleure physiquement, tactiquement, et puis surtout a osé, s'est procuré plusieurs occasions. Mathieu a eu l'occasion de le dire, le score aurait été pu être beaucoup plus lourd, hein, avec un petit peu plus de réussite, mais moi je dirais de justesse technique, parce que ces ballons de Giacomini et puis de Matisse, je cherche son nom, Colin, paraissaient plus faciles à mettre d'un intérieur de pied. Bon, voilà, ils auraient pu s'inspirer du défenseur Bastier de la première mi-temps.
1: Est-ce qu'on peut dire que les Bastiers ont aidé les Amiénois, parce qu'ils font cueillir à froid bêtement à la 45e seconde de jeu, ce but contre...
0: Oui. Messieurs, je vous salue, hein. Je pars vers les Mathieu. Mathieu,
1: on se retrouve. Voilà.
0: Il rentre au coupé vers les vestiaires, malgré quelques colibés, mais tout se passe très très bien. Évidemment, quelques supporters, quelques excités, elles sont en train d'insulter les Amiénois, qui gardent leur calme. Et mes confrères me disaient autour, je crois que les supporters doivent plus en vouloir à leur propre équipe qu'à l'Amiens SC. L'Amiens SC maîtrise la situation. L'Amiens SC l'a maîtrisé sur le terrain, maîtrise maintenant la situation pour rejoindre les vestiaires sans céder aux provocations. Et nous filons vers la zone mixte pour recueillir des réactions de joie d'une équipe amiénoise qui a réussi un énorme coup en gagnant 3-0 cet après-midi à Furiani. Salut à tous, c'est à lundi dans la tribune, 18h-19h. Belle fin d'après-midi, messieurs.
1: Merci Mathieu, on se retrouve dans les prochains jours et surtout pour le match de jeudi. Un dernier mot, Bruno Paris, vous connaissez sur le bout des doigts le football, c'est toujours un sport aussi capricieux.
2: Oui, mais vous savez, il n'y a pas de hasard dans le football. Cette équipe amiénoise a progressé sur tous les niveaux, et Alain Pochat nous prouve qu'il est à la tête de cette équipe et qu'il tient la barre. Croyez-moi, aujourd'hui, il a fait preuve de décision que j'ai annoncée judicieuse. bien lui en a pris. L'équipe d'Amiens est en pleine progression. Je pense que ça sera intéressant de voir comment on va récupérer face à une équipe de Cannes qui a l'air aussi d'être sur un rythme, on va dire, assez haut. Donc, à jeudi, pour voir un peu si l'équipe d'Amiens peut ramener quelque chose de positif sur la Côte d'Azur.
1: Merci Bruno Paris de m'avoir accompagné et d'avoir renoué ce duo. Ce fut un plaisir en tout cas, et en plus avec une victoire 3-0 des Amiénois. Merci de nous avoir suivis. Je vous retrouve jeudi prochain pour la 6e journée du championnat de France de Ligue 3. Ce sera pour le match Cannes-Amiens. Cannes invaincu qui accueille Amiens après 2 victoires. Donc prochain match à Cannes jeudi prochain devant les 5e du classement. Ici Picardie, il est 17h03. Je vous souhaite une bonne fin d'après-midi, une bonne soirée, un bon week-end. Les meilleurs moments du match avec Mathieu Dubrulle.
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5: Le match qui est lancé, ça y est, au grand soulagement du public d'Armand Cesari, ce match Bastia-Amiens est lancé. Alors après une telle coupure, quelle équipe sera la moins déconcentrée, quelle équipe sera la plus en jambes? En tout cas, ce match manifestement va se jouer sans support vidéo. Allons, touche de la part des Amiénois, premier ballon, et l'ouverture du score d'Amiens, et l'ouverture du score d'Amiens sur un premier ballon dans la surface de réparation. Et je me demande si ça n'est pas le capitaine de l'Amiens, c'est Rémi Boissier, c'est bien lui, Rémi Boissier, en embuscade dans la surface de réparation, suite à une très très longue touche venue du côté droit, qui en demi-volée, après un rebond, eh bien place le ballon entre le gardien de Bastia, Théo Lepersin, et le poteau gauche. Réaction de Bastia avec un débordement de Bélière, un centre au niveau de Pape Pellati, la reprise au-dessus. Voilà la première occasion pour les Corses, avec une reprise acrobatique de Rodriguez, qui lui déjà est en forme également, avec 2 buts depuis le début de la saison pour les Corses. Encore Enzo Janton qui fait faute, mais l'arbitre laisse l'avantage. Nouvelle attaque de Bastia qui veut égaliser. Le centre devant le but, encore une fois une intervention de Pandore. Du point au sol, c'est pas terminé avec la frappe. Elle est déviée, elle passe à côté, ce sera corner. Il y a le feu dans la défense. Et le public l'a bien compris. Il y a une contre-attaque à 3 contre 2 pour les Amiénois. Diakité doit bien la jouer. Il donne le ballon pour Élie Julien, faut aller au bout. Élie Julien sur son pied gauche, c'est pas possible, mais but contre son corps d'un Corse. Un truc de dingue. 2-0, alors qu'Élie Julien n'avait pas tout à fait été très juste dans sa passe. Ceci dit, eh bien la chance sourit aux audacieux, et sur cette contre-attaque, eh bien c'est un Corse, mais qui met un super plat du pied en plus. Super plat du pied à mi-hauteur, parce qu'il ne s'attend pas à ce que la passe de Julien lui arrive dans les pieds. Il tape dans le ballon en courant à fond vers son but, à l'entrée de sa propre surface. Il tape dans le ballon si fort que sa frappe superbe trompe son propre gardien. Allez, c'est parti pour cette deuxième mi-temps. En tout cas, 2-0 pour l'Amiens SC. Le but de tenir, évidemment, cet avantage. À l'image de Garnier, qui va rentrer dans la surface de réparation, qui est bousculé, et pas de pénalty de l'arbitre. Il en a rajouté dans sa chute. Oui, mais ça fait 2 fois que les Corses cherchent un pénalty qu'ils vont bien finir par obtenir si les Amiénois ne durcissent pas un petit peu le ton. Il y a malgré tout une contre-attaque pour Amiens, puisque l'arbitre n'a pas sifflé. Les joueurs se précipitent vers l'avant avec une longue passe de l'étonneau sur le côté gauche pour Diakité. Diakité va vouloir aller au bout. Il frappe, c'est repoussé par le gardien. Reprise et arrêt du gardien sur Giacomini. Énorme occasion, énorme contre-attaque. Toujours 2-0 pour Amiens, et contre-attaque avec Ramelin. Oh, but de la part de Colin, mais les Bastiais réclament une main. Le but est-il accordé? 3-0 pour Amiens, c'est fait. 3-0 pour Amiens, c'est fait. Avec donc les 2 remplaçants en action. Ramelin, centre parfait pour Colin, qui avec un petit peu de réussite pousse le ballon du corps, du genou, du ventre, de la poitrine, de ce que vous voulez, au fond des filets. La contre-attaque est remarquable pour l'Amiens SC. Une équipe de Bastia avec Makalou. Attention pour Zawé qui va frapper la parade de Pandore qui boxe le ballon des 2 points sur un côté. Le ballon reste Bastia avec le Thaïlandais. Oh, on se gêne dans la surface de réparation puisque le Thaïlandais et Ravan Garnier centre. Et au moment où Pandore voulait boxer le ballon des 2 points, il a été devancé par Mbala. Sans dommage, heureusement. Ballon dégagé de la surface de réparation. Défensivement, ça tient toujours. Oh, Colin peut-être pour le 4e. Colin, oh, il vient buter encore sur le gardien. Très long dégagement des Amiénois au-dessus du bloc Bastier. On laisse en pointe Colin, et comme il y a quelques instants, Mathis Colin, pourtant auteur du 3e but, donc en confiance. Il avait marqué contre Versailles la semaine dernière aussi, pour la 2e fois d'affilée. Il vient buter sur le gardien Théo Lepersin. la victoire 3-0 sous les sifflets du public. Mais les scènes de joie d'une équipe de l'Amiens SC épuisée, mais qui aura parfaitement maîtrisé la situation pour remporter une victoire aux allures d'exploit, venir gagner 3-0 à Furiani. Ça n'est pas souvent arrivé dans l'histoire de l'Amiens SC. Eh bien, nous l'avons vécu aujourd'hui, en ce 5 septembre 2026.
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0: bon breakfast est conseillé demain matin. Une plâtrée de pâtes de préférence pour les coureurs de la Transbay. Le retour avec les équipes d'ici Picardie sur le terrain à partir de 9h et toute la journée pour vous faire vivre ce rendez-vous incontournable en baie de Somme au départ de Saint-Valery où vous croiserez peut-être Jean-Louis qui est coureur balai. C'est quoi coureur balai? Il explique au micro d'Annick Bonhomme.
1: On m'appelle Jean-Louis, je suis le coureur balai de la Transbay depuis l'origine. Un jour, Denis Courtois, le président de l'association, m'emmène courir en baie et me dit « Jean-Louis, on pourrait peut-être faire une course dans la baie ». Et à l'époque, je n'avais pas adhéré, mais rapidement, il était persuasif pour ce que je dise oui. Mais on ne s'est plus quitté depuis.

0: 1989, on parle quasiment tous les jours de Trans B.
1: La reprise, c'est du bonheur.
0: Bien sûr, parce que c'est vrai que dans les, on tire un peu la langue, est-ce qu'on va pouvoir le refaire, etc. Et puis, on voulait au moins la refaire, au moins une fois, pour prouver que notre affaire tenait debout. On a retrouvé nos bénévoles, ils nous avaient quittés il y a 6 ans par la force des choses, mais ils répondent présents encore aujourd'hui. Les associations, ça rassemble des gens de tous bords, de toutes conditions, et c'est ça qui est magnifique.
1: C'est le plus compliqué dans la Trans B à organiser
0: C'est surtout faire très attention, parce qu'il faut un service de sécurité hors pair. Ça se passe quand même dans un milieu très dangereux, quoi. Donc il faut que nous sommes, nous les organisateurs, le plus précis possible dans l'organisation. On n'a pas le droit au hasard, il faut que tout soit ce jour-là au top.
1: Votre particularité, c'est que vous êtes le coureur balai, ça veut dire quoi exactement?
0: Eh bien voilà, j'accompagne les derniers pendant la course, ceux qui ont des moyens plus ou moins limités, des gens en difficulté, traverser les chenaux, etc. Et avec plaisir, je leur donne un coup de main, quoi.
1: Et puis, donc vous courez quand même?
0: On trottine, on va dire, quoi. Ouais. Ouais. Autant les premiers mettent environ une heure. Moi, le dernier, je mets 2h30 à peu près, quoi.
1: Et vous courez toujours?
0: Ah oui, bien sûr. Moi.
1: Quel conseil, justement, pour ceux qui vont s'inscrire?
0: Bah, qu'ils soient déjà en forme, qu'ils soient préparés, qu'ils aient un minimum de pratique.
1: Oui, combien de temps avant on se prépare?
0: Bon, il faut déjà être dans les clous maintenant, il faut déjà commencer à préparer. Pour être au top au mois de septembre, il faut déjà faire quelques sorties, des bonnes sorties déjà, au courir au moins entre 1h30 à 2h, quoi, trottiner.
1: On va rappeler que la course, elle fait combien de kilomètres?
0: 17 kilomètres environ, quoi. Ouais,
1: ouais. Ça sera le même parcours?
0: Oui, c'est ça, c'est le même parcours. Ce qui est donc, c'est quand même un milieu difficile, hein, la vase, etc., des chenaux à traverser, etc. Il faut faire avoir un minimum de conditions physiques quand même.
1: Mais ça vaut le coup.
0: Ah, c'est génial. Si en plus on a le beau temps, c'est magnifique. La baie, c'est superbe. Il n'y a rien de tel.
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0: il y a des douleurs qui font du bien. Vita sur votre radio, ici Picardie pour cette fin d'après-midi en musique avec Dépêche Mode et la nouveauté Adèle Castillon, mais aussi des conseils. En particulier, si vous avez envie d'une balade en baie de Somme demain, attention, la Transbaie pourrait vous contraindre à modifier votre trajet. On vous dit tout dans quelques minutes.
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0: un été avec toi, Adèle Castillon. Une nouveauté ici Picardie et une rentrée sportive qui nécessite quelques conseils à l'attention de ceux qui préfèrent regarder que transpirer.
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0: Ici Picardie, en musique avec la voix de Whitney Houston et la voix de Stéphane Bern que vous avez sans doute entendu chez nous à l'occasion du Loto du Patrimoine en partenariat avec votre radio. Pour connaître les sites retenus, rendez-vous sur ici.fr. Et quotidiennement, le plus télégénique des historiens s'arrête sur quelques dates marquantes de notre histoire. Aujourd'hui, on parle seigneur et nappe brodée.
1: Des mains grasses, du vin qui coule et des nappes bien blanches. Au Moyen-Âge, on mange avec les doigts, mais attention, toujours avec style. Nous sommes en 876 à l'abbaye de Compiègne. Ce jour-là, l'empereur carolingien Charles le Chauve reçoit une belle assemblée, aux dignitaires, prélats, barons et abbés. Le carré VIP de l'époque.
2: Carré VIP. Le plus dur n'est pas d'y entrer, mais d'y rester.
1: Avec capes et couronnes, est réuni pour un banquet somptueux. Les longues tables en bois sont couvertes de nappes d'un blanc éclatant et fraîchement lavées. On y sert viande rôtie, poisson en sauce, miche de pain, fromage, hydromel et bon vin. Et pourtant, aucune fourchette à l'horizon. À cette époque, les couverts ne sont pas encore en usage dans les festins aristocratiques. On utilise une cuillère pour les bouillons, un couteau pour couper, mais pour manger. On plonge directement les doigts dans les plats, à la bonne franquette. Cela peut sembler rustique, mais détrompez-vous. La bienséance est très codifiée. Avant de s'asseoir à table, chacun doit se laver les mains dans un bassin d'eau parfumée. Une fois installé, on s'essuie régulièrement les doigts, non pas sur ses habits, sacrilège, mais sur la nappe, en respectant sa zone. Car si vous dérapez et essuyez vos doigts sur la partie du voisin, vous passez pour un goujat.
3: En plus, elle est mal élevée.
1: Quelques siècles plus tard, lorsque Catherine de Médicis arrive en France avec ses fourchettes italiennes, les Français restent fidèles à leurs doigts. Ce n'est que sous Henri III au XVIe siècle que l'usage des couverts s'impose peu à peu. La prochaine fois que vous mangez vos frites avec les doigts, ayez une pensée pour Charles le Chauve.

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0: fêtera ses 85 ans le mois prochain et toujours en tournée à travers le monde. Paul Simon sur votre radio, ici Picardie. Et une petite sélection musicale avant les infos de 18h. David Hallyday, Florent Pagny, très bonne fin de journée avec nous, chez vous.
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0: Le braquage des sentiments, le nouveau Florent Pagny, attendu le 12 octobre au Zénith d'Amiens.
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0: Il est 18h sur la première radio de la Somme. Bonne fin de week-end avec Ici Picardie. Et tout de suite, le flash d'informations.
2: C'est une première pour un Français en 29 ans. Pierre Gasly part en pole position du Grand Prix d'Italie de Formule 1. Il a réalisé le meilleur temps des épreuves de qualification devant les favoris. La course commencera demain à 15h. Les pompiers luttent toujours contre différents points chauds de l'incendie près d'Axat dans l'Aude. Les opérations pourraient durer plusieurs jours. Les flammes ont parcouru depuis hier après-midi 225 hectares de végétation. Les déserts médicaux se multiplient. Plus de 7 millions de Français sont encore sans médecin traitant. Et dans le même temps, le temps de travail des médecins, lui, est en baisse. Selon un rapport de l'Inspection Générale des Affaires Sociales et de l'Inspection Générale des Finances, le volume horaire des médecins libéraux a baissé de 16% en 5 ans, Victor Dolande.
3: 46 heures par semaine, voici la durée moyenne de travail des médecins libéraux. Ce chiffre ne cesse de diminuer. Ces dernières années, les jeunes diplômés passent en effet moins de temps dans leur cabinet que leurs aînés. Les hommes travaillent 4 heures hebdomadaires de plus que les femmes. Et quand on regarde dans le détail ce rapport, le temps de travail évolue beaucoup avec l'âge du médecin. Les moins de 45 ans déclarent travailler un peu plus de 42 heures par semaine, soit 5h30 de moins que les médecins de plus de 45 ans. Un changement de paradigme notable depuis plusieurs années. Les jeunes médecins déclarent en effet un meilleur équilibre entre leur vie professionnelle et leur vie personnelle.
2: Victor Delande. Rideau baissé. Plusieurs magasins Marionneau sont restés fermés aujourd'hui dans tout le pays à l'appel des syndicats. Ils dénoncent le manque de garantie du plan de reprise du groupe. Trop flou selon eux concernant le sort de 2400 employés de la chaîne spécialiste des parfums et du maquillage. Et le retour du rugby ce week-end. Les premiers matchs du top 14 commencent dans une heure. 6 rencontres à l'affiche ce soir, dont Pau contre Montpellier. Le tenant du titre, le Stade Toulousain, n'entrera en lice que demain. Ce sera contre La Rochelle. 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
5: Météo très agréable cet après-midi, le soleil domine largement malgré un léger voile de nuages. Côté Mercure, c'est l'été indien avec des températures maximales comprises entre 20 et 23 degrés. Et pour demain, les températures vont encore monter, compter entre 25 et 28 degrés au meilleur de la journée avec toujours un beau soleil. Bon week-end à toutes et à tous.
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Et c'était aussi un coup au cœur pour nous d'apprendre sa disparition cet été. Bonnie Tyler sur votre radio, ici Picardie. Mais on a de quoi faire sécher vos larmes avec le retour de Karen Ponte dans quelques instants qui va nous parler de ce couple absolument mythique, Harry et Meghan. C'est dans quelques instants et juste après le nouveau Boulevard Désert.

0: Phil Collins, In The Air Tonight. Et il y a du pudding, du défilé en carrosse et la relève de la garde royale sur Ici Picardie avec Karen Ponte qui s'invitait cette semaine aux côtés de Valentine Costa et Louis Godon pour nous parler d'un retour au pays d'un couple autant admiré que décrié.
1: Hello Karen.
2: What's up Karen?
1: Bonjour, bonjour. Est-ce que vous avez entendu la grande nouvelle? Harry, Meghan et leurs enfants sont de retour en Angleterre.
2: Mais oui, je suis surprise.
1: Après avoir déménagé à Los Angeles en 2020, après avoir participé à un documentaire très à charge Netflix, ils sont de retour avec la volonté sans doute d'apaiser les tensions. Bon, quand on connaît la famille royale, autant vous dire que c'est pas gagné. Et je vous avoue que je me réjouis à l'idée de tous les dramas auxquels on va immanquablement assister. On va de nouveau voir s'affronter la team Meghan et la team Kate, la team Harry et la team William. Moi, personnellement, je suis plutôt de la team, j'avoue, Harry et Meghan.
2: Moi aussi !
1: Que j'aime beaucoup. Harry m'a toujours fait beaucoup de peine avec ce rôle de second éternel qui ne régnera jamais.
2: Il paraît plus sympa, surtout.
1: Oui, et puis il a l'air, il ressemble à mon frère, petite parenthèse. Je vous assure que c'est vrai.
3: Ah bah ça va plaire à certains, ça. Ou à certaines.
1: Ce retour du couple en Angleterre, c'est l'occasion de se refaire un visionnage de la série The Crown, qui raconte l'histoire de la famille royale à partir du décès du roi George VI, et donc de la montée sur le trône de la reine Elisabeth. Franchement, cette série, elle est extraordinaire. C'est 6 saisons, c'est sans doute un peu romancé, mais au dire des spécialistes de la famille royale, c'est quand même assez proche de la réalité. Moi, j'ai appris plein de choses, et une mention spéciale pour l'actrice qui joue Diana, qui est juste éblouissante de ressemblance. Et franchement, cette série, elle est incroyable. Dommage qu'il n'y ait que 6 saisons. Je vous dis à mercredi. Et d'ici là, rappelez-vous qu'être focus, c'est bien, mais qu'être éparpillé,
2: c'est encore mieux.
3: Goodbye, Karens.
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0: Elle est attendue à Lille dans quelques mois. Vanessa Paradis en pleine actualité avec son dernier album et cette chanson Les épines du cœur. Pas d'épines, mais des pépins dans quelques instants avec un rendez-vous dédié aux pommes ce week-end. On en parle avec Ici Picardie et toujours de la musique dans une poignée de secondes.
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0: L'autrice de textes pour Céline Dion ou Maëlle se lance sous son propre nom, Manon Lisa, sur votre radio, ici Picardie. Et si vous aimez autant les pommes que la musique, vous allez être servi.
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0: La pomme, c'est le fruit préféré des Français et elle est à l'honneur tout le week-end grâce à des vergers éco-responsables qui ouvrent leurs portes samedi et dimanche. Depuis 30 ans, des arboriculteurs s'engagent dans une production respectueuse de l'environnement, de la biodiversité, une volonté devenue un label unique au monde et qui représente plus de 70% de la production de pommes et poires en France. Avron et Fresnes-Mazancourt, deux vergers vous proposent des visites pédagogiques, des dégustations, des jeux, des activités pour les enfants, mais surtout une cueillette libre dans ces arbres fruitiers bichonnés toute l'année. C'est aujourd'hui et demain, toute la journée, mais aussi tous les week-ends de ce mois de septembre de 10h à midi et de 14h à 18h. Vous pouvez retrouver toutes les informations sur le site verger au pluriel -éco-responsable.fr.
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La voix de Calogero et celle de Patrice Gascoin qui vous propose un coup de zoom dans votre programme télé chaque jour sur Ici Picardie. Un sujet difficile avec ce documentaire à voir absolument ce soir sur Arte.

0: Des combats qui méritent d'être racontés, c'est le cas de celui mené par Stéphie, victime d'inceste.
1: J'ai pas le souvenir d'un père qui passe de l'autre côté, moi j'ai le souvenir d'un père qui a toujours été incestueux.
0: Extrait de Inceste, le combat d'une vie, documentaire réalisé par Stéphanie Pilionka, disponible gratuitement sur la plateforme arte.tv et diffusé jeudi soir prochain sur la chaîne Arte. Un documentaire d'utilité publique, nécessaire, implacable, glaçant aussi. Un film primé au Festival des créations télévisuelles de Luchon. Un film qui raconte donc l'histoire de Stéphie Alexandrian, victime d'inceste, devenue présidente de l'association Carl, association qui lutte contre les violences faites aux enfants. On ne recueille pas la parole d'une victime d'inceste comme la parole d'un politique ou d'un sportif. Qu'est-ce que cela nécessite de la part de la réalisatrice que vous êtes, Stéphanie Pilionka?
2: Ça nécessite beaucoup de patience, de douceur, de tact, de psychologie. Et puis de vigilance. J'entends par là de ne jamais aller en force, d'être toujours en délicatesse, même s'il s'agit de creuser et d'aller dans les tréfonds hein, de la mémoire, souvent, malheureusement, sur ces sujets-là. Mais voilà, il faut beaucoup de retenue pour ne pas porter atteinte à la dignité de la personne, ne pas forcer.
0: Quel a été votre parti pris de réalisatrice pour raconter cette histoire pas comme les autres ?
2: De recueillir la parole des différents enfants, et en particulier de notre héroïne, donc Stéphie Alexandrian, de faire la route dans le souvenir avec eux, d'avancer avec eux, de cheminer avec eux, tout doucement pour que les choses puissent revenir dans le témoignage avec simplicité, pas comme un diktat, pas comme on pourrait le vivre en reportage par exemple. Arte laisse la possibilité d'offrir du temps aux documentaristes pour glaner les souvenirs, les informations, de la place pour le témoignage, mais avec toute son humanité, toute sa fragilité aussi.
0: La réalisatrice de Inceste, le combat d'une vie, Stéphanie Pilionka, parce qu'un enfant sur 10 est victime de violences sexuelles en France. Prenez le temps d'écouter le témoignage de Stéphie et de quelques autres dans ce documentaire disponible sur la plateforme arte.tv ou jeudi soir à la télé sur Arte. À demain pour de nouvelles coulisses télé.
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0: Le nouveau Grand Corps Malade et Stilto, le prochain rêve. Et les prochaines minutes consacrées avec ici Picardie au groupe Neg Marron, groupe de reggae qui a le vent en poupe et à l'honneur dans le magazine Décibel juste après le journal de 19h. Bon début de soirée à tous et à demain.
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0: classique parmi les classiques, et ça claque comme un gros kiss. I was made for loving you.
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0: Ici Picardie, il est 19h. Et voici le journal.
2: 7 départements sont toujours en vigilance orange canicule ce soir. L'Aude, les Pyrénées-Orientales, l'Hérault, le Gard, le Vaucluse, la Drôme et l'Ardèche. C'est le 6e épisode de chaleur depuis le mois de mai, avec nouveaux signes du changement climatique, des températures exceptionnelles pour un mois de septembre. Lou Bourdi, vous êtes dans l'Aude en ce moment et vous avez pu le mesurer, la chaleur est clairement anormale.
3: Avec notamment un record national mensuel de température battu à Durban-Corbière. Il a fait hier 40,8 degrés du jamais vu pour un mois de septembre et ça ne s'arrête pas à hier parce qu'aujourd'hui encore la chaleur était accablante. Au camping municipal par exemple, personne dans les allées, juste cette dame qui se dépêche de rentrer dans son mobil-home climatisé. La journée d'hier l'a épuisée.
4: C'était très prenant en fait et fatigant surtout. On a eu un été très difficile par rapport à ça et encore hier.
3: Même début septembre.
4: Oui. Depuis le mois de juin, ça fait beaucoup.
3: Ah oui, alors pour soulager ceux qui n'ont pas de climatisation à la maison, la mairie a ouvert une salle climatisée en urgence. Des chaleurs qu'on retrouve aussi dans les grandes villes de l'Aude, comme à Narbonne, où il a fait 38 degrés à l'ombre cet après-midi. Elodie est serveuse et elle en souffre beaucoup.
5: Ben c'est dur, il fait très chaud, parce qu'on a la grillade qui tourne sans cesse, le four à pizza, donc c'est compliqué. Après,
6: vous savez combien il fait ou...
5: À l'intérieur, je ne veux pas savoir.
3: Ouais, selon elle, il fait plus de 40 degrés ces derniers jours dans son restaurant et ça devrait durer encore jusqu'à lundi.
2: Une chaleur exceptionnelle dans l'Aude qui favorise les incendies. Celui qui fait rage près d'Axat n'est toujours pas fixé, mais il ne progresse plus selon les pompiers. Il a brûlé 225 hectares de végétation depuis hier après-midi. Ce sont des questions qui suscitent toujours beaucoup de débats, surtout à l'approche d'une élection présidentielle. Qui paye le plus d'impôts et combien versent les Français les plus fortunés? Amélie Verdier, la directrice générale des finances publiques, a révélé pour la première fois toute une série de chiffres sur le sujet.
7: On a encore une fois rien à cacher, c'est l'argent des Français. On a un peu plus de 41 millions de foyers fiscaux. En France, selon les années, on en a à peu près la moitié qui paye de l'impôt sur le revenu. On est à 47,3% dans le dernier chiffre. C'est un impôt qui est progressif et donc relativement concentré. Donc, pour illustrer, on a 61 000 foyers qui sont concernés par le taux à 45%, donc la oui. dernière tranche. Et ces personnes qui payent plus de 100 000 euros d'impôt, c'est un peu plus de 61 000 foyers fiscaux.
2: Amélie Verdier, la directrice générale des finances publiques, invitée de France Inter, elle a aussi salué l'interpellation de deux jeunes suspectés d'avoir participé au piratage du fisc en juin et en juillet. L'un d'eux, âgé de 18 ans, est en détention. Sécurité renforcée autour des lieux de culte juifs. Le ministre de l'Intérieur, Laurent Nunez, alerte les préfets à l'approche de trois fêtes religieuses importantes, Rosh Hashanah, Yom Kippour et Sukkot. 1320 actes antisémites ont été recensés en France en 2025 et la menace terroriste est toujours élevée. Sous la devanture violette, un rideau baissé. Des dizaines de magasins Marionneau sont restés fermés aujourd'hui. Les syndicats dénoncent le plan de reprise du groupe spécialiste des cosmétiques, trop flou selon eux, concernant le sort des 2400 employés. C'est une surprise et un exploit. Le Français Pierre Gasly décroche la pole position du Grand Prix d'Italie de Formule 1. Il a réalisé le meilleur temps des qualifications cet après-midi. La dernière pole position décrochée par un Français en Formule 1 date d'il y a 29 ans. Le Grand Prix d'Italie qui aura lieu demain, départ de la course à 15h. Teddy Riner ne participera pas au championnat du monde de judo à Bakou en Azerbaïdjan le mois prochain. Le Français déclare forfait après une blessure et il préfère donc rester prudent, Fabrice Abreal.
8: Teddy Riner s'est blessé à l'épaule droite cet été à l'entraînement. Cette blessure est en voie de guérison mais pas suffisamment pour qu'il envisage de participer au championnat du monde où le triple champion olympique visait un 12e titre en plus de 100 kilos. C'est déjà cette blessure qui l'avait contraint de renoncé à deux compétitions, à Lima et à Lausanne. À 37 ans, Teddy Riner ne veut prendre aucun risque et surtout pas celui de manquer les Jeux de Los Angeles en 2028, le dernier objectif de son immense carrière. Le Guadeloupéen n'a plus disputé la moindre compétition depuis 2 ans, depuis son sacre en individuel et par équipe aux Jeux de Paris. Aujourd'hui, le plus grand judoka de l'histoire n'a plus de classement. Pour participer aux Jeux de Los Angeles, il va devoir aller chercher le quota olympique réservé aux 17 premiers de sa catégorie.
2: Fabrice Abgral, un autre blessé, renonce aux compétitions en cyclisme. Tadej Pogačar, après sa chute violente la semaine dernière sur le Tour d'Espagne. Son équipe lui souhaite un bon rétablissement. On te retrouve en 2027. Et puis, c'est le début du top 14 en rugby. Les premiers matchs commencent dans maintenant. 6 rencontres à l'affiche ce soir.
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9: Météo très agréable cet après-midi, le soleil domine largement malgré un léger voile de nuages. Côté Mercure, c'est l'été indien avec des températures maximales comprises entre 20 et 23 degrés. Et pour demain, les températures vont encore monter, compter entre 25 et 28 degrés au meilleur de la journée avec toujours un beau soleil. Bon week-end à toutes et à tous.
2: Et 37 degrés annoncés à Toulouse avec des pointes possibles jusqu'à 40 degrés.
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10: Salut à tous et bienvenue dans Décibel, Décibel du samedi, qui, comme chaque semaine, vous propose de découvrir les choix musicaux d'un invité, d'une invitée. Là, en l'occurrence, ce soir, c'est deux invités. Et pas des moindres, les Nègres Marrons sont dans le studio de Décibel.
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10: Calmement. Non, moi je frétille à l'idée de les recevoir à nouveau. Les Nègres Marrons qui ont sorti au début de l'été un nouvel album, qui seront en tournée pour célébrer leurs 30 ans de carrière et plus d'un million d'albums vendus. C'est parti. Jackie, Benji, les Nègres Marrons, salut messieurs.
12: Salut.
10: Bienvenue. C'est bien, j'ai l'impression qu'on se voit tous les mois.
12: Ouais, ben c'est vrai qu'on a l'impression qu'on était là il y a pas longtemps.
10: Il y a pas très longtemps.
12: Au mois de juin.
10: Ouais, c'est ça. C'était au mois de juin et c'était juste avant la sortie de l'album, le 6e album.
12: Ben ouais, on a pris une petite chambre là-haut, tu vois bien. À la maison de la radio.
10: C'est ça. En plein cœur du 16e arrondissement, avec vue sur la Tour Eiffel, les Nègres Marrons ont bien changé. Non. Je suis ravie qu'on soit ensemble ce soir. Le concept, donc, c'est que pendant une heure, on va écouter vos choix musicaux. Mais il y a une légende. La légende raconte que l'animateur ou l'animatrice radio qui recevra les Nègres Marrons et qui ne jouera pas le bilan perdra sa voix. Alors, au cas où...
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voilà, pas de malédiction pour moi. Évidemment, le bilan n'empêche que dans les choix musicaux, je vous ai demandé un truc qui n'est pas facile, c'est de choisir des chansons de vous-même. Et donc, vous avez choisi des extraits du nouvel album. Avant qu'on découvre ensemble La Gamberge, je voudrais qu'on écoute quelques notes de Diaspora.

0: la première chanson dévoilée du nouvel album. Et je crois que c'est Benji qui l'a mis dans sa playlist, la chanson Diaspora.
1: Exactement, exactement. Ouais. Parce que, effectivement, c'est le premier titre qui a révélé ce nouveau projet, mais parce que c'est aussi une belle reprise d'Alpha Blondie, Brigadier Sabari. Et c'était une manière de lui faire un petit clin d'œil. Ouais. Et puis de penser à cette diaspora afro-caribéenne qu'on retrouve un peu partout dans le monde, à Paris, à New York, aux Antilles, enfin partout, voilà, où il y a des afro-descendants. Et bon, voilà, ce titre fait bien la passerelle entre notre double culture. Nous qui sommes d'origine capverdienne, congolaise pour ma part, et puis qui sommes nés en France, qui avons reçu cette éducation française, mais également l'éducation africaine quand on est à la maison avec avec les différents dialectes, les plats, la musique, enfin voilà, ce titre raconte un petit peu tout ça.
0: Il est beau comme tout, Diaspora, et accompagné d'un clip aussi qu'il faut pas rater. Cet été, il y a eu quelques festivals sur lesquels vous avez pu jouer, du coup, les nouvelles chansons. J'imagine, Diaspora, c'est un grand moment.
2: Ouais, c'est vraiment agréable de jouer ce titre. Ouais. Les musiciens prennent du plaisir à le jouer, nous on prend du plaisir à le chanter, et c'est toujours plaisant de voir la réaction du public sur des nouveaux morceaux. Ouais. Et c'est vrai qu'on a fait quelques concerts, quelques festivals, et le titre est merveilleusement bien accueilli, donc on est content.
0: Et la gamberge, alors, ça c'est Jackie qui l'a choisi dans le nouvel album. Il y a plein de chansons à découvrir, notamment la participation de Booba aussi. La gamberge, pourquoi?
2: Parce que c'est un des morceaux que j'aime beaucoup, et j'ai pu remarquer aussi que c'est un morceau que les auditeurs aiment beaucoup, que le public de Necmarron apprécie, parce que c'est un morceau qui est très reggae, c'est un morceau aussi qui porte un message, et voilà, c'est pour ça que j'ai voulu le mettre dans notre playlist. C'est vrai que les Necmarron, on aime faire la fête, on aime les morceaux festifs, mais on aime aussi les morceaux avec des messages, et la gamberge justement il fait un petit peu cogiter.
0: Et si vous voulez l'entendre en live, la gamberge, Diaspora, et puis évidemment tout le reste, hein, parce que 30 ans de carrière, je peux pas vous faire la setlist du concert. Je peux vous dire que forcément, c'est plein de tubes. Prochain concert, samedi prochain, à Poitiers, Festival Urban Corner, où il y a aussi Cut Killer, ou encore Nutty. Le 18 septembre, à Vitriologe, Festival L'Art de Rien. C'est la fin de la saison des festivals, mais il y en a encore quelques-uns. Il y a aussi le Festival Mélangeons nos cultures, près de Bordeaux, le 25 septembre. Et puis, il y a une date à noter, 2 octobre, Paris, Zénith. On va en reparler. Pour le moment, on gamberge avec les Necmarron.

0: 49,3 millions de raisons d'aimer Neg Marron. Ils sont nos invités ce soir dans Décibels. On est ensemble jusqu'à 20h. Cette chanson, La Gamberge, elle est donc sur le nouvel album, sur Neg Marron, sorti au début de l'été. Et elle rappelle que oui, le reggae, mais même des superstars de reggae, je pense à Bob Marley, bien sûr, il y a des chansons d'amour géniales, mais aussi des chansons politiques. Ça peut être festif, mais il peut aussi y avoir un propos, voire même parfois un propos d'urgence. C'est dur, vous pensez, de faire entendre ça au public qui lui s'attache plus peut-être au côté festif et qui oublie la dimension politique de cette musique?
1: Au contraire, je pense que le public en a besoin. Ouais. Et nous, on a pu le ressentir en sortant ce nouvel album qui a fait, semble-t-il, beaucoup de bien aux oreilles des auditeurs qui nous ont envoyé énormément de messages. Enfin des textes, enfin des messages, enfin de l'engagement. C'est vrai qu'aujourd'hui, sur les ondes, on entend beaucoup de titres festifs, mais les gens ont besoin aussi qu'on mette en perspective la vie de tous les jours, la réalité qui n'est pas toujours rose. Et ce morceau, La Gamberge, par exemple, pour moi, c'est un peu comme les discussions de comptoir qu'on peut entendre tous les jours avec des gens qui font un peu l'état des lieux de la France.
0: En moins bourré.
1: Avec les idées claires.
0: Début de soirée au
1: coin. Voilà. Et en fait, c'est ça, c'est un état des lieux de la France d'aujourd'hui avec ce qui se passe de positif, mais aussi de moins bien, quoi. Et c'est un peu ça, en fait, la gamberge des anciens. C'est comme les anciens qu'on peut voir au comptoir d'un bistrot et qui parlent de la politique, de la politique aujourd'hui, quoi.
0: Et oui, il faut en parler. Je vous rappelle qu'en plus, on entre bientôt dans une saison d'élection présidentielle. Donc voilà, tout le monde prendra la parole, alors ne nous faisons pas voler la nôtre. C'était important de le dire. Neg Marron dans Décibels. À tout de suite.
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trio morlaisien revient avec un nouvel extrait de l'album Tout s'efface. Dans la chanson Je veux voler, leur rock noir et intense raconte l'urgence du désir d'évasion.

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2: Des invités, Jackie, Benji, Lineg Marron sont ce soir avec nous. On vous rappelle que le nouvel album est sorti début juillet. Il s'appelle comme le groupe, Lineg Marron, ça c'est facile. Et puis, il y a les 30 ans de carrière. Vous étiez amis avant de faire de la musique ensemble, mais est-ce que vous étiez partis pour 30 ans ensemble, vraiment?
3: J'avoue que non, c'était pas prévu au programme. C'était pas prévu. Et c'est vrai que tout ce qui nous arrive, on l'accueille avec beaucoup d'humilité et on est conscient qu'on est quand même des privilégiés. On a commencé la musique, c'est vrai, il y a plus de 30 ans dans notre quartier, on avait 16-17 ans. Aujourd'hui, on a passé la barre des 50 balais.
2: Vous les faites pas, franchement. Vous portez beau.
3: C'est gentil, c'est merci. Vrai. En tout cas, on continue d'être passionné. On continue effectivement de recevoir aussi beaucoup d'amour de la part de notre public. Et ça, c'est quand même assez merveilleux par rapport à tout ce qu'on a vécu. Parce que c'est vrai qu'on voit souvent tout ce qui brille. Ouais. Mais pour tenir 30 ans de carrière, il y a eu des hauts, il y a eu des bas. Et aujourd'hui, j'ai l'impression qu'on est dans un recommencement. Ouais. J'ai l'impression que Lineg Marron entame encore une nouvelle carrière, donc on profite, on prend avec fierté et beaucoup de joie tout ce qui nous arrive, et puis on continue à s'amuser, c'est le plus important.
2: Ouais, et nous, on est à la fois hyper heureux de vous retrouver sur scène, d'entendre nos classiques qu'on connaît par cœur, que ce soit La Monnaie, que ce soit évidemment Le Bilan, et les nouvelles chansons qui sont, Lineg Marron 2026, il fallait le faire, quoi.
3: Ouais, vraiment, et puis les nouvelles chansons qui font du bien,
2: ouais.
3: De part, en tout cas, les retours qu'on a pu avoir aujourd'hui. L'album est sorti le 3 juillet, et c'est vrai qu'il y a eu énormément de messages positifs, des gens qui nous écrivent, qui nous disent, ah ouais, ça fait du bien, enfin de la fraîcheur, et surtout, on s'est pas dénaturé. C'était ça aussi le plus important pour nous. Arriver avec, avec notre identité. Avec aussi des morceaux qui sont actuels, qui sont dans l'air du temps, mais qui restent à l'image des Lineg Marron.
2: C'est ça. Vous n'avez pas essayé de faire à la mode. Vous avez fait du Lineg Marron.
3: Et c'est ça. On donne la tendance. On ne suit pas la tendance.
2: Yes. Parlons des voix féminines. Parce qu'évidemment, quand on pense à vous, même au secteur A, Doc Gynéco, Passy, Stomy, etc., on se dit qu'est-ce que c'est que ce vestiaire de foot? Où sont les femmes? Eh bien, elles sont dans votre sélection. Ouais, avec un geste plein de charme. On va écouter deux voix féminines. Là. Il va y avoir Césaria Evora pour démarrer. C'est la chanson Petit Pays. Mm-hmm. Césaria Evora. Alors, évidemment, c'est une légende, mais qu'est-ce qu'elle signifie pour vous, pour qu'on l'écoute ce soir?
3: Bah oui, comme tu l'as dit, Émilie, c'est vraiment une légende, une légende de la musique capverdienne, mais j'ai envie

0: dire de la musique tout court.
1: Mondiale.
0: Ouais. Elle a vraiment marqué les esprits avec sa voix qui vient d'ailleurs, avec son charisme sur scène, ses pieds nus quand elle déambule sur scène. Donc voilà, Cesaria, c'est une personne qui nous a inspiré, qu'on a beaucoup écouté, qu'on a eu la chance de rencontrer, oui, de pouvoir faire ce titre avec elle, Petites Îles, et ça restera des souvenirs inoubliables.
1: Cesaria Evora est dans Décibel, pour vous évidemment, et aussi pour Negmaron, nos invités ce soir, jusqu'à 20h. Merci de nous avoir choisis.

0: dans les disques, mes invités sont un peu dissipés. Là, pas du tout. Ils ont écouté avec émotion la voix de Césaria Évora, cette chanson incroyable, Petit Pays. Oh, ça fait du bien.
1: Une œuvre d'art.
0: Oh, mais oui.
1: Comme regarder un tableau de...
0: Ah, mais oui! C'est ça, c'est-à-dire que tu...
1: Comment regarder la Joconde.
0: Ouais, c'est plein de... Il y a plein de couches. Et puis après, en plus, alors vous, il y a les souvenirs aussi avec Césaria Évora. Moi, je me souviens l'avoir vue en interview expliquer qu'en fait, elle avait besoin de faire des pauses clopes pendant ses concerts. Donc en fait, même quand elle jouait à Paris ou enfin n'importe où dans le monde, il y a une petite table sur le côté où elle s'asseyait pour fumer sa clope. Parce qu'elle disait que comme elle avait appris à chanter dans les bars à Marin et qu'elle chantait maximum une demi-heure, après, elle faisait une pause, elle buvait un coup, elle fumait sa clope. Et donc sur scène, elle reproduisait. Ça faisait sa petite pause, quoi.
2: Ça faisait partie de son show, en fait.
0: Mais oui.
2: C'est vrai.
0: Oh, mais c'est merveilleux. Alors là, il y a une voix féminine que je ne connaissais pas. Merci. C'est un choix de Benji, Danica. Alors, c'est une artiste qui vient de Suisse.
1: Exactement.
0: C'est ça. Mais qui est-elle? Alors maintenant, du coup, je l'aime, puisque j'ai découverte. Mais il faut expliquer aux auditrices, aux auditeurs.
1: Alors, ça dépend par où on commence. Jeune artiste, donc suisse.
0: Ouais.
1: Qu'on retrouve également sur notre album. Oui, elle est invitée sur l'album, sur le titre. Faut que tu m'aides, Jackie. Aide-moi.
2: Question de feeling.
1: Voilà, un titre que j'apprécie beaucoup d'ailleurs.
0: Mais c'est pas toi qui as choisi le nom de la chanson. C'est pour ça, ça revenait pas.
1: En réalité, c'est vrai que bon, c'est parti d'une idée, ouais, avec Jackie, comme d'habitude, on brainstorm et puis ça démarre. Mais non, c'est une artiste, bon, qui fait partie de ma famille. En fait, c'est ma nièce.
0: Oh.
1: Donc voilà, moi.
0: Elle a du talent.
1: Ouais, je l'ai vu faire ses débuts depuis qu'elle a 2 ou 3 ans, parce qu'elle allait chaque été en Jamaïque avec ses parents. Et donc, son père aussi était un gros compositeur, qui faisait du reggae. Donc, elle a toutes ses influences. Et en même temps, aujourd'hui, elle se réalise, elle s'épanouit. Elle a été disque d'or plusieurs fois en Suisse. Elle a reçu des victoires de la musique. Elle a fait des grosses tournées aux États-Unis. Et pourtant, elle a un jeune âge. Hein, là, il y a son nouvel album qui arrive. Et le titre qu'on va s'écouter, c'est un extrait donc de son nouveau projet qui est prévu, je crois, en janvier 2027. Et voilà, je kiffe, quoi. Je kiffe. On va pas s'étaler. Je kiffe. Il faut écouter.
0: Kiffons ensemble, Danica. Et si vous aimez cette chanson-là, sachez qu'elle est aussi là, donc, sur le nouvel album d'Enigma.

0: Elle s'appelle Danitza. Pour moi, c'était une découverte. Je sais pas si c'est le cas pour vous, mais notez son nom parce que cette voix. Vous avez bon goût, hein, les nègres marrons en voix féminine. Hein. Vous avez fait découvrir China à tout un paquet de gens aussi dans les années 90. Hein.
1: C'est vrai, China. Très très grande artiste aussi avec qui on a pu collaborer sur le fameux titre Ménage à 4. Magnifique. Et c'est vrai que on en fait même pas assez en vrai des.
0: C'est par petites touches.
1: Des combinaisons avec la chante féminine, mais quand on fait des morceaux, généralement ils sont réussis.
0: Ouais.
1: Hein. Ah. Je voudrais faire aussi une grosse dédicace à Queen avec qui on avait fait le morceau aussi Juste pour toi, qui est un très beau morceau aussi que les supporters de Nègre Marron aiment beaucoup. Donc voilà, big up à toute la gente féminine, toutes les femmes qui nous écoutent aussi.
0: Oh, j'aime bien parce qu'à la fin il a pris quand même une voix un peu spéciale.
1: Ouais, ma voix de crooner.
0: Ouais, bon, pour les femmes, mais aussi les hommes. À tout de suite, Nègre Marron avec nous dans Décibel jusqu'à 20h.
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0: Nos invités, c'est le groupe Nègre Marron. Ils sont en train de continuer leur tour de France des festivals. Il y en a encore quelques-uns, même si ça y est, hein, la rentrée est bien entamée. Mais samedi prochain à Poitiers, festival Urban Corner. Le 18 septembre, festival L'Air de Rien à Vitry aux Loges. Festival près de Bordeaux. Mélangeons nos cultures, ce sera le 25 septembre. Et puis ensuite, on a une date énorme. C'est votre concert anniversaire le 2 octobre au Zénith de Paris.
4: Zénith de Paris.
0: Zénith, on met 5 Z s'il faut. On célèbre, oui, les 30 ans de carrière. On célèbre, Jackie le disait tout à l'heure, une espèce de nouveau cycle aussi pour Nègre Marron. On sent que le pays était prêt à votre retour. Et donc voilà, on vous embrasse tous. Est-ce que vous avez un... Et puis aussi les 25 ans du bilan, n'oublions pas.
4: Exactement.
0: Calmement. Donc, comment vous l'envisagez ce concert? J'imagine qu'il est déjà prêt dans votre tête. Qu'est-ce que vous pouvez m'en dire? Il y a peut-être des trucs secrets.
1: Oui, il est dans la tête, en tout cas, il est prêt. Là, maintenant, ça y est, on est à un mois de cet événement. Donc, on travaille encore dessus parce qu'on veut vraiment que ce soit une belle surprise et que ça reste un concert mémorable pour tous ceux qui viendront, sachant que, voilà, on fait beaucoup de concerts. Il y a beaucoup de gens qui nous ont vus à plusieurs reprises. Mais pour cette date-là, justement, on veut proposer un spectacle différent avec aussi beaucoup d'invités surprises.
0: Oh, oh.
1: Donc voilà, il y aura vraiment des moments forts, des moments remplis d'émotions. Donc voilà, on y travaille dessus pour que, comme on aime le dire, que ce soit pas un concert mortel, mais un concert immortel.
4: Aïe.
0: Le sens de la formule. Est-ce qu'il y aura autant d'invités surprises que, attendez l'oreille, de Z à Zénith? Zénith. C'est l'idée, quoi.
4: Ouais,
0: voilà, c'est de surprendre tout le monde. Bon.
4: Exactement.
0: Ça va être super. Alors, en tout cas, dans votre carnet d'adresse, je notais tout à l'heure votre appartenance au secteur A, et vous avez choisi d'ailleurs ce soir des artistes de ce secteur A. Jackie a choisi Doc Gynéco, MC Janik, né rue Cazenègre, qui est en fait l'adaptation de Né ici de Doc Gynéco, avec un bon goût de Nègre Marron. Cette chanson-là, elle est importante.
1: Ouais, elle est importante parce que c'est nous qui avons fait le remix de Steve.
0: Ouais.
1: On a fait le remix musical. Et effectivement, c'est un remix du titre Né ici de Doc Gynéco. Et en invité sur ce titre, il y a MC Janik. Donc voilà, on a participé aussi à cette version. Et c'est un morceau qu'on aime beaucoup et qui est toujours aussi frais quand on le réécoute.
0: Ouais, et là encore, L'Air de Rien, les paroles qui disent des trucs qu'il faut entendre. Doc Gynéco, MC Janik, Né rue Cazenègre.

0: Lucas Nègre, grâce à nos invités de ce soir, Jackie Benji et Nègre Marron. On écoute ce remix, donc Doc Gynéco, MC Yannick, Né Lucas Nègre, adaptation, donc réinterprétation de Né ici. Né ici, c'était sur le premier album de Gynéco, première consultation, on est en 97, ça cartonne. 97, c'est le premier album de Nègre Marron. 97, c'est aussi votre ami Passy qui fait un énorme tube.
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0: 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C'est quoi comme souvenir de cette période-là où tous, beaucoup en tout cas de membres du secteur A, explosaient en même temps. C'est un bon souvenir ou c'est un flou souvenir?
3: Ah non, c'est un super souvenir.
0: Ouais.
3: Parce qu'effectivement, les gens nous ont vus sortir du bois tous en même temps.
0: Oui.
3: Mais en réalité, c'est un travail de longue haleine qui a commencé avec le ministère Hammer. Et puis ensuite donc il y a Gynéco qui sort son album en 96, nous en 97, Arsenic, Passy 98 et ainsi de suite. Et donc voilà, c'est la concrétisation en fait de plusieurs années de travail dans l'ombre avec des concerts en collectif où normalement à l'affiche il y a Ministère Hammer, mais c'est toute l'équipe qui vient et on peaufine voilà chacun de son côté un petit peu sa plume, son style, on développe un peu chacun voilà son quelque part un peu notre authenticité.
0: Oui.
3: Et puis après chacun sort quand c'est prêt, et là c'est le feu d'artifice.
0: Et que ça marche en même temps, c'est encore meilleur, non, d'y arriver en équipe, mais chacun dans son couloir. C'est fou quand même.
4: Ouais, c'est ça la force du secteur A, c'est que effectivement on sort les albums quasiment tous à peu près à la même période, et on connaît tous le succès, quoi. Donc c'est vrai que cette période là, ça a été une grosse période pour nous, pour le rap aussi, pour le hip hop, parce que beaucoup de nos morceaux justement rentraient en radio.
0: Passer
4: à la télé, donc c'est vrai que on arrivait avec une fraîcheur, avec quelque chose, une authenticité aussi qui a surpris et qui a aussi beaucoup motivé les gens, parce que de voir des petits mecs comme ça du quartier qui arrivent avec des morceaux engagés, qui arrivent avec des codes, qui arrivent avec un style, quelque chose de différent, donc c'est vrai que ça a été une révolution à cette époque.
3: Et pour compléter un peu ce que Jackie a dit et ce qu'on a dit, enfin de ce qu'on a dit tout à l'heure, c'est que on n'a pas précisé que la

0: transposition du remix de Neru Katnègre a été faite par nos soins aussi.
1: Oui, mais bien sûr, c'est signé Negmaron. Oui.
2: C'est ça.
1: Il faut le dire. C'est important. Et dire aussi que, donc, certains vieillissent, grandissent, évoluent. On dit le mot qu'on veut, le verbe qu'on veut, mais en tout cas, le temps passe et peut être bon. Vous en faites partie, on l'a dit. Passy aussi, puisque la chanson que vous avez choisie de lui, c'est pas une chanson de 97. C'est une chanson très récente qui s'appelle Vol au-dessus. C'est un choix de Benji.
0: Ouais, c'est un de mes choix, parce que c'est vrai que les gens parfois ont un petit peu décroché écoutent peut-être moins de musique et ne savent pas vraiment quelle est l'actualité des groupes qu'ils aiment ou du collectif Secteur A d'une manière générale. Et Passy a sorti un nouvel album qui s'appelle Ma bande originale il y a 2-3 mois. Ouais. Et ce titre donc est un extrait de cet album et j'aime bien ce titre. Donc j'aimerais bien qu'on l'écoute.
1: Ah, mais on l'écoute. Vos désirs sont des ordres. Et en plus, ça nous fait plaisir. Vol au-dessus.
0: Merci.
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0: 故事。
1: Waouh, mais merci d'avoir passé Passy.
2: Yes.
1: Vol au-dessus. Je me suis fait la même réflexion en écoutant votre album. C'est la diction qui est incroyable, soit sur le nouvel album de Negmaron ou là sur Vol au-dessus de Passy qu'on vient d'écouter. Est-ce que c'est comme les sportifs? Est-ce que vous devez vous entraîner tous les jours? Sinon après, vous avez comme une patate dans la bouche et vous n'y arrivez plus.
2: En tout cas, oui, il faut faire des petits exercices pour avoir cette fluidité. Mais c'est quelque chose qu'on a travaillé, nous, dès le départ. Dès quand on a commencé à écrire nos premiers textes, à faire nos premiers concerts, je me souviens, notre manager de l'époque, Kenzie, nous disait « Tu dois être capable de rapper ou de chanter avec un stylo dans la bouche. » Donc, c'est vraiment un exercice qu'on a pratiqué depuis le début. Et c'est ce qui fait qu'il y a une certaine clarté lorsqu'on s'exprime.
1: Non, mais la précision. Attendez, j'essaye.
3: Ici, j'ai un stylo dans la route et Negmaron au studio.
2: Ben
3: à tout
2: voilà,
3: de suite.
2: Tu peux faire partie du clan.
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0: Savannah avec Je ne rêve plus.
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0: Et depuis tout à l'heure, 19h, on se régale avec nos invités Negmaron. On a entendu les voix délicieuses de Cesaria Evora et d'Anitza. On a découvert de nouvelles chansons de l'album de Negmaron. On est remonté aussi dans les années 90 avec un Neru Casnègre d'anthologie. Et puis, il n'y a pas très longtemps, Passy, sur son nouvel album, la chanson Vol au-dessus, testée et approuvée et recommandée donc, pour vous par les Negmaron. Negmaron en concert, le grand concert au Zénith de Paris le 2 octobre prochain pour célébrer vos 30 ans de carrière, votre million d'albums vendus. Et puis, comme il n'y a pas que Paris dans la vie, vous partez aussi en tournée. Vous serez le 6 novembre au Havre, le 21 novembre à Audincourt, le 27 à Lons-le-Saunier, le 28 à Aix-en-Provence. Et puis, vos concerts de décembre vous emmèneront à Parthenay, Auxerre, Lyon ou encore Grenoble. C'est une vie qui est plus agréable maintenant qu'il y a 30 ans, la vie de tournée.
2: Ben aujourd'hui on l'apprécie différemment.
0: Ouais,
2: c'est vrai que avant il y avait une certaine forme d'insouciance qui était agréable aussi, et puis aujourd'hui ça fait partie c'est notre métier. Donc il y a un petit peu plus de sérieux dans
0: un
2: nos déplacements.
0: Discipline.
2: Ouais, c'est plus discipliné, c'est
0: un peu plus tôt.
2: Exactement.
0: Ah, oui,
2: et puis on fait un petit peu moins la fête, mais ça reste toujours des moments particuliers. Comme je disais, on est vraiment conscient qu'on a quand même de la chance. On a plaisir à se lever le matin pour aller chanter, pour aller en studio, pour aller en concert. Donc c'est que du kiff, quoi.
0: Bon, et donc je vous redonne cette date du 2 octobre, Paris, le Zénith, le concert anniversaire de Negmaron, à ne pas rater.
2: Et il reste que quelques places.
0: Ouais, faut se grouiller, hein.
2: Ouais, on est à un mois de la date et c'est vrai que c'est pas pour faire de la mauvaise pub, mais je pense qu'on va finir sold out très rapidement.
0: J'ai dit heureusement. Bien sûr que oui.
2: Oui, non, mais c'est vraiment pour dire aux auditeurs, aux
0: auditrices. Il faut se dépêcher.
2: Voilà, ouais. Prenez votre ticket, ne vous faites pas raconter l'histoire, venez la vivre.
0: Il est parti. En fait, une phrase sur deux de Jackie, j'ai envie de la noter, de me faire un t-shirt. Ça va être ça, le merch. Ah, est-ce qu'il y aura des trucs spéciaux d'ailleurs, moi je suis très souvenir. J'adore acheter. Alors évidemment, il y a des gens qui filment. Je vous déteste, mais je vous comprends. Mais vraiment, vous m'emmerdez quand vous êtes devant moi. Moi, mon souvenir, c'est de ramener un objet du concert. Donc, est-ce qu'il y a du merch spécial pour le concert des 30 ans?
3: Évidemment, on trouvera toutes sortes de produits dérivés, de produits souvenirs. D'ailleurs, on fait une dédicace à Coco qui est là dans les studios, qui est en charge du merchandising sur toute
0: grosse
3: la tournée.
0: Grosse pression, dans un mois,
3: voilà.
0: Coco, faut être
3: là,
0: prêt.
3: Pour le Zénith, ouais, non, on va trouver de belles choses, bien évidemment.
0: Alors, noyau dur, qui a choisi Attitude?
2: Ouais.
0: Ça c'est toi, ouais. C'est Jackie.
2: Ouais, je voulais mettre un peu de morceaux bien rap,
0: ouais.
2: comme on les aime. Et puis surtout, je trouve que ce projet Noyau Dur, c'est un projet qu'on a fait avec Arsenic, Pete Bacardi et nous-mêmes Negmaron. Et selon moi, c'est un projet qui n'a pas eu le succès mérité. Et ça reste un des très gros albums de cette période du rap français. Et notamment ce titre Attitude, où quand tu l'écoutes, t'es obligé d'adopter une certaine attitude, quoi.
0: Adopter l'attitude, les amis. Écoutez, noyau dur, choisi par les Negmaron qui sont ce soir nos invités.

0: 2005, le seul et unique album de Noyau Dur. Mais écoutez, n'insultons pas l'avenir, hein. Tout peut se passer.
1: Exactement.
0: Et voilà, c'est important.
2: C'est juste la tête qui bouge.
0: Il y a quoi dans le coffre?
2: Ah, on dira pas trop ce qu'il y a dans le coffre. Des outils.
0: Marron, merci d'être venu nous voir. C'est déjà presque la fin de l'émission. On va se quitter en écoutant Diaspora. Mm-hmm. Parce que voilà, ça fait partie des grands moments de ce nouvel album qui est sorti début juillet. On a parlé donc des concerts à venir, du concert anniversaire, de la tournée, etc. Mais est-ce que cette dose d'amour là sur ce nouvel album sorti début juillet, ça vous donne envie, je sais pas, de tourner encore plus? Qu'est-ce que vous avez envie de faire là maintenant? Qu'est-ce qui vous anime, l'Énigme Marron?
1: En 2027, il y a une tournée justement qui est prévue.
0: En plus.
1: Là, on finit la tournée des festivals. Alors, ça va pas du tout être le même show. Les tournées festivals, c'est, on va dire que voilà. On chante des morceaux un petit peu à l'ancienne. Là, on a intégré quelques nouveaux morceaux. Mais la tournée 2027, ce sera essentiellement les morceaux du nouvel album. Bien sûr, il y aura toujours un ou deux classiques, quelques
0: Calmement. Ok, merci.
1: Voilà. Tenez-vous informés sur les réseaux d'Énigme Marron. Et on sait qu'il y a une grosse tournée en préparation et on sera un petit peu partout en France.
0: C'est vraiment vous sur les réseaux?
1: C'est nous.
0: Ah là là, mais envoyez-leur des messages. Ah oui,
1: ils n'ont pas attendu, il y en a beaucoup. Donc non, mais on est là, on essaye de répondre du mieux qu'on peut. En tout cas, on attend tout le monde le 2 octobre au Zénith de Paris pour cette célébration. C'est important pour nous. C'est vrai qu'aujourd'hui, on voit la jeune génération faire des Stades de France, faire des Bercy.
0: On n'entend rien. Ouais. Je vais au Stade de France voir des rappeurs. Je vous adore les gars, mais j'entends rien. Moi, je préfère aller au Zénith.
1: Et pour nous, voilà. Le Zénith, c'est une salle qui a son importance.
0: On se sent
1: mythique. Exactement. Ouais. Qui peut avoir le côté très très intimiste en recevant aussi beaucoup de monde. Donc c'est cool.
0: 2 octobre, Zénith de Paris. Énigme Marron, merci beaucoup. Je vous aime toujours autant. Hein. Vivement la prochaine.
1: Ouais. Merci Émilie pour l'accueil. C'est toujours un plaisir de venir ici. Donc
2: au top.
1: On se dit à très vite, j'espère.
0: À la prochaine. Et voici Diaspora.
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0: sur le nouvel album de Neg Maron. Allez, Décibels, c'est terminé pour ce soir. Merci à Sarah Bécard, Yanis Kalem, Iris Guitoni et Mélodie Chaïb, l'équipe de l'émission. Et puis surtout, restez bien sur votre radio ici à suivre. Oh, Benoît Prospero, mon chouchou, qui anime le meilleur de Il n'y a pas que Paris dans la vie. Croyez-moi, c'est à ne pas rater. Et puis demain, on sera là, nous, à 19h pour les chansons préférées des auditrices et des auditeurs. Bisous.
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0: Et bonne soirée, les amis. À l'écoute, ici, il est 20h.
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4: Bonsoir, bonsoir à toutes et tous. Très heureux de vous retrouver en ce premier week-end de septembre. On espère que la rentrée s'est bien passée pour tout le monde et que celles et ceux qui sont encore en vacances en profitent bien à leur tour. Il n'y a pas que Paris dans la vie. Alors le principe, c'est quoi? Avec nous en studio, une personnalité avec qui on revisite la France à travers ses souvenirs. Et on va où? Eh bien, tout dépend où notre invité a vécu. Du lundi au vendredi, chaque soir, une nouvelle personnalité. Et le week-end, on réécoute donc les meilleurs moments de la semaine. Et la toute première invitée de l'année, ah, vous la retrouvez chaque jour de 12h à 13h sur l'antenne de Ici. C'était Enora Malagré, au micro d'Éric Bastien.
5: Ma première invitée, oui, parce qu'il s'agit d'une femme à tous les talents. Elle est comédienne, elle est actrice, elle est journaliste, elle est chroniqueuse, elle est animatrice de télé, elle est animatrice de radio. Je reprends mon souffle. Elle a fait de cette journée un moment unique, ses premiers pas sur Ici. Vous la retrouvez désormais chaque jour à midi dans On vous doit bien ça, avec sa bande d'experts. C'est Enora Malagré. Bonsoir Enora.
6: Bonsoir Eric, merci beaucoup pour l'invitation.
5: C'est un plaisir. Ça s'est bien passé tout à l'heure à midi?
6: Ça va mieux.
5: Moi je suis content, c'est ma première aussi. Donc
6: c'est passé.
5: On va se porter chance l'un et l'autre. Et puis on parlera de ce nouveau rendez-vous qui s'appelle, je le rappelle, On vous doit bien ça. Bienvenue dans la famille Ici. Je sais que vous faites de la radio depuis longtemps et que c'est un exercice que vous aimez, que vous êtes heureuse d'être avec nous. Et c'est un vrai plaisir. Vous l'avez compris, on va voyager un petit peu dans votre vie. Vous êtes du genre un peu d'ailleurs à apprécier le coup d'œil dans le rétro. Vous êtes du genre, je fonce, je regarde pas trop en arrière.
6: Je suis pas très à l'aise, oui, parce que comme j'ai...
5: Ça tombe bien.
6: J'ai fait pas mal d'erreurs, j'ai un parcours un peu atypique. Ça peut réveiller des souvenirs joyeux, mais ouais, aussi quelques échecs.
5: Et donc, essayez de fermer les yeux, si vous le voulez.
6: Voilà, carrément.
5: Et vous qui nous écoutez, faites-le aussi. Faites-le vraiment. Imaginez la carte de France, vous la connaissez, Enora, cet hexagone que l'on connaît tous, elle est face à vous. Où est-ce que vous m'emmenez?
6: En Bretagne.
5: C'est marrant. Je me suis dit, est-ce qu'on va vraiment aller là-bas tout de suite?
6: Oui, d'entrée.
5: Parce que forcément, Enora est bretonne.
6: Oui.
5: Et je me suis dit, est-ce que quand on demande un premier endroit, on va forcément dans l'endroit où on est né? La réponse est oui.
6: Je ne vous ai donc pas surpris. Non, mais ça me manque en fait tout, sans arrêt, de plus en plus. Plus je prends de l'âge, plus j'ai envie de retourner y vivre. Malheureusement, je dois rester à la capitale pour le travail. Mais mon cœur est en Bretagne tous les jours. Quoi.
5: Alors, donc, vous êtes née à Morlaix?
6: Oui, tout à fait.
5: Il y a quelques années et on ne donne jamais l'âge d'une femme. Donc,
6: si moi j'assume, j'ai 45 ans.
5: 45 ans.
6: 46, je mens.
5: Oui, c'est ça, 1980. J'ai bien noté quand même. Ouais, j'ai bien noté. Vous êtes née à Morlaix, vous êtes restée combien de temps d'ailleurs à Morlaix?
6: En fait, j'y suis quasiment juste née. J'y suis restée, je crois, deux ou trois ans. Et rapidement, nous avons un peu été à Carhaix, dans le centre de la Bretagne, puis à Concarneau, où là, je suis restée un peu plus.
5: À quoi ça ressemble, Morlaix? Parce que vous me dites, vous n'y êtes pas restée, mais j'imagine que vous êtes retournée depuis.
6: Absolument, Morlaix, c'est sublime. Il y a cet immense viaduc, des plages exceptionnellement belles. Je pense notamment à Carantec, pour celles et ceux qui ne connaissent pas, allez jeter un œil à Carantec. Et puis il y a dans cette merveilleuse église de Morlaix, il y a la Sainte Enora, figurez-vous.
5: Ouais.
6: Mais si.
5: C'est
6: qui
5: grâce à vous, ça?
6: Qui a existé? Non, elle était là bien avant moi. Mes parents m'ont appelé en hommage à Sainte Enora, qui était la mère nourricière, la sainte patronne des femmes enceintes, alors qu'elle n'avait pas d'enfants, tout comme moi d'ailleurs.
5: Ouais.
6: Et voilà, qui a été mariée à Joseph de Saint-Efflamme. Enfin bref, c'est une très très belle ville qui gagne à être connue, avec un port de pêche absolument sublime. Et je retourne assez souvent à Morlaix.
5: C'est vrai. Quand on est bretonne, on aime bien revendiquer qu'on est bretonne. Moi, j'ai toujours entendu dire, attends, je Je suis breton. Hein.
6: Ouais, je crois qu'on est très régionaliste.
5: Hein.
6: Mais j'en sais rien. Enfin, parce que c'est une culture très forte, mais comme les Basques, comme nos amis Corses également, alors un peu comme dans toute la France. Mais nous, on a aussi une langue particulière, même, voire même plusieurs dialectes.
5: Vous parlez breton?
6: Oui, un petit peu.
5: C'est vrai?
6: Ouais. Cosa merer ma penezoclante. Ça veut dire Cosa mon cul m'a tété malade, pardon.
5: Ça passe, j'adore.
6: Pardon,
5: j'adore.
6: C'est pas ce qu'il y a de plus élégant.
5: On apprend des choses, là. Ah non, mais très bien. On pourra apprendre d'autres mots d'ici.
6: Donc oui, quelques mots baragouinés de ci de là, et puis on a voilà, c'est une culture quand même qui est assez puissante, qui ouais. est la culture celte avec nos cousins gallois, écossais, tout ça.
5: Je m'arrête sur le mot cousin. Je crois que vous avez passé une partie de votre enfance avec pas mal de cousins.
6: Ouais, Guilherme, Gwenvel, Gerval.
5: Et alors, vous alliez où? Ils ont des noms bretons. Hein.
6: C'est pour ça que je les cite, parce qu'on est pour vous dire à quel point on est vraiment breton bretonnant dans la dans la famille. Et ben nous étions tous chez les grands-parents maternels à Concarneau, et puis un peu Quimper aussi, Édouard Monet.
5: C'est joli Quimper.
6: C'est joli.
5: Une place, quoi, c'est la place du beurre salé.
6: Ouais, exactement.
5: Ça, une place un peu carrée.
6: Un peu carrée, c'est très beau. On a aussi, moi j'ai une partie de ma famille à Douarnenez, à Douarne, comme on dit chez nous. Donc non, on est vraiment très bretonnant.
5: Je l'entends. Concarneau aussi, c'est une jolie ville. On l'a
6: avec
5: pas
6: la
5: évoqué.
6: Ville close.
5: Des petites rues pavées, là, j'ai souvenir de ça.
6: Absolument, port. Le port de pêche aussi. Je sais plus si c'est encore le premier portonnier de France, je ne sais plus. Je vais dire oui, parce qu'on est très chauvin. Et puis, il y a cette ville close absolument sublime. Moi, j'ai le souvenir d'y avoir été très, très souvent avec mon grand-père qui m'amenait chez Madame Sabotinoff manger des glaces. Je l'embrasse, parce que je sais qu'elle le pratique toujours.
5: Il y a des gens comme ça qui ont compté pour vous.
6: Ouais.
5: Si je vous demande une première personne bretonne, c'est cette personne-là qui a compté.
6: Oui,
5: pour vous.
6: Alors, au-delà de ma famille, oui, une prof de danse aussi, dont je me souviens très bien. Prof d'optimiste aussi, que j'insultais déjà quand j'étais petite. J'étais très mauvaise en voile.
5: Optimiste, donc vous avez fait la voile toute petite
6: et j'ai essayé, puis ça n'a pas fonctionné.
5: Non.
6: J'étais très mauvaise. mais c'est vrai que tradition... Oh,
5: ah oui, attendez.
6: Merci.
5: On est où, là?
6: Là, on est sur la plage du Cabellou. Voilà, je peux pas
5: à quoi
6: vous dire...
5: ressemble cette plage?
6: Ah, c'est une grande...
5: Ne vous dites pas il y a de l'eau, c'est une plage avec du sable, parce que bon, d'accord, mais...
6: Le sablier blanc, un peu comme aux Seychelles. C'est une grande plage sur laquelle je continue à me recueillir très régulièrement quand je retourne chez moi à Concarneau. Il y avait le bateau de mon père qui pourrissait, on va pas se mentir, un tout petit bateau. J'y ai de très bons souvenirs, des pique-niques, des soirées au coin du feu. Que vous dire, les larmes peuvent monter assez vite, donc voilà.
5: Papa qui travaillait dans le milieu hospitalier, maman dresseuse de chiens, et de chiens bretons, bien sûr, si vous avez
6: failli vous étrangler. Éleveuse de chiens, j'ai failli m'étrangler.
5: J'ai dit dresseuse, c'est éleveuse, ça n'a rien à voir.
6: Non, rien à voir, éleveuse de chiens, vous savez, elle a élevé les Welsh Corgi Pembroke, c'est les chiens de la reine d'Angleterre.
5: Oui, quand même.
6: Vous savez, ça ressemble à des bergers allemands sans pattes.
5: Je vois très
6: bien. Et ben, ça a été la première à importer la race en France. Donc, moi, tout ce que j'ai fait après dans ma vie, mes grands succès, elle m'a dit, mais moi, je m'en fous, j'ai fait la couverture d'Atout Chien. Bon, bah, désolé.
5: Il n'y a pas que Paris dans la vie, vous l'avez entendu. Ça commence très fort avec Enora Malagré. Alors, à 7h06, c'est un nouveau rendez-vous. Et il y a toute une bande aussi qui me rejoint. C'est le moment un peu où on va se poser, où on va ralentir le rythme. On était à la plage à l'instant avec vous. Et c'est l'ami Benoît Prospero qui nous rejoint à partir d'aujourd'hui. Benoît va nous présenter une nouvelle série, Enora, qui s'appelle La Revue des Merveilles. Okay. Alors, l'idée, c'est que chaque jour, Benoît va passer en revue les merveilles du monde vivant. Et là, écoutez, il a fait une rencontre un peu particulière.
7: On a trouvé un hurluberlu qui pose des bassines d'eau dans la forêt pour les animaux. Sauf que, il est peut-être pas si fou que ça. Pour la Revue des Merveilles, Isidre Mardèche nous présente Vincent Verza. Vincent Verza, il est vidéaste et créateur de la chaîne YouTube qui s'appelle Partager, c'est sympa, et c'est surtout un amoureux du monde vivant.
8: Il y a tant à faire. Et moi, j'ai trop envie de raconter des histoires pour que ça change.
7: Et là, par exemple, il a constaté que pour les animaux sauvages, quand il fait très chaud ou que les cours d'eau sont à sec, les conditions de vie deviennent difficiles. Voire très difficile, voire impossible. Alors, à côté de chez lui, en Ardèche, à Saint-Péret, il a posé ses petites bassines remplies d'eau. Et voilà comment ça marche. C'est lui qui explique.
9: Il vous faudra une auge de maçon de 25 litres que vous allez semi-enterrer, voire enterrer totalement si vous n'avez pas la flemme de vous taper les cailloux,
10: qui était mon cas.
9: Vous la placez à l'ombre, en lisière, c'est-à-dire entre deux espaces, par exemple entre la forêt et des prairies. Ce sont des lieux propices pour la faune. S'il y a de l'eau qui court dans le ruisseau à côté de chez vous, ça sert à rien du coup. Moi, c'est que parce que les cours d'eau sont à sec. Vous y rajoutez des cailloux pour éviter que des oiseaux ou des insectes se noient et qu'ils puissent facilement sortir. Et vous pouvez laisser une moitié plus profonde pour les grands mammifères. Vous la remplissez idéalement d'eau de pluie, mais sinon d'eau du robinet, et vous changez l'eau tous les 2 ou 3 jours. Et toutes les semaines, vous la nettoyez, comme ça, ça évite de diffuser les pathogènes entre les animaux. Et vous verrez qu'en quelques jours, bah, les animaux viendront boire.
7: Et alors pour savoir si ça fonctionne, Vincent Verza a tout simplement posé un piège photographique. Vous savez, cette petite caméra qui se déclenche et filme à chaque fois qu'un animal passe devant. Résultat.
9: Génial. Dans la demi-heure qui a suivi, il y a des flopées d'oiseaux qui sont venus se baigner dedans. Ils en ont besoin pour nettoyer leur plumage.
8: J'en reviens pas. Il y a eu 712 déclenchements. Oh my god. De ce que je vois, c'est beaucoup, beaucoup d'oiseaux qui viennent se tremper, mais intégralement, quoi, dans l'eau pour essayer de se rafraîchir.
9: Je suis trop content de voir les jets des chênes. C'est eux qui ont planté cette forêt.
10: Oh, un bébé pic-vert qui se baigne sous la surveillance de son papa.
8: Rien que pour eux, ça valait la peine, non?
7: Et aussi pour les chevreuils, sangliers, renards, blaireaux, lièvres, écureuils, hérissons, lézards, grenouilles, papillons, escargots, fourmis, etc. Pour vous donner une idée, autour d'un seul chêne, d'un seul arbre, hein, peuvent vivre jusqu'à 350 espèces.
11: Pas possible.
7: Vous savez quoi? Faites-le. Essayez. En période de sécheresse, vous créez un petit point d'eau, vous posez une caméra discrète, et quand vous verrez les images, vous allez voir les émotions que ça procure, quand notre esprit se souvient que nous faisons partie intégrante d'un seul monde vivant, et que juste à côté de chez nous, hein, nous avons des voisins aussi fabuleux.
8: Vraiment, ça me rend trop heureux.
7: C'est une merveille. Merci Sidro Mardèche et merci à Vincent Verza. Rendez-vous hein, sur sa chaîne YouTube ou ses réseaux sociaux. Vous tapez, partagez, c'est sympa.
5: Bah, merci beaucoup à Benoît Prospero pour cette revue des merveilles à retrouver sur ici.fr. Je vous ai vu assez, et non à malgré, halluciné, surprise.
6: Ça m'émerveille, ça me bouleverse ce genre d'initiative. C'est tellement intelligent, c'est tellement ce dont on a besoin en ce moment. Moi, j'ai entendu plusieurs témoignages comme ça tout le long de la canicule. Prenons enseignement de ces gens bien plus éclairés que nous.
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7: Une jeunesse perdue, les amis, qu'on ne voit plus, et le temps qui transforme nos vies. Voici The Connells 74-75 sur ICI.

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2: Et vous écoutez toujours Ici, et il n'y a pas que Paris dans la vie. Et on continue d'écouter le meilleur de la semaine, chaque jour un ou une invitée qui nous fait revisiter sa France. Et mercredi, c'était Séverine Ferrer qui était au micro d'Éric Bastien dans nos studios.

0: Alors, on se balade avec elle. On a découvert qu'elle était née à Montpellier. Je dis pour ceux et celles qui l'ont rejoint, la région de l'Hérault, qu'elle va redécouvrir quelques années plus tard. On ira tout à l'heure. Évidemment, il y a la Réunion où elle va vivre jusqu'à ses quoi, 7, 8, 9 ans?
1: 12 ans et demi.
0: 12 ans et demi. Oui, mais alors.
1: C'est précis.
0: Oui, c'est ça. 12 ans et demi. C'est-à-dire qu'il y a 12 ans et demi, c'est le déracinement total.
1: Oui.
0: Ouais. Bon, alors ça va peut-être être un petit peu difficile. Mais il va se passer déjà plein de choses à la Réunion. Et comme je m'intéresse aussi au parcours, à la carrière qui vous est relativement précoce, je vois que c'est déjà cet esprit d'entrepreneuriat, parce que j'ai vu le baby show, c'était à quel âge ça?
1: Alors le baby show, je l'ai fondé, j'avais
0: c'est un spectacle,
1: 8,
0: ça.
1: Oui, en fait c'était un groupe, j'étais leader et chorégraphe de ce groupe.
0: Vous aviez quel âge?
1: J'avais 8 ans.
0: C'est normal.
1: Et on était 10. Ouais. Et alors, ce qui était très marrant, c'est qu'on faisait tous les arbres de Noël et les avant-premières des artistes qui venaient à la Réunion. Donc, on a fait les avant-premières de Bibi, de Dorothée, de Nicolas Perrac, de Émilie, enfin de Image à l'époque. Enfin, on en a fait plein.
0: Ouais.
1: Et en 91, ce qui a été un petit peu le déclic, c'est que un des membres du groupe, le Baby Show, a écrit à Patrick Sabatier pour l'émission Tous à la Une, et ils nous ont fait venir. Premier passage donc en 91, en juin 91, et j'ai fait ma première télé avec Solar.
0: Suffit de demander, c'est vrai, hein. Alors ça, pour ceux qui aiment bien la télévision, on est dans les années 90, c'est le générique, tout ça, la Lune.
1: C'était dingue, mais quelle joie, c'était la première fois qu'on venait tous à Paris, et tous les enfants et tout, c'était absolument génial. Et
0: 9000 kilomètres quand même, vous séparez de Paris.
1: Oui, oui, et quand on est arrivé, enfin, c'était tellement drôle, enfin, en fait, on devait être logé dans un super bel hôtel, et le producteur d'époque qui s'occupait de moi, qui s'avérait être véreux au final, nous avait pris un
0: c'est
1: hôtel miteux à Malakoff. Enfin bon, c'était très marrant.
0: À Paris. Alors, Séverine, à 9 ans, vous avez votre propre émission sur Antenne Réunion.
1: Oui.
0: Alors, un petit peu plus tard, vous allez animer Les Enfants du Soleil. Ça, c'est sur RFO Réunion. C'était à Saint-Denis?
1: Oui, exactement. Oui.
0: Vous vous souvenez du générique?
1: C'est

0: Elle fait chauffer l'écran.
1: Oh, je me suis abusé à regarder sur YouTube, vous pouvez les découvrir. Il y a une dame qui arrive après le générique, je sais pas comment elle s'appelle.
0: Mirose Waro.
1: Voilà, c'est ça.
0: Oui.
1: Et alors, très vite, on vous voit, vous chantez des chansons, vous faites plein de trucs avec des gosses. C'est génial, cette aventure.
0: C'était absolument dingue. Et en fait, Mirose m'a repérée, je faisais un radio-crochet où je chantais Niagara, je m'en souviens encore, c'était L'amour à la plage. Et elle m'a repérée, elle me dit, oh, il faut que tu viennes chanter dans mon émission. Et alors, ce qui était très, très rigolo, c'est que du coup, j'avais déjà fait une émission à l'âge de 4 ans. Et j'avais trouvé ça super.
1: C'est normal, on fait souvent des émissions à l'âge de 4 ans.
0: Non, mais tu sais, c'était pour faire une petite récitation, un petit poème comme ça, vite fait. Et j'avais adoré ça. Et quand elle me l'a proposé, donc je suis venue chanter. Et puis, juste après, elle m'a dit, sais-tu rester la semaine d'après? Et puis la semaine d'après, je suis restée avec elle. Voilà.
1: Bon, alors, vous savez faire évidemment plein de choses qui, on le comprend maintenant aisément, on va vous donner envie. Il y a quelque chose de très balsacien finalement dans votre vie. Parce que vous m'avez dit, moi, pareil, je pense à Eugène de Rastignac, quoi. Quand il y a nous deux maintenant dans le Père Goriot, quand il est dans les hauteurs de Paris et qu'il voit Paris, vous aviez, même si l'émission, il n'y a pas que Paris, hein, qui se passe des choses, vous vouliez croquer la France. Hein.
0: En fait, je voulais accéder au métier que j'avais choisi. Et je savais que c'était impérativement un passage obligé et obligatoire par Paris. Ouais. Enfin, en tout cas, par la métropole. Donc, ça a été... de franchir le cap, ça a été compliqué. Mais heureusement, comme je vous le disais, ce producteur véreux nous a un petit peu forcé la main. Et tant mieux. Peut-être qu'on n'aurait probablement pas fait le pas s'il ne l'avait pas fait. Mais non, et une fois arrivé sur Paris, alors moi, je suis encore extrêmement fascinée par Paris. Mais j'ai cette chance de bouger beaucoup parce que je pars beaucoup en tournée.
1: Voilà, racontez-moi. Parce que, OK, vous vous installez ici. On parlera même de l'endroit où vous allez vivre avec vos parents. Mais quelles sont les premières villes, les premières saveurs, les premiers endroits que vous découvrez en dehors de Paris?
0: Alors moi, j'avais un lieu de prédilection, c'était vraiment l'Arc de Triomphe.
1: Ah bah c'est Paris encore là.
0: Ah bah c'est Paris encore. Et puis évidemment Saint-Michel, le quartier de Saint-Michel, l'île de la Cité.
1: Voilà. Alors ça c'est vos quartiers.
0: Ça c'était mon fief.
1: Et est-ce que vous avez des villes comme ça que vous avez envie de découvrir, que vous avez peut-être vu à travers la télévision, à La Réunion, des endroits où vous vous êtes dit, bah maintenant que je suis en métropole, bah, je vais y aller.
0: Bah, au début, pas tellement, en fait. Quand on est gamine, quand on est ado, pas vraiment. Et puis, on se rend compte qu'on est au cœur du monde. Parce que quelque part, la France, c'est vraiment, on est au cœur de tout. J'ai donc eu la chance de faire Mayotte, la Nouvelle-Calédonie, qui a été un vrai paradis.
1: Parce que là, moi, j'ai envie de vous écouter sur ce pays.
0: La France, c'est le plus beau pays du monde.
1: Alors, pourquoi? Moi, je veux tout savoir. Et où est-ce qu'on va?
0: Mais parce qu'en fait, moi, j'aime les villages provençaux.

0: voilà.
1: J'aime, alors, notre petit kiff, hein, notre petit plaisir avec mon petit garçon, hein, de 10 ans, qui s'appelle Elijah et que j'embrasse très fort, et qui est pas bien loin.
0: Qui est pas bien loin.
1: Il suit toujours sa maman.
0: Bah oui, il est tard, il est rentré pourtant déjà à l'école.
1: Oui, mais bon, il est toujours avec sa maman. Et du coup, nous, ce qu'on aime faire, c'est-à-dire qu'on part souvent, donc, soit en Espagne, soit en Italie, soit en France.
0: Alors, la France.
1: Récemment, nous avons passé des petites vacances pas très loin d'Avignon, puisqu'il y avait le festival d'Avignon et que moi, j'adore aller voir les copains quand je ne joue pas.
0: Alors, parlez-moi d'Avignon. Moi, je veux tout savoir sur ce que vous aimez de cette ville.
1: Ah, moi, j'adore. Alors, le festival d'Avignon, évidemment, c'est un peu le marché du théâtre, hein. Vous savez,
0: bien
1: c'est
0: sûr, toutes
1: ces pièces
0: tous les mois
1: qui se jouent, etc. Et il y a tout et n'importe quoi, on peut le dire. Mais quel bonheur. Je trouve qu'il y a une ambiance de Avignon quand on y est, en tout cas pendant le festival. Ça fourmille de gens, rencontre des gens qu'on connaît. Les cigales. Mais si je pouvais avoir les cigales chez moi. Alors, maintenant, j'ai un grillon à la maison. Je ne sais pas ce qui s'est passé. Je pense qu'il est dans une.
0: Il est revenu dans une valise. Hein.
1: Et c'est absolument génial. Mais moi, mon grand bonheur, c'est d'arriver dans le sud et d'entendre les grillons. Je pourrais me poser sur un transat et ne faire que ça pendant des heures.
0: Alors, Avignon, mais le sud, moi, je vais vous parler d'Avignon. Ça peut être le Luberon, ça peut être Arte, Gordes.
1: Aix-en-Provence, le village de Gordes, évidemment. Et alors, moi, j'aime bien aussi toute cette. Un peu au-dessus de Nice, Grasse, entre Castaux, enfin c'est pas tout à fait à côté, mais j'adore évidemment Saint-Paul-de-Vence, enfin tous ces petits villages. Et en fait, j'aime m'arrêter, prendre ma voiture et au gré de mes humeurs de pouvoir m'arrêter, de dire tiens, le petit village au loin, il a l'air super, ben viens, on y passe, on s'arrête. Et souvent, on a fait ça avec mon fils et on s'est retrouvés dans des endroits, et je pense notamment à Angoulême que j'avais jamais
0: alors,
1: eu l'occasion
0: alors,
1: de faire.
0: Alors là, on quitte le sud totalement.
1: On quitte le sud, mais en remontant du sud souvent. Et du coup, je me suis dit, mais tiens, Angoulême, je l'ai jamais fait. J'adore aussi cet endroit. Le palais imaginaire de. Oh, comment ça s'appelle?
0: Alors, je connais pas tout, Séverine. Hein, je peux pas vous aider surtout.
1: Non, mais en plus, il y a eu un très beau film avec Jacques Gamblin et Laetitia Casta. Le facteur cheval.
0: Oui, le facteur cheval, bien sûr.
1: Donc, cette ville,
0: qui a passé sa vie à construire un palais.
1: Qui a passé sa vie à construire ce palais absolument incroyable. Et d'ailleurs, mon fils jouait dans le film. Et quand j'ai découvert ce lieu, c'est au milieu de nulle part. Et on a une telle richesse en France. On pourrait s'arrêter n'importe où. Il y a toujours un beau bâtiment à regarder. Il suffit juste de lever les yeux.
0: On va continuer de lever les yeux parce que je sens que ça y est, vous êtes parti, vous allez m'emmener
1: partout. Voilà, ça y est, je suis parti.
0: C'est très bien. Je vois que vous avez bonne mémoire de votre vie et la mémoire, on va en parler parce qu'oublier les choses, ça vous arrive des fois d'oublier des choses ou de dire non.
1: J'oublie de temps en temps, mais c'est quand même assez rare.
0: Peut-être que vous oubliez les mauvaises choses, vaut mieux les oublier
1: et
0: des fois.
1: Mieux, ouais.
0: Gardez les bonnes, oublier des choses ou même perdre la mémoire, ça peut arriver à tout le monde pour différentes raisons. Alors heureusement, Catherine Quicandon, il existe des solutions, elle va nous le dire, des solutions en prévention et qui sont souvent très ludiques. Ça permet également de passer un bon moment en famille et entre amis. Écoutez ce reportage.
2: À Cagnes-sur-Mer, entre Nice et Antibes, on a le cerveau en ébullition.
3: J'ai la mémoire qui flanche, je me souviens plus très bien.
2: Eh bien non, justement. Et ce, grâce à Vaïko, ou plutôt Rémi Nadjar, jeune entrepreneur trentenaire issu de l'immobilier. Rémi a inventé un jeu de cartes de couleurs mêlant stratégie et mémoire. Le but est d'avoir le moins de points possible. Il faut 2 à 6 joueurs et chaque partie dure 25 minutes environ, autant qu'un épisode de Plus belle la vie ou de Demain nous appartient. C'est un mélange de plusieurs jeux. Uno, Skyjo, Memory et Trio. Ce jeu de cartes est un hommage à Louise, la grand-mère de Rémi.
4: Il y a quelques années, quand j'ai perdu ma grand-mère de la maladie de l'Alzheimer, j'ai vu à quel point travailler sa mémoire et son cerveau, c'était important et qu'il fallait pas négliger ça. Alors j'ai décidé de créer ce petit jeu en hommage à ma grand-mère.
2: Et pour cela, il a embarqué sa famille, hop hop hop, et ses amis dans l'aventure.
4: J'ai ma fille de 11 ans qui m'a aidé à mettre tout ça en lumière. Elle m'a aidé avec des dessins, ensuite avec des prototypes. J'ai fait essayer des amis, mes parents. Ma fille, au début, c'était un peu compliqué, mais j'ai vraiment cru. Donc après, j'ai une amie qui était designeuse et elle m'a mis vraiment en lumière et elle m'a embelli la chose pour que je puisse le développer. J'ai déposé un brevet, donc la marque est aujourd'hui déposée.
2: Et il a bien fait, car après quelques salons et marchés nocturnes à Cagnes-sur-Mer où il réside, les 500 premiers exemplaires sont partis en moins de 3 mois. Un an et demi plus tard, il en est à plus de 1700 ventes. Le jeu est disponible en ligne, mais aussi dans une vingtaine de points de vente à Cagnes-sur-Mer et dans la vallée de la Roya, dont des pharmacies. Pour ce qui est du nom, Vaïko, peut-être vous demandez-vous ce que cela veut dire ou d'où ça vient. Vous vous souvenez que cette aventure est une histoire de famille? Eh bien, pour cela aussi, c'était le nom de son chien quand il était petit. Merci à Quentin Lacrome d'Ici Azur pour cette idée.

0: stimulante et qui marche. Plus d'infos sur vaiko.fr, V-A-I-K-O. Ici, ça entreprend. Vaiko, un jeu de cartes et de couleurs pour faire travailler sa mémoire à Cagnes-sur-Mer et ailleurs.
1: Merci beaucoup Catherine Quicandon. Et on découvrira dans un instant avec vous, Séverine Ferrer, que vous aussi, vous avez entrepris. Vous aussi, vous êtes une chef d'entreprise. Il y a quoi, il y a 10 ans, c'est une école de mannequins, je crois ou...
2: Ah, c'était une agence de mannequins. Ouais. Mais bon, c'est plus du tout d'actualité.
1: D'accord.
2: Non, mais c'est vous avez un quand très même mauvais
1: entrepris,
2: souvenir.
1: Vous avez quand même entrepris des choses au-delà. Peut-être que ça ne s'est pas terminé comme vous auriez voulu.
2: Exactement.
1: On pourra se le dire dans un instant. Il y a des choses qui ont marché. Et puis les échecs font aussi partie.
2: Et c'est, ça construit, en effet.
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5: Est-ce que ça vous dirait de revivre le début de l'histoire d'amour que vous vivez actuellement? Juste une fois pour se souvenir de ce que ça fait, les papillons dans le ventre, le cœur qui bat. Vous vous souvenez de ça? Voici Estelle, te rencontrer encore sur votre radio, ICI.

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3: Vous passez une belle soirée parce que nous passons une très belle soirée. Pourquoi ? Parce que le week-end, de 20h à 21h, on réécoute les meilleurs moments de Il n'y a pas que Paris dans la vie. L'idée, c'est que chaque soir, un ou une invitée nous fait revisiter sa France. Celle dans laquelle il ou elle a grandi, celle dans laquelle il ou elle vit actuellement. Et face à Éric Bastien, en cette semaine de rentrée, mardi, il y avait Nicolas Chabanne, créateur de la marque C'est qui le patron ?
4: Vous y arrivez à quel âge? Vous posez à quel moment? 7, 8, 9 ans, quelque chose comme ça?
5: Ah, écoutez, je pense que c'est à 8 ans, ouais. 8 ans.
4: Ouais.
5: 8 ans, 8 ans.
4: Quelle première image comme ça, si moi je ne connais pas Carpentras, bon, ce qu'il faut, hein. Mais imaginons, première image qui vous vient comme ça.
5: On visite, je crois, en arrivant, parce que c'était un souvenir pour mon père, la sous-préfecture, où lui avait passé son enfance, où était donc mon grand-père.
4: Votre grand-père sous-préfet.
5: Et c'est le premier souvenir comme ça de cette maison un peu hors norme, un peu d'un autre temps. Et puis après, très rapidement, l'école. Le bonheur de se connecter tous les jours à des gens qui viennent, que vous retrouvez, que vous aimez, les copains. Enfin, moi, ça a toujours été des journées qui me passionnaient.
4: Et alors, il y a aussi des odeurs, des senteurs, des saveurs qui reviennent.
5: Ah, oui.
4: Il y a ça aussi.
5: Ah bah oui.
4: Est-ce que vous avez le sentiment d'être un peu pagnol quand vous arrivez là-bas, de vous balader dans les allées comme ça?
5: Ben on est, je crois qu'on n'est pas dépaysé parce qu'il fait chaud comme à Madagascar, il faisait très chaud en Ardèche, et il faisait chaud et puis très vite quand on est enfant, on est cette éponge naturelle qui va s'adapter rapidement et qui va aimer d'ailleurs son environnement. Et puis vous avez le phare qui se met au bout comme ça de toutes les journées, de tous les moments où vous sortez de Carpentras, c'est le Mont Ventoux. Et ça, quand on dit que c'est un phare, c'est pas une espèce comme ça de vision un peu de proximité ou chauvine. C'est que c'est vraiment un point de repère. Quand on est de là-bas, on va pas bien si on reste trop longtemps sans voir le Mont Ventoux.
4: Ouais. Vous parliez de l'école, on va aller faire un tour à rue Moricelli. Moricelli, c'est pas
5: ouais,
4: ça comment on
5: le prononce. C'est bien dit comme ça.
4: Moricelli. Alors j'ai vérifié, Isidore. Je me suis dit, qui est ce Moricelli? C'est évidemment là que vous êtes à l'école. Il est devenu un riche minotier marseillais. Il a vécu au 19e siècle. Il a fait énormément pour la ville de Carpentras. Et c'est dans cette rue que vous allez à l'école, en fait, Nicolas
5: voilà. C'est le centre-ville, là, donc le centre-ville de Carpentras. Et puis, un souvenir, je ne sais pas si c'est très glorieux, mais... finalement, on s'est rappelé ça avec j'ai deux frères et une sœur, et on était si proche de l'école qu'on entendait la sonnerie. Il y en avait trois, et donc on essayait de rester le plus longtemps possible dans une nuit qui se prolongeait, et on allait quasiment à la deuxième sonnerie en courant, on dévalait les escaliers, et on était dans cette école. Voilà. Donc je me rappelle que vraiment, c'était très proche du lieu qui occupait nos journées, l'école primaire et le collège.
4: Qui est monsieur Brenu?
5: Ah, Brenu, mais oui, c'est...
4: Faut mettre des accents partout, en fait, tout à l'heure. Je me suis tombé des... Brenu. Qui est ce monsieur Brenu qui vous a marqué?
5: Monsieur Brenu, c'est un professeur d'histoire. Vous savez, je crois qu'on en a tous un ou une
4: qui nous a marqué
5: dans nos vies où on se dit, waouh, ce lien, il n'est pas celui comme ça d'arriver, d'écouter quelqu'un qui nous explique des choses qu'on doit essayer d'apprendre et de restituer. Lui, il avait cette magie et il nous avait fait faire une espèce de voyage dans 1968, inoubliable, avec de l'humour, avec quelque chose qui fait que vous avez envie de revenir le lendemain. Et très longtemps après, j'ai reçu un appel qui était très touchant de ce professeur. Et
4: il s'est intéressé à votre parcours.
5: Oui, il s'est intéressé au parcours. Mais c'était étonnant parce que là, vous retrouvez, en étant un adulte lui-même, alors que vous étiez plus un enfant comme ça, avec cette figure un peu magistral, là, du professeur qui vous expliquait des choses. Mais c'était une belle rencontre à l'époque et nos retrouvailles étaient très belles aussi.
4: Quels sont les autres endroits dont vous auriez envie de parler? Parce que vous êtes

0: C'est-à-dire qu'on est dans quelque chose qui est libéré même de ces petites contraintes, même si elles sont nécessaires, bien sûr. Et puis après, on a la chance d'habiter près d'une rivière. Et quand vous vous immergez...
1: Ça s'appelle comment, cette rivière?
0: C'est l'Ozon, ouais. qui prend sa source pas très loin. Et puis, c'est notre région d'enfance. On connaît chaque coin. On accroche chaque moment en passant en voiture et on se rappelle qu'il s'est passé quelque chose. Récemment, Jean-Louis Aubert... leader et créateur du groupe Téléphone.
1: Ouais.
0: Je savais pas, je découvre qu'il est sa ville natale, c'est Ville-sur-Ozon, tout à côté. Et donc il raconte que c'est sa première enfance, ses premières émotions, ses premiers moments de guitare, ses premiers endroits, ses premiers lieux. Et je redécouvre à travers lui et cette proximité à ce lieu d'enfance à quel point ces premiers villages, ils nous construisent sans doute jusqu'à nos années futures.
1: Et puis il y a Cavaillon, il y a Apt.
0: On n'allait pas trop à Cavaillon, étonnamment, pas trop à Avignon.
1: Fontaine-Vaucluse,
0: magnifique, mais évidemment magnifique endroit. Crillon-le-Bras, pour ceux qui connaissent pas, il y a des lieux magnifiques autour du Vaucluse. Mais le Mont Ventoux, qui est pas le Luberon. Vous avez le Luberon, ouais. Qui attire énormément de touristes. Alors je sais pas si ça va faire plaisir à tous les gens de chez moi, parce qu'à la fois il faut que le tourisme vienne essayer d'éclairer, notamment économiquement, les endroits. Et puis moi, je suis dans un petit village où je crois que les gens ne veulent pas trop voir de monde. C'est très
1: étonnant.
0: Comment
1: s'appelle votre petit village?
0: Mormaron. Je vais me faire engueuler par la moitié du village qui va me dire, mais pourquoi tu as dit ça? Et puis il y a une autre partie du village qui va dire, tu as raison. C'est pas qu'ils veulent pas voir de monde, mais c'est cette espèce de tranquillité. Alors que juste à côté, il y a Bédouin, qui est à 6 kilomètres, ouais. Qui est sans doute le village du pied du Mont Ventoux le plus connu et le plus visité.
1: Nicolas Chaban, avant d'entreprendre et faire tout ce que vous avez fait, on va en parler dans un instant, vous avez fait des petits boulots. Il y a la récolte des cerises, il y a le melon d'été, c'est ça, vous faisiez
0: ça? Du melon, ouais. Ouais, c'était, le Vaucluse, c'est le jardin de la France, même si aujourd'hui on lui conteste un peu ce nom. Il y a tellement de produits, de producteurs, c'est tellement extraordinaire en été. C'est des fruits magnifiques, le melon de Cavaillon, la fraise, le carpentras, la cerise, les monts de Venasque. C'est incroyable d'être entouré de produits comme ça. Et donc on allait travailler pour donner un coup de main, mais j'allais pas que l'été. C'est ce qui sans doute m'a rapproché aussi un peu de la vie des producteurs, c'est que j'allais chez eux, aussi chez les copains le week-end. Les fils de producteurs qui étaient copains de classe, quand j'allais chez eux le week-end, on bossait, surtout eux, mais on bossait.
1: Je vous parle de ça, Nicolas Chaban, parce que on va parler des petits jobs d'été, ou en tous les cas, la façon dont on peut se faire parfois un petit peu de l'argent de poche en travaillant pendant les vacances. C'est le quotidien de nombreux adolescents, d'étudiants, à la recherche donc d'un job saisonnier. On va aller à Béthune. Vous connaissez Béthune?
0: Pas bien.
1: Pas assez. On est dans le Nord. Le dispositif argent de poche porté par la ville séduit de nombreux jeunes cet été. C'est encore l'été, on va en parler avec Robin Bernot.
2: Très vite, le dispositif a affiché complet.
3: J'ai sauté sur l'occasion.
2: En effet, de nombreux adolescents, à l'image de Mathis, 17 ans, que vous venez d'entendre, ont répondu à l'offre de la ville de Béthune. Cette offre, elle est toute simple. La commune a proposé à des jeunes âgés de 16 à 25 ans de leur verser de l'argent de poche en échange de petits travaux pour la commune. Et lorsque Juliette Penne d'ici Nord est allée à leur rencontre, elle est tombée sur Iron, 17 ans.
4: On est en train de faire des sous-bassements et puis ça se passe bien pour l'instant.
2: Iron, s'il est là, c'est grâce à sa maman et aux réseaux sociaux.
4: C'est ma mère qui a trouvé ça sur Facebook avec l'annonce de la ville de Béthune qui cherchait des jeunes. Donc ma mère m'en a parlé vu que j'ai 17 ans, je viens d'avoir le bac et puis c'est un peu compliqué de trouver un job d'été. J'ai vu parler de ça et puis je me suis dit pourquoi pas.
2: Parmi les activités, il peut y avoir une matinée de nettoyage, du désherbage ou de la peinture. Et en échange, les jeunes sont rémunérés à hauteur de 20 euros. Pour Capucine, 16 ans, c'est l'occasion de mettre de côté.
5: C'est la première fois que je fais une activité l'été. Je me suis dit, pour me lancer, ça peut être bien. En plus, on aide à embellir la ville. Ça va payer mon permis, rembourser un petit peu le code que je viens de passer. Donc voilà, c'est cool.
2: Vous venez de l'entendre, ici ça marche. Mais alors vous, qu'en pensez-vous? Je suis venu vous voir dans la rue et je vous ai montré l'article sur notre site. Je vous ai demandé votre regard sur cette initiative.
6: Allez,
2: on commence par Lucie.
6: À chaud. Je trouve que c'est une bonne initiative pour les jeunes, puisqu'on sait qu'il y a beaucoup de jeunes qui sont en précarité en ce moment.
2: Lily, quant à elle, est un poil plus dubitative.
7: Faut pas oublier que tout ça, c'est du travail. Et du coup, argent de poche, c'est un petit peu minimisant. Après, j'imagine que du coup, ils sont bénévoles, mais c'est sûrement des petits jeunes qui ont besoin vraiment d'argent et qui n'ont pas trouvé de travail pour l'été.
2: D'ailleurs, sur ce dernier point, j'ai rencontré Jazz qui est complètement d'accord.
8: Ça permet aux jeunes d'avoir un peu d'argent pour financer différents projets.
2: Et vous, tiens, est-ce que vous auriez pu vous inscrire à ce type de dispositif dans votre ville?
8: Oui, carrément. Je suis issue d'une famille de

0: cinq enfants et mon père était seul à travailler, donc ça aurait pu mettre un peu de beurre dans les épinards.
1: Au total, cette année, dans le Nord, à Béthune, une soixantaine de jeunes a bénéficié de ce dispositif.
2: Ici, Nord pour les équipes et Robin Berdeau, Nicolas Chaban, vous écoutiez le reportage. On a parlé un petit peu de ces jobs d'été. Vous, on était sur plus un engagement qui deviendra aussi par la suite votre vie, la récolte des cerises, le melon, on l'a dit. Vous êtes papa, hein, je crois, vous avez des enfants, ils sont peut-être grands aujourd'hui.
3: Trois enfants.
2: Job d'été, c'est des choses qu'ils ont fait, qu'ils font encore, je sais pas quel âge ils ont.
4: Oui, qu'ils ont fait, bien qu'en naturiste, pas loin de chez nous.
2: Ah ouais?
4: Certains, ils font des périodes à la réception. Enfin, je vous dis la première chose qui.
2: Et où ce camp naturiste?
4: C'est à Bélaizy, énorme camp naturiste européen, c'est un des plus grands d'Europe, ouais. À Bédouin. Et j'ai connu très tôt parce que le professeur de musique que nous avions au collège était un des fondateurs, donc il nous en parlait régulièrement. Alors je sais pas l'endroit que j'ai le plus fréquenté, mais il y a énormément de monde et il y a des jobs d'été.
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7: Qui se souvient que c'est samedi soir? Non, je demande parce que sur Ici, nous, on ne l'a pas oublié. Voici Boney M, d'Ali Cool.
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2: C'est tout nouveau. Et toute la semaine, les invités ont défilé au micro d'Éric Bastien pour raconter la France dans laquelle ils ont grandi. Jusqu'à ce qu'ils se retrouvent face à Arthur Juignot, avec qui on a forcément aussi parlé théâtre.
3: On va se dire un mot sur Tout Feu, Tout Flamme. C'est ce spectacle qui se joue depuis tout juste quelques jours. C'est l'occasion d'en parler, la Comédie de Paris, comédie musicale, tu l'as un peu évoqué. Donc que tu as écrit, tu as mis en scène, écrit dans le train, mis en scène, non pas dans le train, mais la Comédie de Paris. Comédie musicale déjantée. L'histoire, en deux mots, tu vas nous la raconter. Jeanne d'Arc n'entend pas des voix, mais des chansons.
4: Voilà, en gros, ça part de là. Et puis, on a fait une parodie, on a pris la vie de Jeanne d'Arc que les gens connaissent à peu près, puis on a pris quelques libertés pour faire rire les gens avec tout ça, tout en essayant d'expliquer ce que c'était que d'être une femme à l'époque et de voir ce que c'est que d'être une femme aujourd'hui, avec un petit fond, une petite réflexion, tout en rigolant beaucoup.
3: Mais c'est la première fois que tu te lances dans la comédie musicale?
4: J'avais fait Denver avec mon camarade Guillaume
3: Jeune
4: Michel,
3: public.
4: Là c'est la première fois que c'est un spectacle adulte, enfin tout public. Voilà, qu'on a joué d'ailleurs, on parlait de région. Mais on l'a créé en avant-première à Bordeaux, on a joué deux jours, et après on a fait le Festival d'Avignon cet été. Et donc là, ça commence à Paris. Donc voilà, ça va bien avec cette émission, tu as parlé de plusieurs endroits. Donc là, maintenant, on peut le découvrir à Paris, ça sera en tournée dans un an.
3: Quand ça marche bien à Bordeaux, quand ça marche bien à Avignon, c'est bon signe pour Paris? Tu sens la différence, évidemment, entre Paris et la province? Pas le même public.
4: Ouais, pas le même public, mais pas forcément, parce qu'à Avignon, c'est un public tellement d'aficionados. Les gens, ils viennent, ils connaissent tout. Enfin, voilà, donc, non, on le sent en général quand on joue un spectacle à Paris, et après, quand on part en tournée avec des grosses salles d'abonnés où les gens sont très enthousiastes et ont très envie de voir les spectacles, souvent, ça arrive plus.
3: On peut se dire un mot sur l'affiche? Tout feu, tout flamme, un astronaute ou un truc là, qui est porté?
4: Bah non, c'est Jeanne d'Arc dans sa.
3: C'est marrant parce que alors de loin,
4: une photocopie en armure.
3: Mais voilà, mais oui, mais
4: c'est une femme dans une armure.
3: Mais moi, je me suis mis dans son délire. Il est parti dans une jeune Jeanne d'Arc 2026.
4: Il y a plein d'anachronismes. Il y a plein. Voilà, il y a des chansons. C'est très rigolo. Il y a des délires.
3: Qui fait la musique?
4: C'est Romain Trouillet qui a composé la musique. Moi, j'ai écrit les paroles et après, il compose des chansons incroyables. Mélange de Disney, il y a des chansons de gospel. Enfin, c'est très riche. Il y a plein de surprises.
3: Et puis alors, une scénographie toujours intéressante. On va saluer Juliette Azopardi.
4: Évidemment, Juliette.
3: Ça ressemble à quoi, les décors? Voilà, qu'est-ce qu'on peut voir, les tableaux?
4: C'est un petit château fort. C'est un peu comme, les Monty Python ont adapté leur film pour faire Spamelot. J'ai adapté la vie de Jeanne d'Arc pour faire Tout Feu, Tout Flamme.
3: Elle n'entend pas que des voix, mais elle entend donc aussi des chansons. Vous êtes invité à voir Tout Feu, Tout Flamme. Donc il l'a écrit, il l'a mis en scène, la vraie fausse histoire de Jeanne d'Arc, Comédie de Paris, du mercredi au samedi à 19h, le dimanche à 15h, et ça partira dans toute la France. Est-ce que c'est ton tempérament, ça aussi, d'être tout feu, tout flamme?
4: Ah oui, il faut faire les choses à fond, on n'a pas le temps. Pas le temps de pas faire les choses à fond.
3: C'était le titre d'un film, ça, Tout Feu, Tout Flamme de Rapneau.
4: Évidemment. J'ai même hésité, je me suis dit, tiens, mais je trouvais que ça donnait totalement le ton. Parce que faire un spectacle sur Jeanne d'Arc, on se dit, oh là, est-ce que ça va être un truc historique, c'est un truc chiant, c'est un truc religieux, qu'est-ce que c'est? Et je pense que de dire à quelqu'un, c'est une comédie musicale sur Jeanne d'Arc, qui s'appelle Tout Feu, Tout Flamme, ils ont compris tout de suite que c'était du second degré. Et donc, où ils ont envie de se marier, ils viennent, ou alors ils viennent pas.
3: C'était avec Isabelle Adjani, je crois, et Yves Montand, ce film, en 1984. Il n'y a pas que Paris dans la vie, il y a, trois petits points, si je te lance comme ça.
4: Il n'y a pas que Paris dans la vie?
3: Il y a une autre ville? Allez, une qui devient comme ça. Une nouvelle image qui arrive.
4: Bien sûr, Orléans.
3: Ah tiens, oui, alors.
4: C'est pour parler un peu de mon actu, c'est pour ça.
3: J'ai mis une demi-seconde. Ah oui, Orléans, oui, forcément, Jeanne d'Arc. Tu connais Orléans?
4: Je connais un peu Orléans, pas bien, mais
3: juste le temps d'un passage.
4: Non, mais quand j'avais 18 ou 19 ans, j'ai fait un téléfilm, c'était mon premier film, et j'ai passé un mois à Orléans, et pas du tout, c'était au Mans. Je dis n'importe quoi.
3: Rien à voir. Tu viens de réaliser que
4: c'était pas du tout Orléans, c'était au Mans.
3: C'était sympa aussi.
4: Voilà, mais donc pas du tout. Donc on va parler du Mans alors.
3: Si tu veux.
4: Voilà. Non, je sais pas.
3: Est-ce qu'il y a pas un autre lieu qui compte pour toi à Paris? C'est le Parc des Princes.
4: Le Parc des Princes.
3: C'est toujours fan du PSG ou pas?
4: Oui, mais oui. Moins. Mon cœur est au PSG et au Parc des Princes. Après, j'ai pas le temps d'y aller. J'y vais de temps en temps avec mon camarade Alexandre Amiel qui m'emmène, mais j'ai plus le temps. Mais c'est vrai que de temps en temps,
3: ils ont deux titres de Champions League.
4: Ah oui, ah non, mais c'est.
3: Tu continues de suivre les matchs.
4: Oui. C'est les matchs importants.
3: Mais c'est. C'est où le lieu pour suivre un match de foot? Il y a un endroit particulier?
5: Non, mais en fait, moi, j'adore les stades.
3: C'est pas directement que... là, voilà.
5: Ouais, je trouve qu'il y a un truc incroyable dans un stade et partout où j'ai la chance de voyager, même quand je vais aux États-Unis ou en Inde ou machin, j'essaye d'aller voir un sport local, une ambiance. Et c'est vrai que d'aller voir un match de cricket en Inde ou un match de football américain aux États-Unis, c'est fou en fait. C'est-à-dire qu'il y a une ambiance incroyable et c'est vrai qu'on rentre dans le Parc des Princes, il y a les poils, on est comme ça. Voilà, d'arriver, la montée des marches, il se passe un truc génial dans un stade. Parce que ici,
3: bah oui,
5: c'est Paris.
3: Ici, c'est Paris. Et pourquoi la radio s'appelle ici? Bah oui, il y a forcément un lien. Bon, je vais laisser le sport de côté. Le théâtre, c'est ta vie. Je pense que c'est plus théâtre que ciné. Les deux, ça va de pair, mais
5: oui, non, mais j'aime plein de choses. Mais après, l'endroit où je suis bien, c'est sur un plateau.
3: Quels sont les beaux théâtres que tu as visités en France? Si t'avais un top 3 des théâtres, où
5: je sais où tu veux. Eh ben, on va parler de l'Opéra de Vichy, qui est absolument sublime.
3: Ça, parce que effectivement, je suis de Vichy pour ceux qui.
5: Il est de Vichy, mais surtout c'est un théâtre où c'est un opéra, mais c'est aussi ils accueillent en spectacle, enfin des tournées de spectacles. Donc j'ai eu la chance d'y jouer 4-5 fois et
3: les sièges sont jaunes.
5: C'est sublime. Pardon.
3: Les sièges sont jaunes.
5: Ouais, mais c'est beau et en plus la dernière fois que je suis allé, ils m'ont fait visiter toutes les salles à côté. Enfin voilà, c'est incroyable. Mais je me souviens là, on était à Albi l'année dernière avec des camarades. Ils nous ont fait visiter le vieux théâtre. Enfin, il y a tellement de beaux théâtres, il y a des théâtres abandonnés qui sont sublimes. À Paris, il y a les Bouffes du Nord, c'est on espèce de on passe cette porte, c'est ce truc incroyable. Non, moi il y a plein de il y a plein de lieux incroyables en France.
3: Ouais. Si tu avais des conseils, tu sais, on a parlé un petit peu des bonnes initiatives, de l'entrepreneuriat. Si tu devais t'adresser à un Arthur Junior qui a 20 ans aujourd'hui ou un petit jeune voilà qui a 17, 18 ans qui est fou de théâtre et qui a envie de se lancer dans cette carrière avec le recul à 45 ans à peine, tu dirais quoi?
5: Je dirais fonce. Non, je dirais il faut faire. Il faut faire de toute façon. Il faut se planter. C'est pas grave, on se plante tous. Il faut écrire. C'est un métier qui est tellement difficile si on est en attente du désir des autres. Donc il faut créer. Moi j'ai eu la chance avec un groupe de copains d'être créateur de mes contenus. Donc alors on se bagarre pour que ça marche, on se bagarre pour plein de choses, mais en tout cas on n'est pas frustré de pas faire. Et donc voilà, on écrit. Moi j'étais encore avec Sébastien Castro et voilà, il a écrit ses pièces et tout. Et c'est cette énergie là qui fait que on est tout le temps en mouvement. Donc il faut écrire. On va me dire oui, mais personne va lire ma pièce. Bah il faut la monter. Oui, mais personne va. Il faut en monter une deuxième. Et c'est ça qui fait que on existe. Ouais. Il faut être créateur. Il faut le plus possible. Et si on me dit oui, mais moi je sais pas écrire, c'est pas grave. Mais il faut trouver des gens qui savent écrire. Il faut faire des groupes, des familles de gens avec qui on a envie de travailler. Et c'est là où les cours de théâtre sont hyper importants. C'est pas forcément le prof qui veut vous apprendre à jouer bien ou pas jouer, mais ça va être l'énergie. Ça va être ah bah tiens, en cours je vais rencontrer Jean-Mi ou Simone et je vais avoir envie de faire des choses avec eux. Donc il faut voilà créer.
3: Il y a forcément un parc qui marque notre enfance, notre adolescence, un endroit où on nous emmène, où on a grandi gamin, où on a joué au ballon. Est-ce que toi tu te souviens de cet endroit où tu étais quand tu étais plus jeune?
5: Ouais, en fait à Paris il y a une rue des Fossés Saint-Jacques dans le 5e, il y a une petite place et où ils ont tourné Emily in Paris. Et donc maintenant il y a une petite fontaine, c'est très joli, il y a une porte où il y a un milliard de touristes qui se prennent en photo à longueur de journée. Mais quand j'étais môme, c'était un terrain vague, cet endroit. Et nous, on allait là, on jouait au foot. Après, ils ont fait une dalle, on faisait du roller. Enfin, c'était vraiment l'endroit où tous les mômes se retrouvaient, parce que c'était une grande place, donc tous les parents pouvaient regarder par la fenêtre et nous voyaient jouer. Et on faisait ça assez jeune, en plus. Et maintenant, bon, c'est autre chose. Mais donc, c'est ce souvenir-là. C'est pas un parc, c'est cette place.
3: T'as un grand, on en a parlé, qui a 12-13 ans. T'as aussi une petite fille depuis un an, c'est ça?
5: Tout à fait,
3: un an, la petite Lilou. Elle va où? C'est où son parc, à elle?
5: Elle va pas. Elle n'ira jamais dans un parc plein de pollution. Je l'emmène dans la forêt.
3: Ouais, c'est dans la maison de campagne. Voilà. C'est là qu'elle grandit.
5: Mais non. Pour l'instant, on bouge beaucoup. On n'est pas encore dans les parcs.
3: Est-ce qu'il y a, et on finira d'ailleurs ce rendez-vous avec ça, un lieu, un endroit en France où tu n'as jamais été, même si je pense que tu as été partout, ou en tous les cas une région où tu dis, voilà, ça fait des années que j'en parle, j'y suis jamais allé. Quand est-ce que j'y vais?
5: Non.
3: Le mec connaît toutes les villes.
5: Non, mais
3: 36 000
5: non, mais je me suis pas. Enfin, non, mais ça fait 20 ans que je fais du théâtre. Ouais. Je fais une tournée au moins un an sur deux.
3: Donc, on fait entre 50 et 80 dates.
5: Vous t'imagines le nombre de villes, de trucs. Alors après, il y a plein de villes que j'ai pas faites, mais en tout cas, des régions, j'ai tout le temps faites. Après,
3: il y en a une où t'aimerais vivre, par exemple.
5: Non, mais j'aimerais bien. J'y suis allé souvent en Bretagne pour travailler, et j'irais bien. Allez, dans le Finistère, ça je connais pas, ouais. Ce point-là, j'irais bien, mais bon, c'est
3: à
5: loin.
3: À la pointe.
5: Faut y aller. Mais je connais pas bien. Ça, ouais. J'aimerais bien découvrir un peu ce coin-là.
3: Tu connais déjà Saint-Malo, c'est déjà pas mal. C'est un petit peu plus bas. Arthur.

0: Junio, tout feu, tout flamme, la comédie de Paris en ce moment, du mercredi au samedi à 19h, le dimanche à 15h. Une tournée aussi, un autre spectacle qui arrive un peu partout en France.
1: À partir d'octobre, je suis en tournée avec une pièce qui s'appelle Week-end chargé d'Éric Assous. Et pour le coup, on se balade partout.
0: Oh, la vie est belle, la rentrée est sympathique.
1: La vie est très belle.
0: Les théâtres, on rappelle la Contrescarpe, le Splendide à Paris, la Renaissance, et j'en ai oublié un, c'est Berthaud.
1: La Comédie de Paris.
0: La Comédie de Paris. Il y en aura d'autres, des théâtres en France, t'as envie d'investir ailleurs?
1: Je veux monter des spectacles.
0: Ou tu dis ça maintenant?
1: Je dis ça maintenant. ça dépend de mes associés qui disent, allez, je me laisse embarquer, c'est pas de ma faute.
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3: Besoin de liberté, envie de partir, voici Frérot de la Vega et le chant des sirènes sur Ici. Où que vous soyez, très bonne soirée sur votre radio locale.

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1: Très bon samedi soir à l'écoute de votre radio. Ici, il est 21h. Très belle soirée à toutes et tous.
2: Bonsoir à tous, soyez bienvenus, c'est 100% années 80, c'est 7 jours sur 7 et ça commence comme ça.

0: Gérard Blanc du Soleil dans la nuit.
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0: Les années 70 ont fait de lui une vedette en tant que leader du groupe Martin Circus. Les années 80 ont fait de lui une légende grâce à l'un des plus grands succès de cette décennie, Une autre histoire en 87 et un an après grâce à ce Soleil dans la nuit qui s'écoulera quand même à plus de 250 000 exemplaires en moins d'un an. Chapeau bas. Il y a aussi du soleil dans la voix et la mélodie de celle qui en 86 s'est retrouvée numéro 1 pendant 18 semaines avec Toi mon toit, Des papillons en l'air, Des fourmis par terre et Les Médéros.

un pied devant l'autre. C'était Jean-Pierre Madère. C'était en 85 et c'était le troisième succès d'affilée pour ce dandy toulousain après Disparu et le cultissime Macumba, bien sûr. Bah depuis, Jean-Pierre Madère continue à avancer un pied devant l'autre. Il se produira notamment lors d'un concert spécial années 80, le 29 septembre, à l'espace des Trois Provinces de Brive-la-Gaillarde. Allez, c'est 100% années 80, le rendez-vous des souvenirs. Et dans vos souvenirs, il y a sans doute U2, Where the Streets Have No Name.

0: avec Calicoba. Encore un groupe qui a marqué les années 80. Et d'ailleurs, si vous avez envie de retrouver le répertoire de Gold, ils se reforment en partie et donneront un concert au Casino de Paris le 21 octobre prochain. Allez, dans un instant, ABBA avec The Winner Take It All, qui sera d'ailleurs le dernier succès mondial du plus célèbre des groupes suédois. Et oui, 2 ans plus tard, ils se séparaient. C'était triste, c'était en 82. C'est juste après ça.
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0: Gilbert Montagnier, on va s'aimer.
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0: Après un long exil aux États-Unis, notre Gilbert National est de retour en France. Il s'associe avec Didier Barbelivien pour composer le tube qui relance sa carrière, On va s'aimer. Et il continue d'ailleurs à faire chanter la France. La preuve, il est en tournée cette année et l'an prochain, il sera entre autres le 14 février au Dôme de Paris. Et on y sera. Peut-être qu'on croisera Francis Cabrel, mais à mon avis, sans sa casse sarbacane.

Tracy Chapman, c'était Talking About a Revolution. Ça, c'est la magie des années 80. Soudain, en 1988, on découvre cette voix incroyable, cette balade folk portée par une simple guitare acoustique, un texte engagé sur les inégalités sociales, et le monde entier craque pour Tracy Chapman. Elle voulait une carrière discrète, bah, c'est loupé. Elle se retrouve numéro un dans de nombreux pays, on l'accueille comme une star, c'est pas son truc. Alors depuis, bah, elle a retrouvé l'anonymat, son dernier album date de 2008. Allez, avant de se quitter, place à Genesis, tout de suite, Invisible Touch.

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15: Belle fin de soirée à tous. Dans un instant, c'est 100% chanson française. Je vous donne rendez-vous demain, même endroit, même heure. Vous écoutez ici votre radio. Il est 22h.
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5: Mai 1990, Vanessa Paradis a 17 ans et pour son titre Tandem, elle doit travailler avec Renaud et Souchon, mais le destin s'appelle Serge Gainsbourg.
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5: En découvrant les musiques, le grand Serge flash. Il veut écrire tout l'album. Entre le vieux lion et la jeune louve, le studio devient un ring. Vanessa ne se laisse pas faire. Elle recadre le maître Ruth Verneuil dès qu'une rime est trop facile. Gainsbourg en sortira une phrase mythique. Paradis, c'est l'enfer.

0: De ces étincelles naît le titre Tandem, place à une femme qui s'affirme. Jean-Baptiste Mondino sublime le tout avec un clip en noir et blanc, électrique et ultra sexy.
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7: Amour censure de Oshi est sans doute le titre le plus nécessaire de sa carrière. Je vous explique.
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7: Le 6 octobre 2019, un déclic brutal s'opère pour Oshi. Ce jour-là, des milliers de personnes défilent dans Paris pour la manif pour tous, criant leur opposition à la PMA. Choquée, meurtrie par ces images, la chanteuse refuse de se taire. Pour elle, l'amour universel que l'on croit acquis est en réalité menacé. Elle écrit alors un cri du cœur pour dénoncer ouvertement l'homophobie, c'est amour-censure.

0: Ce titre fait aussi tristement écho à son propre vécu. Oshi a elle-même été victime d'une agression devant chez elle. C'est donc ici un titre comme un exutoire.
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2: On le sait, les histoires de famille sont parfois un peu compliquées. Mais voici quelqu'un qui répare les arbres généalogiques qui ont pris la foudre. Pour une succession, elle peut vous appeler à 14h un mardi pour vous annoncer que vous avez un frère caché qui élève des chèvres dans le Larzac.
3: Alors, je m'appelle Virginie Nguyen Brion. Je suis généalogiste successorale.
2: Virginie, voilà un métier bien savant. Ça consiste en quoi exactement?
3: Alors, ce métier consiste à retrouver donc les héritiers dans le cadre de succession. L'objectif, c'est justement la transmission d'un patrimoine. Mais ce qui rend ce métier passionnant, c'est que ça va au-delà, en fait, de la transmission du patrimoine. On vient rouvrir une histoire familiale. Ça peut, il peut arriver que ça amène à de véritables retrouvailles.
2: Alors, c'est pas commun comme métier, on y arrive comment?
3: On arrive à ce métier un peu par hasard. Pour ma part, c'était un peu un coup du destin. À la fin de mes études de droit, je me dirigeais plutôt vers le notariat. Et j'ai découvert ce métier et j'ai eu la possibilité de rentrer dans un cabinet historique local. Et j'y ai travaillé pendant 16 ans.
2: Et ces gens que vous retrouvez, ils espèrent quoi et ils demandent quoi?
3: Retrouver ces photos, c'est ça qu'on nous demande. Donc c'est pour ça qu'il y a quand même vraiment une vraie partie généalogie. De s'intéresser aux défunts et voir si on n'y a pas des photos de famille.
2: Vous devez en avoir des histoires à raconter. Une en particulier?
3: Pour moi, le cas le plus exceptionnel, c'est toujours ce côté humain. C'est-à-dire quand on vient annoncer à un frère qu'il a une sœur et donc à la sœur qu'elle a un frère. Que le papa, désolé mais c'est souvent le père, n'avait rien dit. C'est-à-dire qu'il avait eu un fils d'une deuxième union. Et il n'avait pas du tout parlé de sa fille d'une première union. Parfois les frères et sœurs ont des destins complètement différents et ça va être compliqué pour eux de bien s'entendre, mais là en l'occurrence ils étaient tellement heureux de se retrouver et je pense qu'ils se voient toujours aujourd'hui et ça a changé leur vie, ça a bouleversé leur vie.
2: Comment fait-on dans des histoires aussi personnelles pour que ça se passe bien?
3: Il faut à la fois être méthodique, parce qu'il faut respecter une certaine méthodologie au départ. Ensuite, je pense qu'il faut être empathique, parce que l'empathie, c'est ça qui va faire l'empathie dans les recherches. Parce qu'on va se mettre un peu à chaque fois à la place du défunt, pourquoi il serait parti par là, connaître les comportements sociaux de l'époque, etc. Et puis l'empathie, parce que quand on va retrouver les héritiers, en fait, certains ont besoin d'être écoutés, puis il y a certains qui bloquent, mais parce qu'ils ont juste besoin d'être entendus. Alors moi, c'est ici, à Lille, que j'exerce mon métier avec passion de généalogie successorale et que j'ai la chance de pouvoir exercer cette profession qui est toujours pleine de surprises.
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5: Le temps de vous lire en marseillais. Bonjour Médéric.
4: Bonjour Philippe.
5: Notre linguiste marseillais. Donc on va jouer ce matin un peu comme des enfants.
4: Oui, tout à fait. Alors vous savez à quoi jouent les enfants en ce moment? Enfin ces jours-ci, ces temps-ci.
5: Ces temps-ci, avec le smartphone, ouais. Jeux, voilà quoi.
4: Les tablettes, les jeux vidéo, ouais, etc. Ouais. On est d'accord. Bon, les tout petits jouent encore avec des voitures, des robots, des trucs Pokémon, etc. Voilà. Alors autrefois, alors non, je ne vais pas faire celui qui regromelle à mon réguignard.
6: C'était mieux avant.
4: C'était mieux avant, c'est ça. Non, mais je vais vous parler quand même des réguignards. Les Réguignaires de Luberon, c'est une association provençale qui, comme son nom l'indique, regroupe des amoureux de la culture et de la langue provençale, des gens du Luberon, qui s'appellent avec autodérision donc les Réguignaires, en gros les râleurs. Hein. Eh bien, la présidente de cette association est bien connue chez nous, il s'agit de Claudette Ocelli, aussi connue sous le nom de Mamette, dont on a entendu la voix sur notre antenne pour nous apprendre un peu de provençal. Avec ces Réguignaires, elle organise jusqu'au 14 mars, à Pertuis, à l'espace de Croze, une exposition appelée Joe et Jugué d'Antan, qui propose de retrouver des jeux et jouets d'Antan et avec leur petit nom en provençal. Alors, autrefois, les minots jouaient à Ouda, au dé, au Baouduf, au Toupie ou au Quille. Il y avait les osselets aussi. Alors, je me souviens que mon frère jouait, je trouvais ça bizarre, les osselets. Mmh. Mais voilà, ça a disparu, j'ai l'impression.
5: Oui, c'est vrai.
4: Non, voilà, on ne voit plus ça. Jouer aux osselets, c'est Djouga, Djibotrao et Mélisa Ousset. Par contre, les billes, on y joue encore. À mon époque, on prisait les gros galops comme ça et on tirait les soldats Starlux.
5: Ouais,
4: ça aussi, voilà. Ouais, ouais. Ou on jouait au pouf. Enfin, bref, voilà, j'adorais les billes. Dans la cour de récré, je pense qu'on joue encore à la marelle ou à la corde persaouta, je traduis pas. Mais probablement plus aux yeubanda, les yeux bandés au Colin Maillard, qu'on appelle aussi Coucourouma. On dirait une chanson Coucourouma. En revanche, on fait encore liser Skundai, le jeu de cache-cache, à partir du verbe s'escoudre, se cacher. Et on dit parfois, va t'escoudre, va te cacher. On joue aussi à la poupée, la titeille, dans son oustaou des titeilles, sa maison de poupée, ou bien avec une poupoune pour djouga à la mama, là non plus je traduis pas. Quand j'étais minot, j'adorais jouer avec les taraillettes, la dinette, mais aussi à la marchande. J'avais d'ailleurs un bel établi de marchande et je vendais à ma mère, à ma grand-mère, plein de beaux fruits et légumes en plastique, ou du poulet, ou en plastique, ou du fromage en plastoc. Avant, la malbouffe, vous voyez, avait déjà tout prévu. Tous ces jeux d'enfants d'hier ou d'avant-hier sont présentés à l'exposition Joe et Jugé d'antan à Pertuis jusqu'au 14 mars pour ce, et samedi, donc demain, il y aura en plus un grand jeu de piste sur le double thème du parler provençal et des jeux d'enfants dans les rues de Pertuis, mais aussi du Motus. Tous les t-shirts, toute l'après-midi, me seront sur place avec mon collègue Bla pour vous faire jouer à Motus en mode démo ou initiation. Mais il y aura aussi un Motus en live, en public, avec les meilleurs joueurs de Motus à défier. Alors, de mon temps, on jouait à cache-cache, et celui qui comptait, on disait qu'il payait. On disait, allez, c'est toi qui pègues. Ouais. Et on joue aussi à faire des moulons dans la cour. Et pour signaler un attroupement, on crie moulons. Donc ce samedi, moulons à Pertuis.
5: Allez, moulons.
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6: Bonjour Julie, bonjour tout le monde. Il y a un débat, Lucie, sur l'origine de la Loire. Je ne sais pas si vous qui nous écoutez, vous êtes au courant, mais c'est ce que vous nous racontez en tout cas aujourd'hui.
7: Oui, alors je parle bien du fleuve. Le plus long fleuve qui s'écoule entièrement en France. 1020 km de long. Fleuve légendaire, royal, qui a vu naître ses fameux châteaux. Fleuve sauvage aussi, puisque c'est l'un de ses surnoms. Est-ce que vous savez où la Loire prend sa source, Julie ?
6: Mais oui, carrément, je le sais, Lucie mieux sait qu'elle prend sa source au Mont Gerbier de Jonc.
7: Excellente réponse, bravo, c'est en Ardèche, dans le Massif central. Plus précisément, c'est une montagne, le Mont Gerbier de Jonc, très reconnaissable avec sa forme arrondie. C'est un ancien volcan qui semble avoir été posé là, comme ça, par un géant. La Loire prend apparemment sa source à environ 1400 mètres d'altitude. Et je dis environ parce que, encore une fois, il y a débat. Sur place, il y a trois sources différentes qui sont indiquées comme étant la source de la Loire. Il y a l'authentique source de la Loire, la géographique source de la Loire et la véritable source de la Loire. Les trois sont des filets d'eau ou au mieux des ruisseaux. Et là, c'est le moment de se souvenir de vos cours de primaire. Pour former un fleuve, il faut qu'il y ait une source, rejointe par d'autres sources affluentes, puis par des rivières affluentes, etc., etc., pour finalement que tout ça aille se jeter dans la mer. Mais alors, comment il peut y avoir une source géographique, une source véritable et une source authentique de la Loire ? Eh bien, parce que les propriétaires des terrains sur lesquels sont situées ces sources se sont chamaillés pendant longtemps pour savoir lequel était le propriétaire de la source de la Loire. Question certainement d'argent et de tourisme.
6: Bien sûr, aujourd'hui, Lucie, c'est fini quand même, les chamailleries, tout le monde s'est mis d'accord.
7: Bien sûr que oui, tout ça c'est terminé. Aujourd'hui, on parle des sources de la Loire. En fait, la Loire prendrait sa source dans la nappe phréatique sous le mont Gerbier de Jonc. Nappe phréatique qui fait jaillir non pas trois sources, mais une trentaine au pied du mont. Alors, il n'y a pas de source officielle en fait. Et cerise sur le gâteau, certains bénévoles se sont mis à chercher quelle était la vraie source de la Loire. Et ils se sont rendus compte que le premier affluent du fleuve prenait sa source plus haut et plus loin que ces fameuses sources dont je vous parlais tout à l'heure. Même si on n'est pas sûr de sa source principale, on est sûr qu'elle se jette à Saint-Nazaire. Et là, il n'y a pas besoin d'investigation.
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0: 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Il s'appelle Frédéric Brand et ça fait maintenant 17 ans qu'il travaille à l'élaboration des créments, des 4 millions de bouteilles de créments de l'entreprise Louis Bouillot à Nuits-Saint-Georges. Il nous fait voir l'envers du décor, mais d'abord on s'équipe de chasubles orange fluo.
1: Sur le site, il y a une centaine de personnes qui travaillent sur le site. Et c'est un site classé IFS BRC, c'est-à-dire qu'on respecte des normes qualité et sécurité consommateur. Et donc, mettre des chasubles qui permettent l'identification des visiteurs avec un enregistrement bien adéquat.
0: Eh bien, allons-y, ouvrons cette porte.
1: Oui, on va y aller.
0: Oula !
1: Donc, en fait, ici, nous n'avons pas de cave enterrée. Les cuves font jusqu'à 7 mètres de haut.
0: Wow.
1: 7 mètres de haut et une seule cuve représente le volume d'un petit domaine viticole. Ça représente environ 520 hectolitres de vin. Ici, nous avons dans cette cuverie-là 50 cuves différentes. Et cette diversité de cuves, cette quantité de cuves est importante parce que en Crémant de Bourgogne, nous sélectionnons les zones géographiques. Mais également, nous avons un grand travail au pressurage où nous séparons la cuvée et la taille que nous vinifions séparément. Et afin d'avoir une grande diversité de profils aromatiques qui vont nous servir de nos assemblages crémants futurs, nous avons besoin d'avoir une grande quantité de cuves qui vont pouvoir mettre en musique nos assemblages par la suite.
0: Donc malgré le fait qu'on soit dans un environnement plus ou moins industriel et gigantesque, on a quand même cette notion de terroir, c'est important de le rappeler.
1: C'est important. Si maintenant je mélange tout, parce que c'est effectivement une seule appellation que l'on vinifie, mais si je commence à tout mélanger pendant les vinifications, après les assemblages qu'on va faire n'auront plus aucun sens. Il faut vraiment respecter ces trois principes, donc le cépage, le terroir et le fractionnement au pressurage qui vont nous permettre justement d'accorder. Il faut savoir que Louis Bouillot a plus d'une dizaine d'assemblages différents et il faut que chacune de ces assemblages ait une personnalité bien précise avec son moment de dégustation et de plaisir propre. Et donc c'est grâce justement à ces diversités qu'on peut avoir ça.
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2: Les trois quarts des gens pensent qu'ils ne sont pas photogéniques. Et tu vois dans leurs yeux qu'ils se trouvent beaux. Et ça fait trop plaisir.
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2: Alors bonjour, je m'appelle Florent Collat, je suis photographe sur Tours. Je fais du portrait, je fais du reportage, je fais de l'animalier, je fais plein de choses. J'ai pas envie encore de m'arrêter sur quelque chose. Mes réseaux sociaux, c'est florent.collat sur Instagram et sur TikTok.
0: Et ces réseaux sociaux ont quand même vraiment du bon. Sur Instagram, un jour, je tombe sur ça.
2: Excusez-moi de vous déranger, je suis photographe, je me balade dans la rue, je fais des portraits d'inconnus. Est-ce que t'as genre deux secondes, je fais un petit portrait vite fait?
0: Florian arrête les gens dans la rue et leur propose gratuitement de capturer leur visage.
2: Quand les personnes se voient et qu'ils découvrent qu'ils sont photogéniques, c'est trop beau. Et même moi, après, en retouche, je prends beaucoup de plaisir à faire des retouches, un peu comme si je dessinais, j'ai mon petit pinceau en plus. Pendant des années, on m'a, entre guillemets, rendu beau à l'image en me filmant quand j'étais comédien. J'aime bien rendre l'appareil, du coup, mettre en avant les gens, mettre en valeur les gens, et voilà, ça me fait plaisir.
0: Peut-être que vous avez déjà vu notre photographe sur le petit écran.
2: Ouais, j'ai commencé dans la télé, le ciné, j'avais 14 ans. J'ai fait des séries Léo Mattei sur TF1. Récemment, j'ai joué Clovis, roi de France sur France 2, une grande barbe, des grands cheveux, méconnaissable du coup. Mais en fait, le métier de comédien, tu dépends vachement du désir de tout le monde, du désir d'un directeur de casting, des envies d'un réalisateur, de ci, de ça. Et j'en ai eu un peu marre, je voulais prendre les choses en main. Et là, en l'occurrence, mon appareil. Regardez-vous.
0: On va passer de la théorie à la pratique, mise en situation.
2: Ah, non.
0: Florian Alpag, un père.
2: Je vous montre ce que ça donne.
0: Et sa fille.
2: Vous êtes trop beau. Je crois que le papa a vu que la fille était partante, donc il s'est dit, bon, allez, pourquoi pas. Et puis, oh, finalement, ça leur fait des souvenirs. Quoi, ça leur fait des belles photos faites par un professionnel gratuitement. Mine de rien, c'est pas tous les jours que ça arrive. J'imagine.
0: Amour, amitié, complicité en tout cas, visible avec une photo. Certaines images d'ailleurs restent dans la tête de notre photographe.
2: Moi j'ai un petit coup de cœur pour les vieux couples, les personnes âgées qui s'aiment. Je trouve ça trop beau de voir cet amour qui continue avec l'âge. Quoi. Moi ça me touche beaucoup. Et c'est des petits détails, c'est une petite main qui passe sur le dos, une petite attention, un truc. Je trouve ça trop mignon quoi. De voir que ça fait 50, 60 ans qui s'aiment, il y a toujours des petites fleurs, petits machins, petits bisous. Moi, ça me défend.
0: TikTok, Insta, son site web ou juste la rue, tout simplement, où vous pouvez croiser Florian Collat, de beaux clichés qu'on aime voir exister.
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6: À Dichasse.
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0: Eh ben, à Dichasse, Camille.
7: Adieu.
0: Toi, tu vas nous raconter une trop belle surprise qui t'est arrivée il y a 2 ans et demi, c'est ça?
7: Luca, car il y a une saut de la main. J'étais chez ma mamie et à l'ouest m'espagne qu'arrive un tas ninja d'hypnosautes. Mes parents, ils arrivent pour manger et qu'ils me disent une side d'hypnosautes à la béiture, qu'à su grosse colis qui t'attend. Et ils me disent viens à la voiture, il y a un gros colis qui t'attend. Et Doukop qui arrive à la voiture, couvre la porte et n'éveille pas sa rêve. Je vois rien dans la voiture. Et au pied de Seti, qui a eu boule des peus, je vois une grosse boule de poils à mes pieds. Par Lumeka, c'est mon chien. Lumeka qui s'appelle Soleil. Mon chien s'appelle Soleil.
0: Oh, parce qu'il a mis du soleil dans ta vie?
7: Pas tout le temps. Pas tout le temps. Quelqu'un t'arrive, les bestes d'Lumeka, il n'y a pas de. Je vous raconterai les bêtises de mon chien une prochaine fois.
0: Eh ben, j'ai hâte. Merci, Camille.
7: Merci, Satu.
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1: Bonjour, Serge Papagali.
2: Monsieur Thomas, bonjour. Et Dauphinoise, Dauphinois, bien le bonjour également.
1: Où partons-nous pour ce Dauphiné Tour aujourd'hui?
2: Oh, mon cher Thomas, aujourd'hui, nos pas nous amènent dans une tribu dauphinoise.
1: Une tribu?
2: Oui, j'ai dit tribu car le village compte moins de 350 habitants. Allons visiter les Muribontois ou les Chamois. Alors non, nous ne sommes pas dans un zoo, une réserve. Nous sommes à Saint-Mury-Montémor.
1: Ah, tout simplement.
2: Saint-Mury-Montémor, la tribu des Chamois habite donc dans ce charmant village. Alors, Saint-Mury vient de Saint-Maurice et Montémor d'un mont qui appartient à un certain Aimont. Bon, c'est tout simple, vous voyez.
1: Voilà.
2: Puis on s'en fout un peu. On n'est pas compliqué dans le Grésivaudan. On aurait pu appeler les habitants de Saint-Mury-Montémor, je ne sais pas, les Murtois, les Murciens, les Martiens, tiens, pourquoi pas.
1: Oui, pourquoi pas.
2: Eh bien, on a choisi les Chamois, alors là...
1: Rien à voir.
2: On est en Dauphiné, on est les marteaux dans la région, mais évidemment pas. Alors un peu d'histoire quand même. On n'est pas là uniquement pour se moquer gentiment.
1: Non, on se moque pas.
2: Des Chamois, je sais pas si ça fait ça sur moi, je suis pas sûr que ça fasse. Dans le temps, passer un temps, comme disait mon grand-père, passer un temps, le village fournissait à la Toussaint une redevance au prieuré de domaine, j'ai lu ça.
1: Ah oui.
2: Et, il lui donnait cette redevance en huile de noix. Alors c'était comme ça à l'époque, aujourd'hui on ne paye plus en huile de noix. Et pourtant on payait ses impôts en huile de noix, ça paraît une idée concevable. Vous me direz, il y en a encore qui seraient capables de se graisser au passage. Oh, jeu de mots.
1: C'est beau.
2: Oui, voilà, image, pas jeu de mots. Mais bref, Saint-Mury-Montémor a une autre spécialité, et vous savez laquelle? Non, bien sûr.
1: Non,
2: je ne
1: connais pas.
2: Bien,
1: heureusement que vous êtes là, Serge.
2: Si vous me dites oui, je suis dans le caca, voyez. C'est bien que vous me disiez non. Les ravioles.
1: Ah.
2: Mais attention, pas les mêmes qu'à Royan. Oulala, non, ce sont plutôt des rissoles, on dit. Alors, on peut se poser la question, pourquoi appelle-t-on donc raviole, ce qui est en fait une rissole?
1: Et oui, pourquoi on les appelle comme ça?
2: Eh bien, écoutez, on posera la question un jour au chamois. Pourtant, elles sont bonnes, les rissoles de Saint-Mury. Et celles de ma grand-mère, elle était aussi, d'ailleurs. Farci non pas à la viande, mais à la pomme de terre. Quand j'étais gamin, servi avec du jus de viande dessus.
1: On va passer à table.
2: Oui, absolument. Mais je ne suis pas là pour vous parler de mon enfance et de ma grand-mère Germaine, hein, que j'embrasse si elle nous entend. Mais de Saint-Mury-Montémor. Et aussi, alors, des lieux dits qui l'entourent. Parce que j'ai lu dans le truc, il y a plus petit que Saint-Mury.
1: Ah bon?
2: Oh, mais on aime bien les gens tout petits, moi. Je rigole, mais avec tendresse, bien sûr. ça fait pas tellement tendresse, ça va. Cholet, Chape, Gorge, Sainte-Agnès, jadis regroupés à Saint-Mury. On parlera jamais d'eux, ils sont trop petits, c'est trop petit. Un salut fraternel au balcon de Beldonne, dans ce massif, de la belle Ladonne, de la belle femme, je ne sais toujours pas où elle est, mais enfin bon. Humour italo-dauphinois oblige, bien sûr. Comme disait mon papa Mario, il faut rire dans la vie, le temps passe. Alors, rions tant qu'on a des dents. Il n'avait pas cet accent, mon père, en fait. Ridere quando avevo i denti, diceva. Allez, tous ensemble, on n'est pas des
1: quand même.
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1: Ai-je encore besoin de le présenter? Arnaud Fromage est avec nous, bonjour Arnaud.
4: Bonjour.
1: Pour votre nécessaire minute comtoise, Arnaud, il y a quelque temps, vous nous avez expliqué pourquoi l'emblème de la Franche-Comté était un lion.
4: Mais je ne suis pas allé au bout du raisonnement. Pour rappel, la Franche-Comté adopte le lion vers 1278-79 quand le comte de Bourgogne, Othon IV, décide de se rapprocher du royaume de France. Il décide pour cela d'adopter le lion, le roi des animaux et symbole de la monarchie française. La Franche-Comté n'est d'ailleurs pas la seule région à arborer cet animal que l'on retrouve aussi sur les armoiries de la Normandie ou en Aquitaine et qui est tout autant le symbole de Belfort que de la ville de Lyon parce que oui, il y a une logique là-dedans. Mais voilà, maintenant qu'on a dit ça, reste une question. Pourquoi le lion, qui n'est pas le plus imposant des animaux et qui, soit dit en passant, est une sacrée grosse feignasse, a-t-il pu devenir le roi des animaux et pas la baleine bleue ou le chinchilla?
1: Bon, déjà, ce n'est pas le cas partout, hein.
4: C'est vrai. En Asie, c'est plus souvent l'éléphant ou le tigre qui sont considérés comme les rois des animaux. En Amérique, c'est l'aigle qui règne aux côtés de l'ours, du jaguar ou du puma. En Afrique, le rhinocéros et le léopard sont aussi dans la place aux côtés, c'est vrai, du roi lion. Et en Europe, eh bien avant le lion, c'était l'ours qui était considéré comme le roi des animaux, mais tout va changer au Moyen-Âge. En gros, ce sont des histoires de symboles. Au Moyen-Âge, on se passionne pour la mythologie grecque, dans laquelle Hercule, qui était méga fort, a tué le lion de Némée, dont la peau était pourtant censée être impénétrable. Et puis, la crinière du lion est vue comme une sorte de couronne, ce qui fait bien plaisir aux souverains du continent, d'autant que bon, l'Afrique c'est méga loin et que personne n'ira vérifier.
1: Et bon, un roi c'est très humain, alors comment un animal peut-il être le roi de quoi que ce soit, quelque part, Arnaud?
4: Là encore, vous marquez un point, mais ce qualificatif de roi des animaux, depuis qu'il s'est débarrassé de sa symbolique royale, est plutôt là pour qualifier ce qu'en zoologie, on appelle les super-prédateurs. Ces animaux qui sont tout en haut de la chaîne alimentaire et qui sont relativement imprenables à la baston contre les autres espèces du coin. Et même dans ces cas-là, on devrait dire que ce sont les lionnes qui sont les reines, parce que ce sont elles qui chassent, mais seulement les reines de la savane. Bah oui, si on va par là, chaque type de terrain a son roi. Celui de la jungle amazonienne, ce serait plutôt le jaguar, et celui de nos forêts à nous, ce serait plutôt le cerf. Mais au fond, une grosse feignasse qui laisse les autres combattre à sa place, qui se fait nourrir et qui prend la lumière, est-ce que ce serait pas ça, la définition d'un roi? Bon bah, je retire tout ce que j'ai dit, alors.
1: Voilà, retirez tout, retirez tout. Merci beaucoup, Arnaud.
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3: Taureau, je crois que c'est du 21. Ah non, je sais plus.
4: Savez-vous ce que c'est que l'astrologie?
5: C'est les astronautes qui vont dans l'espace.
3: C'est l'espace et les constellations, le placement des étoiles.
4: Vous êtes de quel signe?
5: Verseau. Moi, je crois que je suis taureau.
6: Moi, je suis taureau.
7: Ah si, je suis taureau.
4: Comment on a découvert que vous étiez de ce signe-là? C'est grâce à quoi?
3: Au mois de l'année, par exemple, le taureau, je crois que c'est du 21 mars jusqu'au 20... Ah non, je sais plus.
5: Moi, j'avais un petit carnet de jeu et il y avait un jeu. Si on réussit le jeu, on savait on était de quel signe.
8: C'est quand même magique, hein?
9: Waouh, c'est fabuleux! Et pourquoi on fait ça?
5: Je sais un peu, Verseau, c'est de quel temps à quel temps? C'est de la fin de janvier au début de février. Et moi, vu que je suis née le 31 janvier, je suis Verseau, du coup. Ça s'appelle des signes astrologiques. Et l'astrologie, du coup, c'est des signes astrologiques.
4: T'es taureau, ça veut dire que tu rentres, t'as besoin d'une étable?
3: Non, c'est sur les qualités. C'est quand on est, par exemple, taureau, dans le mois de où on est taureau, on n'est pas comme d'habitude.
4: Et vous êtes comment, messieurs les taureaux?
3: J'en sais rien.
10: Il possède certainement des qualités, mais voilà. Lesquelles?
5: Je sais pas, moi, je pense de l'émotion, beaucoup d'émotions. Après, je sais pas.
11: Comment je peux te montrer que je peux être fort et sensible, noble et affecteux?
5: Les taureaux, par exemple, ce sont des personnes qui sont nées pendant les mois de taureau.
12: C'est logique.
3: Quand on est taureau, on se contrarie plus, on est plus vexé, alors que d'habitude, non.
5: Taureau, vu que les taureaux, c'est costaud, je pense que les taureaux, ils sont costauds. Enfin, ceux qui ont les signes astrologiques taureaux, ils sont peut-être très forts.
4: Et les balances, alors?
5: Quand on était le signe astrologique balance, c'est-à-dire que quand il y a quelqu'un qui nous dit quelque chose, on va le balancer.

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1: Bonjour, je suis Pierre Bourguignon, je suis un ancien officier de gendarmerie. J'ai depuis quelques années écrit quelques polars. J'habite en bordure de côte. Le but de mon écriture, c'est de faire connaître les Landes et faire connaître un peu la gendarmerie, comment elle fonctionne, parce que ces films télévisés et autres ne reflètent pas du tout l'esprit gendarmerie.
2: D'où est née cette idée d'écrire justement a posteriori de votre profession de gendarme?
1: J'ai eu envie de donner une image précise.

0: Boulard. Les Landes, j'aime bien. Je les connais bien pour y avoir vécu depuis tout petit. Les secteurs dont je parle, je les connais particulièrement, qu'il s'agisse du courant du Chêne, de Moliès, de Messange ou de Dax. J'ai travaillé dans le Tursan, Jaune, Air-sur-Adour. J'ai eu aussi envie d'en parler puisque j'ai un titre qui se déroule dans ces lieux même. Palombe, Tursan et Salami, le titre. Si vous voulez, on m'a comparé souvent à San Antonio, mais dans le rural. Donc j'ai envie d'avoir des titres qui fassent sourire. Tous mes polars, il y a du suspense. Vous savez pas qui a fait quoi jusqu'à la dernière page. Ce que je souhaite, c'est pas forcément le cas, mais ce que je souhaite, c'est que le lecteur ait envie d'en lire un autre. J'écris quand j'en ai envie, quand j'ai 10 minutes, 5 minutes, je reprends ce que, où j'en étais, et j'ai aucune pression. Je me mets dans la peau de l'enquêteur que j'ai été, et bien sûr, je me mets dans la peau du truand. Je me dis, si j'étais truand, pour contrer les enquêteurs, qu'est-ce que je pourrais faire? Et ça vient tout seul.
1: Ce métier de gendarme, finalement, c'était une vocation.
0: C'est arrivé par hasard, mais c'est une vocation, parce qu'être gendarme, c'est être à la disposition des gens, être prêt, être humain, essayer de comprendre, de trouver des solutions, d'éviter des drames. C'est ça, être gendarme. Et aujourd'hui, ça a beaucoup changé. Les gendarmes sont à l'image de la société aujourd'hui. C'est-à-dire que de la rentabilité, de mon temps, c'est pas ça.
1: Vous voulez dire que leurs conditions de travail ont changé?
0: Ah, complètement. Ils sont débordés. On leur colle sur le dos de plus en plus de tâches. On peut pas tout faire. On peut tout faire, mais pas forcément bien. Dans le temps, les gendarmes étaient accueillis par la population. Aujourd'hui, on se fait agresser. C'est pas du tout pareil.
1: Donc, on rappelle quand même que le nouveau roman, ça s'appelle Les Diaboliques dans ce Or, c'est publié aux éditions Terre de l'Ouest, qui mine de rien est une maison d'édition de Seignos.
0: C'est un nouvel éditeur qui s'appelle Benjamin Jugiot à Seignos, qui porte une attention particulière à l'orthographe et à la syntaxe, et cet éditeur est au top niveau pour ça.
1: Moi, j'ai un petit truc à vous demander, là, quand même, Pierre, avant de se quitter. On va pas le faire à la façon commandant, mais j'aimerais bien quand même que, assez rapidement, vous me donniez le nom de la radio qui vient de vous tendre le micro ce matin.
0: C'est ici, Gascogne.
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3: À la menuiserie Pelé, fondée en 1926, elle est située à Montenay, le long de la route Laval-Ernée. Quand on arrive sur place dans le hall d'entrée, on passe d'ailleurs devant une machine qui, elle aussi, a 100 ans. Elle était utilisée au début de l'entreprise. Et je rejoins Laurent Pelé, le directeur. Il représente la troisième génération de la famille. Et dans son bureau, justement, il y a quelques portraits de famille.
4: Là, vous êtes devant les photos de mon grand-père et de mon père qui sont dans l'atelier à Montenay, derrière l'église, ce qui est l'origine de l'entreprise.
3: Oui, parce qu'évidemment, elle a changé d'endroit, même si on est toujours à Montenay, mais vous avez déménagé il y a combien de temps ?
4: Il y a un peu plus de 20 ans, c'était janvier 2005.
3: On va s'avancer, Laurent, on va quitter votre bureau. Alors, je vois qu'il y a l'atelier sur la droite, mais là, d'abord, on est dans une autre pièce.
4: Donc là, vous êtes au bureau d'études, où vous avez trois personnes qui y travaillent, où on prépare tout ce qui va être fabriqué en atelier.
3: Alors, justement, vous intervenez sur quel type de chantier tout au long de l'année ?
4: Donc nous avons gardé les particuliers qui représentent à peu près 20% de notre chiffre d'affaires. Et autrement, nous travaillons aussi sur des chantiers publics et des marchés privés.
3: Parmi les très gros chantiers réalisés par l'entreprise Pelé, on peut citer la conception et la pose de toutes les menuiseries du 40, le conservatoire de Laval. En ce moment, Pelé travaille sur la future médiathèque de Lassay-les-Châteaux. Et une grosse partie du boulot s'effectue dans l'atelier.
4: On va aller vers l'atelier, il y aura un petit peu de bruit.
3: Il y a combien de personnes d'ailleurs qui travaillent chez vous maintenant, Laurent Pelé ?
4: Alors, on est plus de 30 aujourd'hui, compris des alternants, des jeunes en formation, du CAP jusqu'à la licence.
3: J'adore parce que, alors évidemment on entend le bruit des machines, mais il y a cette odeur du bois qui en fait est assez agréable d'ailleurs.
4: Ah oui, on a la chance d'avoir vraiment un très beau métier, on travaille. Le bois, c'est une matière très noble, donc toutes les essences du chêne, du hêtre, du châtaignier, du frêne.
3: Je vois plein de machines, il y en a une à ma droite, il y en a une à ma gauche qui est assez impressionnante. Qu'est-ce qu'elle fait là, la machine qui est sur notre gauche et on s'en rapproche?
4: Donc ça c'est un centre d'usinage numérique qui nous permet d'usiner un peu tout ce qui peut être fait en menuiserie. Elle est à 5 axes, donc on peut faire un ballon de foot en deux fois sur ce genre de machine. Mais elle ne sert pas à ça, évidemment. Elle sert surtout à fabriquer toutes nos portes, tous nos châssis, tous nos agencements.
3: Et alors, quand on s'avance dans votre atelier, on voit qu'il y a eu différentes constructions de cet atelier. Là, j'ai l'impression qu'on est dans une partie très récente.
4: Oui, donc l'atelier a été construit en 2004. On l'a agrandi 3 ans après, en 2008. Et puis, il y a 2 ans maintenant, on a agrandie de 600 mètres.

0: carré et on a mis du photovoltaïque sur le toit.
1: Bon, alors ça se trouve, si je reviens dans 100 ans pour les 200 ans, je suis pas sûr que ce soit possible, mais ce sera deux fois plus long alors l'atelier. Voilà.
0: On sera dans le champ à côté.
2: Alors Laurent Pellet nous a dit que l'une de ces machines pilotées par ordinateur est capable de fabriquer un ballon de foot. Il en a d'ailleurs un exemplaire dans son bureau. J'ai essayé de faire des jongles avec, alors je me suis fait mais très très mal. Je vous raconte pas l'état de mon pied, c'est une catastrophe.
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4: Ah, le matin, on fait la toilette, et faut pour nous prendre pour des gobettes.
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4: La gobette, c'est la truie, ou la métreux, qu'elle est de ses petits gouris. Ah, par chez nous, c'est pas comme chez les Bertans, j'en pas de gros élevage de cochons. Dans le temps, dans les fermes, on engraissait un verra, en que des truches et puis les yeux grasses. Puis, on y faisait sa fête. C'était la Saint-Cochon. Tout le monde venait aider la famille, les voisins, pour éplucher les oignons, faire le boudin puis les saucisses, saler la viande, et puis casser la croûte. On buvait une goutte, puis bien souvent une deuxième. Celle-là, on l'appelle le rince-cochon. Même si on l'élève pour le manger, ça l'empêche pas de l'avoir de la tendresse pour le cochon. Écoutez donc ce qu'en dit Jules Gilbert.
5: En périchon dans le texte.
4: Ah, oh, je l'avais acheté sur le champ de foire, le 1er de septembre à Saint-Martin. Oh, il était vif, c'est à pas croire. Deux grandes oreilles, le museau mutin. Le soir, un coup formé dans les tables, il a ben dû trouver le temps long. Il a regretté ses bains manchables, tous ses petits frères, les autres laitons. Oh, doucement, il s'est fait à son auge, ou qui avait dû boire à gogo, à la paille fraîche qui fait sa bauge, ou qui ronflait comme un sous l'eau. Oh, pour le pousser, je peine à un gère, toute la journée il dévorait. Puis un soir, j'ai dit à ma vieille, c'est temps, faut qu'on tue notre bestiaux. Eh ben, ça nous a fait quelque chose, à la mélipia mouée. Ça l'a pas empêché de faire la fête. Ce chagrin-là, c'est vite passé. J'en fais des pâtés en clatette, des grands boudins que j'en épicé, j'en ai mangé de la couchouna et que j'en arrosé en que du vin gris. Des andouillettes et des tripoilles, des saucisses et du boudin frit. Le soir, hein, j'étais ben tout un peu pompette. Ouais, émotionné pour de bon, j'ai ben failli gâter la fête. Comme un vieux, je pleurais mon cochon.
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1: Ils sont jeunes et ont un avis sur tout. Ici Picardie donne la parole au Tchou Picard. 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
2: Un enfant a-t-il le droit de ne pas être d'accord avec ses parents?
3: Oui, et d'ailleurs, ils n'acceptent pas ça. On fait des choses qu'on n'a pas le droit et eux, ils le font devant nous. Nous, on doit se coucher tôt et ils doivent se coucher tard.
4: Moi,
3: je dis, oui, on a le droit de ne pas être d'accord parce que c'est pas tout le temps eux qui décident, parce qu'on a le droit de prendre un petit peu la vie. Par exemple, si nous, on mange un truc qu'on n'aime pas et eux, ils mangent un truc qu'on aime bien,
5: c'est un peu injuste. Hein.
6: En fait, quand, par exemple, nos parents, ils sont pas d'accord avec quelque chose, et que, en fait, nous, on a raison. Ils acceptent pas qu'on a raison. C'est les plus grands et ils veulent toujours avoir raison.
7: Et surtout, parlons de trucs familiales, le plus embêtant avec les parents, c'est que quand t'es l'aîné et que t'as toujours une petite dispute avec ta sœur, ils vont croire aux plus petits. Pourquoi? Je ne sais pas. Mais alors ça, c'est un truc qui me saoule vachement, en vrai.
8: C'est totalement vrai. Alors, la dernière fois, mon petit frère, il a mis ma chambre en bazar, alors j'avais tout rangé, mais j'ai pris.
2: C'est toi qui étais disputée?
8: Oui.
2: Et tu as réussi à expliquer à tes parents ou pas?
8: Oui, au bout d'un moment, ils ont réussi à me croire. Donc ça va, c'est mon petit frère qui a été puni, pas moi, heureusement, mais c'est de l'injustice.
9: Pour moi, on obéit tout le temps à ses parents, même si c'est un truc grave et tout, j'obéis.
2: Mais quand vous n'êtes pas d'accord avec vos parents, est-ce que vous échangez, est-ce que vous arrivez à discuter?
8: Oui,
5: mais en fait, ils font ça pour notre bien, c'est pas parce qu'ils veulent pas.
2: C'est toujours pour votre bien?
8: Non,
6: c'est pas vrai. Quand, par exemple, je suis pas d'accord avec ma mère, elle me laisse m'expliquer, mais à la fin, elle dit toujours son dernier mot, du coup, c'est moi qui ai tort et c'est elle qui a raison, alors que c'est moi qui ai raison.
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10: La recette des petits bonheurs, elle est on ne peut plus simple. Il faut un micro ici, le plus discret possible à la main, et il suffit de faire des rencontres, sans rendez-vous, sans se présenter, et le tout en quête de bonheur. En voici donc un petit bonheur que je vous ai trouvé à Aurel, un petit village de Maurienne. On est donc en Savoie, et pour ceux qui croyaient que l'Arche de Noé pouvait se trouver au bord de la mer, eh ben non, c'est à Aurel.
11: Et ouais, comme quoi, ouais. Vous vous rendez compte? C'est incroyable, hein?
10: Alors c'est quoi cette Arche de Noé?
11: C'est mon écurie, avec quelques brebis, quelques chèvres, un poney, et voilà.
10: Bon, en même temps, je la croise, elle passe avec son petit déjeuner à la main, crème de cassis et martini blanc. Ouais. Quelle santé!
11: Ouais. Ça, c'est pour les jours à venir. C'est pas pour tout de suite. C'est quand il y a quelques amis qui passent, je les invite à boire un petit coup quand même.
10: En cette saison, Aurel, ça voit le soleil encore un peu?
11: Ici, au chef-lieu, non, on l'a pas pendant 2 mois.
10: J'ai l'impression que ça dégèle pas souvent, là, oui.
11: Mais les deux hameaux, vous avez Bonvillard et Orlette, oui, ils l'ont toute l'année.
10: Oui, mais pas vous. Donc il faut le bar bien rempli.
11: Il faut boire avec modération.
10: Alors pourquoi l'Arche de Noé?
11: Non, c'est parce que quand il y a un souci, l'animal, il arrive ici, quoi. Les chats, et voilà, donc un peu de tout et...
10: Alors, en même temps, effectivement, là, j'ai un chien sous les yeux, il y a un chat pas loin.
11: Oui, j'en ai quelques-uns aussi dans la grange, donc je les accueille, puis je leur donne manger, puis je leur fais pas du mal, quoi.
10: Oui, ils sentent que c'est un refuge.
11: Oui, puis voilà, quand il y a un souci, les animaux, ils arrivent ici, quoi, voilà. C'est un fluide, en fait, j'ai pas besoin de flécher, ils viennent tout seuls.
10: Et là, ce chien qui est là, c'est à vous aussi?
11: Oui, c'est le mien. Je l'attache à la barrière, comme ça il me voit. Il est trop gentil, mais il est fugueur. Et...
10: Ah, comment? J'avais pas vu. Là, il vient de bailler. Comment ça s'appelle ces chiens qui ont la langue bleue?
11: Eurasier. C'est un chien de race, de pure race.
10: Il a l'air impressionnant quand même.
11: Oui, il impressionne, mais voilà, c'est tout.
10: J'avais vu en passant, là, avant de vous rencontrer, il y a un biberon, il y a des restes de lait. C'est-à-dire qu'il y en a quelques-uns qui ont besoin d'être maternés.
11: Oui, oui, la maman n'a pas assez de lait, donc je lui redonne le biberon.
10: Des chats?
11: Non, c'est des agneaux.
10: Oui, parce qu'à l'origine, c'est vraiment une bergerie.
11: Oui, oui, attendez, je vais vous la faire voir, c'est...
10: Oh, ils sont bien, là.
11: Là, c'est les... C'est 2 petites dernières que je donne le biberon là-bas. Puis celle-là, elle est déjà un peu grande.
10: Il y a plein de races différentes, là, j'ai l'impression, non?
11: Oui, il y a plein de races différentes, ouais.
10: Je peux vous demander votre prénom?
11: Je m'appelle Noël.
10: J'ai croisé donc la mère Noël à côté de l'Arche de Noé, c'est pas mal. C'est quoi le dernier petit bonheur de Noël?
11: Oh, je sais pas. C'est d'avoir une vie simple et voilà, de soigner mes animaux et une vie toute simple.
10: Et d'être aimé des animaux, si ça se trouve.
11: Oui, aussi. Ils vous les rendent, de toute façon, si vous êtes gentils avec eux. Ils sont gentils avec vous et ils vous aiment bien. Ils vous sont très reconnaissants, les animaux.
10: Plus que les hommes.
11: Oui.
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4: Avant d'accueillir le centre des congrès, l'Ancan, c'était une atmosphère à part. Un lieu avec du bruit, des odeurs aussi, et de l'effervescence. Ici, on criait les enchères, on vidait les caisses de poissons, et toute une ville vivait au rythme de la mer. Entre 1956 et 1994, la criée de l'Ancan est l'épicentre du port de pêche rocher. Chaque jour, les bateaux rentrent au bassin des chalutiers chargés de merlus, de barres, de dorades. Les caisses sont déchargées directement sur les tables de tri et les mareyeurs enchérissent à la voie. On imagine facilement hein, une ambiance intense, rythmée, quasi théâtrale.
12: Il est tout frais, mon poisson, il frétille, il est tout frais.
13: Ça sent le poisson d'en face.
4: À son apogée, au milieu des années 1960, jusqu'à 25 000 tonnes de poissons transitent ici chaque année. La Rochelle figure alors parmi les ports de pêche les plus actifs de France. Et si on s'attarde sur le bâtiment en tant que tel de l'Ancan, eh bien, nous sommes face à une construction longue de près de 300 mètres là, après son agrandissement. C'est un véritable outil moderne. Hein. Quai de déchargement, atelier de mareyage, liaison ferroviaire, chambre froide. En fait, tout est pensé pour rationaliser et accélérer le commerce du poisson.
14: Bah, qu'est-ce que c'est que ça ?
12: Un bon poissonné, c'est tout frais et bien goulu.
14: Ça pue puis ça bouffe maintenant que tu l'as posé sur le capot.
4: Dès le XIIIe siècle, le marché aux poissons occupe différents sites dans La Rochelle. Il s'installe dans le centre-ville, rue du Port, puis rue Amelot, avant de migrer dans l'ancien couvent des Carmes. C'est la Coursive aujourd'hui. Pour finalement se fixer au bord du bassin des Chalutiers. À la fin du XIXe siècle, l'arrivée des bateaux à vapeur transforme profondément la pêche. Les sociétés d'armement se multiplient à partir du début du XXe siècle, puis vient l'âge d'or des Trente Glorieuses, avant le déclin lié au choc pétrolier notamment, mais aussi à l'éloignement des zones de pêche et aux crises successives. En 1994, la criée quitte l'Ancan pour rejoindre le chef de baie. Une page se tourne alors. Mais le bâtiment, lui, eh bien, il reste debout. Transformé en centre des congrès, il a réussi à conserver son esprit d'origine hein, avec ses grandes baies ouvertes sur le bassin, ses quais et puis ses volumes impressionnants. Et avec la seconde édition hein, de l'événement la criée de l'Ancan, eh bien, le lieu renoue avec son histoire et reprend le temps d'une journée son accent maritime.

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3: Et Olivier, ce matin, retourne à l'école primaire aujourd'hui.
2: Et oui, et pour y trouver du gaga. Mais blé, je voudrais aujourd'hui vous parler du mémoire de Judith Boucher, réalisé l'an dernier à l'université Jean Monnet de Saint-Étienne, et qui s'intéresse à une question rarement étudiée. Comment le parler stéphanois, le gaga, circule encore aujourd'hui dans les écoles primaires, et dans quelle mesure le parler des enseignants influence le parler des élèves? Son travail porte sur toutes les classes de l'école primaire, en milieu urbain comme en milieu rural. Judith a formulé trois hypothèses. Premièrement, le gaga serait peu utilisé par les enseignants en situation d'enseignement. Deuxièmement, lorsque les enseignants l'utilisent, les élèves auraient tendance à le reprendre. Et troisièmement, le gaga serait plus présent dans les écoles rurales que dans les écoles urbaines. Pour répondre à ces questions, elle a observé des classes, mené des entretiens avec les enseignants et avec les élèves, et elle a mené des observations dans les temps informels à l'école. Son analyse porte à la fois sur le vocabulaire gaga et sur des structures spécifiques comme le pronom neutre Y, employé comme complément direct, j'y ai fait, l'inversion des pronoms personnels après un impératif, donne-moi-le au lieu de donne-le-moi, ce qui nous vient du patois, hein, puisque Pierre Duplay écrivait déjà en 1896, à l'inverse du français, quand un verbe à l'impératif a deux pronoms pour complément, l'un direct, l'autre indirect, c'est ce dernier qui s'énonce en premier. Exemple en patois, by my loup. Et puis aussi la formation d'adjectifs à partir de participes passés. Il est trempe de chaud, ses joussons enflent, la reloge est arrête. Donc qu'en est-il des résultats du travail de Judith? Les observations révèlent une situation un peu plus nuancée que ce qu'elle attendait. Très surprenant, 54% des enseignants utilisent au moins une fois un régionalisme en cours au cours des séances observées. Un élève sur 6 emploie spontanément un mot ou une expression gaga lors des entretiens. Et dans les classes, un régionalisme apparaît dans 20% des situations que Judith observe. Il semblerait donc que le gaga soit encore bien présent dans nos écoles. Mais quels sont les mots, les expressions, les tournures qui ressortent le plus, ou plutôt qui ressortent le mieux? Un peu de patience les amis, la suite c'est pour bientôt.
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4: Et je suis ravie de retrouver dans cette rubrique celle qui a été la révélation littéraire drômoise de 2024, Valérie Patureau, avec sa cuisinière des Kennedy qui a conquis 100 000 lecteurs l'année dernière. Elle publie cette rentrée aux Escales un très très beau troisième roman qui s'appelle L'Enseveli. L'Enseveli, c'est d'abord l'histoire d'Abel, poilu de la Grande Guerre, blessé au combat en sauvant un inconnu. Il est transféré dans un hôpital de fortune où il va faire la connaissance d'un mystérieux voisin de lit, une gueule cassée qui, incapable de parler, va communiquer avec lui à l'aide d'un petit carnet. Adrien, c'est son nom, est médecin et officier, tandis qu'Abel, simple soldat, vient de la Drôme paysanne. Mais là, pour passer les journées, ils vont se raconter l'un à l'autre et tisser un lien si puissant que lorsqu'ils seront séparés, il faudra à tout prix se retrouver. Pourquoi Valérie Patureau a-t-elle voulu redonner vie à des combattants de la Grande Guerre? C'est la question que je lui ai posée.
5: Peut-être parce que je suis la dernière génération à les avoir croisés. Je m'en souviens très bien, je devais avoir 7-8 ans et le frère de ma grand-mère me terrorisait parce que quand on allait chez lui, il retirait son œil de verre et donc il avait eu un terrible, voilà, sur un obus pendant la guerre de 14. Moi j'ai un intérêt très fort pour l'histoire, pour cette période particulière de l'histoire aussi, parce qu'elle représente vraiment, je le trouve, au même titre que la Révolution française, elle représente le socle de notre société moderne. Et je suis pas historienne, donc j'ai pas du tout voulu écrire un livre sur la guerre. J'ai voulu écrire un livre sur l'amitié et surtout poursuivre ma quête que j'avais déjà dans Nésida de cette interrogation sur le déterminisme social qui fait que nous rencontrons tous, sans que ce soit vraiment conscient, des gens qui partageons à peu près les mêmes choses, les mêmes... Voilà. Et il n'y a pas 36 circonstances. Il y a l'hôpital qui parfois vous amène à partager une chambre d'hôpital avec quelqu'un qui n'a pas du tout la même vie que vous, ni en âge, ni en lieu, ni rien. Et puis la guerre. Et c'était vraiment ça mon sujet. Et là, j'ai eu envie de m'intéresser, de m'interroger sur la sensibilité des hommes qui, en fait, n'est pas si lointaine de la nôtre.
4: Et puis, contrairement à la cuisinière des Kennedy, on est dans un roman du temps long.
5: C'est vrai que dans la cuisinière, je suivais sa vie, et Dieu sait que sa vie est assez trépidante et qu'elle nous emmenait d'épisode en épisode. Là, c'est un temps long, c'est un livre à la fois de terre, je dirais, parce que la terre est présente tout le temps, la terre qui vous engloutit, la terre qui... Enfin, c'est vraiment un livre de terre, et un livre sur le temps, parce qu'il n'y a que dans ce temps long qu'on arrive aussi à se connaître, à se livrer, à apprendre les uns des autres. La grosse différence aussi avec mes deux premiers romans, c'est que c'était des histoires qui parlaient de personnages qui avaient existé. Là, ils sortent tous les deux de mon imagination. Ils sont nourris de tout mon imaginaire qui a été bercé par tous ces livres formidables sur cette période. Et beaucoup de choses de ma propre vie, sans s'en rendre compte, les deux grand-mères présentes dans ce livre, bah, ce sont les miennes. Mais je ne sais pas si je l'ai vraiment décidé. Je crois que c'est vraiment arrivé au fil de l'eau.
4: Et de cette écriture puissante de Valérie Pattureau qui, en quelques mots, fait naître des images fortes, des émotions qui vous envahissent, c'est vraiment une magnifique écrivaine que je vous conseille de découvrir avec L'Enseveli qui est paru aux Escales.
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6: Nous sommes avec une des dernières et la plus ancienne fabrique de pâtes de fruits en Auvergne. Avec Anthony Vallat, qui est le directeur général. Merci de nous recevoir, Anthony. Nous sommes face à une vieille photo qui montre, je pense, le tout début de cette maison Cruzy, c'est ça ?
7: C'est pas le début historique, hein, puisque la maison Cruzy a été fondée en 1880, mais c'est effectivement une photo du site de fabrication ici, sur la zone du Brézé, telle qu'il était en 1956, au moment où la maison Cruzy a déménagé du centre de Clermont pour venir s'installer sur la zone du Brézé.
6: De l'usine Goffredi, avenue Jean-Mermoz, sur le champ d'Angélique. Et on aperçoit des angéliques,
7: oui,
6: sur ce champ.
7: Et l'angélique étant un des produits un petit peu signature des confiseurs et de la confiserie. Et donc c'est un beau clin d'œil de l'histoire que de penser que voilà, notre site de fabrication ici est basé sur un ancien, oui, champ d'angélique. Voilà.
6: L'angélique, ces petits bâtonnets de couleur verte, hein, c'est
7: exactement
6: ça, je ne dis pas de bêtises.
7: Il y a beaucoup de particuliers qui ont aussi de l'angélique à la maison.
6: Voilà. C'est la tige.
7: On confie la tige, tout à fait.
6: D'accord, oui. Ok. Et aujourd'hui, vous en faites toujours. Vous avez toujours des producteurs d'angélique qui bossent avec vous.
7: Oui, tout à fait. C'est un agriculteur qui vient nous livrer en tracteur chaque année. C'est au mois d'août, quand la récolte est prête. On se met d'accord avec lui l'année d'avance sur les quantités dont on aura besoin. Et puis il vient nous livrer. On la travaille, on la prépare. Et puis après, on va la faire confire. Donc c'est un produit auquel on tient beaucoup.
6: Il y a toujours une grosse tradition autour de ça. Enfin, en Auvergne, on offrait des pâtes de fruits. C'était un incontournable.
7: Effectivement, la création de la pâte de fruits a été faite en Auvergne. Hein, à la base, la pâte de fruits s'appelait la pâte d'Auvergne. Et c'était vraiment une spécialité, on va dire, régionale. Ce qui a fait que l'Auvergne était une terre de fruits confits, c'est que, on va dire que la noblesse venait, descendait de Paris dans le 16e, 17e siècle et venait dans les cures, à Roya ou autre. Ils découvraient, ils dégustaient les fruits d'Auvergne. Et la méthode de conservation à l'époque, hein, puisqu'on n'avait pas toute la pasteurisation, etc., c'était de confire les fruits. Ce qui faisait que, du coup, les confiseurs auvergnats ont prospéré sur la base des gens qui venaient en cure et qui ramenaient leurs fruits à Paris en général. C'est comme ça que la confiserie et le métier de confiseur a démarré en Auvergne.

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1: On est dans l'ouest de l'Eure, grosso modo entre Bernay au sud et Pont-Audemer au nord. Le Lieuvin, c'est un petit bout de région dans la région. Aujourd'hui, je m'arrête à Saint-Benoît-des-Ombres chez mon copain Steve. Me voilà garé dans le jardin de Steve.
2: Eh, je crois que le décor est planté là.
3: Salut Fred.
2: Ah ouais. C'est magnifique.
3: Ouais.
2: Dans ton jardin, t'as pas planté des arbres. Hein.
3: Bah non, ils étaient déjà là. Hein.
2: T'as planté d'autres trucs. Hein.
3: Bah, tu sais, le terrain commence là-bas où t'es arrivé là.
1: Et dès l'entrée, le décor est planté.
3: À côté de là, il y a des sculptures.
2: Alors toi, comme t'aimes bien les musées, bah t'en as fait un chez toi dans ton jardin quoi.
3: Voilà. Ouais. C'est pas un musée figé ça.
1: C'est-à-dire.
3: Par exemple, aujourd'hui, t'es venu chez moi.
1: Ouais.
3: Quand tu vas rentrer.
1: Ouais.
3: Tu pourras dire, je suis venu visiter le musée des Steve.
1: Ah bon?
3: Ah non. Tu pourras dire, j'ai vu ce que j'ai vu aujourd'hui. Parce que si tu reviens dans un moment, c'est plus le même musée que tu vas voir.
1: Dans son jardin, Steve a planté des dizaines de sculptures en bois.
2: C'est toi qui as fait tout ça, là?
3: Ben oui, Fred.
1: Ben oui, c'est lui.
3: Ben oui, c'est moi.
2: Ça fait quoi, 2 hectares ici, je crois?
3: Ouais, 1,5 hectare, ça va jusque là-bas, jusqu'aux chevaux, là-bas. Tu vois les chevaux au bout, ouais. Là-bas?
2: C'est des sculptures en bois?
3: Ben ouais, tout est en bois, là.
2: Que tu fais à la tronçonneuse?
3: Tronçonneuse, disqueuse, ciseaux à bois.
2: Tu dégrossis à la tronçonneuse, quoi.
3: Tu dégrossis à la tronçonneuse.
1: Il sculpte des bestioles, Steve.
3: Tu vois, regarde tous ces bestioles par terre. Là, regarde.
2: Il y a des crocodiles par terre.
3: Voilà, moi, j'ai pas de chien, moi. C'est ça, mes chiens. Les gens me disent, t'as pas de chien chez toi? Ben, regarde les gueules, tu vois, là. C'est eux qui gardent la cour.
2: Tu fais que des animaux, en fait.
3: T'as remarqué ça, direct? Hein?
1: Non, mais quel sens de l'observation?
2: T'as toujours vécu de la sculpture?
3: Ouais, j'ai toujours su fils de sculpteur.
2: Il était en Normandie, ton père?
3: Non, Fred. Moi, je suis né à l'île Maurice. J'ai vécu là-bas. Je suis arrivé ici, en France. J'avais 40 ans.
1: Il y a 25 ans.
3: Donc, j'ai grandi dans l'atelier de mon père, si tu veux.
1: Et pourquoi il a quitté l'île Maurice?
3: Bah parce que j'ai rencontré ma femme.
2: Bibi.
1: Bibi.
3: Ouais.
1: Le petit nom qu'il donne à sa femme.
3: Leila, il s'appelle.
1: Leila.
3: Ouais, Leila.
2: Comme la chanson de
1: Clapton.
2: Eric Clapton. Leila.
1: Je suppose qu'il y retourne pas souvent à l'île Maurice.
3: Si, j'y vais, moi, de temps en temps. J'y vais, je t'ai dit, mais c'est pas à côté de l'île Maurice. T'as déjà été?
2: Bah non.
3: Non.
2: J'attends que tu m'invites.
3: Ben, moi, c'est maintenant, c'est ici chez moi, Fred.
1: Et si on en revenait aux sculptures?
2: Comment tu en vis alors? T'as des commandes, des gens qui te passent commandes sur tes sculptures?
3: Et... Oui, j'en ai un peu de commandes. Sinon, comment je vis? Tu sais, nous, on fait des ateliers. Parce que, tu sais, à mon âge, il est temps de.
1: De transmettre.
3: T'as trouvé le mot.
1: J'ai trouvé le premier.
3: J'ai trouvé le mot avant moi, de transmettre les connaissances, tout ce que j'ai appris. Mon père m'a appris pour que je transmets. C'est ce qu'il m'a dit. Si tu transmets pas, ça sert à rien que t'apprennes.
1: Totalement d'accord.
3: Et je trouve ça très bien, moi.
1: Pourquoi?
3: Parce qu'il y a un plaisir à apprendre et connaître. Il y a aussi un autre plaisir qui peut être, est peut-être plus grand.
1: Je pense savoir de quoi il parle.
3: De transmettre.
1: Transmettre.
3: Parce que quand tu vois quelqu'un qui fait ce que tu l'as appris, qui réalise ça devant toi, c'est un plaisir que tu ressens.
1: On passe le flambeau.
3: Ouais, c'est notre rôle, hein.
1: Transmettre.
3: On est éphémère ici, nous. On est deux passages, comme on dit.
1: Steve sculpte les fruits et légumes, le bois, la glace et le sable.
3: Tout ça, quoi.
1: Je vous mets les infos et les photos sur l'appli.
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4: On sait qu'on est Lorrain parce qu'on est grenat à la vie à la mort.
5: Bien sûr, évidemment.
4: Je la croise à la librairie La Pensée Sauvage, avenue de Nancy à Metz, un charmant repère d'amoureux de livres de nature et de poésie.
5: Pas très loin du stade Saint-Symphorien.
4: Exactement. Amoureux de livres de nature et de poésie, donc je m'étais perdu.
5: Oui.
4: Elle entre dans la boutique, je lui demande son prénom, persuadée de lui avoir déjà signé un livre. Anne-Marie, elle lâche du bout des lèvres. Elle m'assure que je ne lui ai jamais rien signé, elle s'en souviendrait, et je comprends vite que son après-midi serait plus belle si je daignais lui lâcher la grappe. C'est ma fâcheuse habitude de parler aux inconnus. Mais c'est con, j'ai pas envie de lui lâcher la grappe parce que je pressens le bon millésime.
5: Oui.
4: C'est que la dame a de l'allure et de la conversation. Alors je pousse un tout petit peu le taillage de bavette en lui demandant si ça va. Attention, un vrai ça va, hein.
5: Oui.
4: Pas le gant de toilette tiède de politesse constant à tout bout de champ, sans jamais écouter la réponse.
5: Oui, non,
4: un vrai,
5: toujours oui.
4: Un vrai ça va, intéressé, une main de fer dans un gant de téflon.
5: Oui.
4: Et c'est là qu'elle me cueille en répondant qu'elle a enterré son mari la semaine précédente.
5: Oh.
4: Ah ben me voilà bien. Si je m'excuse, je concède avoir gaffé.
5: Oui.
4: Or, j'y suis pour rien dans le décessus mentionné.
5: A priori.
4: Alors, je demande à Anne-Marie si elle a été heureuse avec son mari et aussi comment ce mari s'appelait. Tout ceci est vrai. Hein.
5: C'est délicat, non, c'est vrai.
4: Oui, bien sûr. Il s'appelait Norbert et il a consacré toute sa vie au sport. Supporter du FC Metz devant l'Éternel, il a été enterré avec un maillot grenat floqué du nombre 33, son année de naissance. Le foot était tout pour lui, précise Anne-Marie. Et lorsque je lui demande si Norbert a pu aller au stade jusqu'au bout, elle s'exclame, évidemment, à la fin c'était dur pour lui à cause de la maladie et à cause des résultats du club. Alors je me suis demandé combien sont-ils en Moselle à indexer la santé ou la courbe de leur morale sur les résultats de leur club de cœur. Pour combien de vrais supporters la météo dépend d'un point arraché à Jean Bouin, La Beaujoire ou Raymond Coppa. J'ai laissé Anne-Marie à ses livres, à sa nature et à sa poésie, songeant qu'on peut aimer sans condition les bouquins, sa femme ou l'équipe de foot de sa ville. Et je me suis laissé espérer qu'un instant entre les rayons chargés d'ouvrages, Norbert avait pointé le bout de son nez.
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6: Comme ils sont susceptibles d'entendre ce petit cours, je vais faire attention, je vais être sympa avec nos chers petits anges aujourd'hui.
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6: Pote Péplar. Garçon ou fille, c'est la question que tous les futurs parents entendent évidemment. Bah, dans tous les pays du monde, quand on attend un heureux événement, l'entourage demande souvent « Ah, alors, pote Péplar, hein ?» Garçon ou fille, ça permet de choisir, de bien choisir le cadeau de naissance évidemment. Pote, c'est un gars, leur pote. En breton, ça fonctionne à tout âge. Leur pote, un gars ou un garçon. Et plar, leur plar, c'est une fille ou une femme d'ailleurs. Pote, péplar, gars ou fille. Mais on peut préciser, si on veut être sûr, pour les jeunes enfants, leur potric, un petit gars, un jeune garçon, potredigou au pluriel, un peu plus dur à retenir, hein. Potredigou. Et plaric, c'est pour une jeune fille, une petite fille, plarigou au pluriel. Voilà, c'est simple, mais comme toujours, c'est simple quand on connaît. C'est sûr, c'est plus facile après. Donc, pour les gars, potric, potredigou. Pour les filles, plaric, plarigou au pluriel.
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6: Et maintenant, un nom de bateau. Ça change et on en voit souvent dans les ports avec le mot havel, en mot composé. Havel, c'est le vent. Bon, c'est sûr que du vent, ça aide quand on est en mer. Donc les marins choisissent souvent des noms en rapport avec le vent. Havelvour, par exemple, du vent de mer, Havelvour. Mais on entend aussi, on peut lire Haveldro, le tourbillon. Ça, c'est le vent qui tourne, Haveldro. Autre possibilité, toujours, Havelpen ou Havelaben. Expression moins appréciée car ça indique où ça parle du vent de tête, avec la benne, le vent de face qui n'aide pas beaucoup en mer, et sinon avec le dré ou avec la dré, ben là c'est pour ceux qui veulent du vent arrière. Mais voilà, ce sont de très beaux noms qu'il faut préserver évidemment, comme les noms-lieux, comme les noms de famille, comme notre belle langue en fait. Mais ça se fera que si l'on fait tous un petit effort. Je vous laisse et je vous dis à demain, même heure, d'Ahenta et bon vent.
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1: Chaque année, près de 800 000 personnes montent sur un bateau à Strasbourg. Soit plus de la population entière de Marseille qui ferait la queue pour voir la petite France. Aujourd'hui, je teste pour vous les coulisses de Batorama. On est bien évidemment à Strasbourg, embarcadère du Palais Rohan. Et il est tôt, il est très tôt. Hein. La ville s'éveille tout doucement et je monte à bord d'une navette Batorama avec Dylan et les capitaines. Autour de nous, l'île est particulièrement silencieuse et on entend juste les clapotis de l'eau contre la coque. Pendant que les premiers touristes dorment encore, eh bien, l'équipage lui prépare déjà la journée. J'ai comme l'impression que je vais prendre part au spectacle que je vois défiler tous les jours devant les fenêtres des studios d'ici Alsace. Et une fois à bord de la navette, direction le port du Rhin, dans les locaux techniques de Batorama. Avant même qu'un touriste monte à bord, les bateaux passent par une vérification technique complète. Et Dylan m'explique que chaque navette est contrôlée quotidiennement. Hein. Les niveaux, la sécurité, les systèmes électroniques. Normal, on peut transporter jusqu'à 135 passagers par bateau. En fait, Batorama appartient au port autonome de Strasbourg. C'est le deuxième port fluvial français. Et à l'origine, les visites servaient surtout à montrer la puissance industrielle du port aux investisseurs. C'était pas vraiment pour les touristes. Aujourd'hui, la visite dure environ 1h10. Et on traverse la petite France, la Neustadt et le quartier européen. Et selon le capitaine, la difficulté principale, c'est de réussir à anticiper d'une part le courant, mais aussi les écluses et les autres embarcations. Hein, dans un espace, il faut le dire, relativement petit. Et ça prend pas mal d'entraînement pour réussir à passer un aussi long bateau sous les ponts de Strasbourg. Et moi, je me fais trimballer et je dois avouer que depuis l'avant du bateau, la ville est encore plus belle. On voit les rues et les façades des bâtiments complètement autrement. J'ai adoré ça. Aujourd'hui, la flotte compte une dizaine de bateaux. Parce que oui, hein, y a du monde. Et pour gérer l'afflux des visiteurs, j'ai rencontré Lucie. Lucie, elle est agent de quai. Et elle m'explique que ce sont plusieurs centaines de personnes par heure qui montent et descendent des navettes en haute saison. Et le timing est super précis. Parce qu'un bateau part environ toutes les 30 minutes. Alors moi, pour montrer ma bonne volonté, j'ai tenté d'aider à amarrer le bateau. C'était une mauvaise idée. J'ai tiré la corde, mais dans le mauvais sens. Bref, le bateau ne bougeait absolument pas. Mais ça a eu le mérite quand même de lancer un fou rire général. Bon, le capitaine m'a même dit que ça arrivait aussi aux marins. Bon, je me dis qu'à travers ça, je viens d'être officiellement adopté par la marine alsacienne. Youhou ! En tout cas, je réalise que derrière l'image romantique des bateaux qui défilent tranquillement le long de l'île, se cache surtout une organisation quasi aéronautique. Car finalement, Strasbourg, vu d'en haut, c'est sûr, c'est beau. Mais vu d'en bas, depuis l'eau, c'est encore plus beau.
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2: Bonjour, je m'appelle Thomas Félix, j'ai 55 ans. Donc moi j'arrive le matin, je pose mon vélo dans le garage, je traverse la cuisine, je prends un café, je monte à l'étage et j'arrive ici dans ce grand open space. 12 personnes à peu près partagent l'espace. Bonjour les gars.
3: Ce Bordelais est un designer, il habite et travaille dans le quartier du Grand Parc, un secteur qu'il affectionne particulièrement. L'équipe de Thomas Félix a travaillé sur plusieurs projets. On lui doit les fameuses devantures bleues avec un sourire blanc des magasins Cultura.
2: Je suis assez fier, effectivement, quand on regarde en arrière, sur 25 ans d'activité, les façades Cultura, la déclinaison de ces façades sur les différentes natures de magasins de la marque. Et il a fallu créer une charte, quelque chose qui allait unifier toutes ces façades, qui fasse qu'on les reconnaisse d'un premier abord. Ce grand sourire qui est apposé au nom, à 50 ou 60 mètres du magasin, il fallait qu'on reconnaisse et le magasin et les services qu'on allait y trouver. C'est toujours un processus un peu long.
3: Franchement, vous êtes comment dans le travail, vous ? Exigeant, forcément ?
2: Oui, c'est une maladie, parce que effectivement, on a du mal à se contenter de ce qu'on fait. On va toujours chercher au-delà et plus loin. Oui.
3: Sur Résine Le Bousca, vous avez imaginé tout le mobilier urbain.
2: Des chaises longues, des tabourets, des choses de différentes natures pour équiper l'espace public.
3: Alors, il paraît qu'un matin, vous êtes retrouvé sous le trottoir en train de discuter, de faire connaissance avec Jean-Luc Joie, qui est quand même très connu.
2: Un bordelais pure souche. Ça s'est fait effectivement dans le quartier où j'habitais et je voyais ce grand bonhomme là faire des choses extraordinaires avec ses gros doigts. Il m'en voudra pas. Et il m'a accueilli très gentiment et puis on a fait connaissance, on a lié une très belle amitié qui dure encore aujourd'hui. On se voit régulièrement pour refaire le monde.
3: Et dans le quartier où nous sommes aujourd'hui, le quartier du Grand Parc, qu'est-ce qui vous plaît aussi? C'est un quartier en pleine mutation. qui a beaucoup changé ces 10 dernières années.
2: Enfin, c'est très hétéroclite comme quartier. Il y a toutes sortes de populations. Il y a une mixité qui me plaît beaucoup. Je m'y suis installé. Maintenant, j'ai ma maison aussi dans ce quartier. Je vais faire mon marché au Grand Parc. Je vais faire mes petites courses de proximité dans le quartier. J'aime atteindre les quais. J'aime faire mon petit footing sur les quais de temps en temps. C'est des coins que j'affectionne particulièrement.
3: Allez, on va vous écouter un petit peu sur une anecdote, quelque chose qui vous vient en mémoire, qui représente votre vie finalement.
2: On a été les premiers à fabriquer des espaces de travail un peu atypiques chez Thalès. On a installé un jour un canapé de nous-mêmes chez Ikea. On a installé un canapé Ikea chez Thalès. Et c'était peu avant que le directeur de Thalès reçoive le nouveau directeur de Rockopter, d'Airbus Hélicoptère. Et la discussion s'est terminée dans le canapé, qui avait tant fait parler de lui en interne, etc. On ne travaille pas dans un canapé. Finalement, il a fait l'unanimité. Le directeur de chez Thalès est sorti en disant « Vous m'emmènerez dans tous les locaux ?» Parce qu'en fait, j'ai eu la meilleure discussion possible avec le directeur de chez Rockopter. Et cette discussion n'aurait pas pu avoir lieu ailleurs que dans un canapé et certainement pas dans une salle de réunion.
3: Thomas Félix est donc designer dans le quartier du Grand Parc à Bordeaux. S'il a grandi dans le Béarn, Bordeaux est devenu sa ville de cœur.
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2: Révolutionner un domaine, ça tient à pas grand chose. Et le destin de l'Isérois dont on va parler en est peut-être le meilleur exemple. Adolphe Pégou vient au monde le 13 juin 1889 à Montferrat, à côté du lac de Paladru, dans une famille d'agriculteurs.
3: Paysans, c'est dégueulasse!
2: Mais labourer des champs, s'occuper des semailles, c'est pas le projet pour Adolphe. Dès qu'il a 18 ans, bye bye la ferme, bonjour la grande muette, il s'engage dans l'armée et c'est là qu'il va faire une découverte qui va changer sa vie, le pilotage aérien. Revenu à la vie civile, Adolphe Pégou ne chôme pas. En moins d'un mois, il passe du statut de débutant à l'obtention du brevet de pilote.
4: Vous avez fait à 4G un piqué inversé avec un MiG-28.
2: D'ailleurs, un mois, c'est encore le temps qu'il lui faudra pour être embauché comme pilote d'essai par Louis Blériot, l'une des références de cet univers à l'époque.
5: Waouh, tout le monde se calme.
2: Mais Adolphe ne va pas s'arrêter là. C'est un enchaînement de premières qui va faire sa légende. Parce que le 19 août 1913, première, il est le premier pilote à sauter en parachute.
6: Hé Adolphe, on pensait t'attacher un gros drap dans le dos pour que tu sautes d'un avion qui pourtant fonctionne très bien en plein vol. Qu'est-ce que t'en penses?
2: Et alors que la descente se fait tranquillement, il observe son avion qui descend tout seul. Sans personne aux commandes, Pégou voit son appareil faire des figures qu'il n'a jamais vues de sa vie. Sa première pensée, c'est de se dire
7: « C'est de toute beauté !»
2: Et la seconde, mais des manœuvres comme ça, ça pourrait permettre à un pilote de se sortir de situations désespérées. Une réflexion qu'il va mettre en application un mois plus tard, c'est décidément une constante, en réalisant le premier vol tête en bas de l'histoire. 400 mètres la margoulette inversée, et devant son patron, Louis Blériot.
8: Quelle histoire, ça aussi.
2: Le 21 septembre 1913, moins d'un mois après cette performance, le bougre accélère. Adolphe Pégou réalise cette fois tout un programme de figures acrobatiques qui se termine par le désormais célèbre loupé.
9: Attends que je t'explique mon idée, enfin.
2: Adolphe Pégou est-il le premier à l'avoir réalisé? Les historiens n'arrivent pas à trancher entre lui et le russe Piotr Nesterov. Mais ça n'empêchera pas la légende de l'Isérois de naître à ce moment.
10: Impeccable, non?
2: Toute la presse relate sa démonstration. Il est demandé de partout. En Europe, en Russie, même en Allemagne, où on est normalement pas très fan des Français à l'époque. Cette star de la voltige se produit devant parfois des dizaines de milliers de personnes. Et alors que les États-Unis réclament aussi de voir Adolphe dans leurs cieux, la Première Guerre mondiale éclate. Adolphe Pégou est affecté au 2e groupe d'aviation de Reims et rapidement, le professionnel des acrobaties aériennes utilise son savoir-faire pour s'imposer dans les airs. Premier pilote à remporter 5 combats aériens de l'histoire, Adolphe Pégou devient donc le premier as de l'histoire de l'armée française.
11: Et Vergotten aussi.
2: Pégou, pionnier, jusqu'au bout. Sa légende prendra fin le 31 août 1915. Il rencontre dans le ciel Otto Kandowski, l'un de ses anciens élèves et pilotes allemands, là-bas dans les airs, pas loin de Belfort. L'aviateur germain et son mitrailleur lui rendront hommage quelques jours plus tard en déposant une couronne de fleurs ornée de l'inscription « À Pégou, mort en héros pour sa patrie ». Ses inventions ne furent pas suffisantes pour lui sauver la vie. Adolphe Pégou, le pionnier de la voltige aérienne, est un Isérois, illustre Isérois.
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0: D'accord, mais c'est quand quelqu'un est un petit peu peut-être voire beaucoup pompette.
1: Eh oh, vous m'avez entendu, vous avez compris. Ouais. Bon, le mec qui buffait pas, il a le coup test. Il vaut mieux que cette personne ne souffle pas dans le ballon. À qui ouais. Pour revenir à l'expression, il y a à Bistodenage 20 km entre Galiac et Rabastens. Donc ça fait 20 km environ. La route est un peu sinueuse entre Galiac et Rabastens et surtout, elle longe le vignoble gaillacois, d'où ben, l'origine de l'expression Esse entre Galiac et Rabastens.
0: Jaro, il y a d'autres expressions dans le même style.
1: Ben, nous cita Gascou, qu'est-ce qu'on disait per exemple, qu'a cargat à Madira. Littéralement, il a chargé à Madiran. Le vignoble de Madiran se situe en Gascogne, aux confins des départements du Gers, des Hautes-Pyrénées et des Pyrénées-Atlantiques. Aoué ou abé cargat à Madira, littéralement, donc avoir chargé à Madiran, c'est être ivre, tout comme être... Ben, Este beuet, et beuet du verbe beuet, beuet qui veut dire boire en occitan gascon.
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3: 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J'espère que vous allez bien. Aujourd'hui, on va parler d'amour ou alors de célibat. Enfin, je sais pas parce que on voit tellement de choses sur les réseaux sociaux. Oui, les hommes ceci, les femmes ceci. Il y a une femme, elle m'a fait du mal au cœur. Mon mec m'a fait du mal au cœur. Il m'a trompé. Il est parti. Mais en fait, pourquoi vous vous mettez en couple? Vous savez qui vous mettez en couple? Vous vous mettez en couple avec un être humain. Alors un être humain, je vous rappelle quand même ce que c'est capable de faire. Un être humain, ils ont créé la guerre, l'esclavage, la torture, le viol, le génocide et la télé-réalité. Et après, vous êtes surpris quand votre partenaire, qui est un être humain, il vous a mal parlé ou alors il vous a trompé, machin et tout. C'est vous qui choisissez son vieil. Pourquoi vous sentez qu'un être humain? Et après, vous êtes surpris quand ça se passe mal. Vous avez l'arrogance de croire qu'un être humain, il va bien vous traiter pendant 30 ans. Il y a des êtres humains, ils trichent au Scrabble. C'est quoi l'intérêt de tricher au Scrabble? Et vous leur confiez vos émotions, vous leur confiez votre cœur à un être humain et vous êtes surpris quand l'être humain il vous fait un coup de Trafalgar, mais vous n'êtes pas bien. Arrêtez de vous mettre en couple, mettez-vous en couple avec un esprit, voilà, un truc en couple avec un esprit, voilà, l'esprit au moins il va pas t'emmerder. En même temps, un esprit, c'est un ancien être humain, donc si ça peut être emmerdant. Non, mais pas les esprits. Arrêtez de faire confiance aux êtres humains. T'as cru que ton partenaire, c'était qui? C'était Jésus. D'ailleurs, même Jésus, ils l'ont tué, les êtres humains. Même lui, s'est fait avoir. Et vous exigez une loyauté pendant 30 ans. Arrêtez ça. Arrêtez de vous mettre en couple avec des humains. Mettez-vous avec un arbre. Voilà. L'arbre, c'est solide, calme, silencieux, stable. Et en plus, il est enraciné, il peut pas partir. Voilà. Ton ex, il aurait dû essayer. L'arbre, tu peux lui faire des câlins. Il parle pas, il t'engueule pas. Tu peux oublier les sacs poubelles, il dit rien. Tu peux lui raconter ta journée, il te juge pas. Et c'est mieux qu'un mec, c'est mieux qu'une meuf, c'est mieux qu'un psy. Alors après, niveau sexe, bah écoute, c'est du bois. Il est toujours dur. Alors après ça dépend de ce qu'on aime, hein, ça dépend de ce que t'aimes, tu vois. En même temps, si c'est pas très fun, au moins il te ghoste pas, l'arbre, tu vois. Il a pas d'insta, il pose pas de souris ambigu en mode je suis dans une forêt chelou. Et le pire, c'est que des fois, tu parles à un arbre dans la vie, tu vois. T'as plus de réponses que quand tu parles à une copine. Parce qu'un arbre, lui, il te fait pas rien, non, rien. Non, c'est pas ça, mais laisse tomber. Alors, moralité, si vous vous mettez en couple avec un être humain, n'oubliez jamais qu'en face de vous, bah vous avez un être humain. 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
4: Tous les jours une rencontre grâce à Valérie Delos qui se déplace un peu partout au Pays Basque. Elle s'est arrêtée à Bayonne où elle est tombée sur Mulen qui nous raconte une partie de sa vie.
5: Bonjour, je m'appelle Mulen, j'ai 48 ans et je suis de Bayonne.
6: Bonjour Mulen, aujourd'hui vous êtes une artiste, muraliste. Est-ce que vous êtes d'accord si je dis que vous êtes une résiliente?
5: Oui.
6: On va faire quelques pas en arrière dans votre histoire. Vous avez eu une première vie de sportive de haut niveau. Vous faisiez quoi?
5: Alors j'ai été en équipe de France de volley et ensuite de beach volley. J'ai démarré aux alentours de 15 ans.
6: Ça veut dire un engagement de vie total? C'est-à-dire qu'on va pas au... à l'époque où vous allez boum, vous étiez focus, entraînement. C'était ça votre vie?
5: Oui, tout à fait. Et puis, comme je suis rentrée dans les structures d'entraînement intensive, pour moi, c'était aussi, je partais de la maison, mais j'avais comme objectif d'avoir mon baccalauréat pour que mes parents soient fiers.
6: Combien d'heures d'entraînement par jour à peu près?
5: On ne vit que pour son sport. On se réveille, on petit déjeune sainement, on part à l'entraînement, on fait de la musculation, on rentre, on déjeune, on fait une petite sieste, puis on a une seconde phase d'entraînement l'après-midi, puis ensuite, en fin de soirée, c'est les soins.
6: Donc une vie, on le comprend, hyper intense.
5: Oui.
6: Et puis un jour, dans votre vie, arrive un événement qui va tout arrêté.
5: Oui, j'étais relativement jeune, j'avais 39 ans.

0: ans et puis là, on m'annonce que j'ai un cancer de l'ovaire.
1: Vous n'aviez pas encore d'enfant ?
0: Non. Mais bon, ben, je pense que le fait d'avoir été sportive de haut niveau m'a permis de ressortir les cartes de la volonté, de se battre. En fait, l'objectif n'était plus d'atteindre la coupe ou la médaille, mais c'était de rester en vie.
1: Et ça dure combien de temps jusqu'à ce que vous puissiez reprendre une vie normale ?
0: C'est une bonne question, parce que d'un point de vue clinique, j'ai relativement été, entre guillemets, guérie très tôt. Au bout de 5-7 mois, mes analyses étaient totalement revenues à la normale. Par contre, ça a été tellement intense. En 5 mois, j'ai vécu 2 opérations et 3 cures de chimiothérapie où j'ai dû réapprendre à marcher 2 fois, j'ai perdu mes cheveux. Vous voyez, de vous en parler, ça me remet un peu d'émotion parce que c'était une période très intense, très sombre. Mais effectivement, une fois où l'hôpital vous dit « Bon, c'est bon, maintenant revenez dans un an », c'est plus complexe parce que aussi tout l'entourage pense que c'est bon, on est sorti d'affaires. Mais en fait, c'est comme si on se reprenait une seconde vague et c'est comme si en fait ça devenait réel. On est paumé, on sait plus, c'est comme un kidnapping un peu.
1: Et comment vous avez rebondi? Comment ça se passe? Est-ce que c'est un déclic un jour? Est-ce que c'est un cheminement?
0: Alors il faut savoir que ce genre d'épreuve, ça vous change à jamais. Il y a un avant et un après. C'est d'abord processer dans le deuil de son ancienne vie. Si on processe pas bien ses deuils, on reste aigrié et malheureux. En fait, pendant la maladie, j'ai accepté de mourir. J'ai vraiment travaillé le lâcher prise le plus lointain que je puisse faire. Par contre, je me suis dit, si je meurs demain, je meurs artiste. En fait, pourquoi j'y allais pas? Parce que j'avais peur. Peur de pas gagner assez bien ma vie, peur de pas savoir quoi faire, peur.
1: Mais en quoi l'art, ça a été une thérapie pour vous?
0: Cette épreuve m'a permis d'être à l'écoute de mes intuitions, de plus en plus, de faire confiance à mon cœur et un peu moins à ma tête. Et effectivement, aujourd'hui, en plus d'être artiste peintre, je suis art thérapeute. Donc j'accompagne des personnes le jour où ils ont un événement douloureux à passer ou émotionnellement s'ils se sentent chargés, voilà.
1: Pour conclure, si je vous dis cette phrase très galvaudée, mais j'aimerais bien que vous rebondissiez dessus, si on dit que tout ce qui ne tue pas rend plus fort, du coup vous dites oui?
0: Un grand oui.
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1: Attention, je vous emmène dans vos souvenirs, des souvenirs avec vos enfants.
2: Oh, oh tiens, voilà quelqu'un, petit ours brun. Coucou, c'est toi mon copain, petit ours brun.
1: Le petit ours brun, vous l'avez sûrement en livre chez vous. Eh bien, sachez que l'entreprise Le Jouet Simple assemble les jouets de petit ours brun à Entrammes. Et ça fait un succès de dingue. Pierre Véron, le gérant, nous raconte cette histoire.
3: Qui fêtait l'année dernière ses 50 ans. Et en fait, à cette occasion, on a sorti une gamme de jouets, donc des petits véhicules, des petits camions, des jouets de bain. Et ça a été un véritable virage pour nous. On a sorti ces jouets en septembre dernier. Et on a eu des très bons retours sur cette gamme de produits.
1: La preuve, l'entreprise existe depuis 4 ans et au début, elle n'avait que 3 petits jouets.
3: Aujourd'hui, on a plus de 300 points de vente en France. Et l'année dernière, on aura vendu donc un peu plus de 60 000 jouets.
4: T'en as beaucoup des jouets.
1: Ça, c'est vrai. Et Le Jouet Simple est la seule entreprise à fabriquer ce style de jouets.
3: Entièrement fabriqué en France, en matière recyclée et à partir d'un seul matériau. Pas de colle, pas de vis, pas d'autocollant. Pour que nos jouets soient entièrement recyclables, lavables et démontables.
1: Et le concept est hyper poussé parce que les jouets sont même consignés.
3: On leur propose de nous renvoyer les jouets quand l'enfant ne jouera plus avec. Et ce qui va nous permettre, nous, de les reprendre et soit de les revendre en seconde main s'ils sont en bon état, soit de les recycler en nouveaux jouets s'ils sont en trop mauvais état. On va réutiliser la matière première.
1: C'est pas bête quand on sait qu'un enfant utilise un jouet que 6 à 8 mois.
5: Pauvre petit lion abandonné au milieu des trucs cassés. Il doit être triste tout seul.
1: Mais heureusement, petit ours brun est là pour prendre soin de lui. Alors je sais que l'entreprise a un point de chute en région Auvergne-Rhône-Alpes, mais la Mayenne a une place efficace et sentimentale.
3: On a aussi notre propre atelier d'assemblage qui est basé à Entrammes, et notamment ma maman d'ailleurs qui gère tout cet atelier d'assemblage.
2: Oh, oh tiens, voilà quelqu'un.
1: Eh bien c'est Mireille.
3: Mireille, voilà, qui est sûrement en train d'assembler des jouets aujourd'hui.
1: Ah, mais c'est tout ce qu'on aime, les histoires familiales. Et de la Mayenne à la France, en passant par l'Europe, l'entreprise continue d'évoluer.
3: Parce qu'en fait, il s'avère qu'on a eu pas mal de commandes venant pour l'export, donc notamment des pays européens. On a fait évoluer le nom de la marque en passant donc de Le Jouet Simple à Simple.
1: C'est simple, on n'a pas fini d'entendre parler d'eux. Pierre Véron continue les partenariats avec d'autres personnages. Mais en attendant, je crois que petit ours brun a aussi envie de participer à l'économie circulaire.
5: Tu sais quoi ? Ce soir, en rentrant de l'école, on va voir si on trouve d'autres pluches à soigner.
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6: Le bâtiment Rambouillard au toit de chaume de l'ancien Courtepaille à Cussy-les-Forges a pourtant bien failli disparaître. Ce restaurant grill, dont le néon rouge a éclairé pendant des années l'entrée de ce village de la Vallonnée, a accueilli pendant plusieurs décennies les vacanciers en voiture qui descendaient dans le sud ou rentraient chez eux par l'ancienne Nationale 6.
7: Pas moyen d'avancer. Qu'est-ce qu'ils font devant aussi? Et l'autre Thierry, il n'y a vraiment pas de quoi. Ah, ils sont en panne par-dessus le marché. C'était bien la peine de nous doubler tout à l'heure. Ah, si j'avais su, je serais jamais parti en vacances.
6: Le Courtepaille de Cussy-les-Forges a même une histoire particulière. Construit en 1964, c'était le deuxième établissement de la célèbre chaîne, devenu au fil du temps le plus ancien encore debout en France. Dans une archive de 2020, André Leroy, qui en a été le directeur pendant 30 ans, se souvient d'une salle de resto restée dans son jus.
8: Elle est d'origine avec ses rideaux verts, ses banquettes. Tout est resté dans son jus comme elle a été faite en 64. C'est magnifique avec ses vieilles tables, ses vieilles chaises, ses briques, la cheminée qui n'est pas la même, les banquettes vertes, des lanternes, c'est vraiment joli.
6: Ce décor authentique a même vu défiler des vedettes des années 70 sur la route de leur tournée, comme Michel Thor ou Claude François.
9: Allez,
6: puis Depuis, le rideau est tombé en 2020. Le restaurant a fermé et le bâtiment est resté 5 ans à l'abandon. La belle histoire, c'est qu'il a été repris il y a un peu plus d'un an par Christopher Bertrand, un ancien serveur de la chaîne.
4: J'ai démarré chez Courtepaille, j'avais 16 ans. Je travaillais à Courtepaille d'Appoigny, donc en faisant des études pour exercer le métier de tailleur de pierre. Donc ouais, rien à voir du tout. Et je suis revenu chez Courtepaille à Cussy-les-Forges. Les choses, parfois, vous savez, vous avez des opportunités dans la vie, il y a des petits clins d'œil, des petites choses.
6: Sous son impulsion, Courtepaille est devenu Courtepatte, un magasin spécialisé pour animaux. Une nouvelle enseigne qui vient de fêter ses 1 an d'existence. Le lieu a changé d'activité, mais il n'a pas perdu son âme. La preuve, toutes les semaines, des automobilistes s'arrêtent encore, pensant venir manger. Ils grimpent le petit escalier jusqu'à la porte avant de réaliser que les grillades ont laissé place aux croquettes pour chiens.
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9: Il est tellement bon en hiver de se blottir, se réchauffer le corps, mais aussi l'esprit, pour affronter la vie avec plus de courage et de vigueur. En occitan, on dit coucouna. Coucouné en français régional, comme ils disent dans les dictionnaires, ils sont mignons. Sauf que le mot de coucouna vient de coucou, provençal, attesté par Mistral, dérivé de l'occitan provençal coucoun, qui signifie coq ou coquille, l'œuf, pour ne pas le citer, d'où tout commence, où l'embryon se développe, blotti contre la paroi, le cocon. J'ai reçu mes petits-enfants, ils m'ont coucouné. Ils m'ont enveloppé. C'était génial. Mais chez coucouna devant l'oufio, je me suis blotti devant le feu. Chères auditrices et auditeurs, il y a plein de mots en occitan pour dire se blottir. Satapa, sakata, sarza, sagrumi, chez rancunia, chez crapuni. D'accord, mais celui que je vous adresse est rempli d'affection, de chaleur. Je vous coucoune de mots doux pour réchauffer votre âme. Coucounez-vous bien. Anna Adio.
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2: Eh ben bonsoir, bonsoir à tous et bienvenue sur ici, j'espère que vous avez passé une belle journée. Je promets que la soirée sera agréable, on est ensemble jusqu'à 21h pour se balader dans toute la France avec notre invitée ce soir. On va dessiner avec elle, oui car il s'agit d'elle, sa carte de France à travers sa vie et sa carrière. Mais avant d'accueillir autour de la table ce soir Benoît Prospero qui comme chaque soir s'arrêtera quelque part en France pour vous présenter un amoureux du monde vivant avec la revue des merveilles, Catherine Quicandon s'intéresse aux belles initiatives là où ici on entreprend. Enfin, Robin Berdoux lui partira tendre son micro à votre rencontre pour vous donner la parole sur un sujet d'actualité. Il n'y a pas que Paris dans la vie, elle va vous le prouver. Mon invité est multicarte, elle fait tellement de choses, je pense que la liste est non exhaustive. Animatrice de télévision, de radio, comédienne, chanteuse, chef d'entreprise, elle a un parcours tellement original, aussi insolite, son sourire est communicatif, sa personnalité est extraordinaire, elle est pleine d'énergie. Je reçois ce soir, Séverine Ferrer, sur votre radio ici, jusqu'à 21h. Boulimique de vie. Bonsoir Séverine Ferrer.
3: Bonsoir Eric, ravi d'être avec vous. Et surtout, c'est vrai, il n'y a pas que Paris dans la vie.
2: Ben, c'est vrai, alors on va le constater avec vous pendant une heure, mais vous faites énormément de choses. C'est la rentrée scolaire hier. Pour vous aussi, on s'en dit un mot rapide, on en reparlera. Il y a une rentrée sur les chapeaux de roue, là.
3: Alors oui, en effet, mais je ne vais pas me plaindre. Je suis une boulimique de travail, je suis une grande passionnée. J'aime ce que je fais, donc j'ai beaucoup de chance.
2: Il y a un spectacle à Paris, il y a un spectacle en tournée, il y a un projet de livre, à la radio. On va vous en dire davantage dans un instant. Alors, Séverine, forcément, la France, vous connaissez. Et alors, en préparant cette interview, je pensais vous connaître déjà depuis pas mal de temps, parce que c'est vrai, on va se le dire,
3: on se connaît depuis longtemps.
2: Et vous défendez évidemment beaucoup la Réunion, vous revendiquez la Réunion, vous
3: avez vécu,
2: bien sûr. Mais alors, je découvre que vous êtes pas née à La Réunion.
3: Eh bien non.
2: Là, je l'ai découvert en préparant l'émission.
3: Et non, je suis montpelliéraine.
2: C'est fou ça.
3: Du 34 de l'Hérault. En effet, je suis née donc à Montpellier, pas très loin de la place de la Comédie. Et à l'âge de 3 mois, mes parents sont repartis donc du coup à La Réunion. Ma grand-mère était pas très bien à l'époque et on lui avait conseillé de venir plutôt en métropole, etc. Et je suis née à ce moment-là. Et c'est très rigolo. J'ai une petite anecdote pour vous d'ailleurs. C'est que dans l'avion qui me ramenait à La Réunion à l'âge de 3 mois, donc j'étais encore un nourrisson, il y avait Marie-France Pizier, cette grande actrice que j'adorais et que j'affectionnais tout particulièrement. Et figurez-vous que elle a posé son regard sur ce petit bébé que j'étais et elle a dit je sens que cette petite, elle a du caractère, elle ira très loin.
2: Oui, alors elle s'est pas trompée,
3: donc, caractère, voilà, vous en avez, et loin vous y avez été.
2: Alors Montpellier, vous allez redécouvrir Montpellier un petit peu plus tard, mais c'est vrai, vous l'avez dit, c'est quelques mois de votre vie, vous n'avez pas forcément de souvenirs.
3: En fait, j'avais pas vraiment de souvenirs, évidemment, au travers de tout ce que me racontaient mes parents, mais j'ai redécouvert Montpellier à l'âge de 18 ans, c'est assez symbolique, c'est assez marrant.
2: On parlera de la Grande Motte, on parlera du Gros du Roi si vous voulez, mais là je vais rester sur La Réunion. Je parle juste un instant de vos origines, j'ai vu que votre papa a des origines indiennes, votre maman a des origines italiennes, vietnamiennes et normande.
3: Eh ben oui, normande et bretonne comme tous les réunionnais du monde.
2: Donc vous avez du sang breton, du sang normand.
3: Exactement.
2: C'est vrai, mais alors de quel côté, la Normandie, la Bretagne?
3: Je ne sais pas. D'accord. Vous savez, tous les réunionnais ont du sang normand et ont du sang breton, puisque il y a beaucoup de normands et de bretons qui sont arrivés jusqu'à nous. Ouais. et du coup, on a tous des origines, un peu de sang. Ouais, c'est marrant.